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9: Avec cette température-là, si vous êtes sur l'autoroute puis vous avez pas, c'est quoi, 500 mètres de visibilité, Jeff? À vue d'œil, là.
10: Ah, exactement. Il y a pas beaucoup de visibilité, honnêtement. J'arrive du réseau routier. Allumez vos phares.
9: Regarde ça, là. Regarde ça, reviens-toi. Hey,
10: Seigneur, regarde ça. Je vois même pas l'autoroute d'ici, puis d'habitude, on la voit.
9: J'ai dit 500 mètres, c'est même pas 100 mètres de visibilité dans le secteur Le Bourgneuf. Donc, faites attention sur la route. C'est pas mal de chevreuils. J'ai vu une coupe de chevreuils dans les dernières semaines. Je te dirais que cette semaine, ça a été assez tranquille. Je suis peut-être un peu moins à l'affût. Tu sais, au printemps, quand ça commence à fondre, là, les chevreuils, ils s'en vont dans les champs pour essayer de manger le reste des pousses qui a été laissé là par les agriculteurs. Mais faites attention sur les routes, les amis. La visibilité semble pas très bonne à certains endroits. Température particulière, 14 degrés actuellement. On va regarder les prévisions d'Environnement Canada pour ce qui est d'aujourd'hui. Ce serait du soleil, selon eux. Maximum de 21 ce soir, cette nuit. Généralement nuageux avec un 30% de probabilité d'averse, minimum de 8. Demain, jeudi, jour de paye, ce sera généralement nuageux avec un 40% de probabilité d'averse, un maximum de 13 degrés. Et vendredi, ce sera nuageux avec 40% de probabilité d'averse, maximum de 15. Et si je vais plus loin, samedi, c'est positif. Du soleil pour samedi avec un max de 18. Et pour l'instant, dimanche 31 mai, ce sera des averses avec un maximum de 15 degrés. Joignez en studio, c'est le 88-971-1021, 88-971-1021. Mon nom, c'est Marceau. Son nom, lui, c'est Jeff Fortin, Max Larouche, qui est là, qui a de l'air plus top shape que hier.
11: Ben, c'est sûr que j'ai eu plus d'heures de sommeil, ça.
9: Oui.
11: Le double, à peu près.
9: Oui, bien, moi puis Jeff, on parlait en après-midi, puis je te sentais très peu présent. Fait que je me suis dit, d'après moi, Max a perdu connaissance dans son lit.
11: Et quand ça?
9: Hier après-midi, quand on jasait, là, sur notre groupe où on se dit des choses très pertinentes et où d'autres fois, c'est pas pertinent du tout.
11: OK, en effet, j'ai été dans mon lit une bonne partie de la journée hier.
12: Mais on est content que tu sois là.
9: Oui, on est content que tu sois là. Des fois, on a peur de toi.
12: J'ai peur.
9: Avec ton niveau de vie, ta façon de vivre, on a peur de te perdre.
11: Ben non, la semaine, je suis très sage.
9: Oui, mais c'est juste que t'as déjeuné avec un Red Bull hier, c'est ça?
11: Oui, mais ça, les lendemains de match demain, ça va être la même affaire. Là. Surtout que ce soir, je vais me coucher encore plus tard. Ben en fait, ça dépasse. Il y a une prolongation. Là, on va se souhaiter pas de prolongation.
13: Ce soir, ça se passe. Ben, les gars, faut tout donner.
11: J'anime la game à l'Agora.
13: Il insulte toute l'équipe.
9: T'es à l'Agora ce soir?
11: Ouais. Fait que ça, on invite plein de d'auditeurs de boulevard puis de week-end.
9: Puis comment t'as fait pour cette job-là?
11: Mon nom a été référé.
9: C'est vrai? C'est Gab Marino, j'imagine.
11: Ouais, Gab Marino qui était pas disponible. Donc, ils se sont dit, bon, qui on pourrait prendre.
12: Puis là, ben, t'as fait un bon choix.
9: Toi, tu pensais qu'enfin, l'Agora t'appelait pour un karaoké ciel ouvert avec des centaines et des centaines de personnes présentes.
11: Théoriquement,
9: c'est pas ça.
11: Théoriquement, il n'y a rien qui m'empêcherait de le faire. Je veux dire, je vais faire mon animation comme je le désire. Moi, je veux ma liberté artistique.
9: OK.
11: Fait que si je décide que pour crinquer à foule entre deux périodes, je fais du karaoké, je le ferai pas. Je vous le dis tout de suite, venez, on va avoir du fun. Je chanterai pas.
9: Moi, je te dirais, donne tout ce que t'as, Max, mais essaie d'avoir de l'air normal pour être sûr de revoir ce contrat-là l'année prochaine, mettons.
11: Oui, c'est ça. Non, je chanterai pas. Ça, je me suis déjà engagé envers moi-même, là.
12: J'adore. Le gars s'est engagé envers lui-même.
9: Ouais, parce que s'il organise un karaoké, crée-moi qui donnera ce micro-là à personne, puis c'est lui qui va faire les 25 tonnes pendant...
12: C'est ça. J'ai entendu peut-être que Max pourrait l'appliquer dans sa vie. J'ai entendu Danny Dubé hier, descripteur, analyste des matchs du Canadien de Montréal à la radio, dire... Tu sais, moi, je donne des conférences dans la vie.
9: Oui.
12: Puis un jour, on m'a appelé pour être maître de cérémonie.
9: Uh-huh.
12: Et je leur ai dit non. Parce que si je suis maître de cérémonie, je vais gâcher votre soirée. Fait que, il disait, je suis capable de donner des conférences, mais je suis pas un bon maître de cérémonie. Moi, Max, j'ai full confiance en lui pour l'animation ce soir à l'Agora de Québec.
9: mais pas pour la chanson.
10: Exactement.
9: Ah, je comprends.
10: T'as-tu compris? T'as,
11: ben, pourtant, j'ai pas mal plus d'expérience dans le chant devant une foule que dans l'animation devant une foule. Là.
9: Ouais, mais t'as un talent naturel pour jaser avec les gens,
11: ah,
9: ça,
11: oui.
9: Je vais l'admettre, mais t'as pas nécessairement de talent naturel pour, comment on dirait ça, Jeff, chanter, c'est ça? C'est...
10: Bah ouais, c'est chanter.
9: Ouais.
11: Mais tout le monde dit ça sans m'avoir vu. Fait que tu sais, moi, rendu là,
9: c'est, oui, ben,
11: moi,
9: c'est...
11: je le sais que je suis bon. Fait
9: c'est
11: que...
9: pas sans t'avoir vu, c'est... Ils t'ont entendu.
11: Ouais, mais
9: t'es
11: toi,
9: t'es beau garçon, là.
11: Ouais, mais tu m'as jamais vu donner un show au karaoké.
9: Max, à toutes les fins de semaine, pratiquement, tu nous envoies des segments de toi
10: ça, c'est
9: qui
10: vrai.
9: Chante au karaoké.
10: Donc, c'est sûr que déjà vu des performances.
9: On a beau vouloir l'éviter, là. Tu nous envoies ben, les vidéos, là.
11: Dans ce cas-là, t'es une mauvaise foi parce
9: de
11: que.
9: De mauvaise foi.
11: Parce que je suis excellent, je me le fais tout le temps dire.
9: Ben oui, mais c'est comme une fille qui sort du salon de coiffeur qui vient de dépenser 600$. C'est chum de fille, c'est dans des bouts, tes cheveux.
11: Non. C'est hey. Du monde que je connais pas, des gars que je croise. Hey man, c'est toi qui chantais tantôt. C'est... non, non. Moi, je prends les commentaires qui sont faits de bonne foi.
9: Ouais, tu prends surtout les commentaires hey. Qui sont très positifs.
11: Non,
9: et
11: non.
9: Tu sais quoi? Je pense que pour t'améliorer, Max, c'est exactement ça qu'il faut que tu fasses. C'est que tu prennes juste les commentaires positifs et tu fasses fi des commentaires négatifs.
11: Je prendrais les commentaires constructifs.
9: Ou constructifs.
11: Ça, je les prends.
9: Mais j'ai jasé avec... ça se glisse bien dans une conversation.
11: Vas-y.
9: Bruni Surin.
11: Oh!
9: Qui est quand même tout un athlète olympique canadien. Il est à la retraite aujourd'hui, il fait des conférences.
10: Médaillé d'or aux 4 fois 100 mètres à Atlanta en 96.
9: Moi, dans mes grandes connaissances générales, Jeff, tu sais bien que j'ai l'impression de tout savoir et j'aime bien dire aux gens que je sais tout. Je suis en train de jaser avec et tout d'un coup, il me dit qu'il y avait un psychologue. Là, je me suis dit, ben pourquoi Bruni Surin avait besoin d'un psychologue? Et là, je continue dans la conversation avec lui. Moi, un psychologue, là, c'est quand ça va mal.
10: En effet.
9: Tu comprends? Moi, j'ai toujours pensé qu'un psychologue, c'est... Tu vas là quand ça va pas bien ou t'as des questions dont t'as pas les réponses puis t'aimerais avoir quelqu'un de neutre qui pourrait te montrer peut-être d'autres choses que toi. Je pensais que c'était ça, un psychologue. Mais là, Bruni Surin me dit, j'ai amélioré mes performances grâce à mon psychologue.
11: Mais à cette heure, ils en ont toutes dans le sport.
9: What the fuck? Améliorer ses performances grâce à un psychologue pour un gars qui fait du, je sais pas, 100 mètres.
10: C'était, c'était du sprint, c'était du 100 mètres.
9: Ouais, puis lui, ce qu'il me disait, c'est que les psychologues sportifs sont là pour t'encadrer, pour vérifier tout ce que tu mets dans ta tête pendant la compétition puis pendant tes entraînements, qu'il n'y a pas d'affaire là.
10: Ah, c'est intéressant.
9: Puis le segment dans Marceau Soir qui m'a le plus marqué, je parle de ça comme si je l'avais écouté, mais j'étais là.
10: Oh oui.
9: Le segment qui m'a le plus marqué, c'est qu'il m'a dit que quand il arrivait à l'hôtel, il regardait tous les gars contre qui il allait compétitionner. Puis là, il était là. Ah, comment ça, il est là, lui, il est là. Couloir 3, c'est un dopé. Couloir 6, c'est un dopé. Couloir 7, c'est un dopé. Calvaire, je vais arriver 6e. Puis souvent, plus souvent qu'autrement, il arrivait dans le rang qu'il pensait arriver parce qu'il courait avec des dopés puis il savait qui allait être là avant lui. Puis le psychologue, il a dit, que le gars se fasse doper ou pas, ça t'appartient pas. Toi, ce qui t'appartient, là, c'est ton couloir, c'est ton entraînement, c'est ce qui se passe dans ta tête, c'est ton départ, c'est ton accélération, c'est ton endurance. Tu regardes à terre.
10: C'est toi.
9: Tu regardes à terre, tu te positionnes, tu regardes ta ligne d'arrivée, puis tu te concentres sur le départ.
10: Tu dis j'y vais.
9: Puis ça a l'air qu'à partir de ce moment-là, toutes les petites griffes de bébête qui traînaient autour de lui dans sa tête avant de compétitionner, là, ils ont disparu, puis c'est là pour lui que ça a commencé à lever.
10: C'est vraiment hot comme tranche de vie. Là.
9: Fait que si on compare Max à Bruni Surin...
11: Je suis le Bruni Surin du karaoké.
9: C'est pas vraiment ça que je veux dire.
11: Ben moi, c'est mal, je le comprends.
9: Moi puis Jeff, on est comme les petites bébites là, négatives.
10: Ouais, bon, c'est ça.
9: Fait que fais fi de nous autres et vis ton moment présent, Max.
10: C'est ça. Mmh.
9: C'est comme ça, je pense, que tu vas t'améliorer.
10: Vis ton rêve.
9: Mais t'as raison, écoute les commentaires constructifs aussi, si jamais...
10: Oui.
9: Quelqu'un a osé t'en donner.
10: Ouais. Je tiens à dire qu'on a quand même rassuré certains auditeurs par texto qui disaient « Oh boy, je ne vais plus à l'Agora, Max chante. » Je les ai rassurés en disant qu'il ne chantera pas, il va animer.
11: Mais on n'est pas à l'abri. Tu sais, j'ai quand même préparé des tunes des séries. Je ne sais pas qui va être le DJ ce soir.
9: Ouais.
11: Mais tu sais...
9: C'est parce qu'il y a un moment où tu fausses, Max, dans la tune.
11: Ouais, mais juste un petit bout.
10: Pourquoi...
9: Juste un petit bout...
10: Pourquoi les chansons que Max fait sur des airs connus,
9: ouais,
10: je les ai vraiment pognées dans la tête?
11: Ben, c'est parce que je suis un bon artiste.
10: Tu sais, pourquoi maintenant, quand j'entends Rock You Like a Hurricane, j'entends juste le « Allez chier les
9: C'est des vers d'oreilles. Max, il nous glisse des vers d'oreilles, puis il nous scrappe les chansons qu'on aime. Mais,
10: puis pourquoi j'entends le chanteur fausser Hurricane? Hurricane!
9: Yes, ça. Yes. Oh. Fait que Max, ce soir, hey, j'ai le goût d'y aller, mais j'ai autre chose.
11: T'as un rave.
10: Ouais.
9: Non, c'est, là, c'est non. Sérieux, j'ai vraiment d'autres choses. Fait que je vais. Voir à ça.
11: OK. Puis c'est vraiment cool. Un, c'est gratuit. Les 500 premiers partisans qui arrivent vont avoir des billets pour un show à l'Agora cet été.
9: Ah, c'est cool.
11: Fait que si t'es dans les 500 premiers qui arrivent à l'Agora, on te donne des billets pour un show à l'Agora cet été. De ce que je comprends, il va y avoir des prix à gagner pendant les entractes puis tout aussi. Fait que ça va être une belle soirée. Puis, tu sais, ça descend de ce que j'ai checké hier à soir à comme 11-12 degrés pendant le match. Là. Fait que tu te mets une petite laine, ouais. C'est bien confortable, puis annonce pas de pluie à soir aux dernières nouvelles.
9: C'est donc. Ça, une petite laine peut-être, mais un petit truc pour couper le vent, là, ça fait
11: bien. Oui.
9: Ça fait ben. Maudit, j'aimerais ça y aller. Mais tu sais quoi, je vais t'en reparler, mais j'aimerais vraiment ça y aller. C'est à 8h le match ce soir?
11: Oui, le match est à 20h, les portes ouvrent à 18h.
9: Parfait. Là, on connaît l'opposant du Canadien ou des Hurricanes pour ce qui est de la prochaine série.
11: Qui aurait... Honnêtement, ça aurait pris quelqu'un en solide psychose pour prédire Golden Knights en 4 contre, les, hey, contre l'Avalanche. Là. Quelqu'un, tu sors ça avant la série, tu dis, écoute, hey, ça va être beau, va te coucher mon oncle.
10: Le plus drôle là-dedans, moi, c'est qu'Eliott, mon plus vieux, c'est un fan des Golden Knights. Puis dans nos prédictions, mais toujours Golden Knights en 4 avec des bonhommes sourires en voulant dire, hey, tu sais, je mets ça pour le fun parce que je trippe sur mes Golden Knights. Ben, Colin, il vient de l'avoir.
11: Tu sais, McCarr qui a raté les deux premières games, qui est revenu après, qui était clairement pas en état. McKinnon, après ça, qui s'est blessé. Mais reste que t'as pas le choix de donner du crédit aux Golden Knights. Carter Hart a accordé, puis Carter Hart et les Golden Knights ont accordé dans cette série-là 7 buts, je crois, en 4 games.
10: Exactement.
11: Il y a un score à pelleter. Marner, qui continue sur sa lancée. Eichel joue super bien aussi. Puis là, l'affaire aussi, puis c'est vrai pour le Canadien, puis ça serait vrai pour les Hurricanes également, si la série s'étire, mais t'as encore une équipe qui va se reposer une couple de jours.
10: Mm-hmm.
11: T'sais, peut-être que les Hurricanes pourraient en finir avec le Canadien vendredi, là. Mais ça, c'est le minimum. Mettons que c'est une série qui va en 6, puis si c'est même peut-être en 7, ben là, les Golden Knights, déjà qui sont pas mal en santé, vont arriver en finale top shape. Et ils deviennent... T'sais, ce qu'ils viennent de livrer comme performance face à l'Avalanche, les Golden Knights, c'est les vrais contenders pour la Coupe.
9: Ouais. Donc, victoire de 2-1 sur l'Avalanche du Colorado. Ce soir, comment ça va se passer, les gars? Est-ce qu'on va avoir le meilleur match depuis le début des séries du Canadien de Montréal ou on va s'écrouler?
10: Le Canadien n'a pas le choix en première période de donner tout ce qu'ils ont dans le corps, là. Faut vraiment qu'il reprenne avantage dans cette série-là, comme il l'avait fait en première période du premier match. Parce que là, les Hurricanes le roulent dessus depuis deux matchs, même si c'est deux victoires en prolongation. Maintenant, t'es le facteur fatigue que tu viens de parler va être intéressant à voir exactement.
11: On sait pas ce qu'il y a dedans.
10: C'est ça. Donc moi, je m'attends à voir un Canadien sortir très fort en première période. Lancer un peu de partout, là, parce que, t'sais, honnêtement, il faut vraiment mettre Anderson à l'épreuve. Là.
11: J'ai pas aimé ce que dit Martin Saint-Louis hier.
9: Qu'est-ce qu'il a dit?
11: Il a dit, oui, ça prendrait plus de volume au niveau des lancers, mais t'sais, tu veux pas le mettre non plus à lancer de partout. Oui! Anderson, il est tellement pourri, lance de partout puis crash le net. J'ai pas aimé ça entendre Martin Saint-Louis dire que tu veux pas te mettre à lancer de partout. Oui, en ce moment, c'est ça qu'il faudrait faire. Puis en même temps, Saint-Louis connaît probablement plus ça que moi, mais... Quand tu regardes la série depuis le début, tu me semble tu te dis, hey, sais-tu quoi? Moi, je l'essaierais de lancer de partout.
9: Parce que de lancer de partout, dans toutes les circonstances, c'est tu donnes du temps de possession de rondelle à l'autre équipe. Donc, moins de temps de possession pour toi. Fait que je comprends un peu le langage de Martin Saint-Louis en ce sens-là.
11: Mais si tu crashes le net puis t'épognes les retours. Ouais.
9: Moi, je pense que ce soir, faut surveiller Lane Hudson qui va tout donner ce qu'il y a dans le réservoir. Puis c'est là qu'on va voir tout le talent de ce gars-là. Il s'est fait fesser sa tête. Il a fait une erreur qui a donné lieu
10: à... C'est le joueur qui s'est fait le plus frapper depuis le début des séries éliminatoires.
9: Ouais. Puis probablement qu'il va y avoir plus d'agressivité. Les gars vont se défendre les uns avec les autres. Puis naturellement, j'ai hâte de voir l'arbitrage. Là. Même si Jeff aime pas qu'on parle de l'arbitrage, j'ai hâte de voir si on va tout laisser passer ou on laissera rien passer en raison du fait que les arbitres, là, tu sais, je parle avec un arbitre dans Marceau Soir, un ex-arbitre de la Ligue nationale de hockey. Puis les arbitres, là, ils nous l'ont mentionné. Là. Après les matchs, des fois, ils vont voir ce qu'ils ont raté. Mm. Puis souvent, ils vont tenter de s'ajuster au prochain match. Puis des fois, ben, ils vont prendre un joueur en grippe en disant « Christy, tu m'as fait mal paraître le dernier match. T'es aussi bête de te watcher ce soir parce que moi, je vais t'avoir à l'œil. » C'est le genre de choses qui se disent de la part des arbitres sur la glace que je savais pas. Tu sais, je savais que ça pouvait exister dans la petite ligue, là, des arbitres qui détestent des joueurs. Mais dans la Ligue nationale de hockey, je pensais que l'arbitre avait une neutralité incroyable.
11: On peut dire ce qu'on veut de Jacky, qui souvent, moi je l'ai toujours dit, les mérite ses pénalités d'indiscipline. Mais reste que des fois, c'est clair que Jacky va être puni pour quelque chose que n'importe quel autre gars n'aurait pas été puni. Je pense à... C'était-tu contre le Lightning? En début de période, à un moment donné, t'es allé parler au banc du Lightning... Puis le ref l'avait sorti dans une game où il se calait à peu près rien.
9: Ouais, ils ont très peu de patience pour Jacky. Ils ont peut-être plus de patience pour des joueurs qui sont extraordinaires. Là. Mais c'est ça, j'ai hâte de voir comment les arbitres vont sortir. T'sais, ils vont tout laisser passer ou ils vont caler tout ce qui se passe?
13: Moi, je pense qu'on va être à l'image de la série.
9: Ah ouais?
13: Ouais. Le ton est donné comme ça dans la série.
9: Parce que Jeff, des coups à la tête, t'as pas le choix. Là. T'as pas le choix de caler ça. Là.
13: Oui, je suis d'accord.
11: Il y en a eu deux pas callés la dernière game. Il y a eu le premier sur Caulfield.
13: Ouais, sur Caulfield.
11: Puis je suis capable de dire que c'était peut-être...
13: Il me semble que Caulfield était bas, là. Ouais.
11: Ça, je suis capable.
9: Sur celui-là, il était bâti de même.
13: Ouais, non, mais c'est ce que, tu sais, si le joueur le met en échec, je veux dire, putain, il n'y a pas de...
11: Mais ça, je suis capable de...
13: qui descend vers la tête ou de coude qui lève. Ouais. Carrier, c'est un coup à la tête.
11: Je suis jasable. Ouais, c'est ça. Pour Caulfield, je suis jasable. Pour Carrier, en prolongation,
13: non, ça, c'est un coup à la tête.
9: Si je jouais l'année passée...
13: Le coude est élevé.
9: L'année passée, je jouais avec un ex-joueur de foot du Vert et Or de Sherbrooke, puis le gars mesure 6 et 6, là. Fait que quand il arrivait contre des gars de 5 et 6, 5 et 7 qui jouaient profil bas, là,
13: c'était
9: tout le temps à hauteur des coudes du gars. Fait qu'il se faisait tout le temps caler pour des pénalités, mais lui, c'était pas un coup de coude qu'il voulait
13: donner. Non, exactement.
9: Il voulait juste la côté.
13: C'est pour ça que sur Caulfield, moi, on voit pas de mouvement, Carrion. On voit définitivement le mouvement. Mais hey, parlant de gestes de salaud, avez-vous vu le geste de Tourigny, le défenseur des Sags de Chicoutimi?
9: Qu'est-ce qu'il a essayé de faire? Il a essayé de tasser la bottine en donnant un coup de pied sur la bottine.
11: C'est un genre. Là, on dit que c'est un coup de patin. Moi, ce que je vois, c'est vraiment un gars qui a un mauvais réflexe puis qui mérite d'être puni pour ce mauvais réflexe-là. Mais là, c'est parce qu'il reçoit des menaces de mort. La LHMQ a dû sortir parce que là, les Anglos se gâtent sur la petite frog.
9: Parce que c'est pas comme s'il avait essayé de trancher le talon d'Achille.
11: Mais c'est que ça peut arriver.
13: C'est ça. C'est que je l'ai devant moi, c'est parce que c'est par deux fois. C'est ça, la fois, même trois fois que son patin vient descendre sur le patin de l'adversaire. Puis je comprends ce qu'il essaye de faire, c'est qu'il essaye de tasser le patin pour parce que le joueur immobilise la rondelle le long de la bande. Mais le problème, c'est que sa lame, par trois fois, tombe sa bottine du patin du joueur et ne tombe pas sur la patinoire.
11: Fait que moi, est-ce qu'il mérite d'être puni? Oui. Tu veux pas commencer à laisser des gars donner des coups de patin. Le règlement est très clair à ce niveau-là. Oui. Mais c'est de penser que le gars avait des mauvaises intentions. Je trouve qu'on va loin. Là, moi, je vois vraiment un gars qui a un mauvais réflexe de hockey de se dire, hey, je suis pas capable de bouger à la puck parce qu'elle est pognée. Je vais essayer avec mon patin. T'sais, c'est un mauvais réflexe.
13: Au lieu d'y aller avec son bâton ou de tenter de pousser le joueur avec son corps, comme on voit régulièrement.
11: Les menaces de mort, c'est pas la première fois qu'on voit ça dans le monde du sport. Là. Kirby Dack, il y a quelques semaines, on l'avait vu, là, des partisans du Canadien à l'endroit de Kirby Dack. Ben là, c'est des gens partout au Canada qui ont vu l'occasion de se jeter sur Tourigny.
13: C'était sûrement pire menacé de mort que Kirby Dack qui avait juste fait un décachement refusé.
9: Ouais, mais les gens réagissent rapidement. Là. Souvenez-vous, Pacioretty qui s'était fait effoirer dans la bande par Chara. Il y en a qui ont appelé le 911 pour rappeler au meurtre. Là. C'est comme n'importe quoi. Finalement, qui va à la Memorial?
11: En fait, là, pour les Saguenayens, c'est qu'on va passer soit par la demi-finale, soit par le bris d'égalité avant la demi-finale. Fait que
9: ils ont gagné ou ils ont perdu?
11: Ils ont perdu. Fait qu'on n'ira pas directement en finale, mais il n'y a rien qui est joué encore. Là.
9: Parfait. OK, on va faire une courte pause pour revenir avec un gros bloc de nouvelles. Si vous avez des choses à nous dire, c'est le 88-971-101. 88-971-101. Visibilité dans certains secteurs n'est pas super bonne. Watchez-vous. Puis si c'est possible pour vous autres, allumez vos lumières parce qu'il n'y a pas grand visibilité, surtout dans le secteur Le Bourgneuf. Malgré que ça commence à se diluer, là, le fameux brouillard là, dans ce secteur-ci. Mais bref, vous savez bien ce qui est le meilleur. meilleur pour vous autres. Aujourd'hui, alternance de soleil et nuages, 30 % de probabilité d'averse cet après-midi, maximum de 21. Ce soir, cette nuit, généralement nuageux, 30 % de probabilité d'averse, minimum de 8. Demain, jeudi, jour de paye, généralement nuageux, avec des probabilités d'averse à 40 % maximum de 13. Et vendredi, ce sera nuageux, avec des probabilités d'averse maximum de 15 degrés.
11: C'est au rouge déjà pour l'accès aux pompiers à la porte. Sans grande surprise.
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0: haut de ces nuages-là, ce sera du soleil. C'est ce qu'on nous mentionne du côté d'Environnement Canada. Un maximum de 21 ce soir, cette nuit. Des probabilités d'averse à 30 % minimum de 8 degrés. Aujourd'hui, on pourra atteindre un max de 21. Et avec le facteur humidex, on pourra avoir du 23, 24, 25 degrés. Pour ce qui est de demain, jeudi, des nuages, 40 % de probabilité d'averse, maximum de 13. Et vendredi, ce sera nuageux avec 40 % de probabilité d'averse, maximum de 15 degrés. Sur la route,
1: déjà pas mal au je pour l'accès aux pompiers à la porte, direction nord. Également sur le pont de Québec, c'est jamé. Et quand t'arrives par la 20 ouest, l'auteur, chemin des îles, ça commence déjà à ralentir. Fait que à date cette semaine, on n'a pas ben de bonnes nouvelles pour la circulation. Puis sans vouloir être prophète de malheur, ça s'enligne pas mal vers le matin aussi.
0: Par texto, vous avez des choses à nous dire? 88-971-1021.
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0: 6h27, on est le 27 mai 2026. Qu'est-ce que tu as à nous apprendre ce matin?
1: Troisième lien Québec-Lévis, le tracé se précise. La CAQ qui voudrait rallier la route l'Allemand.
3: Attends, on est en quelle année?
1: On vient dans le temps un peu. Là,
0: 2018, 2019.
1: Ouais, c'est ça. Ouais. C'est la route l'Allemand à l'autoroute du Frère Montmorency. C'est les infos du Journal de Québec qui sont sorties ce matin. Fait qu'on reviendrait au tracé de base qui était amené par la CAQ.
0: Ce qui ferait un bouclage, ce qui ferait un périphérique, ce qui aurait vraiment du bon sens, ce qui était prévu en 1958, il y avait des archives de journaux qu'on avait consultés. Et dans le bas de la capitale qui meurt, là, sur Dufresne-Montmorency, ben, c'est à cet endroit-là qu'on avait prévu à l'époque faire un tunnel qui allait traverser puis déboucher l'autre côté. Là, on parle d'un pont. Salutations aux gens de l'île d'Orléans qui doivent déjà commencer à s'affairer, à trouver un comité pour pouvoir s'opposer à la construction d'un pont puis scraper leur vue. Mais en même temps, on commencera pas à dépenser des milliards et des milliards et des milliards pour un tunnel. Il y a des choses qui se font, qui ont bien du bon sens. Pensons au Golden Gate. Ça serait un plus gros projet que le Golden Gate, de ce que je comprends.
3: Ben exactement.
0: Avec 74 mètres de hauteur.
1: À cause des bateaux de croisière.
0: Pour faire passer les gros navires en dessous. C'est très ambitieux. Est-ce que ça, on va voir ça de notre vivant? Moi, je suis pas sûr. Tout comme je suis pas sûr qu'on va voir le pont de Québec peinturé de notre vivant.
3: En effet.
0: On nous le promet depuis les années, quoi, 80.
3: On a beaucoup de fêtes, là. Moi, j'en ai 46.
0: Oui. Non, mais je te dis, le pont de Québec sera pas peinturé avant qu'on meure. C'est triste de même. Mais c'est ça. On revient à ce qu'on avait pensé en 1958. Puis on en a jasé. Ça avance pas. Pourquoi on connaît l'itinéraire qui est préféré par Christine Fréchette?
1: C'est que ce serait dans l'appel d'intérêt qu'on va lancer là, pour le fameux partenariat public-privé. Ce serait vers la fin du mois de juin qu'on va lancer ça. Puis le journal a pu voir dans cet appel d'intérêt-là que ce serait vraiment le tracé qu'on mettrait de l'avant. Les sources du journal qui pensent que cette nouvelle mouture-là, ça va répondre à la volonté exprimée sur la rive sud, notamment celle du maire Blainey pour un lien à l'est. Et on pense que ça doit aussi diminuer les inquiétudes du maire Bruno Marchand par rapport aux difficultés de raccordement au réseau de Québec parce qu'on considère que l'autoroute du Frère-Montmorency n'est pas encore saturée.
0: Attends un peu, le Bruno Marchand s'était inquiété de certains villages sur la rive sud qui pourraient se développer puis utiliser des terres rares pour les agriculteurs. C'est ce qu'il avait mentionné à l'époque. Là. Il était contre ça. Je suis pas mal certain qu'on peut retrouver des archives.
3: Ouais,
0: là.
3: Il l'avait pas dit, par exemple. Il était surtout contre le fait que les gens allaient payer des taxes sur le bord de la rive.
0: Oui, ben c'est ça.
3: Mais ça, il le dira pas comme ça.
0: Non, exact. Mais c'est une promesse électorale.
1: Ça va être ça.
0: On a déjà joué dans ce film-là, Jeff.
3: Troisième élection que la CAQ va nous promettre un troisième lien à l'Est.
0: Éric Kerr avait pas dit une affaire comme je mets ma job en jeu si je vois pas la première pelletée de terre du troisième lien, c'est ça?
3: Exactement, mais là, il s'en va. Fait que c'est pour ça, là, dans le fond, là, la CAQ attendait juste qu'Éric Kerr parte avant de faire la première pelletée de terre.
0: Tu sais quoi? C'est probablement qu'elle ne viendra pas, Christine Fréchette, là, mais si elle vient, là, je te promets de lui poser cette question-là. Est-ce que vous mettez sur la table, ici même, une promesse qui fait en sorte que si on ne fait pas notre première pelletée de terre pendant votre mandat, vous allez démissionner?
3: Ben oui, faut lui poser la question.
0: Elle ne le fera pas. Elle ne le fera pas parce que j'ai l'impression que c'est encore un gros paquet de mensonges parce qu'elle considère que les Québécois sont des attardés puis ils vont encore une fois embarquer dans des promesses qu'ils ne verront jamais le jour.
3: Imagine comment on est dans vieille CAQ. Hein? On a envoyé des chèques au début de la semaine. Puis là, on nous revient avec le troisième lien.
0: Oh oui, ben c'est ça. C'est, on a déjà joué dans ce film-là, puis ça me fait rire parce que hier, j'ai eu cette réflexion-là. Puis ce matin, Mario Dumont a mis ça sur papier. Il a mis mes pensées sur papier. On vient à penser que l'argent public, là, c'est de l'argent qui appartient au gouvernement.
3: Ouais.
0: Mais l'argent public, là, c'est nos taxes et impôts. Mm-hmm. Là, c'est de l'argent qui nous appartient. C'est de l'argent du privé qu'on envoie au gouvernement pour qu'il puisse bien gérer l'argent.
3: Ouais.
0: Mais là, on considère que ça va être un manque à gagner au gouvernement quand le gouvernement nous redonne notre argent.
3: En effet.
0: C'est un peu weird, c'est la façon de la phraser, mais n'en demeure pas moins que le gouvernement a l'impression, en bout de ligne, quand il gouverne, que c'est son argent. Mais ce ne sera jamais votre argent.
3: Non.
0: Jamais.
3: Non, il y a une bonne chronique de Mario Dumont, je crois, ce matin, là, justement, dans le journal.
0: C'est exactement là-dessus. Ce que je viens de dire. C'est Mario Dumont qui a mis ça sur papier.
3: Hey, excuse-moi, je n'avais pas compris que tu avais dit Mario Dumont, je m'excuse.
1: Le RTC qui a reçu 292 plaintes, signalements, commentaires en lien avec les perturbations de son réseau entre le 23 mars et le 29 avril, a appris Radio-Canada. C'est une hausse de 25% par rapport à la même période en 2025. 234 signalements qui avaient été reçus. Le RTC qui confirme que cette hausse-là était attendue compte tenu de l'ampleur des changements sur plus de 50 parcours d'autobus et 721 arrêts à travers le réseau. Rappelons que c'est une majorité des tracés qui ont été modifiés ce printemps en raison des travaux liés au tramway. Puis c'est vraiment le secteur de Sainte-Foy là, qui mange la claque. L'allongement de la durée des parcours qui est notamment déploré par plusieurs habitués. Le parcours 11 qui est particulièrement critiqué, c'est pas compliqué, là, il fait l'objet du quart des signalements reçus. Le parcours 12 qui se fait poivrer aussi, tout comme le nouveau parcours 805. Le déficit d'entretien du réseau routier québécois atteint maintenant 31 milliards de dollars. C'est 6 milliards de plus qu'il y a un an, selon des données confidentielles obtenues par le bureau parlementaire du Journal de Québec. Le ministre des Finances et des Infrastructures, Éric Girard, réitérait pourtant hier encore en commission parlementaire que le déficit s'élevait à 24,5 milliards. Et ce qui est intéressant là-dedans notamment, c'est que selon les infos du journal, les nouvelles données, là, le 31 milliards, on voulait rendre ça public juste à l'automne, après les élections générales. D'habitude, c'est dévoilé à l'été. On aurait délibérément choisi de repousser le dévoilement pour que ça aille après les élections. À elle seule, la dégradation de l'état des chaussées, c'est un déficit qui passe de 13,4 milliards à 18,9 milliards. Le rapport déplore des investissements insuffisants pour réaliser la quantité minimale de travaux requis pour maintenir l'état du réseau. Il est aussi noté que les investissements en conservation des chaussées n'ont pas suivi la hausse des coûts, alors que la facture pour un kilomètre d'asphalte a monté de 64%. La CAQ commence à se diviser publiquement concernant l'enjeu de la souveraineté du Québec. On l'a toujours su qu'à la CAQ, il y avait des souverainistes, des fédéralistes, mais...
0: Ben, c'est une coalition.
1: Exact. Mais il n'y a jamais personne qui sortait pour dire « moi, je vote oui, moi, je vote non ». La ligne, ça a toujours été « on veut pas de référendum ». Puis ça reste ça, la ligne. Mais hier, le ministre de la Culture, Mathieu Lacombe, a un peu brisé la ligne de parti en avouant que lui, ben, il voterait oui à un référendum sur la souveraineté du Québec. Il maintient quand même, justement, la ligne là, que les gens ne veulent pas de référendum. Mais mettons qu'il y en avait un, ben, il voterait oui. Puis il dit que certains de ses collègues aussi. Pendant ce temps-là, le ministre responsable des Relations canadiennes, Jean Boulay, a clairement indiqué en étude de crédit que lui, il voterait non à un référendum. A aussi admis sur le coup que possiblement, probablement, certains de ses collègues caquistes voteraient oui. Le chef libéral Charles Milliard, qui a profité de la situation pour lancer qu'il serait le seul chef fédéraliste aux prochaines élections, mentionnant que tous les autres chefs ont voté oui au référendum de 95.
0: C'est particulier parce que ce type de question-là s'est rendu à Ottawa et autant pour l'Alberta que pour le Québec. Mark Carney, qu'est-ce qu'il a dit, Jeff?
3: Il a dit le 50 plus 1, ça sera pas suffisant.
0: Ce sera pas suffisant, ce qui va à l'encontre complètement du consensus à l'Assemblée nationale.
3: Ouais.
0: À Québec. Le bordel va être pogné dans la place tantôt.
3: Ah oui.
0: Parce que là, à l'Assemblée nationale, c'est 50 % plus 1.
3: Exactement.
0: Au fédéral, à Ottawa, quand il passe un projet de loi, c'est 50 % plus 1.
3: Ouais.
0: Là, la séparation de l'Alberta, si jamais ça passe, puis honnêtement, avec les statistiques, on sait que l'Alberta se séparera pas lorsqu'il y aura un référendum. Même chose pour ce qui est du Québec, s'il y avait un référendum demain matin. Mais le premier ministre qui dit non, 50 % plus 1, ça passe pas.
1: Il a peut-être mis le feu quelque part. Là.
0: Il commence à mettre le feu. Là.
3: Ben oui.
0: Bon, quand tu commences à mettre t'as le feu, tu deviens un méchant pour certains.
3: Exactement.
0: Qu'est-ce qui s'est passé, Mark Carney? Pourquoi on a mis Mark Carney au pouvoir? Parce qu'il y avait un méchant à l'autre côté, il y avait un vilain, c'était Donald Trump. Là, au Québec, on va avoir un vilain, là.
3: Oui, qui va être Mark Carney.
0: Qui va devenir Mark Carney. On commence à dessiner le prochain, les prochaines élections.
3: Ben oui, qui était pourtant Mark Carney, Saint-Marc au Québec. Là, il marchait sur l'eau là, avec les derniers sondages.
2: Là. Moi, là, je voterais pour tout le monde, sauf Poilievre. Vaut mieux une bête que Pierre Poilievre.
3: Mais
0: tu votes pour Mark Carney parce que tu dis il y a un profil économique,
3: ouais.
0: Je le trouve intéressant. Tu votes pas pour Pierre Poilievre parce que tu n'es pas capable de le sentir. Puis tu le dis, c'est bien correct. Mais quand tu me dis qu'il vaut mieux une dette que Pierre Poilievre,
3: non, là, c'est
0: moi,
3: ça.
0: C'est pas un argument.
3: Non, c'est pas un argument. Mais Carney dit tout et son contraire hier, hein, parce qu'hier matin, il disait, ah non, on n'appliquera pas la loi sur la clarté en Alberta. Puis hier après-midi, il disait, c'est 50% plus 1, donc qui est la loi sur la clarté, ne sera pas suffisant. C'est ça, la loi sur la clarté. C'est que ça prend une majorité...
1: Majorité claire.
3: Majorité claire, et voilà, je cherchais le mot.
0: Puis c'est quoi une majorité claire?
3: On l'a jamais défini.
1: On l'a jamais su.
0: Okay, ben pour moi, c'est 50%
3: plus. Ben moi aussi.
1: On va rester au fédéral parce que l'ex-ministre fédéral Stephen Guilbeault va quitter la vie politique, va en faire l'annonce officielle aujourd'hui. En attendant, il s'est livré dans une longue entrevue à Radio-Canada pour expliquer sa décision. Lui, ce qu'il explique, c'est que quand il a été élu en 2019 avec Justin Trudeau, ben il savait qu'il allait pas gagner toutes ses batailles pour l'environnement, mais il se disait bon ben c'est le prix à payer pour pouvoir changer les choses de l'interne, de l'intérieur, et il a réussi ultimement à mettre en place une politique climatique qu'on disait ambitieuse. Puis quand Mark Carney est arrivé, une des premières affaires qu'il a faites, c'est prendre cette politique-là, travaillée par Stephen Guilbeault, puis il l'a mis aux poubelles. Là, Stephen Guilbeault dit, force est de constater que sur les changements climatiques, sur la question du climat, je n'ai eu que peu ou pas d'impact sur les décisions qui ont été prises, puis que là, on assiste à un recul très, très, très important. Guilbeault, qui avait initialement quitté son poste de ministre tout en restant député libéral, c'est le genre de compromis qu'il faisait, mais là, l'entente de Mark Carney avec l'Alberta pour faciliter la construction d'un nouvel oléoduc, ça aurait été la goutte de trop qui mène à son départ. Là où je trouve que c'est particulier encore, puis où je me dis que Guilbeault fait encore les choses un peu à moitié, comme il avait fait quand il était passé de ministre à député en disant « Je quitte le Conseil des ministres, mais je reste député, je reste dans la gang. » Ben là, il aurait accepté de rester en poste jusqu'à l'été parce qu'il veut pas trop faire mal aux libéraux avec la majorité qui est très mince, puis il veut laisser le temps aux stratèges de préparer sa succession. Fait qu'il reste chômé-chômé que les libéraux, il veut rester en bon terme. Fait que, tu sais, j'ai vu des titres, Guilbeault claque la porte, là. Il prend la porte, puis il la ferme très, très, très doucement.
3: Ouais, c'est ça.
0: Ben, moi, Stephen Guilbeault, j'ai tout le temps montré mes cartes, là. C'est quelqu'un que j'aime bien. C'est quelqu'un avec qui je ne m'entendrai jamais en politique, mais c'est un gars qui réalise tout le temps ce qu'il dit. S'il dit, Jeff, je vais aller te voir. Il y a une grosse tempête de neige, je suis pas sûr que Stephen Guilbeault va venir te voir. Ça m'est arrivé plusieurs fois, 4-5 fois où j'ai eu des entrevues avec ce gars-là, dans le temps où il était pas ministre.
3: Greenpeace, là.
0: Et ouais, c'est ça. Puis il venait me voir, puis il faisait 3 heures d'autobus. Il débarquait avec ses grosses bottes, son gros manteau, son gros sac à dos, puis il venait en autobus jusqu'à la station. Puis mon show, il était à 21h le soir jusqu'à minuit.
3: Puis lui, il venait, puis il le faisait.
0: Il venait jaser, il parlait d'actualité, il parlait d'environnement, bien entendu.
3: J'aime les gens qui pensent différemment, mais qui viennent s'asseoir puis qui ont la discussion.
0: Puis moi, même si jamais j'étais en accord avec ce gars-là, j'avais pas le choix d'admettre que ce gars-là avait sa place en politique.
3: Ben oui.
0: Il avait des valeurs, il voulait les faire respecter, il voulait faire avancer sa cause.
3: Exactement.
0: Là, ce que Max mentionne, où il dit, ben là, il fait une affaire et son contraire, il reste là, j'ai plus l'impression qu'il y a eu une négociation, puis probablement que Stephen Guilbeault a déjà une job assurée lorsque ça va se terminer les libéraux. Puis il veut laisser une belle image de lui en politique.
3: Ben, j'imagine que ça doit être une bonne personne. Puis c'est une des raisons qui le pousse à le faire comme ça.
0: Je le connais pas personnellement.
3: Moi non plus.
0: Il y en a qui vont y aller avec leurs propres intérêts. Dans son cas, c'est tout ça, je sais pas. Mais moi, il a toujours fait ce qu'il disait.
3: Ouais.
0: Si moi, des gens comme ça, j'en prendrais 1000.
1: Je termine avec ça. Près de 200 enquêtes sont actuellement en cours pour des fraudes totalisant au moins 230 millions de dollars commises envers des ministères et organismes publics du Québec. La Sûreté du Québec qui travaille sur une cinquantaine de dossiers pour plus de 200 millions de dollars, alors que l'UPAC compte pas moins de 132 enquêtes ouvertes pour des montants estimés à plus de 30,5 millions, tels que rapportés par le Journal de Québec. Selon la SQ, l'État est touché par plusieurs types de fraudes. Hameçonnage, faux fournisseurs, compromission de boîte courriel et stratagèmes complexes d'évasion fiscale. Dans le cas de l'UPAC, Maxime Tremblay, qui est directeur adjoint de la Direction du renseignement et des enquêtes, explique que le travail touche beaucoup des stratagèmes qui vont toucher les subventions gouvernementales. Il note que ces fraudes-là se font parfois avec la complicité d'employés du gouvernement, donc à l'interne. Une enquête de JE a permis de constater qu'au moins 5 organisations ont été victimes de fraudes, dont le CIUS de l'Estrie, qui a perdu près de 150 000 $.
0: Sont-ils assurés, le gouvernement, quand ils se font voler? Quand ils se font frauder? Parce que bonne j'ai question. Été surpris de voir toutes les enquêtes qui étaient en cours.
3: Ouais.
0: Parce que je t'annonce que toi, quand tu te fais frauder, là, bonne chance pour récupérer ton argent. Là.
3: En effet.
0: Les policiers vont souvent dire, ben, réclame à tes assurances si tu t'es fait voler ou si tu t'es fait frauder. Puis ils vont peut-être se déplacer. Ils vont te donner une petite carte là, avec un numéro.
3: Mm-hmm.
0: Puis là, quand tu vas appeler ton assurance, il va falloir que tu donnes ce dit numéro-là.
3: Ouais, qui est le numéro de dossier. Là.
0: Puis tu vas probablement être remboursé. Puis ce qui, tu sais, c'est assez particulier. Là. C'est rendu que quand tu t'attaques au gouvernement, oh, grosse enquête. Mais quand c'est toi qui se fait voler, par exemple, c'est arrivé à un de mes chums, mm-hmm. il y a un mois, les policiers ne se sont jamais déplacés.
3: J'avais pas pensé à ça.
0: T'sais, on parle d'un véhicule volé, là. T'sais, un véhicule, là, c'est 40, c'est 50, c'est 60, 70 000 Puis il y avait quand même un bon montant de mis sur son véhicule. Il sort le matin, son véhicule est volé, il appelle la police. « Ah, monsieur, on se déplacera pas pour ça. »
3: On va ouvrir un dossier, appelez vos assurances.
0: On va ouvrir un dossier, appelez vos assurances.
3: Aïe, aïe, c'est donc bien particulier.
0: Tu sais, je m'attends pas à ce que le policier parte de la centrale puis qu'il arrive en fou chez vous puis après ça, qu'il fasse une enquête incroyable, mais quand tu voles le gouvernement, le gouvernement va tout faire, va tout mm-hmm. mettre en place pour se défendre, mais si c'est toi qui se fais voler personnellement... Ouais. Réclame à tes assurances.
3: Hey, ça veut dire qu'on banalise les vols de voiture. Puis un vol de voiture, c'est quand même, c'est pris à même ton stationnement.
0: Ben, puis imagine-toi quand ils rentrent dans ta maison. Puis c'est souvent ça.
3: Ben oui.
0: Maintenant, les voleurs rentrent dans ta maison. Les policiers se déplacent plus. Là. Madame, réclamez à vos assurances. Monsieur, réclamez à vos assurances.
3: Ah, ben
0: là,
3: ouais.
0: T'as un déductible. 500 000. Donc là, tu dis, ça vaut-tu la peine de déclarer?
3: Mais là, ça veut dire que c'est le party pour les voleurs. Ils se font jamais pogner. Il n'y a jamais d'enquête.
0: S'ils se font pogner sur le fait, ça, c'est sûr que si le voisin appelle et il dit « Hey, quelqu'un qui est rentré chez mon voisin Jeff »,
3: c'est ça.
0: Les flics, là,
3: ils débarquent.
0: Ils vont débarquer. Là.
3: Rapidement.
0: Mais si le fait accompli, puis tu dis « Hey, je viens d'arriver chez nous, je me suis fait voler », ils se débarquent.
3: Dans le fond, ça va prendre 10, 12, 15 vols dans le même secteur pour que là, on fasse « Ah ouais, ce sera bon d'enquêter ».
0: Il n'y aura probablement pas d'enquête. Ça va être réclamé à vos assurances. Puis comme il y a beaucoup de choses qui se passent dans ce secteur-là, qu'est-ce qui va arriver? Ben, tes assurances, eux autres, ils se passent le mot, puis ils vont dire « Ouais, secteur, c'est
3: ben oui, les assurances vont monter.
0: Il y a beaucoup de vols, puis on pogne jamais les voleurs. Fait qu'on va juste augmenter les assurances pour être sûr et certain de faire un certain profit dans ce secteur-là.
3: Hey, mais c'est épouvantable qu'on court plus après les criminels.
0: Ben, les policiers vont dire « Écoute, Jeff, il y a tellement de vols,
3: ben,
0: on peut pas courir après chaque personne qui a volé. »
3: Mais quand même.
0: Faut que t'es pognes sur le fait. Faut que,
3: ben ouais.
0: T'sais, il est quelle heure, les 6h44?
3: Ça nous jette à terre, là.
0: Ben, peut-être qu'on pourra en reparler tantôt, mais
3: ouais.
0: Là, il y a comme une autre forme de justice qui est complètement weird, mais on n'a plus le choix. Tu te fais voler chez vous, puis t'as des caméras. T'appelles la police dit « on va te donner un numéro de dossier ». Tu réclames à tes assurances, mais toi, des fois, tu te fais voler des affaires auxquelles tu tiens.
3: Ouais, ouais, puis là, t'as la face de la personne qui
0: t'a volé. Là, t'as la face du gars.
3: Fait que là, tu le cherches à Facebook, tout le kit.
0: Fait que là, tu le mets sur les réseaux sociaux.
3: Ben
0: tu
3: oui.
0: Dis, cet homme m'a emprunté quelque chose. Pourriez-vous lui dire de me ramener ce qu'il m'a emprunté? Il y a tout le temps des gens qui disent, vous devriez pas faire ça. Ben, tu sais quoi? Moi, tous les voleurs, là, je les mettrais tous
3: oui,
0: sur les réseaux sociaux.
3: Je suis d'accord avec toi.
0: Ça va faire en sorte qu'il va y en avoir de moins en moins
3: ben
0: de
3: oui.
0: voleurs.
3: Ben oui. Peut-être t'as pas le choix d'y aller d'une certaine justice sociale quand ton système de justice fonctionne pas.
0: C'est ça. Ben, les policiers vont dire « Non, non, faites pas ça, faites pas ça, faites pas ça. » Puis ils ont raison de le faire parce que c'est de la diffamation.
3: Ouais.
0: Tu nuis intentionnellement à
3: puis
0: quelqu'un.
3: Puis là, il peut y avoir des gens qui usent de violence envers cette personne-là.
0: Tout ça, mais en même temps, c'est quoi tes recours à toi quand tu veux récupérer tes biens auxquels tu tiens?
3: Ben non, c'est ben, ça. C'est un numéro de dossier, ça marche pas, là. Pis,
0: je dirais jamais de faire ça. Mais
3: moi
0: personnellement, tu rentres chez nous dans mon condo, puis j'ai ta face en HD, là. tu vas être placardé partout ces réseaux sociaux. Là. Partout.
3: Ouais, je te comprends.
0: M'a t'a retrouvé. Tu peux être sûr de ça. Mais ne faites pas ça, Max. Fais jamais ça.
1: Jamais.
0: Parfait.
1: Promis.
0: Alors, c'est ça. Autre chose?
1: Au sport.
0: Au sport, on paye ce piton. Les sports. Sports. 10h46, Canadiens, c'est ce soir contre les Hurricanes à 20h. Quel animateur sera dans le secteur du port de Québec à l'Agora? Animateur incroyable à ce qu'on me dit. T'as-tu le nom, Jeff?
3: Celui qui a un gilet de Jonathan Drouin présentement du Canadien sur le dos.
1: J'ai switché parce que
0: un gilet de Jonathan Drouin
1: parce
0: sur le dos.
1: Que Galchenyuk, ça marchait plus. Parce que je portais Galchenyuk. Moi, je suis super sûr.
3: Mais t'en avais pas un de Lane Hudson?
1: Oui. Mais c'est plus drôle, Galchenyuk. Mais puis là, Hudson, je l'ai passé à quelqu'un, je sais plus il est où. Mais ben en fait, je sais il est où, faut que je le récupère.
3: Ben, pour animer à soir, il me semble que ce serait mieux d'animer avec Hudson que Drouin.
1: Il est blanc, je trouve ça plus beau au rouge.
0: Ouais, mais c'est écrit Drouin dans ton dos.
3: Ouais.
0: Ouais. Ton nom, c'est Larouche, puis ouais. Drouin, il joue plus chez le Canadien.
3: Moi, je serais toi, je ferais un investissement aujourd'hui, là. Je serais m'en chercher un neuf.
1: Ben, j'ai déjà 5 chandails du Canadien.
0: Là, les gens ont compris que c'est toi qui allais animer à l'Agora de Québec. On veut t'interdire de chanter, Max. C'est ce que les gens mentionnent.
1: Je peux rien vous promettre, parce qu'on sait jamais ce qui peut arriver dans le feu de l'action. Mais c'est pas dans mes intentions de base de chanter.
0: Max, si tu veux conserver le contrat, ça, c'est un conseil d'amis. Ne chante pas.
1: Ben, comme je vous dis, c'est pas d'implant.
3: Okay. Normalement, si t'as un goût de chanter, ça va venir avec une prise d'alcool. Prends pas trop d'alcool, t'animes.
1: Ah, la semaine, je bois pas.
3: Bon, mais parfait.
1: Fait que
3: déjà,
1: j'ai pas besoin d'alcool pour chanter, par exemple.
3: Ouais, ça, c'est vrai.
0: Ce soir, 20h?
1: 20h, le Canadien qui tentera d'éviter de se retrouver au bord du gouffre. Les Hurricanes qui mènent maintenant la série 2-1 après le fort départ du Canadien au match 1. Depuis à peu près la deuxième période du match 1, tout s'écroule pour le CH qui se maintient dans le coup, mais qui devra tirer davantage au filet, assurément. 20h ce soir. Dans l'Ouest, immense surprise, les Golden Knights de Vegas qui ont balayé hier soir l'Avalanche du Colorado avec une victoire de 2-1. Le gardien Carter Hart et les Knights, du même coup, là, qui ont accordé seulement 7 buts dans la série en entier. Fait que là, les Knights qui vont avoir plusieurs jours pour récupérer en attendant de voir qui on va affronter en finale. Est-ce que ce sera les Canes? Est-ce que ce sera le Canadien? Dans les deux cas, on va avoir des jambes bien ben reposées. Coupe Memorial, défaite de 3-2 des Saguenay de Chicoutimi face aux Rangers de Kitchener. Le parcours des Sags qui passera donc par le bris d'égalité ou la demi-finale. La LHGMQ qui a dû réagir après la rencontre pour déplorer de la haine, des menaces et des messages violents adressés aux joueurs des Saguenayens, Jordan Tourigny. Après un geste regrettable, c'est de même qu'on l'appelle, là, c'est un coup de patin de sa part en troisième. Puis, je dis coup de patin, moi, comme je dis, je le vois vraiment comme un gars qui a eu un mauvais réflexe d'essayer de dégager la rondelle du coin en utilisant son patin. Mais factuellement, en effet, il donne des coups de patin sur le patin adverse, puis c'est dangereux, puis c'est déplorable.
0: Il donne des coups de bottine, il donne pas des coups de lame. Là. Ouais, c'est important de le mentionner, il donne des coups de bottine. Ça n'a pas rapport comme coup, mais en même temps, c'est parce que les dans l'Ouest canadien, on a l'impression qu'il voulait trancher là, le...
1: Ah, je vois des messages.
0: Le tendon d'Achille, c'est pas ça. Il voulait dégager la rondelle en donnant des coups de botte. Puis malheureusement, les images, là, ça le fait paraître très mal.
1: Je vois des journalistes réputés qui parlent du pire move qu'on veut au hockey depuis des années. Puis je me dis, tabarouette, me semble qu'on en met une couche, puis une autre couche, puis une autre. Mais bref, c'est la vision de certains. Fait que c'est ça à suivre maintenant pour le reste du parcours des Sags. Et pour ce qui est de Jordan Tourigny, pour ceux qui se demandent, là, tournoi de la Coupe Memorial, c'est le comité de discipline de la LNH qui va décider de la sanction, à savoir est-ce qu'il va être suspendu ou pas. Le Thunder d'Oklahoma City dans la NBA qui n'est plus qu'à une victoire de rejoindre les Knicks de New York en finale après un gain de 127-114 sur les Spurs de San Antonio hier, leur permettant de prendre les devants 3-2 dans la série. Et capitale de Québec, victoire de 1-0 en ouverture locale au Stade Canac dans un match qui n'a pas pu être terminé en raison des conditions météo, mais qui est valide quand même. On avait joué assez pour que le match soit validé.
0: C'est ça. Donc les gens qui sont partis du stade là, savent pas encore que les capitales ont gagné.
3: Ouais, c'est bizarre ça.
0: Puis c'est comme 20 ou 30 minutes après le match où on a appris au coach que c'était les Capitales qui avaient gagné selon le règlement et patati patata. Puis le prochain match, il était supposé avoir deux matchs. Donc un match de quelques manches, puis l'autre match de 7 manches. Puis le prochain match, finalement, ce sera un vrai match de baseball de 9 manches.
1: Et les Capitales vont quand même honorer les billets du match d'hier pour le match de ce soir. Il était pas obligé de faire ça, là. Fait que beau move des Capitales. Fait que ce soir, c'est encore face aux Miners de Sussex County.
0: Max, faut choisir bon joueur quand même pour tes tunes de karaoké. Là, j'ai un commentaire positif qui vient de rentrer. C'est Kim qui écrit « Bon matin, les boys. Max, écoute pas tes partners. Chante toutes tes tunes de playoff à soir. C'est toujours bien une salle de spectacle, l'Agora. Vas-y. » Ah, finalement, c'était pas si positif que ça, parce qu'à la fin, il dit « Son poche, mais son drôle en vierge. »
1: Non, mais c'est-tu quoi? J'irai pas jusque-là. Là. Je n'ai quand même 3 tonnes de play-off à mon actif depuis l'année passée. Ouais. Je ferai pas ça au monde. Là, on veut du monde à l'Agora à soir. On veut faire le party. Je vais peut-être jouer un mini-bout d'une des tunes, là, mais chanter les 3, on poussera pas. Là.
0: T'as-tu entendu ce que t'as dit? Je ne ferai pas ça au monde. Bon. Fait que t'es au courant de la torture. Là.
1: Par rapport à ces tunes-là,
0: seulement Safia Nolin était comme toi.
1: Ah, oh, elle est bonne, des fois.
0: Souvent.
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1: T'es-tu abonné au Photoradar?
2: Non, du tout.
1: Moi, je vous en ai parlé. J'ai eu quelques problématiques avec le Photoradar sur Charest.
2: Mm-hmm.
1: Mon dernier remonte à peut-être un mois et demi. Fait que je suis sur une bonne lancée.
2: Bravo!
1: Et celui que j'ai pris, je pense que ça date peut-être d'un mois. Je m'en allais à Cabane à sucre. C'était sur Dufresne Montmorency. Puis je parlais avec mes gars dans le char. Puis la musique était dans le fond. On gueulait, je me rappelle pas qu'est-ce qu'on écoutait.
2: La vie était belle.
1: Puis là, un moment donné, j'ai regardé ma vitesse, j'étais 105 km/h. J'étais un petit peu dépassé François de Laval.
2: Puis là, t'as dit, oh, c'est 77.
1: Puis là, je me suis dit, c'est sûr et certain que le radar
2: c'est
1: a flashé. 308 $.
2: Oh!
1: 308 $ que j'ai toujours pas payé, soit dit en passant.
2: Non, tu fais-tu la grève de paiement de ticket ou tu
1: non,
2: vas y aller
1: c'est
2: bientôt?
1: Juste que 300 $, ça fait mal.
2: Ben, c'est clair!
1: T'sais, j'ai pas eu finance à max, moi, là.
2: Non, c'est sûr. 300 $ max une fin de semaine au karaoké.
1: Ouais. Puis écoute, ça, la cabane à sucre où j'avais été, là, ça avait pas été un grand succès. Là.
2: Oui, tu nous l'avais raconté, mais ça avait coûté cher quand même.
1: J'avais même pas mangé. Il n'y avait pas assez de nourriture pour tout le monde. Fait que tu comprends que j'ai privilégié mes gars. Puis ils vendaient pas d'alcool à l'intérieur de la cabane à sucre. Il n'y avait pas de permis d'alcool. Fait que j'ai pris une petite liqueur. Puis il y a mon chum Simon Labarge qui m'a donné peut-être un verre de vin ou deux. Et ça a été ça ma soirée. Plus 308 $, plus 180 $. Autour de 180 $.
2: Il y a des meilleures soirées que d'autres.
1: Hein? C'est épouvantable.

0: Attends, pourquoi je parle des photos radars? C'est un article que j'ai vu passer hier matin, puis je sais pas pourquoi ils en ont réécrit hier soir.
1: Ouais, j'ai vu ça, moi aussi.
0: Mais il va y avoir 4 fois plus de photos radars mobiles qui vont être déployées au Québec.
1: Mm-hmm.
0: Moi, je vais être très, très, très honnête avec vous autres, là. Le radar mobile sur Champlain à 2h du matin au mois de janvier, je trouve que la municipalité ou le gouvernement provincial est un peu cave,
1: ben oui,
0: de mettre ça à cet endroit-là. Dans les secteurs résidentiels, vous voulez mettre des radars plein temps ou temporaires, j'ai aucun problème avec ça.
1: Même chose pour moi.
0: Ce qui est des zones scolaires,
1: ben
0: mettez-en,
1: oui,
0: des radars, j'ai aucun problème avec ça. Mais quand vous les mettez dans des endroits où vous savez que c'est des trappes à tickets, c'est un peu de la mauvaise foi.
1: Oui, vraiment. Vraiment, parce que le radar photo, c'est censé servir pour la sécurité routière,
0: ouais,
1: et non pas pour garnir les coffres de l'État.
0: Oui. Mais ils font ça pour garnir les coffres de l'État. C'est extrêmement payant. Et là, ben, le contrat a été envoyé. C'est 43 millions de dollars pour avoir 66 nouveaux radars photo mobiles au cours des 2 prochaines années. Puis, je savais pas, c'est Garda World qui obtient le contrat,
1: ouais,
0: de ces photos radars-là. On dit que le contrat inclut autant l'acquisition du matériel que l'entretien sur à peu près 10 ans. Et des premiers appareils seront installés à l'automne. Leur déploiement s'échelonnera jusqu'en 2028. Mais tu comprends mon point? Tu mets ça dans les photos, tu mets ça dans les endroits où il y a des zones scolaires puis des zones résidentielles, parce qu'on va se le dire, là, tes voisins ou toi-même dans ton secteur, t'es tellement à l'aise de rouler dans ton secteur que tu dépasses probablement la limite permise,
1: oui,
0: dans ton secteur.
1: Ben, c'est prouvé que c'est les gens qui habitent dans le secteur qui roulent le plus vite. Même chose en zone scolaire, c'est les parents qui vont reconduire leur enfant à école qui roulent le plus vite.
0: Ils sont pressés
1: le matin. Ouais. Exactement.
0: Quand t'es un touriste, t'arrives dans un quartier, tu connais pas le quartier, tu ralentis.
1: Oui.
0: Là, tu regardes les adresses.
1: Ouais.
0: Tu foncies un peu des yeux pour pas,
1: ouais,
0: tenter,
1: mais...
0: de voir l'adresse, là.
1: Mais c'est normal de ralentir sur une route que tu connais pas parce que tu sais pas ce qui va arriver. Donc, c'est un réflexe humain. Tandis que quand tu prends le même chemin à chaque jour, là, tu tournes dans ta petite rue, t'es un peu trop vite.
2: Pilote automatique.
1: Exactement.
0: J'ai des chiffres pour toi, pour vous autres en fait. Entre 2020 et 2024, les radars photos ont capté combien d'infractions pour excès de vitesse en 4 ans? Aux abords des écoles québécoises.
1: OK, aux abords des écoles. C'est ça la question?
0: Ouais.
1: Ils n'en mettent pas tant que ça aux abords des écoles.
0: 10 000. Toi, c'est 10 000.
1: Ouais.
0: Tu trouves pas ça trop, 10 000?
1: J'aimerais ça que ce soit trop.
0: Les gens aux abords des écoles.
1: Moi, j'y allais à 25 000.
0: 25 000? Tabarouette, les gars. C'est 60 000.
1: Tabarouette, hey!
0: En 4 ans, c'est 60 000 infractions pour excès de vitesse
1: écoles.
0: Aux abords des écoles québécoises. Puis moi, tu sais quoi? Rajoutez-en.
1: Ah oui. Il peut avoir 1 million de contraventions, là, s'il faut.
0: En argent, ça représente 14,2 millions de dollars d'amende. Et on dit que ces sommes sont versées dans le fonds de la sécurité routière dédié aux victimes de la route. Et pour ce qui est des radars photo à la grandeur du Québec, en 1 an, on a ramené combien d'argent? En 1 an, les radars photo, là, ça inclut les radars photo mobiles puis les radars photo permanents.
2: En
0: 2025,
2: c'est sûr.
0: Ouais, combien de millions, Max?
1: C'était 14 millions aux abords des écoles. Fait qu'en 1 an, on a dû avoir 115 millions.
2: Ouais, c'est autour de 100 millions.
0: 133 millions de dollars.
1: Ah!
0: Pour ce qui est des radars mobiles maintenant, on a récolté 96,8 millions de dollars en 2025. Fait que c'est extrêmement payant.
1: Pour les mobiles, ça.
0: Oui.
1: Fait que les mobiles sont plus payants que les permanents. 133 millions, 96 sur les mobiles.
0: C'est ça. Les mobiles sont moins payants, mais probablement qu'il y en a moins aussi.
1: Ouais. Mais ce qui est... Non, ils sont plus payants. S'il y a eu 96 millions sur 133, ils sont plus payants que les permanents.
0: C'est plus.
1: Ah, c'est
0: 133
1: plus.
0: 133 millions pour les permanents.
1: Pour les permanents, puis 96 pour les mobiles. OK, j'avais mal compris.
0: Qui ont été récoltés, ouais, pour les radars photomobiles.
1: Sais-tu quoi? Ça faudrait inverser cette tendance-là. Parce que les mobiles sont souvent en zone résidentielle,
0: ouais,
1: ou zone scolaire.
0: Tu sais, ça, là, Charny, je trouve tellement qu'il est un peu de mauvaise foi.
1: Ben oui.
0: Puis je trouve tellement qu'il est plus dangereux que quand il n'y en avait pas. Parce que quand t'arrives, là, tu ralentis à une place qui n'a pas rapport. Puis après ça, ben, il n'y a plus de radar photo. Fait que tu augmentes la vitesse.
1: Ben, un très inutile, c'est celui sur Félix Leclerc, là. Quand tu descends en direction ouest. À peu près, là, t'arrives à peu près à la hauteur, là, un peu avant boulevard Henri Bourassa.
3: Ouais.
1: Tu descends à la côte, il y en a un dans le bas de la côte.
3: C'est vrai, je l'ai jamais vu, celui-là.
1: Mais tu sais, je veux dire, il est inutile, là. T'sais, tout le monde ralentit à la scène.
3: Puis le monde, il repart après.
1: Puis là, le monde, après ça, vroum, il sort d'un dollar.
3: Ouais. Puis on n'entend jamais parler de ça, là.
1: Ben non, ben c'est justement, il est tellement pas payant, viens-moi ça de là.
3: 7h03, qu'est-ce qui se passe sur la route, mon ami?
2: Il se passe que ça roule difficilement, je te dirais. Tout ce qui est s'enligné vers le secteur des ponts direction nord, c'est ben jamais que t'arrives par la 20 Est, 20 Ouest ou 73, là, t'auras pas de plaisir. Le pont de Québec, c'est au ralenti aussi. Capitale Ouest, c'est très au ralenti, c'est au gros rouge foncé. D'après moi, il se passe peut-être quelque chose dans le coin d'Henri Bourassa, parce que c'est vraiment là que ça semble commencer pour un fort ralentissement jusqu'à Seigneurial. Puis pour les autres points chauds, on s'en sauve encore à la date.
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2: On est quoi aujourd'hui, les mercredis? Bon mercredi, les amis, c'est le soleil qui est là, qui est bien présent. Ce matin, c'est un petit peu plus particulier.
3: Il y a beaucoup de nuages.
2: Pas beaucoup de visibilité. Là, je peux vous dire qu'on est parti pour la matinée, puis une bonne partie de l'après-midi. Peut-être un peu de nuages cet après-midi, c'est ce qu'on nous mentionne du côté d'Environnement Canada. Un 30% de probabilité d'averse tard cet après-midi. Maximum de 21 pour aujourd'hui, profitez-en du soleil pendant qu'on l'a. Généralement nuageux, 30% de probabilité d'averse pour ce qui est de ce soir, minimum de 8 degrés. Demain, jeudi, jour de paye, généralement nuageux, 40% de probabilité d'averse, maximum de 13. Et vendredi, ce sera nuageux avec 40% de probabilité d'averse, maximum de 15 degrés. 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
4: c'est un autre matin difficile. Je vous parlais de Capitale Ouest où devait se passer quelque chose et les gens ont répondu à l'appel par texto. C'est un char en panne, milieu de la voie de gauche et du centre, nous dit-on. On nous mentionne qu'il y a un camion de la ville qui est là pour disperser le trafic. Ce serait dans le coin de la première avenue là, sur Capitale Ouest. Donc, c'est ce qui cause un solide ralentissement qui commence à peu près à hauteur seigneuriale. Ça semble être pas mal pare-choc à pare-choc. Sinon, ben, le secteur des ponts, c'est encore commencé depuis tôt ce matin. Puis c'est encore un bordel à matin. Là, j'ai l'impression qu'on s'en sauvera pas bien ben cette semaine. Depuis lundi, c'est un carnage sur les routes.
2: Merci beaucoup. Dans la prochaine heure, Denis Gravel va être là à 7h55 pour le Pit Stop. On va parler de divers dossiers d'actualité. Marois Risky sera avec nous dans les prochaines minutes. Députée indépendante de Saint-Laurent, on parlera de dossiers qui touchent la politique, bien entendu. Peut-être qu'on parlera aussi du dossier du troisième lien qui revient dans l'actualité.
5: Ben oui.
2: C'est comme le jour de la marmotte.
5: Vraiment. Hey, la CAQ, là, en 8 ans dans la région de Québec, là, lorsqu'ils sont arrivés, projet de tramway était dessiné de Charlebourg jusqu'à où est-ce que ça va aller, à l'édifice Marly. La CAQ l'a transféré à Beauport pour venir à Charlebourg. Lorsqu'ils sont arrivés, ils ont dit on va faire un troisième lien à l'Est. On l'a transféré central pour le ramener à l'Est. C'est ça la CAQ en 8 ans dans la région de Québec et Chaudière-Appalaches.
4: Puis Robert Bourassa, le Bourgneuf aussi, qu'on pourrait inclure là-dedans.
5: Le pont à étagement.
4: On le fait pas. Puis là, on le ferait peut-être dans les prochaines semaines.
2: C'est le jour de marmotte. On a déjà joué dans ce film-là. Les plus vieux articles de journaux qu'on a pu consulter parlent de 1958 où, juste à la fin de la capitale, là, qui meurt dans le fleuve ou du frein Montmorency, ben, on avait prévu faire un tunnel à cet endroit-là qui allait passer sous le fleuve puis aller chercher route l'Allemand. 1958. Ouais. En 2026, le 27 mai, puis on reparle encore de ce tracé-là. Tu sais quoi? Toi et moi, puis on s'en parlait plus tôt ce matin, on est nés ici. On a entendu parler de peinturer le pont de Québec en 1980, peinturer le pont de Québec en 1990, peinturer le pont de Québec en 2000, peinturer le pont de Québec en 2010, peinturer le pont de Québec en 2020. On est en 2026. Puis ce pont-là a encore 4-5 couleurs différentes.
5: Exactement. Serge Bonin, qui était l'ancien chef de Repensons-Lévis, expliquait que dans les années 60, son père, qui travaillait au ministère des Transports, à l'Expo Québec, là, dans le temps qu'il y avait des vaches, puis des bœufs, puis des compétitions.
2: Ça, j'aimais ça.
5: Puis il y avait pour mandat d'expliquer le tunnel à l'Est, 1960.
2: Ouais.
5: Ah ouais. Expo Québec.
2: C'est puis il avait prévu faire ça à cet endroit-là. Puis là, ben Christine Fréchette qui veut remonter dans les sondages, Christine Fréchette opte pour ce trajet-là, qui est un trajet qui est tout à fait logique. Là.
5: Oui.
2: Parce que si tu veux faire du bouclage, avoir une boucle ou avoir une route de contournement devenant le cas où c'est contingenté dans le secteur des ponts. Ben, tu peux faire le tour tout simplement par l'autre côté. Il arrive une catastrophe, tu fais le tour par l'autre côté.
5: Exactement.
2: Tu te casses pas la tête. J'ai hâte de voir l'opinion du maire de Québec aujourd'hui qui va probablement être sur pause en disant, ben, savez-vous quoi, j'attends de voir les études. J'attends de voir la plus-value. Vous savez quoi, dans le secteur l'autre côté du pont, là, il y a des beaux endroits. Là, c'est, y a beaucoup de verdure. Hein? Il y a beaucoup d'agriculture. Là. Mm-hmm. On va tout gâcher ça là, pour l'environnement.
5: Mais vous savez quoi aussi? dans le rapport de la Caisse de dépôt de placement, section infrastructure, là, on parlait pas vraiment d'un gain appréciable. Donc, je crois qu'il faudrait commencer par regarder à rabaisser le tablier du pont de Québec pour le transport lourd.
2: Ça va être ça. C'est un pont de 74 mètres de hauteur, là, si tu prends la hauteur de l'eau. Puis jusque-là, il faut que les bateaux puissent passer. Les bateaux de 3 heures, les gros navets, 74 mètres. C'est un projet plus ambitieux que le Golden Gate. J'ai hâte d'entendre Denis. En fait, Denis va nous dire, ben moi, j'y crois pas. Fait que, mais c'est 74 mètres quand même. Ça va être un gros projet. Est-ce qu'on va voir ça? La réponse est probablement pas. Est-ce qu'il y a des gens qui vont voter pour les gens de la Coalition Avenir Québec en raison de ce type de projet-là qui nous est annoncé? La raison, c'est probablement oui. La réponse est probablement oui.
5: Ah ouais, tu penses qu'il y a encore des gens qui vont se faire prendre?
2: Christine Fréchette est en train de monter dans les sondages. On est en train de nous dire que c'est plus le même gouvernement, alors que c'est les mêmes personnes, sauf François Legault. Ben, Koskinen est encore au bureau du premier ministre ou de la première ministre.
5: Ouais, c'est parce que moi, cette semaine, je vois le même gouvernement. Là. On a annoncé des petits chèques là, avec notre argent. Puis là, ben, on annonce encore un troisième lien à l'Est. Je vois pas comment c'est un gouvernement différent cette semaine. Là.
2: Puis là, watch out les comités qu'il va avoir sur l'île d'Orléans. Là.
5: Ouais.
2: Eux autres, tu vas lui bâtir un pont d'en face. Là.
5: Mm-hmm.
2: Ils vont dire, ben là, vous scrapez notre vue.
5: Puis là, qu'est-ce qu'Éric Duhaime va dire, lui qui va se présenter en belle chasse?
2: Ah, c'est vrai, ça. C'est vrai, c'est un très bon point.
5: Peut-être juste faire une jambette à Éric Duhaime, ça aussi.
2: Donc bref, on en parlera avec Marois Risky vers les entours de 7h30 ce matin. Pour l'instant, 7h14, les news.
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2: En ce 27 mai, Max, qu'est-ce que tu as à nous annoncer ce matin?
4: Ben c'est sûr que la nouvelle dans le Journal de Québec par rapport à la nouvelle promesse de troisième lien qui risque d'arriver, c'est comme le gros morceau dans la région. Autrement, la RTC a reçu 292 plaintes, signalements et commentaires en lien avec les perturbations de son réseau entre le 23 mars et le 29 avril. C'est ce qu'a appris Radio-Canada. On parle d'une hausse de 25% par rapport à la même période en 2025, alors que 234 signalements avaient été reçus. La RTC qui confirme que cette hausse était attendue compte tenu de l'ampleur des changements sur plus de 50 parcours d'autobus et de 721 arrêts à travers le réseau, là, des changements entre autres liés aux travaux sur le tramway. C'est le secteur de Sainte-Foy qui est le plus visé par des plaintes. L'allongement de la durée des parcours qui est notamment déploré par plusieurs. Le parcours 11 qui se fait particulièrement critiquer fait l'objet, c'est pas compliqué, du quart des signalements qui ont été reçus. Le parcours 12 qui est aussi ramassé, tout comme le nouveau parcours 805 qui en prend pour son rhume. Le déficit d'entretien du réseau routier québécois atteint maintenant 31 milliards de dollars, soit 6 milliards de plus qu'il y a un an, selon des données confidentielles obtenues par le bureau parlementaire du Journal de Québec. Le ministre des Finances et des Infrastructures, Éric Girard, réitérait pourtant hier encore en commission parlementaire que le déficit s'élevait à 24,5 milliards. Et selon des infos du journal, les nouvelles données, ben, ça devait être rendu public seulement à l'automne prochain après les élections générales. Ce qui est curieux, c'est que ces données-là, d'habitude, sont dévoilées à l'été. Donc, on nous dit que le gouvernement aurait délibérément choisi de repousser le dévoilement après les élections. À elle seule, la dégradation de l'état des chaussées qui passe d'un déficit de 13,4 milliards à 18,9 milliards. Le rapport déplore des investissements insuffisants pour réaliser la quantité minimale de travaux requis pour maintenir l'état du réseau. Il est aussi noté que les investissements en conservation des chaussées n'ont pas suivi la hausse des coûts, alors que la facture pour un kilomètre d'asphalte, ça a monté de 64%. Le ministre Girard ne s'en cache pas, dit « On n'arrive pas actuellement, compte tenu de notre capacité de payer des priorités, à résorber le déficit de maintien d'actifs en transport. » Puis quand il demande pourquoi, ben il dit que c'est parce qu'on a choisi de résorber plutôt en santé, en éducation et en enseignement supérieur. La CAQ commence à se diviser publiquement concernant l'enjeu de souveraineté du Québec. Hier, le ministre de la Culture, Mathieu Lacombe, a en quelque sorte brisé la ligne de parti en avouant qu'il voterait oui à un référendum. Il maintient que la majorité des gens veulent pas de référendum. Ça, c'est la ligne de la CAQ. Mais s'il devait s'en faire un, il l'a dit, il voterait oui. Et dit que certains de ses collègues aussi. Pendant ce temps-là, le ministre responsable des Relations canadiennes, Jean Boulay, a clairement indiqué en étude qui dit que lui voterait non à un référendum, mais avait admis sur le coup que possiblement, probablement, certains de ses collègues caquistes voteraient oui. Le chef libéral Charles Milliard a profité de la situation pour lancer qu'il serait le seul chef fédéraliste aux prochaines élections, mentionnant que tous les autres chefs ont voté oui au référendum de 95 et les taxes d'être souverainiste. Intéressant de noter toutefois qu'une figure importante des libéraux, Marc Tanguay, a aussi voté oui en 95.
2: Là, il y a un gros méchant qui est en train, pour les souverainistes, il y a un gros méchant qui est en train de se développer au Canada, Jeff.
5: OK, oui, c'est Mark Carney, parce que le 50 % plus 1, mon Marceau...
2: Ce serait pas suffisant.
5: Ce qui est dans la démocratie à l'échelle mondiale,
2: ouais,
5: c'est pas assez pour Mark Carney si le Québec ou l'Alberta veut se séparer.
2: Fait que PSPP a trouvé son vilain.
5: Et voilà!
2: Le méchant, la méchante tête carrée, le méchant Mark Carney qui dit que 50% plus 1, c'est pas suffisant. Puis en passant, la question avait déjà été débattue à l'Assemblée nationale à Québec. Puis on en est arrivé à la conclusion que 50% plus 1,
5: exactement,
2: c'était suffisant. Il est entièrement d'accord avec ça.
5: Ouais. Exact. Et, ouais. et PSPP a trouvé aussi son vilain au niveau du gouvernement du Québec. Jean Boulay qui voterait non et qui négocie avec le Canada.
2: Ouais, je me demande comment Charles Milliard va faire pour se sortir de ça.
5: En effet.
2: Parce que lui est pour un Québec fort dans un Canada uni.
5: Mm-hmm.
2: Mais là, si Mark Carney commence à être méchant, est-ce que Charles Milliard va être du côté des Québécois?
5: Ben,
2: est-ce qu'il va être
5: effet,
2: du côté des fédéralistes?
5: Puis là, n'oublie pas que Mark Carney, la semaine dernière, a dit « Hey, tout ce qui est électrification au Canada, les grands projets, là, c'est nous autres qui va gérer ça. » C'est dans les compétences provinciales, l'énergie.
2: Mm.
5: Donc, Mark vient mettre son pied dans le Québec de deux façons en deux semaines. D'une façon, de dire hey, « votre référendum, ça marchera pas. » Puis l'autre façon, la fierté québécoise, Hydro-Québec, la révolution tranquille. Mark Carney dit « Je vais m'en occuper de votre révolution tranquille. »
2: Christine Fréchette serait-tu? Puis pourquoi on parle de ça? C'est parce que s'il y avait des élections demain matin, c'est Paul Saint-Pierre Plamondon qui prend le pouvoir.
5: Oui.
2: Puis il y aura un référendum dans son premier mandat. C'est
5: exactement
2: la raison pour laquelle on parle de ça.
4: Puis en fait, en ce moment, c'est surtout à cause de l'Alberta, il y a ça aussi.
2: Ouais.
4: Là. C'est Mark Carney, c'était beaucoup par rapport à l'Alberta, là, ouais, hier.
2: Christine Fréchette va être dans quel autobus?
5: Ben, c'est ça la question.
2: Elle va-tu chauffer l'autobus dans le camp du non ou elle va être assise dans l'autobus du oui en arrière de Paul Saint-Pierre, ouais, Plamondon?
5: Ou du non-oui, parce que là, tu sais, dans Coalition Avenir Québec, du non-oui, dans Coalition Avenir Québec, là, il y a des souverainistes, il y a des fédéralistes.
2: Ouais.
5: Elle s'assoit où, là? Et s'asseoir sur une clôture fait mal, là.
2: Ça va être intéressant de voir le positionnement.
4: Si on reste au fédéral, l'ex-ministre Stephen Guilbeault quittera la vie politique et en fera officiellement l'annonce aujourd'hui, mais en attendant, il s'est livré dans une longue entrevue à Radio-Canada pour expliquer sa décision. Lui, ce qu'il dit, c'est que quand il a été élu en 2019 avec Justin Trudeau, il était lucide. Il ne s'attendait pas à gagner toutes ses batailles pour l'environnement, mais il se disait, hey, ben, c'est le prix à payer pour pouvoir changer les choses de l'intérieur puis réussir à amener certains points que je veux amener. Finalement, ben, il a réussi à amener une politique climatique qu'on disait ambitieuse. Et l'affaire, c'est que quand Mark Carney est arrivé, une des premières affaires qu'il a faites, ben, c'est de tasser cette politique-là Stephen Guilbeault. Fait que M. Guilbeault qui dit « Force est de constater que sur les changements climatiques, sur la question du climat, j'ai eu que peu ou pas d'impact sur les décisions qui ont été prises. » Il dit « Là, on assiste à un recul très, très, très important. » Guilbeault qui avait initialement quitté son poste de ministre, mais restait député libéral. Fait que c'était dit, bon, j'aime pas les décisions de mon chef en matière d'environnement, mais je vais quand même rester député libéral. Là, ben, la goutte de trop, ça aura vraisemblablement été là, l'entente avec l'Alberta pour faciliter la construction d'un nouvel oléoduc. Mais encore là, je voyais des titres hier, Stephen Guilbeault claque la porte, là. Il claque la porte très, très, très doucement, là, comme quand t'étais ado, puis là, tu voulais montrer que t'étais pas content, fait que tu fermais ta porte un petit peu fort, mais tu voulais pas te faire chicaner non plus.
2: Il y en a qui vont dire que c'est un gentleman, Stephen Guilbeault. Moi, je dirais que ça peut être un opportuniste aussi. Est-ce que le gars veut une place un jour au cabinet des sénateurs? devenir un sénateur canadien.
5: C'est drôle parce que quand tu as dit opportuniste, c'est exactement ça que j'ai flashé dans la tête. Que... Il pourrait être sénateur. Lui.
2: Ben oui. Est-ce qu'il pourrait devenir haut fonctionnaire de l'État? Quitter en bon terme, là, ça a toujours ses vertus.
4: Parce que en ce moment, là, c'est pourquoi on en parle, c'est qu'il aurait accepté de rester en poste. Fait qu'il va annoncer aujourd'hui qu'il va partir, mais il va rester en poste pour pas que la petite majorité des libéraux soit mise en danger. Puis il veut aussi laisser le temps au stratège de préparer sa succession. C'est ce que nous dit Radio-Canada. Fait qu'il veut laisser le temps aux libéraux de savoir qui va le remplacer, qui on va envoyer dans partiel. Il veut être là si jamais il y a des votes qui pourraient ne pas passer. Il veut être là pour être sûr que ça passe, pour aider les libéraux. Fait que c'est pour ça que quand je dis claquer à la porte, ça va être beau. Là. Il a la femme très, très doucement.
2: Mais probablement qu'il y a des intérêts autres. Ben, il y a probablement son autre job de déjà, il sait exactement où est-ce qu'il va s'en aller. Puis il pourrait devenir sénateur. Puis les sénateurs, c'est le gouvernement. Le diplomate. Mais le sénateur, c'est le gouvernement en place qui est nomme là, très souvent. Comme il ne met pas les libéraux dans l'embarras, pourrait être nominé par les libéraux pour devenir sénateur. Puis il y a l'intelligence pour. Tu sais, ben. Je m'entendrais pas du tout au niveau politique avec cet individu-là, mais c'est un gars qui est extrêmement brillant.
5: Autre chose?
4: Ouais, ben je termine avec ça. Près de 200 enquêtes qui sont actuellement en cours pour des fraudes totalisant au moins 230 millions de dollars commises envers des ministères et organismes publics du Québec. La Sûreté du Québec travaille sur une cinquantaine de dossiers pour plus de 200 millions de dollars, alors que l'UPAC compte pas moins de 132 enquêtes ouvertes pour des montants estimés à plus de 30,5 millions, tel que rapporté par le Journal de Québec. Selon la SQ, l'État qui est touché par plusieurs types de fraudes. Hameçonnage, faux fournisseurs, compromission de boîte courriel, stratagèmes complexes d'évasion fiscale. Dans le cas de l'UPAC, Maxime Tremblay, qui est directeur adjoint de la Direction du renseignement et des enquêtes, explique que le travail touche beaucoup des stratagèmes qui vont toucher des subventions gouvernementales. Il note que ces fraudes-là se font parfois avec la complicité d'employés du gouvernement. Il y a une enquête de JE qui a permis de constater qu'au moins 5 organisations ont été victimes de fraudes, dont le CIUS de l'Estrie, qui a perdu près de 150 000 $.
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2: Le bonheur reprend ce soir, 20h, les Canadiens qui affrontent la Caroline. Si vous n'avez pas d'endroit pour aller célébrer avec les amis, sachez que Max Larouche vous attend à l'Agora du Port de Québec, puisqu'il sera votre hôte ce soir.
4: Oui, avec un énorme plaisir. Samedi, c'était super le fun. Les 500 premiers qui arrivent ce soir à l'Agora qui se verront remettre des billets pour des shows à l'Agora cet été. Fait que c'est une autre bonne raison. Pendant les entraques, il va y avoir de l'animation et des prix à gagner aussi. Fait qu'on vous attend dès 18h, ouverture des portes. 20h, le match face aux 15. Le CH qui tentera d'éviter de se retrouver au bord du gouffre. Les 15 qui ont pris les devants, je vous rappelle, dans la série 2-1. Là, si on gagne à soir, c'est 3-1. Puis le Canadien peut faire face à l'élimination dès vendredi. Mais dans tous les cas, on pourrait dire que le Canadien a toffé cette année plus longtemps que l'Avalanche du Colorado. Et ça, en soi, c'est une immense surprise. Peut-être pas autant que le fait que l'Avalanche a été balayée par les Golden Knights de Vegas en finale de l'Ouest. Victoire des Knights par la marque de 2-1. Le gardien Carter Hart et les Knights là, qui n'ont accordé que 7 buts dans la série en entier. Là, les Knights vont se reposer plusieurs jours en attendant de savoir qui on va affronter. C'est maintenant les grands favoris là, pour la Coupe Vegas. Défaite de 3-2 les Saguenayens à la Coupe Memorial face aux Rangers de Kitchener. Le parcours des Sags qui passera donc par le bris d'égalité ou la demi-finale pour espérer accéder éventuellement à la finale. Et la LHMQ qui a dû réagir après le match pour déplorer de la haine, des menaces et des messages violents adressés aux joueurs des Saguenayens. Jordan Tourigny, après un geste regrettable, c'est comme ça qu'on l'appelle là, de sa part en troisième. La puck était pris dans le coin. Il a comme essayé de dégager la rondelle en tassant le patin de l'autre, mais avec son patin, fait que c'est un coup de patin, c'est pas légal.
2: C'est un coup de bottine sur une bottine.
4: Là, il y en a qui en mettent.
2: C'était
4: là,
2: pas des coups de lame. Tu sais, souvent, là, quand tu n'entends parler, tu dis, coudonc, y a-tu tenté de trancher le talon d'Achille de l'autre individu? Non,
4: il y en a qui le voient de même.
2: C'était un coup de bottine sur la bottine. C'était visuellement, c'est pas super beau à voir. Est-ce qu'il y avait un danger? Probablement. Heureusement, il n'y a personne qui a été blessé.
4: Exact. Le gars va être suspendu. C'est le comité de discipline de la LNH qui gère les suspensions à la Coupe Memorial. C'est sûr qu'on va le suspendre. Mais là, je vois des affaires de journalistes réputés qui disent c'est le pire coup que j'ai vu depuis des années. Je pense qu'on peut enlever une bonne bûche. Là. Dans la NBA, le Thunder d'Oklahoma City qui n'est plus qu'à une victoire de rejoindre les Knicks de New York en finale après un gain de 127-114 sur les Spurs de San Antonio hier, leur permettant de prendre les devants 3-2 dans la série. Et pour ce qui est de nos capitales de Québec, victoire de 1-0 en ouverture locale dans un match qui n'a pas pu être terminé en raison des conditions météo. Mais on a juste joué assez pour qu'il soit valide, ce match-là. Donc, victoire. Les billets d'hier qui seront quand même honorés pour le match de ce soir, toujours face aux Miners de Sussex County. Les capitales qui n'étaient pas obligées de faire ça, fait que super beau geste.
2: Salut à ça, mon chum Jeff qui m'écrit. Il nous salue au Québec. Il va aller écouter le match ce soir au Los Tabarnacos.
4: Oh!
2: Au Mexique! C'est Playa del Carmen, hein, de
5: c'est
2: mémoire.
5: Donc, bien plaisant pour lui.
2: Ouais, qui est un restaurant qui est administré par un Québécois. C'est une super de belle gang, soit dit en passant. Si vous passez dans ce secteur-là, Los Tabarnacos, là, c'est à peu près 90 ou 95% de la clientèle est québécoise. Fait qu'imagine-toi ce soir, là, 8h, je sais pas quelle heure qu'il va être au Mexique à cet endroit-là, mais ce soir, 8h, il y a des gens qui vont passer dans la rue, ils vont regarder dans le bar Los Tabarnacos, ils vont regarder un sport qu'ils ont jamais vu de leur vie, puis des gens qui trippent en malade. Tout habillé en rouge ou encore en blanc. Toi, tu vas être vêtu de quelle couleur ce soir?
4: Pas le choix, c'est du rouge. Le chandail du Canadien, blanc, c'est correct, là, mais rouge, c'est vraiment une coche au-dessus.
2: Rouge, c'est une coche au-dessus. Et qu'est-ce qui est écrit dans ton dos présentement?
4: J'ai 3 options de chandail. Rouge. En ce moment, c'est le Drouin que je porte.
2: Drouin.
4: Depuis le début des séries, je porte Galchenyuk et j'ai aussi Thomas Tatar. Fait que je vais choisir un des 3.
2: Drouin, c'est Jonathan Drouin.
5: Drouin, Thomas Tatar, Alex Galchenyuk. Il va aller animer avec un de ces 3 chandails-là à l'Agora. C'est parce que, premièrement, c'est 3 gars qui ont rien fait pour le Canadien.
4: Oh. Pardon?
5: Ben là...
4: Thomas Tatar.
5: Thomas Tatar, OK.
4: Tatar! Ben oui, on s'en souvient tous, là. Il a marqué le Canadien à sa façon.
2: On s'en souvient.
5: Oh, oui, je m'en souviens.
2: Je veux pas t'agacer avec ça, parce que je sais que ça coûte quand même une fortune, mais tu pourrais revoir ta garde-robe du Canadien.
4: J'en ai un de Hudson, mais il est blanc.
2: Ben, c'est pas grave.
4: Pas grave.
2: Lane Hudson, c'est une star.
4: Ouais.
2: D'ailleurs, ce soir, je prédis que lui va nous en sortir toute une ce soir. Il doit s'en vouloir. Là. Fait que à 20h, là, vous allez le voir, le petit Lane Hudson, il va donner tout ce qu'il y a dans c'est le réservoir.
5: T'sais, je t'aurais bien dit, je vais te passer celui de Demidov à Edu, mais Demidov a le droit de travailler avec son gilet de Demidov à soir, au jure. Fait que je pourrais pas...
4: Mais
5: là, c'est un investissement. Hey, un fan du Canadien comme toi qui a pas un chandail à jour.
4: Ben, je l'ai, là, Hudson.
5: Ouf.
4: Mais Galchenyuk, depuis le début des séries, je le porte, puis ça va bien, ça nous porte chance. Là, je veux changer le momentum, fait que j'essaye Drouin, voir si ça donne quelque chose
5: c'est
4: à soir.
5: C'est sûr que Jonathan Drouin, dans sa carrière, a changé le momentum de plein de choses.
2: Ça coûte combien, un chandail du Canadien? Là? Mettons que tu le fais pas, tu prends pas un chandail qui a été fabriqué par des enfants de 4 ans dans un pays louche, là?
4: Ah non, ça, c'est tous des vrais que j'ai.
2: Ça, exemple. C'est tous des vrais?
4: Ouais, ben oui, j'ai pris après que les joueurs soient changés, fait qu'ils me coûtent pas cher. C'est pour ça que j'ai Galchenyuk, Drouin et Tatar. Mais c'est des vrais, puis ils m'ont genre coûté 30-40$.
2: Wow! OK, puis tu peux te faire changer le nom en arrière?
4: Je pourrais. Pourrais, ça serait économique de faire ça. Même Drouin, je pourrais mettre Lainé dans le dos.
2: Exact. Mais Lainé, c'est encore là, c'est une mauvaise idée.
4: Moi, je le ramènerais. Si on perd à soir, là, je ramène Lainé vendredi.
5: Okay. Je ramène Lainé.
4: OK, faut
2: sur la route, c'est le bordel, mon ami.
4: Ouais, faut vraiment y aller parce que dans le secteur des ponts, déjà que c'était le bordel, il y a un accident qui s'est ajouté sur la 20 ouest hauteur chemin du Sceau. Fait que c'est une semaine tough. C'est un matin très, très, très difficile également pour repasser de la rive sud à la rive nord. Sinon, 40 est entre Duplessis, Henri IV au rouge. Capitale est à partir d'Henri IV jusqu'à un peu passé Robert Bourassa au rouge également. Capitale ouest avant Seigneurial jusqu'à l'approche de Première Avenue, c'est au ralenti. Henri IV Sud entre Sainte-Geneviève et Chauveau-Ouest au rouge également. Très difficile quand tu roules vers Shannon à partir de la route Léo-Major. Ça fait généralement le tour.
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3: On est chanceux d'avoir cette température-là aujourd'hui, je peux vous le dire. Ça fait du bien ce matin. On n'était pas trop certain de quel genre de journée on allait avoir. Mais là, selon Environnement Canada,
4: il ne demande pas.
3: Fait soleil. On est gâté. Ça va être ça une bonne partie de la journée. Peut-être un peu de pluie tard cet après-midi. Maximum de 21. Ce soir, cette nuit, généralement nuageux avec un 30% de probabilité d'averse, minimum de 8. Jeudi, généralement nuageux avec un 40% de probabilité d'averse, maximum de 13 degrés. Et vendredi, ce sera nuageux avec un 40% de probabilité d'averse, maximum de 15. Puis pour ce qui est du week-end, samedi, ça va être une des plus belles journées de la fin de semaine. Plein soleil, maximum de 18. Et dimanche, peut-être des probabilités d'averse, maximum de 15
4: degrés. J'adore le « une des plus belles journées de la fin de semaine
3: ouais. ».
4: Il y en a deux.
3: Ouais, ouais, c'est ça.
4: Fait une des...
3: Ouais, ouais, c'est super factuel.
4: J'ai pas faux.
3: Non, vraiment pas. Sur la route 20 ouest, voie de desserte, hauteur chemin du Sault, la voie droite qui est bloquée en raison d'un accident, comme si on avait besoin de ça ce matin. C'est vraiment pas facile de passer de la rive sud à la rive nord. C'est bien bouché. Sur la rive nord, si tu réussis à te rendre, la 40 est entre Duplessis et Henri IV, c'est au rouge. Capitale est entre boulevard de Lormière et l'approche de Pierre-Bertrand au ralenti également. Capitale ouest, jamais à partir du boulevard Armand-Paris à peu près jusqu'à Laurentienne. Henri IV Sud, toujours au ralenti entre Sainte-Geneviève et Chauveau-Ouest. Toujours bien jamé quand tu roules vers Chalon à partir de la route Léo-Major. Et ouais, ben, le classique, le Robert-Bourassa Sud vers le boulevard Le Bourgneuf où il n'y a encore pas de pont d'étagement. En
4: fait. Jeff, tu te sens-tu cheap, toi, quand tu rates la fête à quelqu'un puis t'as oublié de dire bonne fête?
5: Oui, j'aime pas ça. Ben, les gens proches de moi, là.
4: Ouais. T'as-tu ouais. en fait à quelqu'un qu'on connaît dernièrement?
5: Pour de vrai, puis j'aurais oublié.
4: Fait que je pense que c'est le temps de le faire.

0: bonne affaire.
1: Ça n'a pas de bon sens, je vais manquer ça.
0: Ouais.
1: Et bien là, ouais, va falloir devenir ami Facebook. Moi, c'est Facebook qui me dit tous les anniversaires.
2: Comment allez-vous, Marois Risky?
3: Tellement bien. Ouais, en plus, oui. Vous avez vraiment une belle voix quand vous chantez.
1: Ah oui. Ah oui, hein?
3: Mais Jean-François, moi, je suis plus Instagram. Hein, donc,
1: OK, bon, ben ça va être Instagram d'abord.
2: Vous êtes plus une Instagrammeuse?
3: Oui, vraiment. Ah, oui.
2: Mm-hmm. Vous êtes de votre temps.
3: Oui. Ouais. Ben non, parce que je pense que je suis un petit peu en retard parce que je ne suis toujours pas sur TikTok.
2: OK. Vous n'avez pas commencé à faire des petites danses sur TikTok?
3: Non. En plus, je suis très mauvaise danseuse.
2: Ben, coudonc, ça pourrait peut-être pogner ces vidéos-là sur TikTok.
3: On verra dans mon après-politique.
2: Ben oui.
3: Je pourrais me lancer sur TikTok.
2: Oui. Parlant de votre après-politique, avez-vous commencé à y penser?
3: Non. Il me reste 3 semaines. Je termine à Québec le 12 juin.
2: Oui.
3: Après ça, il va me rester toutes mes activités de comté. Je termine le 5 octobre à Saint-Laurent. Mais cet été, là, je vais décanter les derniers mois.
2: Ouais.
3: Et mes 2 derniers mandats. Et là, je vais vraiment prendre ma décision de ce que j'ai envie de faire.
2: Mais vous êtes une bonne communicatrice, vous êtes une femme brillante, vous avez beaucoup d'expérience. J'imagine que les entrepreneurs doivent vous achaler un peu.
3: Bien, c'est ça que j'ai eu. Oui, j'ai eu des appels, autant évidemment bureau d'avocat, d'autres universités, mais moi, je suis toujours rattachée à l'Université de Sherbrooke. Mon bureau est à Longueuil, pour ceux qui se demandent comment je vais faire. entre Montréal et Sherbrooke, mon bureau est à Longueuil. Et ça se fait très bien en métro. Mais non, je veux quand même réfléchir parce que, effectivement, c'était mon anniversaire. Donc, je suis rentrée dans ma crise de quarantaine.
2: Ouais.
3: Donc, je réfléchis, est-ce que je veux continuer? Est-ce que je veux retourner à ce que j'ai déjà fait? Ou j'ai le goût de me lancer puis faire autre chose que je n'ai jamais fait?
2: Ouais. Mais la bonne nouvelle, c'est que vous aurez le choix.
3: Oui. Ça, c'est bon.
2: Il y en a qui n'ont pas le choix. Il y en a d'autres qui ont du choix. Vous allez avoir énormément de choix. J'ai très hâte de voir où est-ce que vous allez atterrir. Là, ce matin, Mme Marisky, quelle surprise pour nous de voir que le dossier du troisième
1: lien
2: réapparaît dans l'actualité. Est-ce que, je vous pose une question personnelle, mais en même temps une question professionnelle. Avez-vous déjà eu vent que des politiciens, pour faire avancer leur carrière, pour plaire à un certain électorat, vont avancer des choses sans que ce soit concret et en sachant très bien que ces projets-là n'allaient jamais voir le jour. Juste pour vendre du vent, juste pour s'attirer une certaine faveur du public, des électeurs.
3: Écoute, c'est un vieux truc. Là, c'est un vieux truc. Avant, ils promettaient des ponts. Maintenant, c'est le troisième lien qui promis.
2: Pour Québec.
3: Ouais. Mais les gens en veulent un troisième lien, mais pas n'importe quel prix. Puis j'ai l'impression qu'ils sont juste pas capables d'assumer là, la réalité suivante. C'est que ça va coûter quand même très cher. Qu'on le fasse en PPP, là, la facture va juste être plus tard. Là.
2: On parle d'un projet plus gros que le Golden Gate.
1: Ouais, mais les gens vont venir le voir. Ça va être un attrait touristique.
3: Oui, mais qui présente un plan d'affaires, alors.
1: En effet.
3: Dites-le, présentez-nous un plan d'affaires de comment vous allez le rentabiliser. Bien, si vous me dites que ça va coûter 10, 14, 20 milliards de dollars, puis on va se le dire très franchement, donnez-moi un seul projet au Québec dans les 10 dernières années là, qui a respecté son budget. Là. Un projet québécois par le gouvernement du Québec là, qui est rentré dans les temps puis qu'on a respecté le budget. Il n'y en a pas. Donc, à chaque fois qu'on nous présente quelque chose à 100 millions, ça finit à 400. Puis là, partez-moi pas d'un contrat informatique là, parce qu'on là, on en a, on en voulez-vous, en voilà. Alors, moi, si aujourd'hui, on nous dit que c'est 10 à 14 milliards, quand on va arriver à la première pelletée de temps, on va déjà avoir dépassé ce montant.
2: Mais ma question, Marois Risky, c'est est-ce que vous avez déjà vu des politiciens mentir en sachant très bien qu'ils ne verraient pas le bout de ce projet-là, qu'il n'y aurait jamais de pelletée de terre, mais les élections s'en viennent, ils n'ont pas le choix, ils mentent de façon volontaire.
3: Ben, moi, je pense qu'ils sont convaincus dans leur tête. Ils ont réussi à se convaincre. Ils sont regardés dans le miroir, là, puis ils sont mentis d'abord à eux-mêmes. Ils sont tellement mentis à eux-mêmes que finalement, ils croient. Et que c'est plus un mensonge quand ils parlent devant la caméra. Ben oui, on en voit plein. Là.
2: Ouais.
3: Et, c'est triste, mais rappelez-vous, là, Éric Kerr a dit, moi, je mets mon siège en jeu. S'il n'y a pas la première pelletée de terre d'ici la fin de mon mandat, je m'en vais. Il est encore là. Allô, Éric, là, je l'aime bien quand même. Là.
2: Bon, ben vous êtes le seul à l'aimer.
3: Mais il était convaincu. Mais finalement, il n'a jamais eu de pelletée de terre. Ben, ils l'ont fait symbolique, là,
1: Ouais. C'est quand même assez indécent que pour une troisième élection en ligne dans la capitale nationale,
3: alors,
1: quatrième, j'en ai oublié une.
3: Ben oui, à chaque fois que la CAQ s'est présentée, même en 2014, ils avaient promis
1: c'est
3: un troisième
1: vrai.
3: Oui.
1: C'est quand même assez indécent pour une quatrième fois.
3: Oui.
1: Tu sais, c'est prendre le monde de la capitale nationale des valises. Là,
3: Il n'y a personne qui y croit. Il n'y a personne à Québec qui croit sincèrement que la CAQ va faire un troisième lien. Il n'y a personne qui croit ça. Et c'est comme maintenant une promesse, là, comme je ne sais pas quoi vous dire. Là, c'est, on va avoir un TGV Montréal-Québec. Il n'arrive pas. On nous le dit, mais il arrivera pas.
1: Vous y croyez pas au TGV?
3: Un vrai TGV, non. Ouais. Moi, je pense qu'il va arriver quelque chose qui va être un intermédiaire à grande vitesse, qui va peut-être nous faire gagner quelques minutes de plus, mais pas un vrai TGV comme en Europe. Non, parce que ça va vite, tassez-vous, tout le monde, on arrive. Là.
1: Mais t'es allé à des centaines de milliards pour quelque chose qui va peut-être faire l'affaire, blurk, dans Cayenne, on le fait pas. Là.
3: Moi, j'allais dire qu'un vrai TGV.
1: C'est ça. On le fait ou on le fait pas.
3: Exactement.
2: Sous la plume de Nicolas Lachance, ce matin, on peut apprendre que le réseau routier québécois est dans un état encore plus préoccupant que ne le laisse croire le gouvernement, parce que le réseau routier québécois, quiconque ne s'en est pas rendu compte qu'il était mal en point, c'est parce que vous vous promenez pas sur la route, les amis, soyez un peu plus alertes. Mais le déficit d'entretien serait autour de 31 milliards de dollars, soit 6 milliards de plus qu'il y a un an, selon des données confidentielles qui ont été obtenues par le bureau parlementaire de Québécois. Ça encore là, c'est une stratégie politique de cacher une certaine facture ou de cacher un certain montant, puis peut-être de le divulguer après les élections?
3: C'est sûr que présentement, Éric Girard, il essaie de faire la split. Là. Je m'explique. Je pense que tu as déjà imaginé. Là. Lui, d'un côté, il y a les agences de cotation là, qui veulent donner la cote pour le Québec. Puis il sait que si on continue à être décoté, ça va nous coûter plus cher d'emprunter. Alors, lui, il essaie de se dire, comment que je fais pour montrer un bilan devant les grandes banques là, pour dire, regardez, ça va bien au Québec. Alors, tu veux pas montrer que tu as aussi, en plus de ça, un immense déficit d'entretien. C'est-à-dire que tu as encore de l'argent décaissé à coût de milliards de dollars. Puis pendant ce temps-là, il y a d'autres annonces qui se font que c'est de l'argent qui ne rentre plus dans les coffres de l'État.
1: Un petit peu de TVQ d'enlever par-ci, par-là.
3: Exactement.
1: C'est ça. Mais c'est très malsain pour le prochain gouvernement qui va arriver, si ce n'est pas la CAQ, là, puis les sondages démontrent que ça ne sera pas la CAQ, de dire « Hey, avant les élections, on dira pas que c'est 31 milliards, on va dire que c'est 24. T'sais, veux pas que ce soit le PQ ou le PLQ qui rentre au prochain, à la prochaine élection. Ils vont se retrouver, eux, avec le problème du 31 milliards.
3: Mais sauf erreur, à part le gouvernement de M. Couillard qui avait laissé de l'argent à la table, là, tous les autres gouvernements, à chaque fois que tu arrives, là, c'est toujours pire qu'anticipé.
1: C'est ça.
3: Puis là, après ça, évidemment, c'est aussi l'excuse parfaite pour celui qui arrive en place, le nouveau gouvernement. Dit, écoutez, les États, les finances publiques sont tellement dans le rouge qu'on a finalement telle promesse, on peut plus l'honorer. Là. Donc, c'est sûr que ça arrive quand même très souvent, je vous dirais, d'élection en élection, que finalement, soit qu'on n'a pas assez de rentrées, donc pas assez de recettes, ou que nos dettes, que ça soit une dette réelle ou le déficit d'entretien qui s'en vient quand même, c'est de l'argent qu'il faut faire qu'on mette. Là. Alors là, à chaque fois, le nouveau gouvernement va dire finalement, telle promesse, je vais devoir la repousser.
1: Pourquoi on n'a pas un plan pour remettre nos infrastructures à jour sur 20-25 ans qu'on s'oblige à suivre? T'sais, j'ai toujours l'impression que remettre à jour nos infrastructures, ça vient après avoir construit une nouvelle école, par exemple.
3: Ben, ça, c'est quand on les construit, là, parce que y en a encore qui méritent pas mal, je dirais, d'entretien puis d'amour. C'est qu'on a encore cette vieille mentalité de couper le fameux ruban.
1: Ouais,
3: là.
1: Couper le ruban, ça paraît mieux.
3: Ben oui, aller faire l'annonce.
1: On va chercher des votes.
3: Oui, puis regarder les maisons des aînés. Et c'est beau, hein? C'est beau, mais ça a coûté quand même excessivement
1: plus d'un million de l'apport.
3: Alors qu'on a d'autres personnes qui veulent en bénéficier, on n'en a pas assez. Alors c'est sûr que c'est magnifique comme endroit, mais on n'est pas capable d'en avoir plus au Québec, puis ça coûte excessivement cher à construire. Là, vous avez des CHSLD qui sont cotés D, là, c'est-à-dire là, vraiment un gros déficit d'entretien. Là. Donc, moi, je pense que c'est vraiment davantage des politiciens qui devraient revenir dans ce qu'on appelle les fondamentaux. Là. Maintiens tes actifs comme du monde avant de nous promettre là, un paquet de nouvelles affaires, des artifices. Là.
2: T'sais, on comprend les mots de vocabulaire. Puis hier, je pensais à ça. Là. J'ai l'impression que le gouvernement gère son argent comme si c'était un gouffre sans fond. On peut prendre l'argent des contribuables sans aucun problème. Puis finalement, Mario Dumont a écrit une chronique ce matin à ce sujet-là. T'sais, on parle de l'argent public, mais est-ce qu'on est vraiment conscient au gouvernement ou encore à l'Assemblée nationale que cet argent-là public, ça provient des poches des contribuables qui travaillent extrêmement fort. Je regardais les subventions qu'on donne à des entreprises qui, finalement, ça donne absolument rien. C'est des milliards et des milliards et des milliards de dollars. Mais est-ce qu'ils sont conscients? Fitzgibbon, étais-tu conscient que ces milliards-là qu'il envoyait, c'était les taxes des contribuables, les impôts des contribuables?
3: À mon humble avis, là, moi, j'ai vraiment eu l'impression qu'ils ont géré l'argent comme de l'argent de Monopoly. Réellement,
2: tu sais, pourtant, c'est plein d'exemples. Des gars et des filles qui sont multimillionnaires qui prennent ces décisions-là. S'ils prenaient ces décisions-là avec leur propre argent, probablement que les décisions seraient différentes.
3: Ben justement, si c'était son propre argent, Pierre Fitzgibbon, est-ce que lui, personnellement, aurait voulu investir 25 millions dans des baleines gonflantes? C'était comme les Flying Wheels, là. Ouais. Moi, je trouvais ça fou braque qu'on mette 25 millions là-dedans. Puis finalement, on l'a pas mis grâce au fédéral parce qu'elle dit que c'est une entreprise chinoise, puis on n'est pas certain de ce qu'ils veulent faire vraiment. Alors finalement, on les a arrêtés grâce à ça. Mais sinon, Nordvolt, c'était épouvantable.
2: Ouais.
3: Non seulement on leur a donné de l'argent comme ça se peut pas, mais des blocs d'énergie 354 mégawatts, là, ça alimente la ville de Longueuil au complet. Ouais. Puis moi, j'ai dit, OK, mais le projet, il est même pas encore levé. Il partira pas en minimum 2030. En attendant, ces blocs d'énergie, c'est aussi de l'argent, là,
2: ben oui.
3: Mais qu'on fait pas rouler. Pourquoi qu'on le libère pas pour d'autres entreprises puis qu'on continue à faire de l'argent? Il n'y a rien arrivé. Moi, aujourd'hui, quand je lis qu'on s'est fraudé puis que les policiers regardent là-dessus, là, 230 millions de dollars de fraude au gouvernement par des contrats ici et là, je dis, voyons, il me semble que ça devrait comme alerter le gouvernement. Ça n'a pas de bon sens qu'on perd autant d'argent. Ça n'a pas de bon sens que, je donne un exemple, que le privé est capable de construire une école pour 25 millions, mais la même école, sur le même territoire, coûte 100 millions. Voyons, pour le public. Alors, là, tu dis, attendez une seconde, là. Pourquoi que Toronto sont capables de construire des hôpitaux moins chers que nous, sont capables de construire des écoles moins chères que nous, public, puis que nous, on n'est pas capables? À un moment donné, il y a quelque chose qui ne marche pas, là.
2: Parfait. Mais c'est quoi qui ne marche pas? Parce qu'on est supposé avoir l'UPAC pour vérifier ce genre de choses-là.
3: Ils disent qu'ils ont 112 dossiers en ce moment en enquête là-dessus. Alors, moi, je suis comme vous, là. Allez-y, là. Avons-nous vraiment besoin d'une autre commission Charbonneau à 40 millions de dollars pour nous dire qu'effectivement, il y a peut-être encore, malheureusement, du travail à faire au niveau de la construction?
2: Parce que les gars, moi, les entrepreneurs que je connais qui font affaire avec la ville, je ne sais pas avec le gouvernement du Québec, mais avec la ville, me disent tout le temps, on est obligé de charger plus cher parce qu'avec la ville, c'est toujours plus compliqué. Quand je fais un job pour un entrepreneur privé, il me dit ce que j'ai à faire. J'y dis ce que je peux faire, j'y donne une braquette de prix, puis ben souvent, plus souvent qu'autrement, j'arrive dans le prix que je lui avais prédit au départ. Avec le gouvernement municipal, ce qu'on nous mentionne, c'est qu'il y a toujours un fonctionnaire qui va sortir pour trouver une patente à gosse qui n'existe pas ou qui n'est pas encore au courant, puis ça retarde constamment les travaux. Puis là, il devait faire ça de telle façon, ça allait prendre 3 jours, finalement, ça prend 2 semaines. Donc, nécessairement, il va y avoir du dépassement de coûts. Fait que quand il y a un appel d'offres qui est envoyé, ben eux autres, ils vont au montant le plus cher, tout simplement, parce qu'ils savent que ça va être de la merde gérer ça avec la ville. Ça doit être comme ça aussi au gouvernement.
3: Ben je sais pas, mais quand je regarde les contrats informatiques qui passent de 20 millions à du 200 millions, une autre affaire de 100 millions à du 400 millions, là, tu te dis, il y a quelque chose qui marche pas, là. Alors, j'imagine qu'éventuellement, on va avoir des réponses, des enquêtes, notamment de l'Autorité des marchés publics. Qui sont là-dessus. Mais ça aussi, tu sais, les enquêtes, souvent, ça part, mais on ne sait jamais quand ça va aboutir. Mais là, ça serait bien que. Est-ce qu'ils ont besoin de plus de ressources, là? Parce que manifestement, il y a énormément de dossiers qui sont sous enquête, mais ça serait bien d'avoir à en donner les réponses à toutes nos questions, là.
1: Parlant d'enquête, puis je ne veux pas vous placer dans l'embarras, mais Sona Lacoyenne, Olivier, il y a 8 000 $ d'amende. Ça a été voté à l'unanimité par les collègues. Donc, oui. Je comprends que personne n'a versé une larme quand elle a pleuré à chaudes larmes à l'Assemblée nationale.
3: Non, je pense qu'elle avait vraiment plutôt un malaise en chambre par tout le monde, là, parce que c'est sûr que quand tu dis du même souffle que tu as fait des erreurs de bonne foi, mais que dans un rapport, on parle d'entrave à une enquête, à la destruction de preuves, à contamination des témoins, puis qu'il y a un paragraphe, et je cite au mot, là, que la députée est dépourvue de droiture, d'honnêteté, de convenance, là, puis que tu dis que tu as tout fait ça de bonne foi. Disons qu'il n'y a pas grand monde qui avait de la sympathie à son égard. Maintenant, ça reste que c'est une décision qui est historique. C'est un rapport qui est historique aussi. C'est la première fois qu'une élue ou un élu est condamné à devoir payer 8 000 $ d'amende. Donc, est sanctionné puis c'est entériné par l'Assemblée nationale. C'est un rapport qui est quand même accablant de 50 pages, là. C'est du jamais vu.
1: L'UPAC est dans le dossier.
3: Et le DGEQ aussi, donc les enquêtes se poursuivent. Alors moi, depuis le début, j'ai toujours dit que je fais confiance à nos institutions.
1: Ouais.
3: J'ai toujours confiance en nos institutions. Puis le premier rapport qui est sorti, c'est celui de la commissaire à l'éthique. Il reste d'autres à arriver, le cas échéant. Mais moi, j'ai encore pleinement confiance en nos institutions.
2: Marois Risky, députée indépendante de Saint-Laurent, merci beaucoup d'être passée.
3: Merci.

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15: Ouais, on avait Marois Risky dans les dernières minutes. Là, on a Denis Gravel.
16: Ouais.
15: C'est comme un peu avoir un soleil puis avoir quelques nuages qui cachent le soleil.
16: Ouais, mais je l'aime, Denis, moi.
15: Ouais.
16: Ah, ouais, je l'aime. Puis il est full déçu parce qu'on pourra pas savoir si la ville de Québec est avalanche. Ils ont été éliminés hier.
15: Ben oui.
16: Ouais.
15: Ben oui, c'est malheureux.
16: Hein?
15: Hey, la marée de chandails de l'avalanche qu'il y aurait eu au centre vidéo.
16: Ben non, mais hein? Tu le sais, toi, t'es dans l'hockey mineur aussi. Hein? Les kids pratiquent tout avec un gilet de l'avalanche.
15: Il y aurait au moins eu un quadragénaire en bédaine, j'imagine. Au moins. Au moins un.
16: Probablement. Max, sur la route.
17: Ah, c'est une dure semaine, c'est un dur matin. C'est terminé pour l'accident en tant que tel sur la 20 ouest, hauteur chemin du Sault. Par contre, ça veut pas dire pour autant que ça roule pas pantoute. Là, tout ce qui est s'aligné vers les ponts direction nord, c'est au gros rouge foncé, une couleur qu'on n'aime pas beaucoup sur une carte de circulation. 40 est entre Duplessis, Henri IV, c'est au rouge. Henri IV sud, vers la 40 aussi au ralenti. Capitale ouest, jamé entre Seigneurial et Laurentienne. Capitale Est au ralenti entre Henri IV et l'approche de Pierre-Bertrand. Robert Bourassa Sud vers le boulevard Le Bourgneuf, toujours au rouge. Il reste encore du ralentissement là, quand tu roules vers Shannon après la route Léo-Major.
15: Merci beaucoup. Denis Gravel, on a une demande spéciale de notre collègue Jean-François Fortin. Puis quand Jeff nous demande de quoi, c'est très rare. Ça doit valoir la peine.
16: Oui. Ben oui.
15: Qu'est-ce qui se passe? Tu vas avoir un événement le 17 juin qui s'en vient?
16: Ah, exactement. 17 juin à compter de 17h.

0: pour un 5 à 7 et surtout à compter de 19h30, c'est à la scène Le Bourgneuf. C'est le groupe Big Muff que Denis a vu en version unplugged, oh, acoustique au Grand Théâtre.
1: Quel show!
0: Ben là, ils nous font un show pour nous et surtout pour la fondation, le fonds philanthropique Catherine Guillet. C'est à la scène Le Bourgneuf. C'est seulement 35 $ le billet. Il reste à peu près une cinquantaine de billets. Et ça va être un show inédit. Les gars m'ont dit, hey, on a rentré des nouvelles tunes.
1: Oh, yes!
0: Fait que ça va être assez exceptionnel.
1: Les arrangements unplugged qui font de tunes qu'on connaît sur le bout de nos doigts, là, c'est vraiment, vraiment bien fait.
0: Vraiment.
1: Les gars sont bons, sont incroyables.
0: C'est incroyable. On commence, quand ils commencent avec Tonight Tonight de Smashing Pumpkins, ouais. Déjà là, j'embarque dans le beat.
2: Catherine est décédée du cancer?
0: Catherine est décédée du cancer. Ça a fait 2 ans, le 5 mai. Ça va faire 2 ans, lundi, le 1er juin, qu'on a fait ses funérailles, que j'ai animé mes seules funérailles à vie. C'était quand même un événement particulier. Et dans le fond, le fonds philanthropique sert à aider les organismes et les bonnes causes. Et cette année, le projet qui est mis de l'avant, c'est un projet avec les cliniques Ovel, c'est des cliniques privées en santé, et le Patro Laval en Basse-Ville de Québec. Ce qu'on va faire, c'est qu'on va créer une clinique Ovel dans les nouveaux locaux du Patro Laval. Il y a un agrandissement qui va se terminer le 1er novembre. Et c'est plus de 100 femmes et adolescentes défavorisées qui n'ont pas de médecin de famille qui vont avoir des soins de santé à l'année donnés par la clinique Ovel gratuitement. Fait que t'achètes un billet, c'est une femme ou une adolescente que tu lui permets d'avoir des soins de santé.
2: Puis je peux acheter mon billet où?
0: Tu peux acheter ton billet sur la scène lebourgneuf.com. Donc, les billets sont disponibles. Seulement 35 $, ça vous donne accès aux 5 à 7 sur la passerelle Le Bourgneuf avant l'événement avec la poutine gratuite d'Ashton. Donc, toujours vendeur.
1: Oh!
0: Ouais,
1: wow.
0: Ashton est là.
1: Oh,
0: nous fournit la poutine gratuite. Et par la suite, ça donne le droit au spectacle de Big Muff, Génération Unplug. J'ai eu avec la poutine.
1: You got me at poutine.
0: Je suis certain que je vais avoir d'autres auditeurs aussi en disant qu'Audrey Pinchot va faire une performance musicale lors de la soirée.
3: J'ai pas été contacté encore.
0: Non, peut-être que Bruno, le chanteur, Bruno Lachance, le chanteur de Big Muff, va te contacter. Mais je vais avoir d'autres surprises. Donc, est-ce que ce sera toi, ça, je ne sais pas. Tu sais, Big Muff, c'est des professionnels, hein, fait que je leur laisse vraiment...
1: c'est ça qui arrive.
0: Ben, dans le fond, je leur laisse leur indépendance et leur latitude.
2: Normalement, les surprises, là, sont très positives.
0: Oui, tu sais, à leur dernier spectacle au Grand Théâtre que Denis a assisté, t'es, par exemple, dans les surprises, il y a eu Pépé et sa guitare.
1: Wow!
0: Il y a eu Mélissa Bédard.
1: Wow!
0: Il y a eu
1: Rudy
0: Kaya, chanteur des Vilains Pingouins. Donc, c'est ce type de surprise-là, normalement.
2: Des gens de carrière qui ont déjà fait leur preuve.
0: Oui. Exactement.
3: Aux 20 ans de Denis Véro et 10 ans de Boulevard, j'ai chanté Mr. Brightside avec Big Muff. J'étais la surprise de la soirée. Ouais.
0: Rappelle-nous ce qu'Arthur avait dit lorsque Max était dans les escaliers pour monter sur la scène.
3: C'était avant.
1: Il dit, Max veut monter sa scène. Papa, faut l'en empêcher.
0: C'est ça. J'adore Arthur, il y a zéro film. Donc, c'est le mercredi 17 juin prochain. Écoutez, on a déjà... Objectif 15 000 $. On a déjà 10 500 $ de ramasser. Fait que si on vend les 140 billets, on a rentré dans notre objectif, puis c'est 100 femmes qui vont être soignées.
2: Félicitations de t'impliquer dans tout ça.
1: Je complète avec une petite note. Vivez vos passions, c'est important. Notre collègue Tommy, qui joue dans Big Muff, soulignait hier ses 10 ans de son premier concert à vie.
0: C'est
1: un gars qui a toujours rêvé de faire de la musique, puis il a décidé de plonger sur le tard.
2: Ouais.
1: Et c'est... En tout cas, j'ai eu la chance d'être sur scène avec lui lors de son premier concert, parce que c'était dans un party de sondage où on avait préparé un show en cachette.
2: C'était sur Saint-Joseph.
1: C'était le Cercle sur Saint-Joseph, exactement, ce qui est devenu le Grizzly Fuzz. Puis ça fait 10 ans qu'il a décidé de plonger puis de faire de la musique. Puis récemment, il a publié un beau post pour dire que la musique avait sauvé sa vie. Fait que vivez vos passions, c'est ça que ça veut dire. Il n'est pas trop tard pour commencer jamais. Ouais, c'est ça que tu fais, mais toi, t'as vie trop.
3: Ben là, faut vivre ou pas, là?
1: OK.
3: Sois donc conséquent.
1: Ouais, c'est un beau message, t'es en train de scraper, là.
3: Tu peux la vivre, mais arrête d'écœurer les autres.
1: Tu peux la vivre chez vous, dans ta douche.
2: Non, c'est pas vrai. Max, ce soir, 20h, toi, tu vas être du côté de l'Agora.
3: Oui, on va être une méchante gang parce qu'on présente encore une fois le match du Canadien. Les portes ouvrent à 18h. Les 500 premières personnes qui arrivent, on vous donne des billets de show pour des shows à l'Agora cet été. Puis j'aurai la chance d'être à l'animation de ça ce soir, d'impose, dans les entractes, vous donner des prix aussi. Fait que non, on va avoir du fun ce soir en espérant fort, fort que le Canadien crée l'égalité. Donc, qu'est-ce qu'il y a encore?
2: Les auditeurs. Il y a quelqu'un qui dit, Max, tu peux vivre ta passion, on t'encourage, mais pas au détriment de la santé publique.
1: C'est un bon résumé. C'est un bon résumé. Max, je vous souhaite meilleure température que pour les capitales hier.
3: Hey, à date, ça s'enligne correct.
1: Je pense que oui.
2: C'est quoi, il y a eu 3 manches et demie, 4 manches?
0: Ouais, 4 manches et demie.
3: Juste le minimum pour que la game compte. Fait que victoire d'1-0 des capitales qui compte, puis à soir, on joue rien qu'une game.
2: Ouais, puis ce qui est weird, c'est que les gens qui sont partis du stade ne savaient pas que les Caps avaient gagné.
1: Ouais.
3: Ouais, on pensait qu'il allait avoir, que la game allait être complétée aujourd'hui. Puis finalement, la Ligue a fait non, ce match-là est valide. Victoire de 1-0 des Capitales.
1: Félicitations à Dominique. Dominique est un auditeur que j'ai eu la chance d'appeler hier soir. Destination Centre Bell pour lui aujourd'hui.
2: Match numéro 4.
1: Il voulait peut-être amener sa fille qui travaille à l'hôpital. C'est tranquille dans les hôpitaux les soirs de match, fait que j'imagine qu'ils peuvent lui donner son congé sans trop de problèmes. Mais c'est notre gagnant qui met la main sur la paire de billets du boss. Fait que Destination Centre Bell ce soir pour le match du désespoir du Canadien. S'ils veulent aller affronter les Knights de Vegas... En finale de la Coupe Stanley, les Knights qui ont donné le coup de balai à l'Avalanche hier.
3: Incroyable.
1: Fait que félicitations. Puis tous ceux qui ont participé, qui n'ont pas gagné, ben donnez-vous donc rendez-vous à l'Agora ce soir avec Max.
2: Merci à la gang de chez Chaloux.
1: Oh,
2: puis,
1: yes.
2: Tu sais, il y avait un article sur le site de Radio-Canada ce matin qui parlait de la fièvre des séries éliminatoires, qui n'est pas juste québécoise. Là, un peu partout, à la grandeur de la planète, il y a des gens qui proviennent du Canada, du Québec, qui trippent sur le Canadien de Montréal. J'ai un de mes chums qui m'a écrit tantôt pour me dire qu'il allait aller voir ça au Los Tabarnaco. Au Mexique, qui est un bar de Québécois. Ça va être rempli ce soir, ce qu'il me disait, pratiquement 100% de Québécois. Ce qui est particulier, c'est qu'à cet endroit-là, c'est un endroit très touristique. Il y a énormément de Mexicains. Eux autres, ils vont passer dans la rue. Puis ça, on s'entend, là, quel jour on est. Aujourd'hui, on est mercredi. C'est pas la grosse fiesta, là, le mercredi, là-bas. Fait qu'ils vont voir qu'il y a un bar qui est bien plein, avec du monde qui gueule, tout habillé en rouge, puis qu'ils vont regarder un sport qu'ils ont jamais vu de leur vie. Ils vont se dire, mais qu'est-ce qui se passe à cet endroit-là? Les Français aussi, beaucoup de Français qui trippent sur le Canadien de Montréal.
3: Avec Texier.
1: Ouais, ben oui. C'est drôle, hein? C'est quand tu te promènes, mettons, à Montréal, sur Saint-Denis ou Sainte-Catherine, puis qu'il y a un match de l'Euro important, puis que toi, t'es pas au courant de rien, là, mais que tu vois qu'il y a certains bars, que c'est plein de monde, puis c'est quasiment, là, c'est de la passion violente, là. Puis dans l'après-midi, tous ces gens-là sortent chaud avec les couleurs de leur équipe. Toi, t'es pas au courant de ce qui se passe. C'est pas du hockey, tu sais. Ça va être ça un petit peu au Mexique, là.
2: Ah, ça va être de toute beauté. Et ce soir, je prédis que Lane Hudson sera la première étoile du match. Il doit s'en vouloir comme pas possible. Puis s'il y en a un qui est capable d'en donner encore plus, malgré le fait qu'il joue tout le temps le pied au plancher, c'est lui. Je suis persuadé. Première étoile, Cole Caulfield.
1: But gagnant.
2: Hein?
3: OK.
2: Lane Hudson.
3: Ben, Caulfield, on peut lui laisser la deuxième.
2: Caulfield la deuxième. Puis une victoire de sans équivoque. 4-1.
3: Ah ouais, mais tu fais quoi avec ton 3-2?
2: Ouais.
3: Là, tu viens de passer proche deux fois avec ton 3-2. Ouais. T'es passé à deux shots d'avoir deux prédictions.
2: Là, j'y vais avec 4-1.
3: 4, ah ouais, hein?
1: Non, moi, je manque toutes mes prédictions depuis le début des séries. Fait que je vais essayer de vous donner une chance. 5-2 Hurricanes.
3: Je sais même pas si j'ai eu une bonne prédiction non plus.
1: Sérieux, ça va pas bien.
3: 4-3 Canadiens.
2: 4-3 Canadiens.
0: 3-2 Canadiens.
2: 3-2
1: Canadiens. Oui, traîne à terre.
0: Ramasse-les. Ah, le 3-2 traîne à terre. Je vais avec 3-2. Le Canadien va lancer 25 faux filets. Hein? Ça va être suffisant de marquer 3 buts. Oh, oui.
3: Non, c'est 15 tirs, 3 buts. Là.
0: Non, on va lancer là, soir. Là.
2: Moi, okay. Je pense que ce soir, ils vont jouer avec l'énergie du désespoir. Denis, je sais que ça va te surprendre, mais ce matin, sous la plume de Rémi Nadeau, dans le Journal de Québec, on ramène le troisième lien. La Coalition Avenir Québec qui a décidé que le corridor qui relie Route-l'Allemand à l'autoroute du Frein-Montmorency. C'est le meilleur corridor possible, la meilleure invention possible depuis le pain tranché, en fait. Là. T'as-tu déjà joué dans ce film-là?
1: Je me sens comme la personne à Lévis qui tournait en rond parce que la signalisation était mal faite la semaine passée. Là. Retour à la case départ. C'est comme ça qu'on se sent. Je me sens aussi comme la porte-parole du comité de citoyens de Le Bourgneuf qui disait « Ça fait des années qu'ils nous promettent le pont à étagement du côté de Robert Bourassa, puis de... »
2: Lise Bilodeau.
1: Ouais. Elle a dit « On nous l'a tellement promis que j'y crois plus. » Je me sens un petit peu comme ça aussi face au troisième lien. D'autant plus qu'on est revenu à la première mouture. Après, nous l'avoir promis... Avoir promis de pas le faire, avoir promis de le refaire, avoir promis un bitube, avoir promis le plus gros tunnel au monde, avoir promis le plus gros bitube au monde, après l'avoir mis débouchant sur Pierre Bertrand à côté de la broussaille, ben là, il est revenu à côté de l'île d'Orléans sur Dufresne, à l'endroit où il faisait peut-être au départ le plus de sens. Mais tu sais, quand t'as tellement promis, puis t'as tellement dit n'importe quoi et son contraire. Comment faire confiance à ces gens-là? Je sais pas comment vous filez par rapport à ça à matin. Moi, j'ai de la misère à lever les bras dans les airs pis à dire yes sir. Là. C'est pas un dossier qui avance.
2: Il y en a qui vont... Moi, là, je veux juste que quand ils nous parlent d'un projet, puis je veux juste qu'ils se décident puis qu'ils le fassent.
1: Ouais, moi, c'est trop demandé.
2: Le tramway, ils ont réussi à m'écœurer. La population a voté pour des gens qui voulaient le tramway. Donc, on va l'avoir. Finissez-le le plus rapidement possible, au moins cher possible, puis c'est bien correct, mais amenez-nous des projets, puis faites-les. Mais arrêtez de nous mettre ça sur des décennies. On en parlait, moi puis Jeff, ce matin. On a connu, nous autres, les années 80, 90, 2000, 2010. Là, on est dans les années 2020, là. Repeinturer le pont de Québec. Ouais, vous dites que vous allez le repeinturer, ben, amenez des galons de peinture pour aller peinturer ça.
0: On l'avait super bien éclairé c'est... aussi à un moment donné.
2: C'est... Oui, Robert Gillet. Robert Gillet. Mais faites-le. Arrêtez de parler, puis faites-le. À cet endroit-là, on en parle, Denis, quand on a fouillé des archives de journaux à l'époque, là, dans une station où on était assez sur ce projet-là, c'était 1958, où on voulait faire un tunnel à la sortie de la capitale qui termine sur Dufresne-Montmorency. Là. On voulait faire un tunnel là, puis on voulait relier Lévis par là aussi, exactement où est Route l'Allemand.
1: Écoute.
2: 1958, on est rendu en 2026. Faites-les! Sacrément à paix!
1: Le soleil a fait un job extraordinaire. Ça doit faire un mois et demi à peu près. Ils ont fait l'historique de tous les projets qui ont été promis pour relier la rive nord à la rive sud. Puis à un moment donné, c'était un tunnel sous-marin. À un moment donné, c'était autre chose. Je veux dire, il y a tellement de projets qui ont été officialisés et promis au fil des décennies. Puis on se souvient de celui-là en particulier. Mais Yann, il y en a eu tellement d'autres. Là. Tu lis ce texte-là, puis tu comprends que le troisième lien, on le verra pas de notre vivant. Puis je veux pas être plate, j'en veux un troisième lien. Mais à un moment donné, il y a des limites à faire du millage en faisant croire à du monde des promesses qui ne se réaliseront pas. Ça fait deux fois que la CAQ nous fait le coup dans la région de Québec. Là.
2: Ouais. Marois Risky a dit trois, hein?
0: Même quatre. 2014, 2018, 2022, puis on va être en 2026. Mais c'est le même gouvernement, Fréchette puis Legault, là, cette semaine. Là. Les petits chèques, puis le troisième lien.
1: Le même sous-marin moisi.
2: Mais c'est un projet qui aurait plus d'envergure que le Golden Gate de San Francisco. Là.
1: Bon, on aime ça les comparaisons. Hein?
2: On parle de 74 mètres, donc faut absolument faire passer les bateaux de croisière à quelque part.
1: Que ce soit où?
2: Ce serait à cet endroit-là. Puis on n'a pas pensé encore au résident de l'île d'Orléans. Là. Cette portion-là de l'île d'Orléans, la portion ouest de l'île d'Orléans, c'est des gens qui sont extrêmement bien nantis.
1: Ça change le paysage. Hein?
2: Puis la vue qu'ils ont sur Québec est une vue exceptionnelle.
3: Puis c'est le monde de Sainte-Pétronille, puis ça, on le sait que c'est des malades. Là.
2: Qu'est-ce que t'as contre ces gens-là?
3: Non, c'est juste une référence à l'actualité des dernières années.
1: Ouais, ben Sainte-Pétronille, ça a mal été. Là.
2: Ouais. Mais là, eux autres, ils vont s'organiser. Là. Ils veulent rien savoir d'une grosse structure comme ça devant leur face.
1: Ça n'arrivera pas. Je suis un fervent défenseur du troisième lien, mais il faut que tout le monde embarque. Puis le maire embarquera pas. On m'a le questionné tantôt cet après-midi. Parce que...
4: J'imagine que tu as envoyé tes questions d'avance, Denis.
1: Ben comme, comme d'habitude.
4: Ouais, pour être sûr et certain de pas le prendre au dépourvu.
1: Non, puis évidemment, ben, toutes les questions qu'on n'a jamais posées, on les posera pas. Hein, comme comment fonctionne un tramway l'hiver. Puis ouais, c'est ça.
0: Puis là,
1: les questions que personne n'a jamais
0: quand
1: posées.
0: Quand tu vas lui poser la question sur ton ami, tu vas dire, monsieur le maire...
1: Ouais.
0: Je veux vous rassurer, je suis contre le troisième lien. Donc, dites-moi pourquoi vous êtes contre. C'est comme ça que tu vas le poser. Hein?
1: Oui, ben oui. Le manque de vision nous tue. Moi, c'est ça qui me fait de la peine. C'est que tous ces projets-là devraient avancer main dans la main. C'est comme ça qu'on aurait réussi à avoir l'appui du public. Un troisième lien, un tramway... Tout ça est relié, tout ça fonctionne ensemble. T'as une passe d'autobus qui te permet de rouler à grandeur de la région, de traverser le troisième lien, de prendre le tramway d'un bord, de prendre l'autobus de l'autre bord. Mais finalement, qu'est-ce qu'on va avoir? Un bout de tramway qui sera pas suffisant pour plaire à la grandeur de la ville, puis on n'aura pas de troisième lien. Puis on continue de patcher, petit bout par petit bout. On enlève des passerelles dans le coin du stade de baseball. On sait pas trop par quoi on remplace, parce qu'on n'a pas de vision globale. Mm-hmm. Puis on n'est pas capable. C'est comme si on partait, on avait ça, nous autres, dans le temps, ça n'existe plus, là, mais tu sais, une boîte de Lego où tu as juste des blocs. T'as pas l'objectif d'en faire un, là. T'as juste des blocs de toutes les couleurs. Puis là, on part chacun de notre bord. Max, il part avec ses petits blocs. Marceau part avec ses petits blocs. Jeff part avec ses petits blocs. Je pars avec mes blocs. Puis là, ben, on fait chacun nos petites affaires de notre bord, puis on regarde pas ce que les autres font. Puis après ça, on essaye d'imbriquer ça ensemble. C'est pas de même, ça marche.
0: Mais non, c'est pas de même, ça marche. Et pourtant, 2015, dépôt du réseau express de la capitale, troisième lien à l'est, c'était un SRB qui est devenu un tramway, mais qui couvrait l'ensemble de la capitale nationale. On avait le projet, c'était là, c'était un carton, mais pour des chicanes entre deux maires, puis des gouvernements comme la CAQ qui ont avance-recule, ben on est rendu en 2026, puis on n'a rien.
1: Plus ça va, plus il y a il y a deux affaires qui ressortent. Hein? Le gouvernement libéral qui aurait backé à un moment donné, et la chicane d'égo entre le maire Labeaume et le maire Le Houllier.
4: Le PQ commence à jouer cochon. Là.
1: Avec les sous-marins?
4: Avec les sous-marins, il commence à jouer cochon. Là, j'ai vu que sur certains sites qu'on peut consulter sur les réseaux sociaux, il y a des gens qui sont outrés de la publicité.
3: Il faut être fragile.
4: Oh, mais là, c'est parce que le gars, il ressemble à Christine Fréchette.
1: C'est ça le but.
4: Ben, c'est parce qu'on a repris... Il y a beaucoup de comparaisons entre Pascaro et Robin dans Robin Stella.
1: Oui.
4: Fait qu'on a comme joué avec le rôle masculin pour le modifier au niveau du maquillage pour que le gars ressemble à Christine Fréchette.
1: Qu'est-ce que ça fait, ça?
4: Puis qu'il ait l'air un peu freak. Fait que là, ça l'a outré les gens qui trippent sur la coalition Avenir Québec.
3: Ah, puis ça, mais même là, plus que ça, ça a eu l'air d'outrer des woke.
4: Peut-être.
1: Des woke!
4: Mais c'est vrai. Tu sais, je veux dire, le sous-marin... C'est le même.
1: Sous-marin.
4: Oui. C'est le même. La CAQ, la poutine ou le sous-marin qui vous donnait il y a de ça quelques années, c'est le même sous-marin qu'on vous donnait pour les prochains jours.
3: Qui dit ça aurait pu être une idée de génie, mais là, ils sont allés dans Arsène, ils ressemblent à Christine Fréchette, donc c'est donc bien fâchant.
4: Robin Stella.
1: Mais écoutez pas le bye-bye. Des fois, ils prennent des comédiens puis ils déguisent en premier ministre. Vous allez capoter.
0: C'est vrai, puis des fois, c'est une femme qui joue le rôle d'un homme.
1: Gang de stupides. Voyons.
4: Là, ils l'ont fait, tu sais, mélange transgenre, là. Mais je suis pas sûr que si on avait eu une Christine Fréchette noire, je suis pas sûr qu'on aurait joué dans la même publicité. Là.
1: Ouais, ben là, on aurait probablement procédé différemment.
4: Je suis pas sûr que ça aurait bien passé. Mais tu penses-tu, parce que là, il y a un vilain qui est en train de se développer au Canada, le Mark Carney, qui, en parlant des fameux référendums, un qui s'en viendrait en Alberta, puis l'autre qui s'en viendrait au Québec, advenant le cas d'une victoire de Paul Saint-Pierre Plamondon aux prochaines élections. Mark Carney a dit 50% plus 1, c'est pas suffisant.
1: Un autre film dans lequel on n'a jamais joué.
4: On est en train de développer un vilain là, dans l'Ouest canadien.
1: Eh hey boy, m'ennuie de Jean Chrétien. Je pensais pas dire ça un jour, là, mais c'est comme... Tu sais, ils nous font un remake des fois des films ou des affaires qui ont déjà marché. Là, une vieille série, un vieux film. Puis là, on ramène ça au goût du jour. Les acteurs sont moins bons. Le film est moins bon que l'original. Là, c'est un peu ça. Hey, référendum, on est revenu dans le rôle de Jean Chrétien, Mark Carney.
4: Ouais.
1: Oh, super. Dans le rôle de René Lévesque. Paul Saint-Pierre Plamondon, ouais, avec son casque de gauleur et sa gourde. Oh, hey, oh, hey, je me sens fiévreux, moi, là. Là.
4: Mais le positionnement des chefs actuellement au Québec va être quoi? Ben, devant le cas où Mark Carney continue à dire que 50 % plus 1, c'est pas suffisant, Fréchette va être dans quel autobus? Puis est-ce que c'est elle qui va conduire cet autobus-là? Charles Milliard va être dans quel autobus? Il va-tu être dans l'autobus de Christine Fréchette? Ils vont être où? Là? Parce que Paul Saint-Pierre Plamondon, c'est clair, va être dans le camp du oui, c'est lui qui va chauffer l'autobus. Dans l'autre autobus, on ne sait pas qui va chauffer.
1: Je pense que la déclaration la plus brillante que Charles Milliard pourrait faire, c'est de dire « Moi, je débarque. Pas d'autobus. Je suis pas dans le camp du non, je suis pas dans le camp du oui. Sacrez-moi patience avec ça. Moi, c'est pas ça mon objectif. Moi, mon objectif, c'est d'aider le Québec. Fait que posez-moi des questions sur l'économie. Posez-moi des questions sur ce qu'on fait. Mais le référendum, c'est la patente à Paul Saint-Pierre Plamondon. On va le laisser s'organiser avec ça. D'ailleurs, c'en est un autre, un sous-marin moisi, là, si on veut parler de référendum.
4: Capitaine
1: là,
4: non, c'est qui? Ça peut pas être Christine Fréchette. À l'intérieur d'une coalition, on se rend compte qu'il y a des souverainistes, il y a des fédéralistes, il y a des nationalistes, puis il y a des autonomistes.
1: Est-ce qu'on a besoin d'un capitaine, non?
3: Ben, Charles Milliard, hier, s'est défini en disant « Je suis le seul chef fédéraliste, je suis le seul qui n'a pas voté oui au référendum de 95. » Fait que lui, clairement, il veut son volant.
1: Là. Encore là, c'est pas habile. Je pense pas. Je pense que les gens vont faire « Urgh ». Tu sais, ceux qui veulent pas le référendum puis qui veulent pas en parler du référendum veulent pas plus parler avec le camp du non que le camp du oui. Ça ne les intéresse pas. Ils veulent pas voir le film. Ils l'ont déjà vu. Il est plate, puis il finit pas bien.
0: Mais en tout cas, une chose est sûre, c'est que c'est enfin une bonne semaine politique pour le PQ. Avec la pub, avec ça où tout le monde est dans l'embarras de « je suis non, je suis oui, je suis ça », puis eux autres, ils continuent, sont assumés. Le rapport de Oui Québec ou Paul Saint-Pierre Plamondon hier, il a dit « je l'ai lu, il est tabletté parce que moi, l'immigration, je continue dans mon domaine ». C'est une bonne semaine enfin pour le PQ.
1: Je pense.
4: Fait que les deux chauffeurs, dans le camp du oui, ce serait Paul Saint-Pierre Plamondon.
0: Puis
4: dans le camp du non, ce serait Charles Milliard.
0: Oui.
4: Fréchette est dans le trouble.
1: Non! Non! Non, c'est elle qui gagne. Par défaut, elle n'a pas à se positionner. On s'en... Ça pourrait être le slogan. La CAQ, on s'en calisse.
4: Ah oui.
1: Ouais,
4: ah,
1: absolument.
0: La CAQ, on s'en calisse parce qu'il y a plein de monde qui ne veulent plus voter pour eux autres. Puis la CAQ, on se calisse du référendum. Ouais. Ça marche des deux coups.
4: Parce qu'à l'intérieur du parti, tu vas avoir des souverainistes, là.
3: Là, il commence à le dire, même.
4: Il commence à le dire.
3: Mathieu Lacombe l'a dit. Moi, je voterais oui. J'en veux pas, mais s'il y en a un, je voterais oui. Ça, c'est la première fois qu'on voit ça depuis des années. Là. T'sais, la ligne, ça a tout le temps été « j'en veux pas, j'en veux pas, j'en veux pas ». Mais un député, même ministre de la CAQ, qui dit « j'en veux pas, mais je voterai oui » comme certains de mes collègues.
4: On propose par texto « on s'en caclisse ».
1: On s'en caclisse.
0: Oui.
1: C'est pas pire aussi, oui. C'est cute, ta génération, Max, qui a rien vécu, puis qui pense encore que Piqué-Souben devrait porter le flambeau. Moi, je vous souhaite une coupe Stanley avant un référendum. Ah, personnellement, là, à cette génération née trop tard, qui sait pas c'est quoi un club du Canadien qui gagne des coupes Stanley, qui sait pas définir un glorieux puis qui est tout mêlé dans ses repères. C'est qui ça, Claude Lemieux? Pourquoi c'est pas Carey Price? On veut un référendum, on va le gagner, celui-là. Je vous souhaite d'apprendre. Vous allez apprendre c'est quoi un club de glorieux, puis après ça, vous allez pouvoir arrêter de niaiser à chaque fois qu'il y a un flambeau à porter. Puis je vous souhaite peut-être un troisième référendum. Si vous ne l'apprenez pas de ce coup-là, vous ne serez pas mieux que nos grands-pères.
4: Denis Gravel, cet après-midi, tu rencontres le maire Marchand. Est-ce que tu vas être assez dur avec le maire Marchand comme tu l'es avec Stéphane Lachance?
1: Ben, je reçois pas Stéphane Lachance en entrevue, fait que ça règle un
4: comment
1: peu
4: ça,
1: dossier.
4: Tu veux pas le recevoir?
1: Parce que tout le monde le reçoit. C'est comme Éric Duhaime. Je veux pas faire ce que les autres font, ça m'intéresse pas.
4: Tu vas lui poser des questions pour qu'il revienne dans trois semaines?
1: Ben non, il revient s'il veut, puis un moment donné, moi je pose mes questions, puis je pose les questions du monde. Ça achale.
4: Mais pourquoi tu l'envoies pas chier quand il est là?
1: Je devrais. Ou quand j'ai pas la réponse que je veux, je pourrais reposer la réponse, genre pourquoi un tramway, ça marche pas l'hiver? Puis là, le maire répond, puis là, ouais, mais pourquoi?
0: Mais le meilleur...
4: Je me pose une question. Pourquoi quand t'es en débat avec le maire, puis que le débat peut être considéré comme, mettons, nul, tu sais, c'est un débat comme il y en a aucun qui a gagné. Pourquoi une fois qu'il est rendu dans son char, tu chies pas dessus?
1: Ah, je pourrais faire ça aussi. J'essaie d'être conséquent. J'essaie d'être fair.
4: Sérieux, j'essaie. Tu l'es. J'ai vu encore une fois ces critiques-là en fin de semaine là, sur l'avenue du maire Marchand dans des stations de radio de Québec. Puis le maire Marchand a été très clair. Là. Il va pas dans une station parce que quand il est là, il y a des questions qui sont de mauvaise foi. On l'accuse d'à peu près tout, là, incluant des trucs dans sa vie personnelle. On parle de sa conjointe. On fait des montages vidéo avec des montages photo avec sa conjointe. Quand il est en débat avec les animateurs ou quand il était en débat avec les animateurs, si le débat n'était pas satisfaisant au niveau de l'animateur parce qu'il se faisait ramasser par texto parce qu'il n'avait pas gagné le débat, ben il se vengeait pendant que le maire Marchand était dans son char. Moi, Jeff, là, vous le savez, là, au niveau de la personnalité politique du maire Marchand, je suis pas capable.
0: Mon
4: personne personnelle, je le connais pas. Fait que peut-être que je pourrais aller prendre une bière avec au niveau personnel, je sais pas. Le policier, jamais j'irais prendre une bière avec. Mais je suis comme lui. Tu veux te battre, bats-toi pendant que je suis là. Mais attends pas que je sois parti pour me chier dessus.
0: Je suis très, très d'accord.
4: Tu jamais à la face. Là.
0: Très d'accord.
1: Tu peux argumenter, mais il y a tellement de malhonnêteté chez certains acteurs dans certains dossiers. Je ferais pareil au maire. Moi, c'est un endroit où j'irais pas. En fait, c'est un endroit où je travaillerais même plus, là, pour être bien honnête avec vous autres.
4: Mais parce qu'ils font la promotion là-dessus en disant « Nous autres, on est tellement durs avec la ville qu'ils veulent même plus venir nous voir. » Non, c'est parce que vous êtes malhonnête, sacrément.
1: Ouais, c'est vrai. Mais ça, c'est du stupid talk, puis c'est fait pour les stupides. Quand tu dis des choses comme ça, tu prends le pari que les gens sont idiots puis qu'ils vont te croire. C'est malheureux quand tu donnes raison à des gens comme ça.
4: Denis Gravel, 16h avec le maire?
1: Oui, 16h cet après-midi.
4: Parfait. T'es-tu sûr?
1: C'est 16h, oui. 16h. Ça se peut que ce soit plus tard, vous connaissez le trafic, hein?
4: Oui, ben oui.
1: Ouais. Ben oui. Il viendra pas en courant. Là.
4: Mais il vient pas en transport en commun, le maire.
1: Il pourrait prendre le vélo, par exemple, on est rendu avec des racks,
0: ben oui,
1: en avant.
0: Tu viens en bixi.
1: Oh, c'est
0: ben
1: un défi, ça, là.
0: Il y a un vélo.
3: Ouais, j'ai ri en entendant Véro dire qu'il y a un des racks qui est où il y a un arrosoir des blocs à condo devant pour la pelouse. Fait que certains soirs par semaine, les vélos sont toutes rampes à cause de l'arrosoir.
1: On l'a surnommé le lac Saint-Maman.
4: C'est quand j'ai été au centre Vidéotron écouter la game du Canadien?
3: C'était un samedi.
4: Fait que c'est samedi.
3: C'était un vendredi.
4: Pas ce samedi-ci, l'autre semaine d'avant. Puis il y a un gars qui arrivait avec son genre de bixi, là, et il y avait plus de place pour mettre son vélo.
1: Il était prêt à grandeur.
4: Fait que là, ça a l'air que sur ton application, tu peux voir où est-ce que tu peux aller reporter ton vélo. Mais là, il est arrivé au rack, puis toutes les racks étaient pleins.
1: Qu'est-ce que tu fais dans ce temps-là? Tu peux-tu le mettre sur le dessus des autres?
4: Non, ça va super vite. Là. Moi, j'ai jamais utilisé ça. Là. Mais quand t'arrives, là, tu fais juste le rentrer dans son genre de socle.
1: Oui.
4: Puis tu débarques, puis la job est faite.
1: Mais s'il n'y a pas de place, tu fais quoi?
4: Ben, tu retournes.
1: Faut que t'ailles le porter d'un autre rack.
4: Ce que j'ai vu, là, j'ai vu le gars retourner son application pour voir c'était où les autres endroits disponibles pour déposer son vélo.
1: Oh boy, OK. Ouais. Parce que là, si ça devient aussi compliqué de parquer son vélo que c'est de parquer son char en ville, on va perdre un autre avantage.
4: Parce que là, c'est le centre Vidéotron. Il y a comme intérêt autour du centre Vidéotron à mettre plusieurs racks. Là.
1: Mais ce serait un bon stunt, ça. Est-ce que le maire utilise le service à vélo pour venir en entrevue? On est rendu avec un rack juste en face de la station. Ce serait peut-être un défi intéressant. Moi, je suis prêt à attendre jusqu'à 5h moins quart.
4: Ouais. C'est parce que le maire est accompagné, là. Fait qu'il y a son attaché de presse, puis t'as son bodyguard aussi, qui est son chauffeur.
0: Ben,
3: trois vélos. Vont être capables de faire du vélo, Grim.
4: Je sais pas si t'as pogné un extrait de podcast avec Christine Fréchette, là. Elle n'est pas encore habituée d'être première ministre. Fait qu'elle s'en va faire son jogging.
1: Ouais.
4: Puis elle dit à son bodyguard, je m'en vais faire mon jogging. Puis le bodyguard dit, moi, ça me prend le char, là. Fait qu'il essaye de la suivre. Elle pique dans un parc. Mais là, le bodyguard est avec le char. Il peut pas la suivre dans le parc.
1: Comme Rocky avec le KGB.
4: Fait que là, elle est allée faire son jogging en pensant qu'elle était surveillée de loin.
1: Puis non, hein.
4: La panique générale était pognée quand elle est sortie du parc. Il y avait des policiers avec les maîtres chiens.
1: Ben voyons donc,
4: oui. C'est des choses qu'elle a révélées. Ça n'a jamais sorti dans l'actualité.
0: C'est donc bien drôle.
4: Il y avait des polices avec les maîtres chiens parce qu'on trouvait plus la première dame.
1: Très bon, ça.
4: Ben, tu sais, puis le maître Bellemare m'avait raconté que quand il était ministre de la Justice, il était allé se promener en ville. Je me rappelle pas honnêtement si c'était dans le Vieux-Québec ou encore dans le Vieux-Montréal, mais je sais qu'il se promenait en ville avec sa blonde de l'époque. Puis, à un moment donné, il y avait des sujets à jaser, tu sais, un peu comme tu dois jaser avec ta blonde. Et à un moment donné, il s'est rendu compte que ses bodyguards, ils entendaient.
1: Tout en arrière.
4: Fait qu'il s'est reviré, puis il a dit, les gars, ça...
1: Allez prendre une marche.
4: On peut-tu prendre un peu plus de distance? C'est de l'adaptation, là.
1: Oui, c'est sûr.
4: Denis Gravel, 14h avec le maire, sinon 16h avec le maire, sinon 14h pour le début du retour. Salutations.
1: Bye-bye.
4: Bye-bye.
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1: Go, Habs, go.
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0: tous un excellent mercredi. On a du soleil une bonne partie de la journée. Peut-être 30% de probabilité d'averse cet après-midi. Ça pourrait passer dans le beurre. Ça ferait du bien. Maximum de 21. Ce soir, cette nuit, des nuages avec un minimum de 8 degrés. Pour ce qui est de demain, jeudi, jour de paye pour certains, généralement nuageux avec 40% de probabilité d'averse. Maximum de 13 degrés. Et vendredi, pour terminer la semaine, ce sera nuageux avec un 40% de probabilité d'averse. Maximum de 15.
1: Autre matin compliqué dans le secteur des ponts, particulièrement quand tu arrives par la 20 ouest ou à partir de Chemin des Îles, c'est au gros ralenti. 40 est entre Duplessis et Henri IV, c'est au rouge. Capitale ouest entre Lormière et Bourassa au ralenti. Capitale ouest toujours dans le gros de l'heure de pointe entre Seigneurial et Laurentienne.
0: All right. On parle beaucoup de référendums ces temps-ci, de un avec Paul Saint-Pierre Plamondon qui a juré faire un référendum dans son premier mandat, advenant le cas où il est élu. Donc, si c'était le cas demain, donc on ira en référendum d'ici 4 ans. Puis en Alberta aussi, on parle de plus en plus de référendums. Et Mark Carney, le premier ministre du Canada, qui a sorti une phrase quand même assez particulière hier. Une majorité de 50% plus 1 ne serait pas, selon lui, absolument suffisante pour déclencher une démarche vers la souveraineté d'une province, que ce soit l'Alberta ou encore que ce soit le Québec. Ça a fait bondir plusieurs personnes. On a le plaisir de jaser avec Christine Normandin, qui est leader parlementaire pour le Bloc québécois. Madame Normandin, bon matin, merci d'être là.
2: Ça fait plaisir, joyeux mercredi.
0: C'est-tu quelque chose auquel vous vous attendiez à ce que Mark Carney sorte de cette façon-là concernant les référendums, puis justement le poids du 50% plus 1?
2: Ben, c'est un petit peu surprenant qu'il fait un Stéphane Dion de lui-même aussi rapidement là, dans la partie, mais qu'il sorte sur le 50% plus 1 en disant « ce n'est pas suffisant ». Nous, on voit surtout ça comme une espèce d'attaque à la démocratie. Le 50% plus 1, c'est la règle qui s'applique partout, puis il devrait le savoir. Là, il est devenu majoritaire en chambre par une voix de plus. Il sait que pour passer un projet de loi, c'est 50% plus 1. Même sa secrétaire parlementaire à la justice l'a redit en chambre. Ben, une majorité, c'est 50% plus 1. Donc, c'est surprenant, oui et non. Aberrant, ça, absolument, par contre. Là, et c'est surtout pas à lui à s'en mêler. Ça, c'est ce qu'on martèle comme message depuis le début. Il n'y a pas de raison que Papa Ottawa vienne dire à qui que ce soit comment penser, c'est quoi une majorité claire et surtout c'est quoi une question claire, parce que ça c'est l'autre enjeu sur lequel il a décidé de se prononcer dans les derniers jours.
1: Et ça serait quoi une bonne question claire pour un référendum, parce qu'autant au Québec en 1995 que là en Alberta avec la consultation qu'on veut faire, la question demeure toujours très problématique, très longue, très floue.
2: La meilleure réponse que je peux vous donner, c'est que c'est pas à moi à trancher sur qu'est-ce que c'est la question que les Albertains devraient se faire poser.
1: Mais au
2: c'est
1: Québec?
2: Au Québec, même. À ce moment-là, même chose, d'une certaine façon. N'étant pas une élue à l'Assemblée nationale, et c'est eux qui vont en décider, comme élue sur un autre palier de gouvernement, c'est pas à moi non plus à décider quelle est la question. Mais je pense que dans tous les cas, c'est peut-être prendre un peu la population pour des abrutis que de dire « Ah, ben la question n'est pas assez claire, vous ne la comprenez pas ». Ultimement, tout le monde sait exactement pourquoi il vote, sur quel sujet il se positionne.
1: Ouais, mais on jase, là. Voulez-vous séparer le Québec du Canada, oui ou non? Il me semble que c'est simple.
0: Ça aurait été simple. Puis, tu sais, pour une personne, âgée de 85 ans, c'est assez clair. Une personne ça. Âgée de 100 ans, c'est assez clair aussi.
1: Pour un jeune de 18 qui vote la première fois aussi.
2: Puis encore une fois, sans vouloir vous contredire, je pense que c'est un peu prendre la population pour des valises que de dire la question est trop compliquée pour qu'ils la comprennent. Faudrait qu'on la revoie parce qu'ultimement ils savent pas sur quoi ils votent. Dans un référendum sur l'indépendance du Québec, peu importe comment elle est libellée la question, on sait exactement de quoi il en retourne. Puis ça, il y aura tellement de toute façon de battage médiatique autour d'un référendum, il y aura des débats, on va en parler dans les cafés, dans les salons, dans les universités, tout le monde va savoir exactement de quoi il en retourne et probablement même encore plus que le simple contenu de la question. On aura fait ces débats-là sur ce que ça implique. Et je serais bien surprise que quelqu'un tout d'un coup se ramasse dans l'isoloir, lise la question, se dise « Oh mon Dieu, mais là, je savais pas que c'était ça qu'on allait me demander. Puis, faudrait que je réfléchisse à nouveau. » Ce serait assez étonnant. Puis encore une fois, c'est un peu prendre la population pour des imbéciles.
1: Ouais, non, je suis d'accord avec vous, mais pourquoi quand même sur la question toujours y aller de, puis là, je reprends l'exemple de 1995, je l'ai pas devant moi, mais après des négociations avec le Canada, est-ce que c'est vraiment pour
3: pour tenter d'amoindrir le fait de se séparer du Canada?
2: Des fois, c'est parce qu'il y a des aspects plus techniques sur le dossier. C'est un peu le cas en Alberta avec les décisions de la Cour. Donc, je peux, et ça leur appartient, la façon dont ils décident, avec laquelle ils décident de procéder, la façon dont le libellé est rédigé. Puis les considérations, ben, c'est eux qui les analysent, c'est eux qui décident comment ils les utilisent. Ben, c'est ça, encore une fois, personne va se douter qu'il vote pas sur la bonne affaire en lisant la question, puis qu'elle soit considérée claire ou non par le gouvernement fédéral, ça devrait même pas être une question qu'on se pose. La loi sur la clarté, c'est une aberration en partant, c'est antidémocratique, c'est prendre un peu la population pour des imbéciles. Le gouvernement fédéral devrait pas du tout avoir à s'en mêler. Mark Carney comme Albertin, qu'il aille voter, mais comme chef de d'État, il a certainement pas à dire à un autre gouvernement comment procéder et ni à la population comment penser et s'ils sont assez intelligents pour comprendre la question.
0: Mark Carney n'est pas vu comme étant un extrémiste de l'environnement, là. Il semble être assez dosé pour ce qui est de l'environnement, puis moi, ça me convient très bien. Il a signé une entente avec l'Alberta en vue de faciliter la construction d'un nouvel oléoduc vers la Colombie-Britannique dès l'année prochaine. Ça a fait en sorte que Stephen Guilbeault a dit bah, « Pour moi, c'est le temps de partir. J'ai pratiquement aucun impact au sein de mon gouvernement. Donc, je vais quitter en tant que ministre, je vais rester en tant que député le temps que tout se tasse. La position du Bloc québécois par rapport justement à ce type d'entente-là entre l'Alberta et la Colombie-Britannique, c'est quoi? Puis en même temps, es-tu au Bloc québécois de se mêler de ce type d'entente-là?
2: Ben, dans la mesure où les changements climatiques ultimement affectent tout le monde, et dans la mesure aussi où il y a une partie du financement pour ces grands projets-là qui vient directement de la poche des contribuables québécois à la hauteur d'à peu près, généralement autour de 20% de ces projets-là, ben oui, ça nous concerne parce que c'est nos contribuables, c'est les contribuables québécois qui paient de leur poche pour en plus subir les conséquences négatives des changements climatiques dans un contexte où on s'attend à ce que d'ici 2030, il y a un plafonnement de la consommation de pétrole. C'est tellement pas intéressant que les entreprises privées, à date, sont même pas sur le terrain pour dire oui, nous, on souhaiterait investir dans ce genre de projet-là. Ça nous semble être quelque chose qui est complètement inintéressant, ne serait-ce que d'un point de vue économique. Donc, dans ce contexte-là, oui, on considère qu'on a amplement une voix à faire valoir là-dessus. Et on est conséquents avec nos valeurs aussi. On a toujours été en défaveur d'investir dans des énergies qu'on considère des énergies du passé, d'investir de l'argent public, de développer le pétrole. On devrait davantage investir dans des technologies vertes. Mais pour ce qui est de M. Guilbeault, je le comprends aussi parce que probablement, comme plusieurs autres dans son parti, il a été déçu. Parce qu'il faut se rappeler, Mark Carney, vous le présentez comme quelqu'un qui va ensemble trancher la poire en deux sur les questions environnementales, de développement et tout.
0: Moi, je déteste les extrémistes. Je déteste les gens qui nous appellent constamment au chaos au niveau de l'environnement. On fait tous notre part, on fait tous de notre mieux pour ce qui est de la récupération, pour l'environnement. On essaie, pour la plupart, avec un fort pourcentage, de se ramasser, de ne pas laisser de traces de nous quand on se promène dans la forêt. On regarde les autres pays, puis c'est pas les sujets là, qui sont priorisés, là, la fin de l'exploitation du pétrole. On le sait qu'il va falloir faire la transition, mais on peut pas la faire demain matin. Puis tout ce qui nous entoure est amené par du pétrole, madame, en tout respect. Là, on se parle avec des trucs qui contiennent du pétrole aussi. C'est pas demain matin que ça va être terminé, le pétrole. Puis là, ben, le Canada, on est déficitaire par-dessus déficit pendant des années et des années. Puis ça va être le cas encore en 2030. Moi, je pense à mes enfants, là, puis je me dis quel avenir qu'on leur laisse en prenant des décision extrême. Je pense pas que ce soit la meilleure des façons d'agir.
2: Il y a beaucoup dans cette question-là. Je suis pas en train de vous dire qu'il faut fermer le robinet partout où il y en a, là. Je suis en train de vous dire que ça sert à rien de mettre 30, 40 milliards supplémentaires pour construire un oléoduc de plus qui va servir juste à vendre du pétrole à l'étranger pour le bénéfice, par ailleurs, de compagnies américaines et étrangères. Parce qu'à 80% des entreprises qui exploitent le pétrole dans les prairies, elles sont internationales. À 60%, elles sont américaines. Et quand on dit faut devenir souverain face aux États-Unis en matière de consommation d'essence, bien, quand on finance un oléoduc, finalement, on met de l'argent dans les poches des Américains.
0: Oui, mais on s'en met aussi par le fait même. Ça nous aide à exporter notre pétrole.
2: Certainement pas au Québec, certainement pas au Québec, parce qu'on va avoir payé par l'argent des contribuables pour financer la création de ces oléoducs-là. Mais pour revenir à M. Carney,
0: mais les péréquations dont on dépend, là, ça vient de où? L'argent des péréquations dont on dépend depuis trop d'années au Québec. Puis j'aimerais bien ça que le balancier soit renversé. Mais l'argent vient de où?
2: On peut en parler pendant une heure. L'argent vient de où? C'est à peu près 20 milliards en tout qui est mis en péréquation dans le Canada. Là-dessus, il y a une partie qui vient du Québec.
0: Combien?
2: À peu près 20%, 4 milliards qu'on met dans la cagnotte. On en retire 13 milliards. Le différentiel entre les deux, c'est à peu près 9 milliards, donc on reçoit net. Et ça, on peut facilement l'éliminer d'une façon simple, en dédoublement, si on devient indépendant. Donc, juste ça, et en faisant des choix différents aussi. Le fédéral met de l'argent, notamment par le biais de crédits d'impôt qui n'apparaissent pas dans la comptabilité. Pour les pétrolières, c'est au-dessus de 30 milliards par année. On contribue à ça. Ben, si on ne le faisait pas, déjà, on réduirait le montant qui pourrait nous revenir en matière de péréquation. Des dépenses inutiles comme la gouvernance générale avec une couple de centaines de millions, des dédoublements de ministères dont on n'a pas besoin. Et on pourrait parler de ça pendant des heures.
0: On comprend tout ça, mais cet argent-là, globalement, vient d'où dans la péréquation? Elle vient de l'industrie du pétrole, on ne se le cachera pas. Là. L'Alberta nous fait vivre depuis trop d'années. Là.
2: Et contribue à gonfler le dollar dans certains cas. On l'a vu par le passé, le mal hollandais qui a fait extrêmement mal à l'industrie manufacturière du Québec. Donc, il n'y a vraiment pas beaucoup d'avantages pour le Québec spécifiquement, parce que c'est ça que, comme question que vous me posez. Quel avantage pour le Québec dans l'industrie pétrolière? Absolument aucune. On va juste subir les contre-coûts climatiques qui viennent avec un prix aussi. Et je me permets rapidement de revenir à M. Carney, dont vous disiez c'est pas un extrémiste. C'était quand même l'envoyé de l'ONU pour le financement de l'action climatique. Donc, il a reviré son fusil d'épaule
0: complètement. Bon point.
2: Et je peux comprendre à ce moment-là qu'il y a beaucoup de déceptions au sein de son parti, des gens qui espéraient qu'il soit encore le porteur de ce genre de dossier-là. Ben, finalement, il est en train de nous dire tout bas de l'environnement, ça ne nous intéresse plus du tout et on va envoyer de l'argent à la place dans les pétrolières, aux frais des contribuables pour polluer davantage, augmenter les changements climatiques qui viennent avec un coût. Et tant pis pour cet argent-là qu'on ne déploiera pas à l'intérêt, entre autres, du Québec pour financer le développement de technologies vertes. Donc, il n'y a absolument rien de positif là-dedans pour le Québec. Et je peux comprendre dans ce contexte-là la déception de M. Guilbeault et de plusieurs autres au sein du Parti libéral.
0: Madame Normandin, vous n'aurez pas le choix de venir en studio là, où on pourrait jaser pendant au moins une demi-heure pour on ne manquerait pas de sujet. Salutations à toute la petite famille. Je trouve ça cute de les entendre en arrière.
2: Oui, lui aussi, il a une opinion, il
0: la
2: fait valoir.
0: Ben oui, il retient de sa mère.
2: Et voilà.
0: Salut, bye-bye, Christine Normandin, qui est leader parlementaire pour le Bloc québécois. Ben oui, on l'invitera en studio pour en jouer ce type de sujet-là.
3: C'est toujours
0: très intéressant d'entendre une diversité d'opinions, puis c'est le fun, on peut le faire, cette diversité-là d'opinions sur les ondes de boulevard. On va s'arrêter, les amis, juste avant, on va aller en manchette.
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0: 8h46, Max, si tu avais trois nouvelles à nous apprendre aujourd'hui, ce serait quoi?
5: Troisième lien Québec-Lévis, le tracé se précise. La CAQ qui voudrait rallier la route l'Allemand à l'autoroute du Frère Montmorency, selon les infos du Journal de Québec. Fait que oui, on reviendrait au tracé proposé au tout début. Le tout qui serait précisé dans l'appel d'intérêt qui serait lancé vers la fin du mois de juin pour un troisième lien à l'est en partenariat public-privé. À noter qu'un pont dans ce secteur-là devrait avoir une hauteur de 74 mètres pour permettre le passage des bateaux de croisière. C'est un gros défi qui explique, entre autres, pourquoi d'autres tracés avaient été envisagés. Le déficit d'entretien du réseau routier québécois atteint maintenant 31 milliards de dollars. C'est 6 milliards de plus qu'il y a un an, selon les données confidentielles obtenues par le bureau parlementaire du Journal de Québec. Selon les infos du journal, d'ailleurs, c'est des infos qui devaient être rendues publiques à l'automne prochain, après les élections générales. Elles sont habituellement dévoilées à l'été, mais le gouvernement aurait délibérément choisi de repousser le dévoilement. Mais le Journal de Québec est arrivé et a dit « Hey, on a les infos, nous, on va les sortir ». La RTC a reçu 292 plaintes, signalements et commentaires en lien avec les perturbations de son réseau entre le 23 mars et le 29 avril. C'est ce qu'a appris Radio-Canada. On parle d'une hausse de 25 % par rapport à la même période en 2025. C'est vraiment le secteur de Sainte-Foy là, qui est le plus visé en raison des travaux du tramway qui ont causé des perturbations.
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0: ce soir que ça se passe, les amis. 20h, les Canadiens de Montréal qui affrontent les Hurricanes de la Caroline. Ça se passe à l'Agora de Québec. Le chum Max va être là pour vous animer la soirée. Et ne vous inquiétez pas, il n'y a aucun karaoké de prévu.
1: C'est pas prévu. On n'est jamais à l'abri des imprévus, cela dit. Les Hurricanes à Caroline qui mènent la série 2-1, fait que le CH qui va éviter de se retrouver au bord du gouffre. Et éventuellement, à la fin de cette série-là, on saura qui affronte les Golden Knights de Vegas parce qu'ils ont balayé l'Avalanche du Colorado. Toute une surprise, victoire de 2-1 hier. Le gardien Carter Hart qui n'a accordé que 7 buts dans la série au grand complet. Incroyable, mais vrai. Coupe Memorial, défaite de 3-2 des Saguenay Chicoutimi face aux Rangers de Kitchener. Ça fait que le parcours des Sags va devoir passer par le bris d'égalité ou la demi-finale. Ça va dépendre de l'autre match qui sera disputé ce soir là, par d'autres formations. Mais on est sûr au moins de ne pas être éliminé. C'est la bonne nouvelle. Et Capitale de Québec, victoire de 1-0 en ouverture locale dans un match qui n'a pas pu être terminé en raison des conditions météo. Mais on a joué juste assez pour que le match soit valide. Les billets d'hier qui seront quand même honorés pour le match de ce soir, toujours face aux Miners de Sussex County.
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0: terminer la semaine, ce sera nuageux avec un 40% de probabilité d'averse, maximum de 15 degrés. Ma prédiction, moi, pour le match de ce soir, c'est 4-1 Canadien. Les Canadiens devraient sortir avec l'énergie du désespoir. La première étoile, Lane Hudson, en raison de son erreur qu'il a fait en période de prolongation. Ce gars-là, si y en a un chez le Canadien qui est capable d'en donner encore 100 fois plus qu'il en donne, puis déjà qu'il en donne beaucoup, c'est Lane Hudson. Et ça part ce soir. Ça va tirer de partout, Jeff.
1: Oui, exactement. Faut que le Canadien tire de partout. Moi, je suis allé avec un classique 3-2 Canadien. J'ai dit les Hurricanes en 6 au début de la série. Je pense que c'est le genre de match que le Canadien va gagner, va venir recoller la série. Je pense pas qu'on va vouloir offrir une performance en dentiste comme on a offert là, dans le match numéro 3 là, avec seulement 13 lancés.
0: Allons voir le meilleur chroniqueur sportif au Québec, Marc Tanguay, qui est aussi leader parlementaire pour le Parti libéral du Québec. Marc Tanguay, salut!
2: Salut les gars, comment ça va?
0: Ben ça va bien, ça va bien. Je suis un peu inquiet pour le match de ce soir, là, mais j'espère que le Canadien va être là le plus longtemps. C'est beau de voir un sport qui unit autant les Québécois. Bon, il y en a qui sont fâchés encore depuis le départ des Nordiques, là, mais pour le reste, voir des gens se rassembler, voir des gens faire du social, les bars, les restaurants, des gens qui s'unissent dans leur résidence pour se joindre à un sport, à une équipe en particulier, je trouve ça de toute beauté, monsieur Tanguay, puis je lisais un article ce matin, un peu partout dans le monde, des Québécois qui se sont exportés suivent les games, même si parfois il faut qu'ils se lèvent la nuit. Là.
2: Exact. Non, tout à fait. Puis effectivement, je veux dire, ça rassemble. Puis des bonnes nouvelles, de se voir qu'on est unis derrière notre sport national. Honnêtement, oui, effectivement. Au-delà de tous nos débats, là, puis tout ce qui ne marche pas avec la CAQ, puis les services qu'on n'a pas, puis ainsi de suite, puis le coût de la vie. Au-delà de tout ça, d'être capable de dire, hey, on peut-tu se mettre la tête à offre à un moment donné, puis à regarder ça, puis de veiller tard en saison, ça faisait tellement longtemps qu'on n'avait pas vu ça. Puis moi, j'étais un gars de Québec. Moi, j'étais un gars de Beauport. Moi, j'étais un Nordique, OK? Puis à un moment donné, je pense que j'ai arrêté de bouder il y a peut-être 2 ans, mais plus cette année. Je me suis dit, écoute, là, à un moment donné, l'hockey, t'aimes ça. On va regarder le Canadien, puis on va y supporter. Puis alors, pour en revenir, je souhaite, j'aimerais tellement ça, le retour des Nordiques, mais à un moment donné, là, faut passer à un autre appel. Est-ce que ça va être réalisable un jour? J'aimerais tellement ça. J'ai encore mon chandail des Nordiques de l'époque. Mais à un moment donné, regardez ça, là, OK, ça fait du bien. Mais là, on commence à être inquiet. Ouais. J'avais mis Montréal en 6. Je suis toujours dans ma prédiction, mais là, gagner 3-3. En tout cas, faut y aller, comme on dit, un match à la fois.
0: Exact. Là, hier, vous avez réagi, là, parce que Mathieu Lacombe a dit qu'il était pour le camp du oui. Le ministre Boulet, lui, a dit qu'il était pour le camp du non dans le cas d'un possible troisième référendum. Vous avez dit tantôt, vous avez été pour les Nordiques pendant plusieurs années. Vous avez encore votre gilet des Nordiques. Ouais. Avez-vous déjà été, M. Tanguay, un souverainiste?
2: Ben oui, hey, on tire une un matin. Wow! Non, quand j'étais jeune, moi, j'avais 17 ans. Je savais pas comment on pouvait militer dans un parti. Puis j'avais appelé au Parti québécois. Puis il m'avait dit, ben oui, tu peux être membre d'un parti. Hey, j'étais tellement content d'être membre d'un parti politique. J'étais membre du Parti québécois. Puis j'ai voté oui en 95.
0: Ah ben!
2: Mais ça, je veux dire, il n'y a pas grande nouvelle là. Ça fait
1: une erreur de jeunesse ou...
2: Ah, non, ben, c'est de la jeunesse. Chose certaine, le soir...
1: T'es comme Yannick dit, quand on paye pas d'impôts, hein, le référendum, c'est donc bien beau.
2: C'est ça, quand t'as pas d'hypothèque, ah ouais, garage-toi dans l'inconnu. Mais au-delà de ça, le soir du référendum, avec l'argent puis le vote ethnique de Jacques Parizeau, là, moi, j'ai commencé une réflexion très, très, très, très solide. On parlait tantôt que le hockey nous rassemble, puis c'est ça qu'on veut. Moi, là, la politique de la déception, la politique de « on n'est pas complet, puis on cherche un pays ». Bon, on en a déjà un pays, puis honnêtement, tout le discours... Puis j'avais vu dans le camp du oui, là, en fait, semaine passée, là, ils sont en train de réaliser une chose, là, le camp du oui, puis surtout c'est Paul Saint-Pierre Plamondon, de diviser le monde, la chicane. Moi, j'avais pas besoin de ça, puis j'ai réalisé ça il y a plus de 20 ans. Il n'y a pas personne aujourd'hui qui peut douter que je suis résolument fédéraliste. Et ça veut dire qu'on est Québec d'abord, la nation québécoise. Je suis un libéral, mais le Québec d'abord, puis la nation québécoise, il faut la défendre. Au sein de la Fédération canadienne, puis je termine là-dessus, quand on regarde tout ce qui se passe dans l'économie puis dans le monde, faire face à Donald Trump, l'ensemble économique canadien, là, nous aide qu'on a su se développer au sein du Canada.
0: Donc, vous n'en voulez pas à Jean Boulet qui a dit qu'il était un bleu, là?
2: Ah, Jean Boulet, lui, a dit qu'il voterait non du même côté que moi si d'aventure il y avait un référendum. Mais on sait que Christine Fréchette a jamais voulu répondre à la question. Elle a dit, ben, c'est hypothétique, je ne répondrai pas. Mais Christine Fréchette, elle voterait oui, comme Bernard Drinville, comme François Legault, et puis comme Mathieu Lacombe. Mathieu Lacombe, hier, ministre de la Culture, a dit...

0: ben moi, je voterais oui. Alors moi, j'ai essayé de savoir, en demandant à Jean Boulay, c'est quoi le pointage? Le oui, est-ce qu'il passe au sein du caucus de la CAQ? Il n'a pas voulu me le dire, mais on commence à faire notre pointage.
1: Ben là, selon Alex Boissonneau du PQ, par exemple, c'est le non qui gagne. Parce qu'en conférence de presse à l'Assemblée nationale, il vient de dire la CAQ, c'est aussi rouge que Jean Charest.
0: Ah non, ben OK, mais il n'y avait pas de Mathieu Lacombe dans le caucus du Parti libéral sous Jean Charest, ça je peux vous le dire. Il n'y avait pas de Bernard Drinville, de Christine Fréchette, de François Legault, de Benoît Charette, de Jean-François Simard. Voyons donc.
1: Ce sont des souverainistes, ça?
0: Ah, bien, Jean-François Simard a été ministre sous Bernard Landry.
1: C'est vrai.
0: Ben, Jean-François Benoît Charette a été député sous Pauline Marois. Alors, nous, notre pointage, là, je vais le mettre à jour, je vais l'envoyer à Paul Saint-Pierre Plamondon, là. Mais il y a une bonne tale de oui au sein du caucus de la CAQ.
2: Éric Girard, qui a changé son fusil d'épaule, bon, il y a un courriel qui a été envoyé au cabinet de la première ministre Christine Fréchette en disant, là, les Québécois sont pas dupes, les Québécois savent compter, faut pas dépenser l'argent à gauche et à droite. Il y avait une enveloppe de 250 millions qui vous était laissée pour que vous puissiez remplir vos promesses que vous avez faites durant la course à la chefferie. Finalement, Éric Girard a dit, avec les dépassements de coûts de Christine Fréchette, que maintenant, quelques jours plus tard, une vingtaine de jours plus tard, ben là, on peut se le permettre finalement, ces fameux dépassements de coûts. C'est quand même assez particulier ce qui arrive, là. C'est Christine Fréchette qui se fait du capital politique avec l'argent des contribuables. Ce qu'on appelle l'argent public, là, mais en même temps, c'est de l'argent qui vient du privé, là. C'est chaque contribuable qui a envoyé cet argent-là. Elle est en campagne, est en pré-campagne électorale, puis elle prend notre argent pour bien paraître. Et savez-vous quoi, M. Tanguy? Ce qui me déçoit, c'est qu'il y a des gens, puis je veux pas faire d'âgisme, là, mais on regarde les statistiques, là, c'est des gens qui étaient du côté du Parti libéral, c'est des gens qui étaient du côté du Parti conservateur du Québec, qui ont décidé de revenir à la maison avec la coalition Avenir Québec, est en train d'endormir le monde avec notre argent.
0: Bien, ça fait 8 ans qu'ils font ça. Effectivement, le 2 mai, le ministre des Finances envoie un courriel à la première ministre pour dire, là, faites attention, faites pas comme François Legault, c'est ça qu'il dit dans son courriel, qui était perçu comme faisant peu de cas de l'argent public. Ils ont fait que des déficits pour vous dire qu'ils auront mis, à terme, plus de 100 milliards sur la dette publique. On a été décotés. Mais le ministre des Finances, il n'y a personne qui ne l'aura jamais écouté. François Legault, il disait, j'avais une fine rivalité avec François Legault. François Legault ne l'aura jamais écouté. Les chèques électoralistes en 2022, juste dans cette année-là, nous avaient coûté 6,7 milliards. Alors, Christine Fréchette, François Legault, c'est du pareil au même. Il a dit, vous avez 250 millions. Nous, on a fait les calculs de notre côté. Puis quand tu additionnes tout ce qu'ils ont dit, notamment lundi, là, saupoudré, là, des bonbons électoralistes, sont rendus pas à 250 millions, à plus de 1 milliard, selon les comptes que nous, on a fait. Alors là, qu'est-ce qu'a fait Girard? Il a fait comme il a toujours fait avec François Legault, il fait avec Mme Fréchette. Il s'est couché, il laisse ça aller. On vit sur la carte de crédit des Québécoises et Québécois. Puis ça, ben c'est absolument condamnable. Je pense que les gens en ont soupé de la CAQ, puis la facture, elle va être longue à payer. De grâce, il est temps que les élections arrivent pour qu'on puisse se débarrasser du gouvernement-là.
2: Comment ça peut être possible qu'on cache des coûts, entre autres, sur nos infrastructures, le manque à gagner là, pour revenir à des infrastructures qui seraient à jour? On parle de plusieurs milliards de dollars qui auraient été cachés. Comment on peut cacher ça dans les livres, M. Tanguy?
0: On l'a découvert, nous. C'est ma collègue Philomena Rotirotti de Jeanne-Mance-Vigée qui, hier, en étude de crédit, on a questionné Éric Girard, c'était 24,5 milliards de dollars. Mais on a eu un document. Puis quand on a questionné le ministre des Infrastructures, c'était 31 milliards. C'était 6 milliards de plus. Le ministre des Finances, lui, hier, en commission parlementaire, disait, moi, c'est 24,5 milliards, puis j'ai le chiffre le plus à jour.
2: Mais il parlait de 2024?
0: Ben non, il parlait pas de 2025. Il n'y avait pas le chiffre le plus à jour, qui est de 31 milliards de dollars. Alors, quand vous dépensez sans considération, puis vous mettez ça sur une carte de crédit, c'est une chose, mais sont assez amateurs, qui n'ont même pas les bons chiffres. Nous, on l'avait. Puis, évidemment, il y a un article de Nicolas Lachance qui a récupéré ça ce matin, puis c'est bien parfait. Mais nous, on fait notre job. Écoutez, il reste 3 semaines là, à Québec. Là. Je vous appelle de mon bureau de l'Assemblée nationale. On s'en va en période de questions tantôt. On va continuer à questionner ce mauvais gouvernement-là. Il lui reste 3 semaines jusqu'au 12 juin. Là, j'espère que Mme Fréchette, pour les quelques semaines de sa job d'été de premier ministre qui lui reste, là, j'espère qu'elle va mettre le pied sur le break. Parce que c'est autant de dépenses que le prochain gouvernement va devoir combler. Et puis pendant ce temps-là, savez-vous quoi? On les a même pas, les services. Le pont à étagement, je peux-tu revenir là-dessus?
2: On est supposé d'avoir des bonnes nouvelles là, du pont à étagement. Là. Il y a un ministre qui nous a dit qu'on allait avoir des bonnes nouvelles bientôt. Là. Ça s'est dit ici, là. M. Simard a dit ça. Là.
0: Oui, exactement. Puis dans sa course à la direction, la course à la chefferie, Christine Fréchette, elle l'avait mis dans ses promesses, le pont à étagement. Puis moi, quand j'ai questionné il y a 2 semaines Jean-François Simard, il m'a confirmé que ce n'était pas une priorité. Alors écoutez, les promesses rompues, la perte de contrôle complète des finances publiques, les services qu'on n'a pas. Je veux pas être trop pessimiste ce matin, là, mais c'est ça la CAQ pendant 8 ans d'un mauvais gouvernement, puis vivement les élections.
2: Est-ce que Charles Milliard devrait être au Québec actuellement ou il devrait être en Ontario? Parce que, bon, il n'a pas rencontré Doug Ford, là, mais ça va être quoi les retombées de son voyage?
0: Ben écoutez, il est à l'Assemblée nationale.
2: Il est là aujourd'hui?
0: Il est revenu hier soir. C'est important, je pense, d'aller voir The Economic Club en Ontario. L'important de tisser les liens, parce que nous autres, Parti libéral du Québec, on veut tisser des liens, renforcer la Fédération canadienne. Écoutez, les exportations, notre balance commerciale Québec-Reste du Canada, elle est positive. C'est plus de 100 milliards de dollars annuellement. Alors, c'est important que notre chef Charles Milliard soit sur le terrain, ait tissé des liens, puis on imagine l'avenir. Maintenant, il était à l'Assemblée nationale ce matin, il répondait à toutes les questions des journalistes, puis nous aussi, on est là pour travailler. Puis vous avez vu, on commence à avoir d'excellentes candidatures qui sortent, il y en a d'autres qui s'en viennent également. Ça veut dire qu'on a le chef, on a l'équipe, puis on a le programme, puis on aura l'occasion, je pense, de faire montre de ça, parce que ça prend une alternative à la CAQ, puis c'est assurément pas Paul Saint-Pierre Plamondon puis son référendum pour nous séparer. Là.
2: Marc Tanguay, leader parlementaire pour le Parti libéral du Québec. Mes prédictions à moi depuis ce matin, 4-1 Canadien. Lane Hutson, première étoile, parce qu'il a fait une petite erreur en période de prolongation, le dernier match. Il va en donner plus. 4-1. Jeff dit 3-2 Canadien.
3: Ouais.
2: Et vous, de votre côté, M. Tanguay?
0: 4-3 Montréal en prolongation.
2: Ah, là, chez moi, la prolongation. Je vais mourir du cœur,
1: Monsieur Tanguay. On se lève à 4 heures le matin, nous. Est-ce qu'on peut éviter la prolongation? Ça commence déjà à 20 heures, là.
0: Je le sais, ça me fait de la peine de vous dire ça, mais dans ma boule de cristal le matin, c'est ça que j'ai dit.
1: Ah, Seigneur!
2: Bon, ben, tout ça, c'est enregistré.
1: J'aimais mieux quand vous étiez un partisan des Nordiques.
2: Ben ouais, c'est ça.
0: C'est bon.
2: Tout ça, c'est enregistré, fait que si votre prédiction est pas bonne, on va vous faire jouer ça à la prochaine entrevue.
0: OK, c'est bien parfait. J'assume.
2: On est de même, nous autres. Merci, M. Tanguay.
0: Merci, salut.
2: Au revoir. Marc Tanguay, leader parlementaire pour le Parti libéral du Québec. Ben oui, l'histoire du référendum,
1: ben oui.
2: Ça se promène un peu.
1: Mais tu sais, ça a été malhabile de la part des gens de la CAQ. Jean Boulay, je vais voter non. Mathieu Lacombe m'a voté oui, puis là, la pagaille est pognée. Là.
2: Ouais. Ah ouais.
1: Mais faut que tu laisses le référendum le plus loin possible de toi.
2: Il me semble qu'actuellement, il y a d'autres choses à gérer, là.
1: Ben, c'est ça.
2: Le référendum est encore très loin.
1: Ben, le pire, c'est que la meilleure réponse, c'est Simon-Jolin Barrette qui a dit « Écoutez, pas mal tout le monde sait pour qui je voterais, pour que t'es quelle option je choisirais, mais je vous le dis, le référendum, c'est pas le temps, puis je continue à privilégier ça, puis c'est ça que la CAQ privilégie. » Donc, le discours était déjà écrit. Je vois pas pourquoi Boulay puis Lacombe sont tombés dans le panier de crabe, là.
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28: Troisième lien Québec-Lévis, le tracé qui se précise, la CAQ qui voudrait rallier la route l'Allemand à l'autoroute du Frein-Montmorency, selon les infos du Journal de Québec. Fait qu'on reviendrait au tracé proposé au tout début. Ce serait précisé dans l'appel d'intérêt qui serait lancé vers la fin du mois de juin pour un troisième lien à l'Est en partenariat public-privé. Pendant ce temps, le déficit d'entretien du réseau routier québécois atteint maintenant 31 milliards de dollars. C'est 6 milliards de plus qu'il y a un an, selon des données confidentielles obtenues par le bureau parlementaire du Journal de Québec. Et aussi, selon les infos du journal, ces nouvelles données-là devaient être rendues publiques seulement à l'automne, soit après les élections générales, alors qu'elles sont habituellement dévoilées à l'été. Mais le gouvernement aurait délibérément choisi donc de repousser le dévoilement. Le RTC qui a reçu 292 plaintes, signalements et commentaires en lien avec les perturbations de son réseau entre le 23 mars et le 29 avril, c'est ce qu'a appris Radio-Canada. C'est une hausse de 25 % par rapport à la même période en 2025, alors que 234 signalements avaient été reçus. Le RTC confirme que cette hausse-là était attendue là, avec tous les changements liés au projet de tramway. C'est le secteur de Sainte-Foy là, qui est vraiment le plus visé par les plaintes. Et au sport, le Canadien tentera dès 20h ce soir au Centre Bell d'éviter de se retrouver au bord du gouffre. Les Hurricanes de la Caroline qui mènent actuellement la série 2-1. On vous attend à l'Agora à partir de 18h pour la présentation de ce match-là sur écran géant. L'ambiance qui risque d'être bien le fun. Et immense surprise en finale de l'Ouest alors que les Golden Knights de Vegas ont balayé hier soir l'Avalanche du Colorado avec une victoire de 2-1. Le gardien Carter Hart n'a accordé que 7 buts dans la série en entier.
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31: All right, c'est 16 degrés sur Québec, c'est du soleil avec quelques passages nuageux. Cet après-midi, on nous parle de 30% de probabilité d'averse tard cet après-midi. Maximum de 21 ce soir, cette nuit, généralement nuageux avec un 30% de probabilité d'averse, minimum de 8. Demain, jeudi, jour de paye, généralement nuageux avec 40% de probabilité d'averse, maximum de 13. Et pour terminer la semaine de travail, vendredi, ce sera nuageux avec un 40% de probabilité d'averse, maximum de 15 degrés. S'il se passe quoi que ce soit sur la route ou encore vous avez de l'information à nous transmettre, c'est par texto. Merci de le faire au 88-971-1021. On en parlait tantôt avec Marc Tanguay, qui est leader parlementaire pour le Parti libéral du Québec. On parlait du réseau routier qui est mal en point. Jusque-là, Jeff, on n'apprend rien. Là,
32: non, du tout, on le voit.
31: On habite à Montréal, Québec, Trois-Rivières, Drummondville, Rimouski, Haut-Saguenay. On le voit, certains endroits ont été négligés par le gouvernement du Québec. Et là, ce qu'on apprend, c'est que la facture est beaucoup plus lourde qu'escomptée. On parlait d'un genre de 26 milliards de dollars pour ce qui est de 2024. On est rendu autour de 31 milliards de dollars pour l'année 2025. Depuis que la CAQ est au pouvoir, mettons 2018, on peut-tu calculer 2018?
3: Oui, exactement. C'est lors de l'entrée de la CAQ au pouvoir. Ça fait déjà 8 ans.
5: On est passé de 16,4 milliards de dollars à 31 milliards de dollars.
3: T'es-tu en train de me dire qu'on a coupé beaucoup de rubans?
5: Bien, on semble avoir coupé des rubans sans avoir pensé à faire un réseau routier qui était, somme toute, correct.
3: Mm-hmm.
5: On a le plaisir de recevoir des membres de l'Association professionnelle des ingénieurs du gouvernement. Marc-André Martin est président de l'Association professionnelle des ingénieurs du gouvernement. Et on a Andy Guaz aussi qui est trésorier. Bonjour, messieurs. C'est toujours un plaisir de vous accueillir.
6: Bon matin, messieurs.
5: Pour vous autres, c'est pas une surprise de voir que le réseau routier a été négligé. Est-ce que ça a été négligé intentionnellement, selon vous?
6: Pour nous, c'est pas une surprise. Ça fait, je dirais, plus de 2 années là, que le gouvernement a coupé au niveau du budget d'entretien, au niveau des routes, qui a coupé dans son effectif d'ingénieurs. Puis là, aujourd'hui, bien, on subit exactement ce qui était appréhendé en 2024. En 2024, il y avait un comité d'experts qui s'était penché là-dessus pour faire des recommandations au gouvernement à l'effet qu'au niveau des investissements à faire. Et ils ont dit, faites pas ça, allez pas vers ça. Allez pas couper, là. On peine à se tenir la tête hors de l'eau. Dit, allez pas couper davantage. Et de façon consciente, ils connaissaient pleinement ce qui allait se passer. Le gouvernement, bien, il a décidé de couper de toute façon. Il a priorisé d'autres choses, selon ce qu'ils disent. La capacité de payer des citoyens limités.
5: Quand vous dites, selon ce qu'ils disent, là, qui a dit qu'ils ont décidé de mettre leurs priorités ailleurs?
6: Écoutez, hier, on est allé assister à l'étude des crédits. C'est pour le commun des mortels, c'est boring. Mais pour des gens comme nous...
5: Pour des ingénieurs en négociation.
6: Oui, c'est...
5: C'est intéressant, ça.
6: C'est là qu'on apprend des choses, puis que c'est intéressant de voir, parce que l'étude des crédits, c'est le gouvernement vient justifier où est-ce qu'il va injecter son argent en 2026-2027. Eh bien, le ministre des Finances, M. Girard, est venu nous expliquer ses priorités et le chat est sorti du sac. Il est venu nous dire, écoutez, il dit, on s'attendait à ce que le déficit de maintien d'actifs au niveau du réseau routier augmente parce que ce n'était pas nos priorités. Il est venu mentionner que ses priorités, c'était en santé, éducation, enseignement supérieur, mais que le réseau routier, pour eux, ils l'avaient abandonné, carrément. Donc aujourd'hui, on subit les décisions de la CAQ depuis les 2-3 dernières années, mais je vous dirais qu'on les subit depuis 2018, mais les 2-3 dernières années ont fait en sorte aujourd'hui, puis là, c'est dans les journaux, là, on a un déficit supplémentaire de maintien d'actifs de 6,5 milliards de dollars. Mm-hmm. Ça nous ramène 30 ans en arrière. Ça va être impossible, quand même bien qu'on fait toute la programmation puis qu'on booste la programmation au ministère des Transports, de rattraper ça en dedans de 30 ans. Donc, 2 années de négligence, on va payer encore pour 30 ans pour ces années-là. C'est grave ce qui s'est passé. Puis, pour monsieur le commun des mortels, écoutez, là, au Québec, l'année passée, le déficit de maintien d'actifs, c'est-à-dire la valeur des coûts de travaux pour remettre en état nos infrastructures, c'était d'un ordre de grandeur de 40 milliards pour les écoles, en incluant les hôpitaux et en incluant les routes. Et là, aujourd'hui, on apprend que seulement le ministère des Transports, maintenant, lui, son déficit à lui uniquement, c'est rendu 31 milliards de dollars. Vous comprendrez là, que là, quand on part d'un déficit de maintien d'actifs global de 40 milliards puis que le ministère des Transports vient nous faire exploser ça, faut pas comme se surprendre que les agences de crédit nous décotent.
3: Oui, en effet. Puis est-ce qu'on tente justement de le cacher pour pas se faire décoter? Parce qu'hier, le ministre Girard, il a dit 24 milliards, 24 milliards, 24 milliards. Mais d'un fait, c'est 31 milliards. Puis moi, je trouve ça épouvantable pour le prochain parti qui va prendre le pouvoir. Il va arriver eux autres, puis paf, tout de suite en partant un trou de 7 milliards.
6: Et le ministre de Girard, il est venu nous dire en commission que c'était le meilleur estimé public mm-hmm. que le gouvernement avait pour faire sa planification.
3: Mais il date de 2024, puis on est en 2026.
6: Bien là, c'est ça l'enjeu. Écoutez, là, quand on se fait dire à l'Assemblée nationale qu'on a le meilleur estimé puis l'estimé le plus à jour, alors que nous, on le sait, les ingénieurs, là, quand on fait le déficit de maintien d'actifs au ministère des Transports, là, celui de cette année, celui, quand on fait le bilan, là, excusez-moi, je me reprends. Le ministre Girard, lui, ses chiffres, il a utilisé pour faire sa programmation le bilan du ministère des Transports de 2024. On est quand même 2 ans en retard. Là. Le bilan du ministère des Transports pour l'année financière 2024-2025, donc il prend le bilan 2024. Et le bilan 2024, nous, on le sait, les ingénieurs, quand on estime les coûts de ce bilan-là puis ce coût de DMA, de déficit de maintien d'actifs, on utilise les coûts unitaires de construction 2023. Donc, autrement dit, le ministre Girard est venu nous présenter un déficit de maintien d'actifs basé sur un bilan 2024 qui est basé sur des coûts 2023. Comprendra que les coûts en construction depuis 2023 ont explosé. Ouais. Fait que déjà là, le 31 milliards qui est affiché dans le Journal de Québec, c'est même pas le bon chiffre. C'est pire que ça, peut-être même de 10%. Ils disaient, on est en train de creuser notre trou.
31: Comment ça fonctionne, le maintien d'actifs? Pour faire une histoire courte, là, je travaillais dans la restauration quand j'étais jeune, puis ils se sont aperçus que quand il y a de quoi qui brisait dans la cuisine, j'étais capable de le réparer. Puis après ça, mon boss a dit, Yann, on va te payer un montant supplémentaire, travaille de nuit, puis occupe-toi de la machinerie. Fait que moi, j'avais un guide d'entretien préventif, puis j'avais des dates à respecter. Fait que quand je remplaçais quelque chose, un bout de caoutchouc, exemple, je savais que dans un an ou deux ans, il allait y avoir une date où je devrais voir ce bout de caoutchouc-là, puis je devrais le remplacer. Vous autres, quand vous étudiez, exemple, un tronçon, le tronçon de la 20, le tronçon de la 40, je ne sais pas si c'est votre cas, est-ce que vous avez des dates précises à vérifier? Bon, ben telle date, l'asphalte va être due à tel endroit, il faudrait commencer à penser à la remplacer. C'est-tu comme ça que ça fonctionne? Comment l'information part de vous autres à eux autres?
6: Écoute, c'est dans les livres, c'est comme ça qu'il faut procéder. Puis en réalité, c'est pas comme ça que les politiciens marchent. Les politiciens marchent et on a une enveloppe budgétaire, puis ils saupoudrent ou ce qu'ils décident qu'ils veulent saupoudrer. Là, l'enjeu, c'est qu'une infrastructure, peu importe c'est quoi, une route, un pont ou un édifice, ça a un cycle de vie. Puis dans son cycle de vie, on a des entretiens à faire. Pas la même chose avec votre véhicule puis un auto. Tu sais, il y a d'entretiens à faire pour...
31: Exact.
6: Bon, c'est la même chose. Les ingénieurs, ce qu'on peine à essayer d'avoir, c'est de l'argent pour faire cet entretien-là. Parce que lorsqu'on la fait pas, la dégradation, elle est exponentielle.
31: Donc, l'entretien préventif, ça fait sauver de l'argent.
6: Oui, ça fait sauver de l'argent. Puis, tu sais, c'est nécessaire. C'est pas, tu sais, des fois, tu dis que c'est un mal nécessaire. Oui, c'est nécessaire faire l'entretien préventif. Là, ce qu'on apprend dans les documents, puis ce qu'on voit là, dans les documents du ministère des Transports, c'est qu'on fait des travaux qu'on dit palliatifs. C'est des travaux à moindre coût pour essayer d'étirer le plus possible l'infrastructure jusqu'à temps qu'on la remplace.
31: Oui, c'est ça. Quand c'est des soins palliatifs à l'hôpital, quand on dit que tu t'en vas aux soins palliatifs, c'est pas mal fini, là.
6: Ben c'est en plein ça. Puis on met tellement d'énergie puis d'argent là-dedans juste pour maintenir un réseau. Je vous explique, c'est l'équivalent de peinturer du bois pourri. C'est ça qu'on fait. On peinture le bois pourri, ça garde des indicateurs quand même, somme toute, dans le vert, parce que la route, quand même, bien qu'on a juste mis une couche de surface, elle redevient belle, mais elle se dégrade super rapidement. C'est ça notre enjeu. Donc, peut-être pour répondre à ta question, j'ai pas répondu, le déficit de maintien d'actifs, la manière que ça fonctionne, le moment où ce qu'on va faire grossir ce chiffre-là. Autrement dit, on dit, hey, là, ça s'en va dans le déficit de maintien d'actifs. Tout ce qui est en entretien préventif, c'est pas là-dedans. Tous les travaux qui sont pour faire ça, c'est pas dans le déficit de maintien d'actifs. Le déficit de maintien d'actifs, c'est à partir du moment où ce que l'infrastructure est suffisamment dégradée, qu'on est pratiquement en fin de vie, elle tombe là-dedans. Elle dit, bon, là, maintenant, on a de l'argent à mettre pour reniper, reconstruire ou rénover de façon majeure cette infrastructure-là. Donc, tous les coûts d'entretien préventif ou faire les autres choses, ça ne rentre pas là-dedans. C'est pas dans ce déficit-là. Donc, année après année, c'est ça que le vérificateur général vient dire. Il dit, comment ça se fait que l'état du réseau, les indicateurs sont tout au vert, mais votre déficit de maintien d'actifs ne cesse de croître? Mais gars, la base d'une bonne reddition de compte, c'est la transparence. Puis là, ici, là, clairement, là, on a un défaut de transparence. Puis vous l'aviez mentionné tantôt, là, les chiffres qui ont sorti hier dans le journal devaient être cachés par le gouvernement jusqu'à après les élections. On devait juste apprendre après les élections que le déficit allait exploser. Exploser pourquoi? À cause des mauvaises décisions de gestion du gouvernement de la CAQ. Clairement, là, on ne va pas faire à croire, tu sais. Le ministre des Finances, là, c'est le trésorier de la province. Là, si lui n'était pas au courant qu'on avait un déficit de 6,5 milliards qui nous pendait au bout du nez, mais ça soulève toute la légitimité du reste du document puis des chiffres. Si ça, c'était caché, puis sciemment, ils l'ont caché puis ils n'ont pas voulu le dire, qu'est-ce qui est caché d'autre? Y a-t-il d'autres choses à cacher?
31: Qu'est-ce qui fait en sorte que les ingénieurs voient des trucs sur le terrain puis c'est pas su du ministre ou le ministre ne tient pas à le mentionner? C'est-tu intentionnel? C'est-tu la situation où on est actuellement, où le gouvernement, bon, s'en va en période électorale, la Coalition Unir Québec score pas nécessairement dans les sondages, fait qu'on essaye le plus possible de limiter les mauvaises nouvelles?
6: Bien, c'est sûr que c'est ça qu'ils font. Là, on s'en va en élection, là. On veut pas que nos mauvaises années de gestion puissent nous péter dans la face comme si c'était en train d'arriver. Parce que c'est gros, ce que je vous dis, là. Le déficit, là, pour les hôpitaux, les écoles, puis c'était 40 milliards. Là, on s'en va faire exploser ça avec le ministère des Transports. Pourquoi? Parce que le chat est sorti du sac hier. Le ministre Gérard l'a dit. C'était pas une priorité. On a décidé de mettre l'argent ailleurs, puis on s'attendait à ça.
7: mais on l'aurait caché jusqu'aux élections.
31: Vous êtes le président de l'Association professionnelle des ingénieurs du gouvernement. Vous êtes accompagné d'Andy Guyaz, qui est trésorier. Où est-ce que vous en êtes rendu avec les négociations actuelles?
8: Ben, les négociations actuellement, je vous dirais que ça piétine, ça avance pas du tout, malgré tout ce qu'on essaie de faire pour rencontrer Mme Duranceau. Je vais le dire, là, je pense qu'elle nous fuit actuellement. Elle a peur de nous rencontrer. Là,
31: donc, ça irait peut-être après les élections?
8: Ben, écoutez, nous, c'est sûr qu'on est toujours prêt à discuter, mais encore discuter, ça prend une autre personne, ça prend un autre interlocuteur. Là. Malheureusement, Mme Duranceau ne se pointe pas la face. Donc, nous, on va continuer de faire ce qu'on a à faire. C'est-à-dire que là, on a des mandats de grève générale illimités qui ont été votés par nos membres. Nos membres nous suivent. Puis, tu sais, on n'arrête pas d'en parler. Ça fait plusieurs fois qu'on se voit là, dans oui. les derniers mois. Là, les infrastructures vont demeurer un enjeu absolument majeur dans les prochaines années. Fait que, tu sais, à un moment donné, on peut-tu mettre le conflit de travail en arrière? On peut-tu retourner au travail?
31: Ouais.
8: Tu sais, moi, on était sur les lignes de pitage la semaine passée. Je ne sais pas si vous avez vu à Le Bourgneuf, on était oui. là. T'sais, on est sur les lignes de pitage, on a distribué des tracts, comme vous avez en main actuellement, pour dénoncer la situation.
31: J'adore le slogan. Pis, nos infrastructures CAC de partout.
8: Je vais vous dire un fait cocasse. Moi, j'en ai distribué des cocardes, là. Puis à partir du moment qu'on distribuait ça avec, on va dire, un semblant de logo de la CAC
31: ouais.
8: sur la carte, les gens n'étaient pas intéressés. Mais à partir du moment qu'on montrait notre texte, ah, là, c'était autre chose.
31: Mais qu'est-ce que vous voulez dire?
8: La population est écœurée de la CAQ. C'est ça que ça veut dire. Des mauvaises gestions, des mauvaises décisions. Je pense qu'on est rendu là. Ça rejoint peut-être pas tous vos auditeurs, mais je pense que de manière générale, les gens sont écœurés de la gestion des 8 dernières années. Puis c'est pas normal que des informations comme on a su hier nous pètent en pleine ouais. face. Hey, on parle de 6 500 millions de dollars. T'sais, on a comme l'impression, t'sais, quand on parle de milliards, 6,5, c'est pas gros. Hey, c'est 6 500 millions. C'est de l'argent, là.
31: Ouais. Allez-vous prendre des moyens supplémentaires pour faire plier le gouvernement pour qu'il soit à la table avec vous autres puis qu'il négocie puis qu'enfin vous ayez votre convention collective? Là, est échue depuis combien de temps?
7: Depuis mars 2023. Puis là, on est en crescendo, mais ça va aller vite. Là. Notre fenêtre de règlement, c'est là.
31: Depuis combien de temps? Mars 2023?
7: Oui, oui. La dernière augmentation de salaire qu'on a eue, c'était en 2022. Donc, on était encore confinés.
3: Ouais, mais attends, OK. Mais là, depuis ce temps-là, il y a un 30% de plus pour les élus?
7: Ah oui, c'est vrai, les élus se sont votés 30% de plus d'augmentation.
31: Ce que je comprends, c'est que le coût de la vie pour les ingénieurs du gouvernement, il change pas. Là.
7: On est figé dans le temps.
8: On est figé dans le temps.
7: On est figé dans le temps. Ça serait le fun que le coût des infrastructures suive nos salaires. Ça coûterait moins cher au gouvernement.
3: Oui, puis là, pensez-vous que c'est une stratégie justement d'amener ça après les élections? Ben, parce clair. Que au niveau budgétaire, on est en déficit. Là.
7: Nous, on va tout faire pour régler le plus rapidement possible. Là. Notre but, c'est pas d'étirer ça. Le but, c'est de régler ça parce qu'on est dans une crise des infrastructures. Vous le voyez, je n'ai pas besoin de vous l'expliquer. Donc, réglons ça rapidement. Ayons une paix industrielle, puis laissez-donc les ingénieurs se concentrer sur ce qu'ils font de mieux, c'est-à-dire leur travail, pour régler ce que vous vivez. Là. Tout tombe en morceaux.
31: Vous vouliez ajouter quelque chose, M. Guyaz?
8: J'invite Mme Duranceau à nous rejoindre. Plusieurs députés ont été rencontrés la semaine passée par nos membres. J'espère que le message est monté. Puis si le message n'est pas monté, ben, je m'adresse directement à elle. Appelez-nous donc à l'association qu'on puisse régler ça.
31: Marc-André Martin, président de l'Association professionnelle des ingénieurs du gouvernement du Québec. Merci beaucoup d'être passé. Andy Guyaz, un gros merci aussi. Vous êtes trésorier. C'est toujours un plaisir. Puis vous venez quand vous voulez.
8: Plaisir partagé.
31: Merci. Courte pause. Salut.
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11: 9h38. Bon mercredi, les amis. Quelle ne fut pas ma surprise ce matin de me lever et de regarder ce qui se passait dans l'actualité.
12: Ouf, petit, fatal, c'est le troisième lien qui réapparaît.
13: Oui, route l'Allemand, autoroute du frein. On monte ça 74 pieds dans les airs. Ouais. Let's go pour une quatrième campagne électorale consécutive. La CAQ nous promet quoi?
11: Un troisième lien! Yeah! Ouais, puis on a tous déjà joué dans ce film-là. Puis je me souviens, fut une époque où j'étais dans une autre station de radio et j'avais reçu un jeune homme qui était pour la Chambre de commerce et d'industrie du Grand Lévis. Mm-hmm. Si je me trompe pas, parce que je suis pas le meilleur avec les dates, là, mais c'était autour de 2013-2014.
13: Ben oui, parce que la CAQ l'a promis pour l'élection 2014.
11: C'est ça. Puis j'avais un show la fin de semaine dans le temps. J'étais Morning Man la fin de semaine. Et je reçois ce jeune homme-là, puis il me parle de ce dossier-là, d'un troisième lien qui serait demandé par la Chambre de commerce et d'industrie du Grand Lévis. Je trouvais ça franchement intéressant. On se retrouve en 2026, puis on en parle encore, puis ça donne qu'on va en reparler avec quelqu'un de la Chambre de commerce et d'industrie du Grand Lévis. C'est une PDG, son nom c'est Marie-Josée Morancy. Salut Marie-Josée.
14: Hey, bon matin, messieurs.
11: C'est-tu ça, 2013-2014 à peu près, que la Chambre de commerce et d'industrie du Grand Lévis avait proposé ça?
14: Tout à fait. 2014, puis probablement que vous avez reçu Jérôme Jolicard, qui était le président du conseil
11: exact.
14: À l'époque.
11: Voilà. Ouais. Il était venu nous voir la fin de semaine, puis il nous avait parlé de ce projet-là. Je trouvais que ça avait bien du sens. Puis devine, Marie-Josée, où est-ce qu'il avait proposé à l'époque de faire passer ce fameux troisième lien-là?
14: Bien, je le sais. La route l'Allemand avec connexion côté Québec, c'est la route du Prince. Quand j'ai vu votre message ce matin, genre, my God, je vais encore parler de ça.
11: Oui, et à ce moment-là, fait que ça veut dire que c'est en 2014, j'avais fouillé dans les archives de journaux et j'avais retrouvé un vieil article qui datait de 1958 où on parlait d'un tunnel futuriste qui passerait exactement à cet endroit-là. Et là, mettons qu'on prend 1960 là, pour bien calculer, ça fait 40 ans de 1960 jusqu'à 2000, puis là, tu rajoutes 26 ans, ça fait 66 ans. Qu'on parle de bâtir un troisième lien à cette place-là.
14: Ça n'a juste pas d'allure. Puis, tu sais, quand on a proposé cette tracée-là, puis c'était un tunnel, on était très audacieux à l'époque.
15: Ouais.
14: C'était justement pour un peu shaker les gouvernements, dire c'est assez, là, on en parle depuis 1950, 1960, il se passe absolument rien. Puis, ça avait fonctionné parce que c'est devenu, en tout cas, tu le sais que le gouvernement Couillard s'était commis à cet effet, après ça, la CAQ. Puis après ça, ben, on a vécu plusieurs tergiversations, mais bon, on pourra en parler ensemble, mais, vivement que ça arrive, parce que hier, on recevait, j'étais dans une tribune avec plein d'entrepreneurs, et ils disaient que ce projet-là, ça avait juste pas d'allure, que ça soit pas déjà fait, parce que si c'était porté par des entrepreneurs, on se comprend dessus qu'on n'en parlerait plus, ça serait déjà réalisé. Fait que ça, c'est tout à fait vrai. Je sais, là, ça coûte des milliards, oui, ça coûtait moins cher en 2014, on se comprend. Plus on attend, plus ça explose, la facture, fait que ça va tout se réaliser, ben écoute, ça va être à suivre.
11: Est-ce que tu y crois encore? Là, on parle d'un projet qui serait plus gros que le Golden Gate à San Francisco. On parle d'un projet qui serait d'une hauteur, à partir de l'eau, là, 74 mètres au-dessus pour faire passer les bateaux de croisière. Est-ce que tu y crois encore ou c'est vraiment une promesse électoraliste?
14: C'est dur de pas y croire quand on sait qu'on en a un réel besoin à Lévis, en Chaudière-Appalaches. Donc, tu sais, on a reçu Charles Milliard récemment. Donc, nous, on a fait nos rendez-vous politiques. Fait que Charles Milliard est venu sur notre tribune. Il s'est commis aussi sur l'importance d'avoir un troisième lien à l'Est. Éric Duhaime a fait la même chose. On reçoit Christine Fréchette le 18 juin. Fait que c'est ça, ça va faire partie des questions d'échange qu'on va avoir avec elle sur notre tribune. C'est dommage, là, comme je dis, ça va revenir, on tombe en élection, les gens vont devoir choisir pour qui voter, pour qui ils croient, en quel gouvernement ils croient pour vraiment sa réelle réalisation. Je trouve ça vraiment dommage parce qu'on perd énormément de temps, puis je le dis, la facture explose de plus en plus, là, tu parles d'un Golden Gate. Ça peut être beau à Lévis, hein, par Lévis, Québec, pensons grand, mais quand même, il va falloir que architecturalement parlant, ça soit... acceptable, hein, même par l'île d'Orléans.
11: Ben, c'est ça.
14: On n'a pas fini, là. On n'a vraiment pas fini d'en parler.
11: Ça va peut-être paraître un peu péjoratif. En fait, ça l'est, là. Mais si ça avait été de l'autre côté, mettons que ça avait été du côté est, je pense que ça aurait moins chialé. Là, on pogne le bord ouest de l'île d'Orléans avec une vue splendide sur Québec, sur Lévis et sur le Vieux-Québec aussi. On voit le château Frontenac au loin. D'après moi, ça va ruer des brancards sur l'île, là.
14: Pour moi, c'est pour ça qu'on avait proposé un tunnel. Mais écoute, on n'est pas des experts, nous, en ingénierie et tout ça, fait qu'on va laisser les experts se pencher là-dessus, mais je crois que c'est pour ça qu'on avait proposé un tunnel.
13: Marie-Josée, tu parlais justement des gens d'affaires. Hier, c'est une rencontre avec Michel Parent, qui est président de Logisco. Il est revenu dans sa présentation sur le moratoire concernant la construction en disant que ça y amène plein d'embûches. Comment c'est justement le mood, là, le feeling chez les entrepreneurs à l'heure actuelle à Lévis?
14: Bien, il le dit, Michel, hein, ils ont besoin de prévisibilité. Ils sont agiles, ils sont capables de rebondir quand il y a des crises, quand il arrive des gros coups comme ça. Par contre, on n'a pas encore tout à fait toutes les réponses de la ville de Lévis. Je siège personnellement avec la Sécu, la PCHQ et l'IDU sur un comité consultatif. On a une rencontre qui s'en vient dans à peu près 3 semaines. On aurait aimé ça que ça soit avant. On comprend que la ville a beaucoup de chats à fouetter ces temps-ci. Mais c'est un sujet quand même très préoccupant. J'ai encore des appels de plusieurs entrepreneurs là, qui n'ont pas de réponse encore de la ville. Et ça, je trouve que c'est inacceptable. Au moins, ils devraient avoir leur juste. Fait que ça va faire partie des discussions qu'on va avoir à la mi-juin avec le cabinet du maire.
13: Oui, Stephen Blainey avait promis justement au mois de mars d'arriver avec des pistes de solutions. Je comprends que là, on arrive à la fin mai et que c'est pas encore justement mis de l'avant par la ville. Donc, il y a un certain retard. Est-ce que tu es déçu justement du maire Blainey?
14: Bien, je peux pas être déçu parce qu'à chaque fois que j'appelle, j'ai des réponses.
13: Bon, okay.
14: Là, j'ai une bonne communication. Le plan, il l'a présenté lors d'une tribune de la Chambre de commerce. Il a annoncé que le moratoire, il n'allait pas durer seulement 2 ans, hein, vous le savez.
13: Mm-hmm.
14: C'est 2 ans supplémentaires, puis il espère arriver avec des solutions avant. Donc, ils sont en train de regarder des pistes de solutions temporaires. Fait que c'est ça que je vais avoir comme mise à jour là, dans 2-3 semaines avec le comité. Mais je comprends très bien l'incompréhension de mes membres, de mes promoteurs. Ils veulent des réponses plus claires, ils veulent des appels aussi, ils veulent être rassurés. J'ai un promoteur qui m'appelle régulièrement, puis j'ai beau faire des relances, il est toujours pas appelé. Donc ça, c'est des situations de même qu'il faut éviter, mais en termes de communication avec la ville, ça va vraiment bien. Puis je suis bien contente qu'on ait une rencontre, parce que des fois, c'était compliqué d'avoir des rencontres. Là, on les a, c'est dans nos agendas, puis évidemment, on va aller encore une fois questionner puis mettre un peu de pression.
13: C'était compliqué à l'époque de Gilles Laulier?
14: Un peu, oui.
13: OK, parfait. Concernant l'autoroute, l'agrandissement de l'autoroute 20, à Lévis, on le disait à la blague, Yannick et moi, un matin la semaine dernière, 4 ans pour faire 10 km. Es-tu aussi déçu que nous du manque, justement, de flexibilité du gouvernement?
11: Hey Marie-Josée, je vais te poser une question avant que tu répondes à la question à Jeff. Là. Est-ce que tu es né au Québec?
14: Oui.
11: Tu es né au Québec, parfait. Un tronçon d'asphalte là, au Québec, là, depuis que tu es né, ça dure à peu près combien de temps?
14: Écoute, j'avais jamais évalué ça.
11: Okay.
14: Mais je trouve ça triste de voir. J'entends tout, évidemment, je suis l'actualité comme vous. Là.
11: Normalement, un an et demi, il y a réasphaltage. On refait un peu la job. Imagine-toi, après 4 ans, tu es rendu au bout du chantier. Faut que tu reviennes au grand complet sur le début de ton projet. C'est 4 ans pour 10 kilomètres.
14: Décourageant. Là, je le vis personnellement tous les jours, là, l'élargissement de la 20. Là, évidemment, les travaux viennent d'être amorcés. Là, vous me dites que c'est pour 4 ans. Moi, j'avais entendu 2 ans. C'est vraiment décourageant parce que honnêtement, là, vous savez, on n'a pas de troisième lien. On passe par les deux ponts. L'autoroute 20 est engorgée maintenant des deux dans les deux sens. Je l'entends beaucoup sur le terrain. Les gens sont un peu découragés, mais on est content quand même que l'élargissement se fasse. C'est en espérant qu'ils vont accélérer le processus.
11: Marie-Josée, c'est toujours un plaisir de jaser.
14: Ben vraiment, j'espère qu'un jour, on va parler d'autres choses. Moratoire, c'est correct, mais troisième lien, peut-être que entre la prochaine fois, on trouvera un autre sujet.
11: Salut!
14: Excellent. Bye-bye.
13: Salut, Marie-Josée.
11: Un gros merci, Marie-Josée Morancy, qui est PDG de la Chambre de commerce et d'industrie du Grand Lévis. Elle réagissait justement à cet article-là, un bel article du Journal de Québec,
13: ouais.
11: qui a obtenu de l'information de la part de la Coalition Avenir Québec. Le troisième lien serait remis sur les rails. Ce serait vraiment le tracé de route l'Allemand jusqu'à l'autre côté. Donc, pointe ouest de l'île d'Orléans et on s'en va l'autre côté rejoindre Dufresne-Montmorency ainsi que l'autoroute de la capitale Félix Leclerc dans ce cas-ci.
13: Exactement, donc dossier à suivre, mais encore une promesse
11: électorale. C'est pas
13: électorale.
11: Les jokes, hein? 2014, j'avais reçu un gars de la Chambre de commerce et d'industrie du Grand Lévis. Eux autres, ça faisait des années qu'ils se faisaient demander ça.
13: Ils militaient pour le troisième lit.
11: On est rendu en 2026 puis on revient à ce tracé-là.
13: Quatrième campagne électorale où on va parler du troisième lien. Hey, c'est pas de l'immobilisme, ça, c'est quoi?
11: Tu sais, puis je suis rendu à... Peut-être c'est mon âge. Je m'en viens peut-être moins combattant, quoique je me bats encore pas pire là, sur des sujets qui me tiennent à cœur. Mais, tu sais, moi, à un moment donné, il faut qu'on fasse preuve de résilience puis qu'on se dise, OK, ben les gens ont voté pour des gens qui trippent sur le tramway. C'est ça, la démocratie? Fait qu'on va y aller. Mais faites-le, le maudit tramway,
13: ben oui.
11: Puis arrêtez de gosser, puis faites-le au meilleur coût possible, puis il faut qu'il soit le plus fiable possible, puis il faut qu'il dérange le moins possible. Je suis rendu là, tu sais.
13: Ben oui.
11: Faites-le. Ben, c'est la même affaire pour le troisième lien. Là, c'est... On le fait-tu ou on le fait pas? À partir du moment où on le fait pour de vrai.
13: C'est ça. Tu sais, la problématique
11: c'est
13: là-dedans...
11: C'est l'âge qui me fait ça, Jeff?
13: Non. Ben, la problématique là-dedans, c'est que les gens qui ont voté pour la CAQ autant en 2018 qu'en 2022... sont faites promettre un troisième lien. T'es François Legault a essayé d'en passer une petite vite, même pas un an après l'élection de 2022, en envoyant Geneviève Guilbeault au combat avec ses cartables en disant finalement on n'en fera pas de troisième lien. Puis les gens se sont sentis très trahis. Puis d'ailleurs, c'est un peu là que la descente de la CAQ s'est amorcée. Puis là, François Legault a essayé de le ramener dans l'actualité après avoir volé dans Jean Talon. Mais c'est ça le problème, c'est qu'on a justement... voter pour la CAQ parce qu'on se dit « OK, la CAQ va faire le troisième lien. » Tu sais, ben, je reviens avec qu'est-ce que tu dis. Les gens ont voté pour Bruno Marchand lors des dernières élections municipales. Il a promis un tramway. Il le fait. On peut pas être contre le fait que le maire fait le projet pour lequel il est allé en campagne électorale.
11: Je pense qu'il y avait peut-être un manque d'offres pour ce qui est des candidats.
13: C'est
11: pour
13: clair.
11: Certains. Donc, les gens se sont ralliés à Bruno Marchand. Est-ce que les gens voulaient absolument un tramway? La réponse est probablement non.
13: Non.
11: C'est quoi, 30-40%?
13: Ben, les gens ont voté pour ce qui apparaissait pour eux le moins pire de la gang.
11: C'est ça. Ben que là, lui, c'est un pro-tramway, c'est capitaine tramway, même s'il s'est fait enlever le projet, la CAQ est rendue là. Fait que tu as demandé un peu de résilience, là, parce que sinon, on va être tous malades.
13: Ben là, c'est ça. Ben exactement. Fait que c'est pour ça que, tu sais, moi, je veux dire, quand quelqu'un dit « je vais faire quelque chose » qui est élu par la population, ben coudon, je vis avec. Je vais te donner un exemple qui va peut-être arriver. Si le PQ est élu majoritaire... Ben, je vais vivre avec le fait qu'on va avoir une campagne référendaire.
11: Et qu'on n'aura pas de troisième lien.
13: Mais non, mais c'est ça. Mais tu sais, il l'annonce, il le dit, il est transparent, j'ai pas de trouble. Là où j'en ai contre la CAQ, c'est qu'on nous a promis en 2014, en 2018 puis en 2022 un troisième lien. Il est jamais arrivé après 8 ans au pouvoir. Pis on essaye de nous faire ravaler en 2026 à l'aube d'une nouvelle campagne électorale. Non, non, non, non, non, mais cette fois-ci, c'est la bonne. Non, vous avez pas tenu vos promesses, là.
11: Qu'est-ce que j'ose ce soir avec Justin Saint-Pierre, qui était...
13: L'arbitre dans la Ligue nationale.
11: Un arbitre dans la Ligue nationale de hockey. Il a arbitré 1200 matchs, donc une super de belle carrière comme arbitre. De quoi j'y jase ce soir? Toi, t'es un fan de hockey, là.
13: T'as pas le choix d'y jaser de l'inconstance des officiels par rapport à la saison régulière et aux séries éliminatoires.
11: OK, ouais. Pis,
13: ça, t'as pas le choix, là.
11: Oui, je vais parler de ça. Je vais parler de l'inconstance aussi d'un match à l'autre dans les séries.
13: Ben oui.
11: Parce que des fois, ils callent tout. Des fois, ils callent absolument rien. Ou des fois, au début du match, ils callent tout. En deuxième, il commence à serrer son sifflet. Troisième, il est absent. Puis en période de prolongation, tout le monde peut s'arracher à la tête.
13: Ben, c'est ça. Tu sais, pourquoi un bâton dans les jambes d'un joueur qui fait trébucher le joueur clairement est toujours une punition pour faire trébucher en saison? Mais qu'en série, rendu en troisième période en prolongation, n'est jamais une punition.
11: Exact. Après ça, c'est quoi la dynamique avec des joueurs qui font, j'ai pas le mot en français, de l'embellishment, là?
13: Ouais, en effet.
11: Ils font du théâtre.
13: C'est ça que tu sais clairement qu'ils font du théâtre, en plus.
11: C'est quoi leur relation quand ils regardent? Parce que ce qu'on m'a dit, c'est que les arbitres regardaient le match à la télé par la suite.
13: Oui.
11: Pour voir leur job, à savoir, j'étais-tu bien placé, j'étais-tu bien positionné, mes calls avaient-tu du bon sens ou je me suis trompé. Puis, ça a l'air qu'il n'y a rien de pire pour un arbitre que de se rendre compte qu'il s'est fait avoir par un joueur c'est qui a feint, exemple, un coup de bâton dans la face.
13: Écoute, j'avais pas accès aux reprises vidéo quand j'arbitrais au décoqué, mais quand je me rendais compte que j'avais levé le bras, puis je me disais, oh my God, finalement, le gars, il en a mis, tu sais, il s'est fait juste fait pousser un peu. Hey, criff que je collais plus de punes sur ce gars-là de la game. Là.
11: Ben toi.
13: Ah non, non, j'étais le même. J'étais comme, hey, t'as voulu me pogner, man, y a pas de trouble. Il recevait le pire des coups de bâton, je ferme mes yeux. Puis là, il me chialait après, puis je disais, hey, t'as le chapeau plongé.
11: OK, tu disais après.
13: Ah, ben moi, je disais clairement que lorsqu'il l'avait plongé comme ça, que je donnais la punition, puis là, que le gars me disait, voyons, criff, il a plongé, t'as laissé à toi, puis là, j'envoyais la séquence dans ma tête, puis je me disais, ouais, c'est vrai qu'il a plongé. Ben, souvent, en deux périodes, j'allais au banc des joueurs, puis je disais, hey, man, je veux juste t'avertir, là. Tu m'as pogné, puis je suis vraiment pas de bonne humeur. Fais attention à ce que tu vas faire.
11: J'aime ça.
13: Je l'avais à l'œil. Je savais.
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0: 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Tu vas-tu être dans la place?
1: Non, je serai pas à l'Agora. C'est mercredi soir. On a de la radio à faire jeudi, vendredi. Je vais l'écouter tranquille à la maison.
0: Ouais, tu t'en viens vieux un peu.
1: Vraiment. À 25 ans comme Mac, j'aurais été à l'Agora. À 35 sûrement. À 46, je suis vraiment rendu vieux. Puis j'adore ma routine de semaine où je vais au gym de 5h30 à 6h30. Puis après ça, je regarde ça tranquille.
0: Un gars routinier, c'est jamais sexy pour une femme, ça.
1: Ouais, je sais.
0: Pense à ça.
1: T'as raison.
0: Changer d'idée à dernière minute, il aime ça, les madames. À ce qu'on m'a dit.
1: Je t'aime, Val.
0: 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C'est le plus prestigieux spectacle de lutte professionnelle au Québec.
1: Okay, oui.
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1: Tu viens de le nommer. Je veux savoir qui est le champion de la NSPW parmi les gens qui auront la bonne réponse. On va faire tirer 4 billets.
0: Salut, merci Jeff.
1: Salut.
0: Bye bye, à midi.
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0: 6h02, excellent mercredi. J'ai quasiment envie de dire sous le soleil, parce que par bout à Québec, il y en a du soleil. Il y a aussi des nuages, on se fera pas de cachette. Mais c'est relativement une belle journée actuellement avec 16 degrés. Ça va monter jusqu'à 21 degrés. On a un petit 30 % de possibilité d'averse au courant de l'après-midi. Mais tu sais, ce soir, là, ça devrait être beau. Et ça tombe bien parce que on a une maudite belle possibilité de rassemblement du côté de l'Agora du port de Québec pour le match numéro 4 entre le Canadien de Montréal et les Hurricanes de la Caroline. On pourra en reparler dans les prochaines minutes. Le temps de vous glisser que sur la route, tout semble beau. S'il y a quoi que ce soit, 88-971-1021 pour nous écouter. 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Catherine Bachand, excellent matin.
1: Bonjour.
0: Comment allez-vous aujourd'hui?
1: Je vais très bien, et toi?
0: Ça va mieux qu'hier au niveau des heures de sommeil, du moins, là.
1: Mais j'ai un peu hâte de te voir demain.
0: Ouais.
1: Parce que j'étais pas au courant de ça, moi. Je l'ai appris ce matin tantôt que c'est toi qui vas animer ce soir du côté de l'Agora pour le match.
0: Ouais, puis ben moi, j'étais au courant, moi, de pas plus longtemps que toi. Je l'ai su hier. Fait que j'avais pas ben d'avance sur toi, mais oui.
1: Je me suis dit le cachotier.
0: Ouais, non, je te l'ai pas caché longtemps. Je t'aurais dit ça un matin, mais c'est ça. J'ai super content. Gab Marino qui fait une super job, mais on m'a dit qu'il était pas disponible ce soir. Fait que là, je dis bon, mais Gab Marino, c'est comme mon mentor. Fait que tu sais, je suis ses traces. Mais non, ben, hâte de faire ça. Ça me stresse un petit peu. C'est pas le genre d'affaire
1: Moi,
0: que
1: ça me stresserait, oui.
0: Pas le genre d'affaire que je fais naturellement, là, m'adresser à des foules. Puis, tu sais, je suis un gars gêné, ça paraît pas. Puis souvent, le monde dit hey, tu fais de la radio. Souvent, le monde de radio est très gêné en passant.
1: Vrai, absolument.
0: On parle, tu sais, en ce moment, on parle à des milliers de personnes.
1: Mais on le sait pas.
0: Moi, je parle à Kat Bachand qui est en avant de moi. Là.
1: Exact.
0: Fait que non, les gens de radio sont souvent gênés. Et je ne fais pas exception à la règle, mais on va avoir du fun en Simonac à soir.
1: Mais il y a quelque chose que j'aimerais préciser par rapport à ça, parce que c'est une fausse conception que la plupart des gens ont, je pense, quand tu n'es pas dans le domaine. Là. Les gens pensent que quand tu es un animateur radio, tu es forcément un bon animateur de foule.
0: Ah non, ça va pas ensemble.
1: Ça va pas ensemble. Puis c'est pas parce que t'es un bon animateur de foule que tu vas être un bon animateur radio.
0: Non, bah, c'est deux jobs complètement différents.
1: Puis il y en a qui sont très, très bons dans les deux. Là.
0: Gab Marino excelle dans les deux. Oui. Chumpy, oui, et c'est sensationnel.
1: C'est exactement ce que j'allais te dire. Les deux personnes que moi, je connais et que je vois aller là, sont fantastiques dans les deux rôles. Et ce sont des aptitudes complètement différentes. Puis moi, je n'ai pas ces aptitudes-là.
0: Moi, de temps en temps, je sors mes aptitudes, je sais pas si on peut les appeler comme ça. J'essaie de les développer. Il y a quelques mois, j'avais fait l'animateur de foule dans mon coin de pays, à Val-d'Or, un game des foreurs dans la LHGMQ, devant un genre de 3000 personnes. Fait que ça, c'était une belle expérience. Ça, je l'avais déjà fait, cela dit, quand je devais avoir 16 ans. 15-16 ans.
1: Quand même!
0: Ouais, ça avait pas, tu sais, je vous cacherai pas que ça avait pas été glorieux, là. Puis que quand on essaye de me remontrer des vidéos de ça, j'essaie de me sauver. Je veux pas voir ça. Mais tu sais, cela dit, c'était une belle expérience dans le temps. Puis il y a quelques mois, ça avait été une belle expérience de le refaire quasiment 10 ans plus tard. Ben, mettons 8-9 ans plus tard. Mais très hâte de voir la belle foule qui sera à l'Agora ce soir.
1: Mais là, Roger, dis, tu fais du karaoké, t'es pas un gars gêné?
0: Il y a deux affaires là-dedans. Premièrement, en effet, au karaoké, on dirait que c'est comme mon alter ego. C'est pas moi. Karaoké, là, je deviens une rock star, là. C'est pas vraiment moi qui est sur la scène au karaoké.
1: Bon, ben, invoque la rock star en toi ce soir pour animer à l'Agora.
0: L'autre affaire, c'est qu'au karaoké, je suis chaud raide. Ça sera pas le cas ce soir à l'Agora. Je vous le promets, on est la semaine après tout et je ne bois pas la semaine. Mais c'est ça, au karaoké, on s'entend qu'il y a ça qui peut aider au niveau de la gêne de temps en temps. J'ai jamais fait du karaoké à jeun.
1: Bon.
0: Mais c'est ça, ce soir, belle soirée à l'Agora. Il y a une couple d'affaires. 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Les 500 premières personnes qui rentrent, on vous donne des tickets de show pour des shows à l'Agora cet été. 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On vous donne ça. On vous donne ça gratos. Puis l'entrée au site, c'est gratos aussi. Il y a possibilité de consommation. Il y a les concessions là, pour une petite bouffe aussi, là, si jamais. Le match est à 20h. Mais arrivé de bonne heure, va faire beau. Amenez votre petite laine, votre petit coupe-vent, parce que ça va descendre un genre... Tantôt, quand je checkais, là, ça descendait à peu près...
1: 10-12, ça, j'ai vu.
0: Ouais, un genre de... Le match va finir, il va faire 10, là.
1: OK.
0: Fait que ça, c'est... Moi, je trouve ça très bien. Bien honnêtement, là, 10 degrés, je trouve qu'une petite laine puis un petit coupe-vent. Tu mets ton chandail du Canadien par-dessus ça. Je trouve qu'on est super bien. Fait que dès 18 h, c'est gratuit. 20 h, le match. On me dit qu'on va aussi donner des cadeaux dans les entractes avec l'animation et tout. Fait que ça va être le fun. Fait qu'on a une autre belle occasion de montrer que Québec est une ville de hockey. On l'a fait au Centre Vidéotron. Quelle belle occasion de le refaire parce que ça sera la troisième fois du côté de l'Agora, la plus belle salle de spectacle au Québec, j'ai envie de dire. Samedi, j'étais là, c'était malade. Là. Tellement le fun, il y avait de l'ambiance. Comme je dis, tu mets ta petite laine, puis il y a moyen de passer une maudite belle soirée.
1: Dire, on est capable de sortir au carnaval, on est capable de sortir à l'Agora. Là.
0: Exact. Puis tu sais, on chiale tellement souvent que tout coûte cher. Là.
1: Oui.
0: Je le répète, non seulement c'est gratos, on donne aussi des billets de show dans, à soir. Tu sais, je veux dire, c'est la sortie parfaite pour ceux qui trouvent que ouais, ça coûte cher puis on est peut-être serré ces temps-ci. C'est absolument gratis. C'est 500 paires de billets qui seront donnés aux 500 premiers partisans. C'est quand même très, très cool. 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
1: En parlant de ça coûte pas cher, moi, je vais être au Capital ce soir.
0: Oui,
1: fait qu'un bon show,
0: ça, ouais.
1: Un bon show pour pas cher, accessible. On chiale souvent, mais là, écoute, on a tout ce qu'il faut ici pour pouvoir profiter de notre belle ville puis des beaux événements sportifs en plus.
0: Là, quand on a un gros show qui s'en vient,
1: ouais.
0: Mais j'ai pas le choix d'y aller d'un genre de stunt pour commencer parce
1: d'un
0: que...
1: Un stunt? Ah ouais?
0: Ben, c'est parce que j'ai fait une erreur.
1: Ouais.
0: Dans les derniers jours, au début de la série contre les Hurricanes, j'ai sorti une nouvelle toune.
1: OK.
0: Puis depuis le début des séries contre les Hurricanes, ça va mal.
1: Bon. Fait que tu retournes à ce qui fonctionnait.
0: On n'a pas le choix,
1: ah,
0: les amis.
1: On va parler du petit coco-fil.
0: Le Canadien, ce soir, pas le choix. On revire le navire de bord.

0: Donc, ça y est. Je crois qu'officiellement, je viens de reverse le jinx.
1: Bon.
0: Et si le Canadien gagne ce soir, je pense qu'on n'a pas le choix de revenir à la tradition de jouer ce tune-là les jours de match et les lendemains de victoire. Puis l'autre tune, je pense que je vais la supprimer de l'ordinateur là, pour que plus personne ne retouche à ça.
1: Bon.
0: Bon, si le Canadien perd ce soir, là, peut-être qu'on va essayer d'autres affaires, peut-être des extraits des deux tunes courts. Là, je ne ferai pas jouer deux tunes au complet. Là. Regarde, si le Canadien perd ce soir, on essaiera d'autres affaires. Là, pour l'instant, j'essaie de reverse le jinx. On retourne à la bonne vieille première tune qui nous a mené quatre bâchons jusqu'en finale de conférence. Et je pense que j'ai peut-être trouvé ce qui ne marchait pas dans cette série-là.
1: Écoute, si je me fie aux commentaires des auditeurs par texto, on a vraiment un appui là, de taille là, pour ta toune, pour le retour. Il y a encore des gens, tu sais, que...
0: Oui, c'est plus difficile,
1: c'est
0: là,
1: plus difficile
0: au niveau des oreilles.
1: C'est correct. Mais tu vois, les gens sont quand même vraiment contents. Puis, hey, il y a des gens même qui disent, j'ai eu le temps de m'ennuyer, bien placé, ben, pour l'avoir reposé un peu.
0: À la fin, on était que... Même moi, la dernière fois que je l'ai joué, j'ai comme fait, OK, même moi, je suis tanné, c'est trop.
1: Ouais.
0: Là, on a eu le temps de s'ennuyer, c'est ça l'affaire.
1: C'est ça. Puis moi, je veux juste noter, François, sache que les écrits restent. Hein? Il dit, si on gagne ce soir, je chiale plus jamais sur ta toune, Max. Fait que là, c'est écrit, François, je t'ai lu. Moi, je parie qu'on gagne ce soir.
0: Tu dis ça?
1: Ça vaut ce que ça vaut.
0: Combien, voir?
1: Ben, malade, moi, j'ai
0: dit 3-2, dis 3-2.
1: Ah, 3-2.
0: 3-2 Canadiens ce soir, selon 4 bâchants. Moi, j'ai dit 4-3 Canadiens. 88-971-102, on nous dit aussi, hey, on est 3 dans la cuisine du resto qui chante et qui le cheval Anderson. Mes deux tympans viennent de faire leur valise. Mon cerveau est pas loin de partir aussi. On salue Jérôme. Ouais, supprime l'autre. Et oui, peut-être qu'on va la tenir loin pour l'instant. Max, c'est un vrai. Non, c'est ça. Je réfléchissais à ça hier soir en m'endormant. Je me suis dit, bon, qu'est-ce qui marche pas pour le Canadien? J'ai fait tabarouette, c'est ma nouvelle toune.
1: Et voilà.
0: Fait qu'on ramène l'ancienne. On ramène ce succès qui nous a mené jusqu'en finale de conférence et on va de l'avant avec ça.
1: D'accord.
0: Gros show.
1: Je vote pour ça.
0: Gros show aujourd'hui. Nathan Meilleur en fin d'émission, comme le veut la nouvelle tradition. Audrey Pinchot pour l'open mic. On va se jaser habitude et budget voyage/vacances également. On va se parler de Stephen Guilbeault qui quitte la politique fédérale. Mais pas tout de suite. Puis là, moi, on se dit, OK, c'est un gars de conviction, mais moi, dans sa façon de quitter, je me pose bien des questions, puis j'ai hâte d'avoir votre avis. Là. J'aimerais ça que vous soyez actifs à ce moment-là au 88-971-1021. Dans les prochaines minutes, les nouvelles également avec Catherine Bachand, et on va se parler du retour du premier tracé de troisième lien. Là, on est rendu là, tu sais, dans le jour de la marmotte, de la boucle, de tout ce que vous voulez. Là, on est rendu là dans le Journal de Québec ce matin, on nous dit, hey, on va revenir au tout premier tracé de troisième lien. Vous écoutez le Point de Max à Boulevard 102.1, 10h15, 88-971-102 pour nous rejoindre par texto.
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0: 10h20 dans le Point de Max à Boulevard 102.1. C'est sous le soleil actuellement qu'on se trouve à Québec avec un genre de 18 degrés. Ça va monter jusqu'à un 21 en milieu d'après-midi. Après ça, on va descendre graduellement jusqu'à... Tu sais, quand le match du Canadien va se finir à l'Agora, là, on va être à 9-10 degrés. Fait que tant qu'à moi, c'est plus que confortable à partir du moment où t'as une petite laine, un petit coupe-vent, avec ton chandail du Canadien par-dessus. On va être super bien. Je vous rappelle, dès 18h ce soir à l'Agora, j'aurai le plaisir d'être à l'animation du match numéro 4 entre le Canadien et les Hurricanes de la Caroline. Sur la route, tout semble beau. Encore, la semaine est tough, ces routes, là. Tu sais, d'habitude, on a au moins le lundi plus tard tranquille avant que mardi, mercredi, ce soit le bordel.
1: Oui.
0: Là, lundi, ça a été catastrophique. Hier aussi, à matin, pas mal dans les mêmes eaux. Je commence à avoir hâte à vendredi pour que le vendredi soit plus mollo. Pauvre monde, ces routes. Dans le secteur des ponts, là, à partir de 6 heures, c'est déjà jammé, puis ça s'étire, l'heure de pointe. Je dis les ponts, mais même affaire, c'est à capitale. C'est vraiment une semaine difficile sur les routes, mais pensez à ceux qui doivent voyager durant l'heure de pointe.
1: Puis je veux juste vous rappeler, là, d'ailleurs, ce soir, je pense pas qu'il y ait les entraves sur le pont Pierre-Laporte de nuit, comme c'était le cas dans le passé, mais à compter de 21h ce soir, le pont de Québec est complètement fermé à la circulation. Et on sait qu'est-ce que ça a donné là, lors des autres matchs de la série du Canadien. Les soirs de match, quand les gens quittaient les différents événements, c'était plus compliqué. C'est moins pire sur le pont Pierre-Laporte, mais le pont de Québec est complètement fermé. Cette nuit, puis la nuit prochaine, parce qu'on est en train d'installer des structures sur le pont pour pouvoir faire du nettoyage, puis de la peinture et tout ça. Alors, sachez-le que ce ne sera pas une possibilité pour vous quand vous allez sortir de l'Agora, parce que vous allez tous aller voir Max ce soir.
0: Oui. Oui. Vous pourrez prendre le traversier?
1: Ben oui, t'es rendu.
0: C'est ça?
1: Ben oui.
0: Ça peut être une belle possibilité.
1: Ben oui. Ben oui, c'est sûr.
0: Puis justement, on va rester dans ce secteur-là pour débuter les nouvelles, Kat, parce que la Coalition Avenir Québec aurait finalement choisi là son nouveau tracé. C'est pas ça pendant tout, c'est qu'on revient au premier tracé.
1: Tout ça pour
0: là,
1: ça.
0: Et là, ce serait là le troisième lien.
1: Ça serait là, ça a de l'air. C'est le tracé qui se serait en train de se préciser selon des informations que vous pourrez lire aujourd'hui dans le Journal de Québec. Dans le fond, la CAQ voudrait relier la route Lallemand à l'autoroute du Frey-Montmorency. Donc, tu l'as dit, on reviendrait au tracé qui a été proposé au tout début de cette histoire-là. Tout ça serait précisé dans l'appel d'intérêt qui serait lancé vers la fin du mois de juin pour un troisième lien à l'est en partenariat public-privé. Les sources du journal croient que la nouvelle mouture va répondre davantage à la volonté exprimée sur la Rive-Sud, notamment par le maire Blainey, mais plein d'autres acteurs économiques également de la Rive-Sud. Et ça doit aussi diminuer les inquiétudes du maire de Québec, Bruno Marchand, quant aux difficultés de raccordement au réseau de Québec. Parce que quand il était question là, que ça nous amènerait du côté de l'autoroute Robert-Bourassa, puis tout
0: ça... Ça faisait aucun sens.
1: L'autoroute est déjà saturée, ce qui n'est pas le cas pour Dufresne-Montmorency. À noter qu'un pont dans ce secteur devrait avoir une hauteur de 74 mètres pour permettre le passage des bateaux de croisière. Et ça, c'est un défi de taille qui explique pourquoi d'autres tracés avaient été envisagés. Mais je peux-tu te donner mon vieux deux pièces en papier sur ce dossier-là? Ça n'arrivera jamais.
0: Oui, ça, c'est le call de pas mal tout le monde.
1: Ça n'arrivera jamais. Ça viendrait tellement changer le paysage de la région, parce que pour que les gens puissent figurer, là, avoir un pont qui va être suffisamment haut pour laisser passer les bateaux de croisière, ça voudrait dire que le pont il est à la hauteur en haut de la chute Montmorency. Comprenez-vous? Ça n'a comme pas de bon sens. Imaginez-vous à quoi ça ressemblerait.
0: L'autre affaire, mettons qu'on dit, OK, c'est vrai que Dufresne-Montmorency n'est pas... Okay, imaginez le matin, OK. Capitale-Ouest, là, c'est déjà chaque matin... Par choc entre, mettons, Seigneurial puis...
1: Si on reprend la nouvelle d'hier. Là.
0: Mettons au moins Laurentienne pour le matin. Puis là, l'après-midi, c'est plus dans l'autre sens. Puis des fois, c'est dans les deux directions. Fait que là, ce que ça veut dire, c'est que le matin, tout le monde de Lévis, ouais, en tout cas, une bonne portion, sortirait, arriverait, oui, par Dufresne. Mais est-ce qu'à un moment donné, ce monde-là pognerait à Capitale aussi? Là? Fait que tu viendrais ajouter tout ce monde-là sur Capitale-Ouest, qui est déjà un Capharnaüm le matin. Il y a cette partie-là aussi. Je comprends que Dufresne a peut-être encore de la place, mais c'est tout le monde que tu envoies, c'est la capitale. Fait qu'il y a encore bien des affaires qui font comme malheureusement pas de sens. Dans, ouais. Pis, de toute façon, comme tu dis, il se fera pas, on n'y croit pas, on va nous arriver en disant, parce que là, c'est un partenariat public-privé, ben la porte de sortie est déjà tellement facile pour Christine Fréchette de dire, ouais, ben là, c'est soit, ouais, il n'y avait pas de privé intéressé, soit les paramètres qui intéressaient le privé sont pas intéressants pour nous.
1: Ouais.
0: Tu sais, tes portes de sortie sont drettes là.
1: Ben là, je sais qu'on n'a pas vraiment tendance à vouloir respecter non plus les souhaits de la population quand vient le temps de faire des aménagements. Mais j'ai ben de la difficulté à croire que la population se rallierait derrière un pont qui viendrait complètement changer le paysage de façon plus que marquante. Là. J'ai pas le bon terme. Là. T'sais, ça, je dirais pas une verrue au cœur de la ville, là, mais c'est pas vrai que les gens accepteraient tant que ça un gros, gros pont à cet endroit-là. C'est pour ça que je pense que le projet qui ferait le plus de sens d'un point de vue acceptabilité de la population, ça serait un tunnel.
0: Ça, c'est sûr, mais au niveau des coûts, c'est quoi? C'est le double, un tunnel?
1: Ah ben là, plus le temps passe, on en a un tunnelier là, du côté de Montréal, là.
0: Oui.
1: Mais il y a les normes sismiques aussi, puis toute la patente. Ouais. Là, fait que...
0: 88-971-101, il y a des réactions qui rentrent. Faut arrêter d'y croire, la CAQ.
1: Ouais,
0: voyons. Peu importe le troisième lien, ça va jamais quelque part, ça arrive nord. C'est sûr que c'est un excellent point aussi. Puis ça continue d'entrer. On le met où, le pont? À mon avis, ça devrait être à la jonction de Capitale et Dufresne. Ben, c'est à peu,
1: ouais,
0: près, c'est à peu,
1: ouais,
0: près là.
1: Ouais.
0: Sinon, on a ceux qui partent de Beauport n'auront plus à prendre la capitale pour se rendre à Lévis. Ouais, mais il y en a-tu tant que ça du monde de Beauport qui s'en va à Lévis le matin? C'est pour ça que... Ouais.
1: Parce c'est toujours le truc origine-destination aussi. Là. C'est pour ça qu'il y avait quelque chose d'extrêmement pertinent de relier les deux centres-villes.
0: Oui.
1: Ce qui était le cas avec le tunnel. En tout cas...
0: Puis dans le
1: avec
0: plan
1: toute
0: cité,
1: cette histoire-là, là, on n'y croit plus.
0: Dans le fameux plan cité, t'as aussi, puis ça, c'est dans les étapes plus loin, mais le fameux tunnel centre-ville à centre-ville, mais qui serait transport en commun, là.
1: Ah, là.
0: Mais c'est ça. Fait qu'on en est là, en genre, tu sais, Claude André dit, on back to the future 1978.
1: Genre, parce que c'était ça les premiers tracés qui avaient été notamment dévoilés au départ, puis ramenés par Gérard Deltel, qui a été un des premiers à amener ce dossier-là ici à Québec. Parlant de transport en commun aussi, le RTC, qui a reçu à peu près 300 plaintes, signalements et commentaires en lien avec les perturbations de son réseau entre le 23 mars et le 29 avril, ce sont des informations de Radio-Canada. C'est une hausse de 25% par rapport à la même période de l'an passé, alors que 234 signalements avaient été reçus. On confirme que cette hausse était attendue, évidemment. Là,
0: oh ouais.
1: On fait pas d'omelette sans casser les œufs. Puis l'ampleur des changements sur plus de 50 parcours d'autobus et 721 arrêts à travers le réseau, on s'attendait à que ça fasse des mécontents. Rappelons qu'une majorité des tracés ont été modifiés ce printemps en lien avec les travaux du tramway. C'est le secteur de Sainte-Foy qui est le plus visé par des plaintes. L'allongement de la durée des parcours, c'est notamment déploré par plusieurs habitués. Le parcours 11 est particulièrement critiqué avec un quart des signalements reçus.
0: Ça, c'est incroyable. Une plainte sur quatre vise le même parcours,
1: ouais,
0: le même autobus.
1: Oui. Le parcours 12, très critiqué aussi, et le nouveau parcours 805 également. Près de 200 enquêtes sont actuellement en cours pour des fraudes totalisant au moins 230 millions de dollars commises envers des ministères et des organismes publics du Québec. La Sûreté du Québec travaille sur une cinquantaine de dossiers pour à peu près 200 millions et l'UPAC a 132 enquêtes qui sont ouvertes avec des montants estimés à 30,5 millions de dollars. Ça, c'est le Journal de Québec qui nous rapporte ces informations-là. Selon la SQ, l'État est touché par plusieurs types de fraudes, que ce soit de l'hameçonnage, des faux fournisseurs, compromission de boîtes courriel et aussi des stratagèmes d'évasion fiscale, mais des stratagèmes plutôt complexes. Pour ce qui est de l'UPAC, le directeur adjoint de la Direction du renseignement et des enquêtes, Maxime Tremblay, explique que le travail touche beaucoup des stratagèmes qui sont reliés à des subventions gouvernementales. Il note que ces fraudes se font parfois avec la complicité d'employés du gouvernement. Une enquête de GIA qui a permis de constater qu'au moins 5 organisations ont été victimes de fraudes, dont le CIUS de l'Estrie CHUS, qui a perdu près de 150 000 $.
0: Très inquiétant.
1: Et on va rester sur le dossier des routes encore une fois. Ça va pas très bien. Puis peut-être qu'on nous donne pas les bons chiffres. Le déficit d'entretien du réseau routier québécois atteint maintenant 31 milliards. C'est 6 milliards de plus qu'il y a un an, selon des données confidentielles qui ont été obtenues par le bureau parlementaire du journal.
0: Ah, fait que ça, c'est pas le gouvernement qui nous l'a donné. Parce que moi, hier, j'entendais Éric Girard nous donner les anciennes données.
1: Ouais.
0: Lui, pourtant, j'imagine qu'en tant que ministre des Finances et des Infrastructures, il est au courant des nouveaux chiffres?
1: Ben, il est au courant des nouveaux chiffres, sans doute, mais il s'en tient aux chiffres qui ont été dévoilés jusqu'à maintenant, parce que le dépassement dont je vais te parler, c'était plus tard qu'on allait nous le donner, tu vois. Parce que oui, tu l'as mentionné hier, Éric Girard, qui est ministre des Finances et des Infrastructures, disait en commission parlementaire que le déficit était de 24,5 milliards.
0: Hier, fait que j'imagine, hier il devait les avoir, ces chiffres-là, M. Girard.
1: Mais c'est pas le chiffre officiel qui a été dévoilé, parce que ces nouvelles données-là, à l'effet du 31 milliards, ça devait être rendu public seulement à l'automne prochain, après les élections. Ah, ben, cadon. D'habitude, c'est dévoilé pendant l'été, mais le gouvernement aurait délibérément choisi de repousser le dévoilement.
0: Ben, c'est même pas subtil, là. C'est, si tu dis, d'habitude, ces données-là, c'est tout le temps dévoilé l'été.
1: Ouais, mais là, on va attendre après les élections.
0: Par hasard.
1: Oui.
0: On voulait les dévoiler après.
1: Oui.
0: Si ça sortait pas dans le journal, là, qu'il y a des bonnes sources pour nous sortir ça. On l'apprend non seulement, nous, après les élections, mais mettons le parti qui va prendre le pouvoir. Bon, c'est la CAQ, parce que là, c'est en train, parce que là, ils nous donnent des cadeaux, fait que là, on est tout content, puis il faut comme la marde, puis on vote pour la CAQ, là.
1: Ouais.
0: Mais mettons que c'est le PQ, ou mettons que c'est les libéraux, là. Là, ils arrivent, puis méchant beau cadeau.
1: Ben oui, effectivement, mais c'est aussi une stratégie, des fois politique, hein, de ceux qui viennent, qui arrive au pouvoir après un gouvernement qui était là depuis longtemps en disant « C'était tellement abandonné par nos prédécesseurs que là, on se retrouve avec cette patate-là. » Sauf que là, n'importe quel autre gouvernement qui va arriver, là, si ce n'est pas la CAQ qui rentre au pouvoir, pourra pas dire qu'il n'était pas au courant. Les informations sont sorties. Là, les informations, on les a. Là, fait que ce n'est pas semblant que vous n'étiez pas au courant. Donc oui, habituellement, c'est pendant l'été, mais là, on l'aurait repoussé. Et on dit qu'à elle seule, la dégradation de l'état des chaussées, c'est un déficit de 13,4 à 18,9 milliards. Le rapport déplore des investissements insuffisants pour réaliser la quantité minimale des travaux qui sont requis pour maintenir l'état du réseau. Il est aussi noté que les investissements en conservation de chaussées n'ont pas suivi la hausse des coûts parce que la facture du kilomètre d'asphalte a explosé de 64 %. Le ministre Girard ne s'en est pas caché. Il dit on n'arrive pas actuellement, compte tenu de notre capacité de payer et des priorités, à résorber le déficit de maintien d'actifs en transport. Pourquoi? Il dit, ben parce qu'on a choisi de résorber le déficit en santé, en éducation et en enseignement supérieur.
0: Merci beaucoup, Kat Bachand. Au sport, le Canadien de Montréal reprend l'action ce soir face aux Hurricanes de la Caroline, match numéro 4. Le CH qui tentera d'éviter de se retrouver acculé au pied du mur parce qu'avec une défaite ce soir, ben, le CH pourrait être éliminé dès vendredi en 5 matchs du côté de Raleigh. Alors que si le Canadien gagne ce soir, ben là, c'est 2-2. Et on repart sur une nouvelle série 2-3 dans un certain sens face aux Canes. Fait que gros match dès 20h. Je vous le redis parce que je veux vous voir ce soir à l'Agora du Port de Québec dès 18h. Soyez là. C'est gratis. Première des choses, le fun. Deuxième des choses, le fun. On vous donne des cadeaux, des billets de show pis tout. Puis troisième des choses, le fun. Ben, je vais être là. Je vais animer. Ça va être cool. Fait que venez nous voir à l'Agora. Pour ce qui est de nos capitales de Québec où toi, tu vas aller faire un tour ce soir.
1: Yes.
0: Hier, il y avait un match puis les capitales ont gagné 1-0, mais en jouant juste une coupe de manches. Puis là, on devait reprendre le reste du match aujourd'hui puis disputer l'autre match qui est prévu ce soir après à cause de ce qui est tombé hier. Puis finalement, la Ligue a comme dit, non, vous avez joué juste le temps qu'il fallait pour que la game compte. Fait que les Capitales ont gagné 1-0 le match d'hier et on jouera un match normal, entre guillemets, aujourd'hui. Et beau move des Capitales qui disent, même si le match d'hier a compté, puis ceux qui avaient un billet hier, vous pouvez revenir à soir avec votre billet. Ça va être valide. Fait que beau petit geste des Capitales de Québec. Au retour de la pause, on se parle de Stephen Guilbeault qui quitte le gouvernement de Mark Carney, mais pas tout de suite. Là, c'est un gars de conviction ou c'est un gars opportuniste ou c'est un gars qui sait pas trop où se placer. Moi, je veux vous poser la question parce que moi, je sais pas trop où je me place là-dedans, mais dans tous les cas, je trouve ça weird ce qui se passe avec Stephen Guilbeault, là, de commencer en quittant juste son poste de ministre, mais rester député. Là, dire « Hey, je vais quitter », mais pas tout de suite. Je vais rester jusqu'en juin, vous laisser le temps là, de te préparer là, qui va pouvoir me remplacer dans la circonscription. Puis aussi parce que votre majorité est très, très mince. Je veux pas vous mettre dans le trouble. Là, c'est parce que tu quittes ou tu quittes pas. Là. T'es-tu fâché ou t'es pas fâché? Tu respectes-tu Mark Arn? Bref.
1: Moi, j'ai une autre opinion là-dessus. Okay, j'ai hâte qu'on puisse en parler.
0: Et on va aussi faire un petit tour. C'est un sondage qui paraît dans les dernières heures d'événements Attraction Québec sur les tendances en tourisme. Comment vous planifiez vos voyages? Vous faites-vous des budgets très précis? Êtes-vous bon pour respecter vos budgets? 418-971-1021 par texto, 10h35 dans le Point de Max.
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0: vendeurs de billets du Boss, le boulevard 102-1. Oui, bonjour. Est-ce que c'est possible de parler à Dominique Caron, s'il vous plaît?
1: Oui, c'est moi.
0: Mon nom est Denis Gravel de Boulevard 102-1. Ça va bien?
1: Oui, ça va bien.
0: Oui, est-ce que tu aurais par hasard participé à un concours pour mettre la main sur une paire de billets pour aller au Centre Bell demain soir?
1: Pas vrai.
0: J'ai une nouvelle à t'apprendre. La mauvaise nouvelle, c'est que tu regarderas pas le match demain à la TV ou à l'Agora. La bonne nouvelle, c'est qu'il faut que tu trouves quelqu'un parce que tu t'en vas au Centre Bell, mon ami. Yes, sir. Mets-toi ces quatre flashers, ça presse. Hey, Dominique, félicitations, mon ami.
1: Merci encore. Merci beaucoup.
0: Hey, salut.
1: Salut, la gang.
0: Go, Habs, go.
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12: 10h40 minutes dans le point de max à Boulevard 102.1. Quand tu regardes dehors, il fait beau. Quand tu sors dehors, il fait quand même chaud aussi avec un 18 degrés. Ça commence à sentir l'été. On a une couple de belles journées dans les derniers jours. On a pogné aussi, c'est la semaine passée, le 30 ressenti avec l'humidex. Ou c'était plutôt cette semaine. Des fois, je suis mêlé un peu. Bref, c'était dans les derniers jours. Il a fait chaud. Ça sent l'été. Ça sent de plus en plus les vacances. Moi, j'ai comme allumé cette semaine que hey, dans un mois, j'ai une petite semaine de vacances.
19: Ah ouais?
12: Je prends tout le temps la dernière. Tu sais, j'ai eu le temps deux semaines l'été, je prends la dernière de juin puis la première d'août. Je split un peu mes affaires de même. Fait que parce que moi, ma stratégie, c'est je me dis, si je prends la semaine de la Saint-Jean, j'ai comme un congé gratuit.
19: Je comprends.
12: Il y en a qui le voient différemment en disant, ben non, tu prends pas ça là parce que t'as déjà une plus petite semaine. Mais moi, je me dis, j'ai une journée de congé gratis à mettre ailleurs. Fait que chacun nos philosophies par rapport à ça. Gros dossier. T'es dans quel clan, toi?
19: Moi, je suis
12: toi, je réfléchis pas à ça.
19: Je suis en congé à ce temps-là de l'année, moi, point final.
12: Ça s'en vient, les vacances, donc. Et dans la presse, Stéphanie Bérubé nous parle du groupe Événement Attraction Québec, qui souvent va faire des sondages sur les tendances en tourisme. En fait, c'est chaque année depuis 4 ans, fait qu'on peut regarder un peu les tendances par rapport à ça, puis... je vais rien apprendre à personne. Je pense pas que quelqu'un va tomber en bas de sa chaise. Avec la situation au niveau des finances, ben de plus en plus, il faut regarder ses affaires. Puis de plus en plus, les gens ont peut-être tendance à rester plus proche de la maison. Mais moi, au-delà de ça, ce que j'ai retenu des constats, c'est à quel point juste la planification peut faire une grosse job dans... respecter son budget ou pas. Puis ça, ah oui. Si t'as un budget. Parce que moi, je suis le genre de... Tu sais, je suis pourri. Dans la vie, j'en ai pas vraiment de budget. Je fais les choses à peu près. Puis si je vois que pendant une période de 2 semaines de paye, j'ai fait le fou, ben je vais juste être un peu plus mollo dans les 2 semaines d'après, tu sais. Mais j'ai rien d'écrit. J'ai pas... alors que le contraire est vrai aussi. Tu sais, quand j'arrive à la prochaine paye puis je me dis, crime, j'ai donc bien été sage, il m'en reste donc bien, mais là, je vais peut-être faire le fou un peu plus. Tu sais, il y a des gens qui calculent. Puis dans la presse, c'est un peu ça qu'on nous dit, c'est que de plus en plus, les gens vont planifier puis vont avoir des budgets bien planifiés. T'es-tu dans ce gang-là? Tu m'as l'air de quelqu'un, d'une personne très cartésienne.
19: Tellement!
12: Tes dépenses sont...
19: Ben, c'est parce que moi, à un moment donné, Max, là, j'ai décidé que voyager, c'était important dans ma vie. Tu comprends? Fait que quand quelque chose est important pour toi, tu t'y engages, puis tu t'y impliques, puis tu t'organises pour que ça fonctionne. Parce que si tu finis jamais par mettre les efforts, ça n'arrivera pas. Puis je suis loin d'être indépendante de fortune. Je veux dire, je suis une maman monoparentale, je m'organise comme je peux, OK? Puis je fais pas des salaires épouvantables non plus, là. T'sais, je m'en sors bien, là, mais t'sais, j'ai 2 enfants, là. Puis je suis seule à payer pour le loyer et tout. Mais mon point, c'est que quand tu t'y prends d'avance... puis que tu planifies tes affaires, il y a vraiment moyen de réussir à économiser. Je suis pas encore dans... Moi, j'ai une amie qui voyage beaucoup, beaucoup, beaucoup aussi. Puis je peux pas encore faire ce qu'elle fait. Elle a dit, quand tu décides que tu voyages, tu saisis des opportunités. Fait que là, tu vas t'abonner à différents groupes qui vont te donner des informations au sujet de vols de dernière minute, puis tu vas économiser des fois des 60-70% sur tes billets d'avion. Je peux pas encore faire ça parce que mes dates, moi, sont vraiment très précises, mes dates de voyage. Fait que, tu sais, je me commets sur une destination, je vais la budgéter longtemps d'avance, puis je vais passer à l'action. Fait que je suis plus là-dessus. Mais sinon, quand tu décides que tu le fais, puis que tu le mets vraiment, que tu t'engages pour ça, il y a des moyens de le faire en économisant, mais il faut que tu sois stratégique, il faut que tu t'impliques, il faut que tu sois aux aguets. C'est sûr que de penser de nos jours que tu vas ramasser une dernière minute puis que tu vas en sauver, c'est plus ça la réalité.
12: Ouais.
19: C'est juste ça.
12: Puis rendu... à ton voyage, un des trucs, c'est super niaiseux, mais un des trucs qui est donné, c'est bon, ben là, tu vas mêler les activités payantes puis les activités gratuites.
19: Ben tu sais,
12: mettons que tu pars en famille, là, ben tu vas le prévoir dans ton calendrier qu'une journée, ben mettons que tu as le temps de faire 2 activités, ben chaque jour, tu vas avoir une payante puis une gratuite, puis tu vas y aller de même. Mm-hmm. Une journée, tu vas aller, je sais pas, moi, tu viens à Québec, tu vas aller au Mégaparc, puis après ça, ben tu vas aller faire une randonnée, je sais pas où, gratuite. Tu vas aller à Samuel de Champlain, mettons, où ça, c'est quelque chose qui se planifie. Moi, je suis tellement pas de même. Moi, quand mon problème en je suis tellement un gars de feeling. Je peux pas savoir des semaines d'avance qu'est-ce que je vais filer le mardi de ma semaine de vacances puis où je vais vouloir aller.
19: Oui, mais si tu décidais que tu cette année là, je m'en vais. Moi, tu vois là, je pars pour l'Italie. Je fais l'Italie puis la France. Mais ça, je peux pas te dire nécessairement quel jour je vais aller au Colisée là, tu comprends?
12: Tu sais que tu veux aller au Colisée?
19: Oui, je sais. Mais je sais pas quel jour je vais aller au Colisée.
12: OK.
19: Ça, j'ai besoin aussi d'être en congé. S'il te plaît, tu vas pas me loader un horaire du matin au soir. Là, ça, moi, je débarque.
12: Oui, puis il y en a des mêmes.
19: Ouais, non, mais là, ça, je suis pas ça. Mais tu sais, pour moi, je sais que c'est très important. Je veux aller absolument faire une grande visite du Vatican. Ça, c'est quelque chose qui est sur ma bucket list. Fait que là, je l'ai booké, puis je l'ai booké avec un guide parce que je veux pas la petite visite on the side tout croche. Fait que, tu sais, il y a des choses qui sont importantes, puis d'autres que non, mais moi, oublie ça, là, je veux pas... j'ai besoin d'être en congé, puis de pas avoir trop d'horaires, là.
12: Il y a un autre chiffre qui est frappant, puis qui me... Je veux pas dire... Pas qu'il me réconforte, mais que je trouve le fun, c'est qu'il y a 95 % des répondants au sondage qui disent qu'ils vont au moins participer à une activité durant leurs vacances. Fait que de voir qu'au moins, tu sais, oui, les temps sont rough puis les temps sont durs, mais que quasiment 100 % des Québécois vont prendre le temps de faire quelque chose.
19: Ouais.
12: Parce que c'est nécessaire, là. Ouais. Tu sais, ta semaine de vacances, tu veux pas la passer chez vous, là. Fait que de savoir que, oui, on va au moins trouver une façon. Puis, tu sais, des activités gratuites, il y en a, là. Mais il y en a. Faites-en.
19: Ben oui.
12: Puis à Québec, on a ce luxe-là. Puis ça aussi, c'est pas la première fois qu'on en parle. Il y a moyen de passer des super belles vacances en étant un résident de Québec, en restant à Québec. C'est le fun d'aller un peu ailleurs.
19: De devenir touriste dans sa ville.
12: Mais tu sais, au pire, un petit tour en Beauce.
19: Ben là...
12: Le Saguenay est pas loin non plus. Là. Mm-hmm. Ça se fait en une journée. Là.
19: Mm-hmm.
12: Tu pars le matin, tu reviens le soir. Une petite journée au Saguenay, ça se fait super bien. La Mauricie, il y a des beaux spots en Mauricie aussi. T'as cette chance-là à Québec d'être tellement central que ça se fait une journée où ça coûte pas trop cher. Puis là, avec le gaz, idéalement, on s'entend que cet été, ça sera pas réglé. Là. Cet été, encore rester proche. Là.
19: Mais reste que, tu vois, contrairement à toi, moi, je planifie longtemps d'avance le voyage que je fais. Là, cet été, il date de... Il y a plusieurs années de préparation derrière la cravate, là, tu sais.
12: Ben,
19: l'économie
12: années, hein.
19: Aussi, là.
12: Ouais. Je veux dire... Ah, juste les billets d'avion aller en Europe, c'est pas donné, là.
19: Et tes destinations d'Europe vont varier aussi sur ton prix d'avion. Il y a une différence incroyable entre le Portugal et la Grèce sur tes billets d'avion.
12: Ah, ouais.
19: Des fois, c'est du simple au double. Juste les billets d'avion, là.
12: C'est vrai.
19: Hey, je le dis, c'est vraiment très, très...
12: Puis là, toi, c'est quoi que tu fais en Nord, mettons?
19: Là, je pars, je m'en vais en Italie. Je pars une dizaine de jours. Je fais Rome, la côte amalfitaine et je termine ça sur Paris.
12: Puis comment tu vas en France?
19: Je prends un vol de Naples jusqu'à Paris.
12: Ça, c'est pas cher à l'intérieur de l'Europe, hein?
19: T'as pas idée comme c'est pas cher.
12: Ça n'a pas de sens, hein?
19: T'as pas idée comme c'est pas cher. Je prends un train Rome-Naples. T'as pas idée comme c'est pas cher. C'est tellement pas cher, là, que j'ai décidé que je nous payais tous parce que je pars avec ma plus jeune puis mon père. Puis, let's go, je nous paye tous la première classe en train tellement c'est pas cher. C'est moins cher qu'ici.
12: Ouais.
19: Pour un billet de train, tu sais, en première classe là-bas. Fait que je suis comme, hey, mon dos, à ce prix-là, sincèrement, là, let's go. C'est vraiment, vraiment pas dispendieux pour ça. Ils vont se reprendre sur mon Aperol Spritz, puis c'est bien correct.
12: Comment vous arrangez vos vacances? 418-971-1021.
19: Max, je vais t'envoyer une photo. Je vais t'envoyer une photo. La côte amalfitaine, mon Aperol Spritz, c'est sur ma bucket list et c'est cette année que ça se fait parce que j'ai dit à mes filles il y a très, très, très longtemps, quand vous terminez le secondaire, je pars avec chacune de vous, de façon individuelle, à la destination de votre choix.
12: Mais j'espère que tu vas m'envoyer une photo que tu vas tenir la tour de Pise comme si c'était un pénis.
19: Je vais pas là. Je vais pas à Pise.
12: Ah, puis tu passes pas par là pantoute?
19: Non, non, non, parce que je veux pas... Justement, j'ai vraiment... Parce que je veux pas commencer à courir partout puis que je veux que ça reste des vacances. Puis je voyage avec mon octogénaire favori, fait que je veux pas le brûler non plus, puis il va faire très chaud. Fait que je nous... donne de l'espace pour respirer. Hey, on est-tu bien sur cette terrasse-là? Je pense qu'on va rester ici. Ah,
12: ça,
19: la
12: c'est
19: gelato
12: mon genre.
19: Est bonne.
12: Ouais.
19: Sais-tu, on va rester ici. Fait que j'ai besoin aussi d'avoir des vacances. Fait que c'est pour ça que j'ai pas loadé l'horaire. Fait que à part mon Aperol Spritz sur la côte, le Vatican et un souper qui est prévu également le 30 juin à Paris avec des gens qu'on rencontre là-bas, ben c'est tout ce qui est à mon horaire. Hey, c'est pas vrai, un cours de cuisine aussi à Positano.
12: Ben, il faut, mais il faut. Oui, cuisine des pastas.
19: Oui.
12: Il y en a un qui va avoir des vacances dans les prochains mois, c'est Stephen Guilbeault, qui a fini par décider qu'il allait vraiment quitter le gouvernement. Puis encore là, Stephen Guilbeault, là, pour faire la petite histoire, lui est arrivé en politique dans le temps de Justin Trudeau en se disant, pis c'est Stephen Guilbeault, grand environnementaliste, puis
19: ex-Greenpeace.
12: Lui est arrivé avec Justin Trudeau, puis il s'est dit, hey, je sais qu'il va falloir que je fasse des compromis, puis je pourrais pas tout changer, mais je suis prêt à faire ça pour pouvoir en changer des affaires de l'interne. Puis avec Justin Trudeau, il est arrivé éventuellement avec une plateforme politique, une politique climatique en fait, qui était ambitieuse, dont lui était bien satisfait. Une des premières affaires, quand Mark Carney est arrivé pour remplacer Justin Trudeau, une des premières affaires qu'il a faites, c'est de mettre ça à scrap. Mm-hmm. Cette politique climatique ambitieuse-là de Stephen Guilbeault. Et là, rapidement, Stephen Guilbeault a bien vu que les liens avec Mark Carney, c'était mollo. Puis il a dit, hey, je vais rester dans le Parti libéral, mais mon poste de ministre, là, ça le fera plus.
19: Je suis pas capable de défendre ça.
12: Exact. Ouais. Fait que déjà là, moi, je trouvais que ça manquait de colonne un peu.
19: Okay.
12: Ben honnêtement. Je me disais, ben là, je comprends, tu sais, que bravo pour ne pas respecter tout le temps la ligne de parti, je trouve ça intéressant. Mais si t'as des vraies valeurs, reste pas dans le parti, là. Mm-hmm. Au pire, va rejoindre Elisabeth dans son parti vert, là. Et là, dans les dernières heures, on apprend que Stephen Guilbeault va quitter finalement le Parti libéral pour vrai. Là, je me dis, bon, ben, il était temps avec le nombre de sorties, puis même pour Mark Carney, ça doit être une libération de plus avoir Stephen qu'il faut que tu surveilles. Pis... Mais là, Stephen Guilbeault, puis c'est Radcan qui nous l'apprenait hier, il aurait accepté de rester en poste jusqu'à l'été. Parce que là, tu sais, les libéraux ont une mince majorité. Fait que là, faudrait pas qu'à cause que Stephen est parti, que là, on manque de députés pour un vote qui passe. Puis il faut laisser le temps aux stratèges pour préparer la succession de. Hey! T'as des valeurs ou t'en as pas? T'es d'accord ou pas d'accord avec ce que Mark Carney fait en environnement? Pour moi, tu restes ou tu pars, là. Puis je voyais des titres hier, Stephen Guilbeault claque la porte un peu, là. Ça me fait penser à moi quand je me faisais un peu chicaner quand j'étais jeune, que j'arrivais pour claquer la porte, je me disais, non, je vais me faire chicaner encore plus. Fait que je voulais montrer que j'étais pas... Tu sais, j'ai fermé un petit peu fort, mais très doucement, pour montrer que je claque la porte, mais c'est pas un claquage de porte, là. Y a-tu une colonne? Y a-tu vraiment des valeurs? Ou c'est-tu un opportuniste parce que là, il va s'aligner représentant du Canada de je sais pas quoi quelque part en échange qu'il parte pas avec fracas? Je me demande c'est quoi c'est quelles options, puis je pense qu'on va le savoir plus tard quand il sera nommé quelque chose du Canada quelque part ou whatever, là. Mais je me questionne beaucoup.
19: Ben moi, je vais te dire, mais c'est quoi ma lecture de ça, OK? Admettons qu'on se rapporte au domaine public. Privé, pardon, une entreprise privée. Ça se peut que tu sois au sein d'une entreprise, il arrive un nouveau patron, ça fait quand même un moment que tu es là, tu t'es énormément impliqué dans les dernières années, tu as porté des gros dossiers, puis là arrive le nouveau patron, mais tu n'es pas en synergie avec. Tu n'es pas non plus obligé de claquer la porte. Tu peux dire, sais-tu, à partir d'ici, moi, ça ne me convient plus, puis je vais commencer à sortir. Puis, comme tu as eu un rôle important dans cette entreprise privée-là, tu as quand même des gros dossiers et des affaires comme ça, tu n'es pas remplaçable du jour au lendemain. Fait que tu vas avertir ton patron de façon très, très, très honnête. Voici, ça ne fonctionne plus, je veux m'en aller. Mais je ne te laisserai pas dans la merde non plus. On va bien faire notre sortie parce que je trouve que ça dit beaucoup aussi de la suite des choses. Moi, quelqu'un qui est capable de bien quitter sans être obligé de faire un gros fracas puis de passer son poing à travers le mur, ça en dit beaucoup sur la personne aussi, pour moi. Il n'a jamais caché c'est quoi ses positions, Stephen Guilbeault, depuis jour 1. Puis si il y avait eu, si le gouvernement de Mark

0: Une autre façon aussi, peut-être, de voir ça, il n'a jamais, jamais, jamais caché c'était quoi ses allégeances, ses positions. Donc, il reste fidèle à lui-même, mais il quitte bien. Je pense que ça aussi, c'est quelque chose que moi, je trouve quand même admirable.
1: Ton image que tu as faite en comparant avec le privé,
0: ouais.
1: Je pense quasiment que je viens de changer d'idée.
0: Non, mais c'est parce que, tu sais, j'ai plusieurs personnes, moi, qui sont entrepreneurs autour de moi, OK? Puis des fois, ils ont des gens qui ont un poste clé dans l'entreprise. Puis ils décident qu'ils partent puis ils donnent 2 semaines d'avis. Man, ça fait 10 ans que tu portes des gros dossiers, que je t'ai confié des responsabilités. Je peux pas te remplacer comme
1: ça. Dans le privé, je suis 100% d'accord. Fait
0: on peut-tu, tu sais, on peut-tu bien faire les choses, bien s'quitter, tu sais, puis de s'assurer de peut-être faire une transition. Hey, gars, allez, voici mes dossiers, puis voici comment ça va se passer. Puis il y a des gens qui ont travaillé avec Stephen Guilbeault aussi qui peut-être sont ébranlés de toute la situation. Puis on s'entend que s'il y avait eu une élection général, parce qu'il y avait un gouvernement minoritaire, on n'aurait pas cette discussion-là, il serait juste pour présenter.
1: J'ose croire, en effet.
0: Ben, moi aussi, je suis pas mal certaine que c'est ça qui serait passé.
1: À méditer. Ouais. Vous êtes de quel bord? 88-971-1021. Moi, je le sais plus, je suis quel bord. Ben, en fait, puis même à la base, je me le demandais. Tu sais, il y a un côté de moi qui me disait qu'il a été l'adulte dans la pièce. Tu sais, c'est cool, puis c'est un peu ça que t'amènes comme point. De l'autre bord, je me dis, voyons, maudit pas de colonne. Tu peux-tu décider si tu pars ou tu pars pas? Parce que moi, je voyais aussi le avant de, ministre, c'est comme si tu descends les marches une par une pour tranquillement t'en aller en douce en longeant le mur.
0: Mais on aime, mais parce qu'on aime ça aussi. Mais t'es quand même aussi un député. T'as été élu par les gens de ta circonscription. T'as des dossiers dans ta circonscription. Fait que tu sais, il y a des choses...
1: Tu peux être indépendant?
0: Ben oui, tu peux être indépendant. C'est sûr que c'est quelque chose qu'il aurait pu faire. Mais là, après ça, il te reste quoi quand t'es indépendant? C'est pas grand-chose. C'est peut-être pas non plus de rendre toujours service aux gens de ta circonscription d'être indépendant. Fait que moi, je pense que il peut y avoir plus d'une façon de sortir, puis t'es pas obligé tout le temps de...
1: Tout garrocher,
0: puis de faire un grand show de boucan avec ça.
1: Merci beaucoup, Kat Bachand.
0: Merci, Max.
1: 88-971-1021 pour réagir. Au retour, l'open mic avec Audrey Pinchot.
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5: h 03 dans le Point de Max à Boulevard 102-1. C'est Audrey Pinchot qui vient parce que j'avais une grosse discussion avec Audrey Pinchot. Puis là, j'ai vu l'heure, puis j'ai fait... Hey, je pense que je suis en onde.
6: Ben, c'est intéressant. Je sais pas, ça fait combien de temps que t'es rentré?
5: Le bed a pas roulé longtemps. Je suis rentré à temps. Les gens, les gens se seraient rendus compte de rien. Les gens n'y auraient vu
6: que du feu,
5: absolument. Fait que c'est ça. Bienvenue, re-bienvenue dans le Point de Max à Boulevard. 19 degrés, c'est ce qu'on a à Québec. On atteint un maximum de 21 qui devrait être atteint à 14h cet après-midi. C'est pas mal du soleil pour les prochaines heures. Il y a des petites possibilités d'averses en fin d'après-midi, début de soirée, mais ça devrait relativement bien se passer. Et on devrait avoir une belle soirée du côté de l'Agora ce soir pour le match du Canadien face aux Hurricanes, match numéro 4. Le match le plus important, bon, j'ai envie de dire de la saison du Canadien jusqu'à maintenant, parce que si tu l'échappes, faut que t'en gagnes 3 de suite face aux Hurricanes et ça, pas sûr qu'on peut y croire ben. Alors qu'à l'inverse, si tu gagnes le match de ce soir, ben la série devient un 2-3. Puis à partir de ce moment-là, tous les espoirs vont être permis. Donc très hâte de voir comment le Canadien va sortir ce soir. Mais clairement, faut sortir fort. Idéalement, tu scores le premier but puis t'en accordes pas un dans les deux premières minutes de jeu. La dernière fois, t'as fait un bon 10 minutes sans accorder le premier but. Donc quasiment être un record dans ces séries-là. Je fais des farces là, mais c'est souvent le premier but vient dans les premières minutes sur le premier tir. Dernière fois, ça n'a pas été ça. Mais le Canadien s'est quand même incliné parce que le Canadien, depuis deux matchs, a toutes les difficultés du monde à envoyer des rondelles vers le filet du très ordinaire Frédéric Anderson. Moi, j'espère que ce soir, on va en envoyer des rondelles de filet au filet qu'on va quasiment lancer de partout parce qu'Anderson, dernière game, il ne voyait pas les pucks. Fait qu'essaye d'en profiter. Audrey Pinchot, officiellement, bonjour.
6: Salut, Max.
5: Que fais-tu ce soir pour le match?
6: Bonne question, je suis encore pas décidée parce que j'ai un souper ce soir, ce qui fait en sorte que je pourrais me diriger directement après souper vers l'Agora.
5: Tu pourrais?
6: Je pourrais fortement. Mais il faut que je te fasse une confession. Moi, 20 heures, c'est tard.
5: Je suis d'accord.
6: Puis on dirait que je me questionne à savoir si je serais pas mieux sur mon divan avec des chips ou à l'Agora.
5: Fais moitié-moitié?
6: J'y ai pensé aussi. Fait que possibilité qu'on se voit. En fait, c'est parce que je suis vraiment curieuse de te voir animer, pour être super honnête. Le match à l'Agora en soi, je choisirais une autre soirée pour y aller, pour être vraiment franche. Mais j'ai vraiment envie de te voir.
5: Fait que venez me voir animer à l'Agora ce soir, le match canadien.
6: Stressé?
5: Pas encore, mais je sais que cet après-midi...
6: Parce que c'est pas ton genre, là. T'es pas un gars d'animation
5: non,
6: de foule.
5: Je sais qu'après-midi, je vais avoir de la misère à dormir. Ce qui m'enlève un peu de stress, c'est que tu sais, je l'ai déjà fait animer. Tu sais, il y a une couple de mois dans mon coin de pays, j'ai animé devant 3000 personnes une game des Foreurs.
6: Ça a bien été.
5: Ça a bien été, là. Fait que je suis pas inquiet. Je sais que ça va bien.
6: Parce que là, t'es à Québec, tu sais, ta réputation, ton image, l'image de la station.
5: Tu sais quoi, t'essayes de me stresser, genre?
6: Mais non. Max, ça va full bien aller.
5: Oui, je sais que ça va bien aller.
6: Les gens sont dedans au bout. Les gens vont embarquer. C'est plate ce que je vais dire, mais les gens n'ont rien à foutre de qui anime. Ils veulent juste faire des olé-olé, puis ils veulent juste triper, ils veulent juste passer un beau moment. Avec...
5: J'espère que le Canadien va quand même me donner un coup de main en mangeant pas une rince à soir.
6: C'est sûr que s'ils sont pourris, le monde va être moins dans le mood.
5: Parce que là, ça va en effet être plus compliqué, mais tu sais, si on a un bon match, moi je prédis un 4-3 canadien. Là. Un 4-3 canadien, ça donnerait une coupe d'opportunités de se lever puis de faire des olé-olé. Fait que c'est ce qu'on espère. Un 6-0 Hurricane serait moins le fun.
6: Ce serait pas. Je pense pas, par exemple. Je pense vraiment pas qu'on va se faire rincer de même.
5: Mais dans tous les cas, même si ça vire en 6-0 Hurricanes, les 500 premières personnes qui arrivent à l'Agora ce soir se font donner des paires de billets
6: pour des shows
5: à l'Agora cet été. Fait que juste là, t'es gagnant. Puis c'est gratuit, là. Tu viens à l'Agora, ça te coûte pas une scène. Puis au contraire, non seulement ça ne te coûte pas une scène, on te donne des billets de show.
6: Je trouve ça vraiment le fun.
5: Puis de ce que j'ai compris dans les entractes aussi, là, on va faire des on va faire tirer des affaires. Puis fait que non, ça va vraiment être une belle soirée à l'Agora du Port de Québec ce soir. Soyez là. Et si le Canadien gagne ce soir, on aura peut-être une belle annonce à vous faire dès la fin du match aussi. Fait que Agora du Port de Québec ce soir.
6: Comment ça, une belle annonce?
5: Ben, si le Canadien gagne, ça se peut qu'on annonce de quoi après le match.
6: Ah ouais, OK, on peut pas, en dire plus.
5: Ben non.
6: OK.
5: Mais soyez là.
6: OK.
5: Sois là, Audrey.
6: Ben là, écoute,
5: c'est si curieux que ça.
6: Oui, non, non, mais regarde, t'as attiré mon attention. Ben, je vais vraiment le considérer.
5: Bon, ben parfait. sinon, c'était le début aussi de la saison des Capitales hier. Et il s'est passé quelque chose de weird.
6: Ben là, c'est drôle parce que j'ai pas... hier, j'ai tellement été une patate, pour vrai. Là, je me suis vraiment endormie tôt. Là, j'ai skippé la vie hier soir. Là.
5: T'as skippé la vie.
6: Oui, non, vraiment. Là. Mais là, hier, moi, ce que je sais, c'est que quand je suis arrivée à la maison, il tonnait puis il pleuvait sur un méchant temps. Là, fait que la game a-tu eu lieu?
5: C'est ça qui est particulier, c'est que à un moment donné, ils ont fait « Hey, ça peut plus marcher en plein milieu de la game. »
6: C'est sûr.
5: Ça peut plus fonctionner. Bye-bye tout le monde. Puis on finira la game demain avant l'autre game.
6: Oh, ouais.
5: Ouais, ça, ils font souvent ça dans la Ligue Frontière. Fait que revenez, vos billets vont être valides demain, puis revenez, puis on finit la game. Puis finalement, la Ligue a comme dit, hey, vous avez joué juste assez pour que la game compte. Fait qu'on a comme su après que, hey, finalement, c'est une victoire de 1-0 capital.
6: Mais. Hey, je serais insulté, moi, avec l'autre équipe.
5: Ben, en fait, c'est les règles. Puis c'est pas la première fois que ça arrive non plus. À partir
6: d'une certaine... Comment tu détermines que t'as assez joué? J'ai comme la misère à...
5: C'est-tu 4... Ben, en tout cas, tu sais, il y a un nombre bien précis. Il y a un nombre précis, puis c'est dans les règles.
6: Tu me l'apprends.
5: Fait que ça arrive quand même régulièrement. Mais les Capitales, ce qui est cool, c'est qu'ils ont quand même dit au monde, « Hey, ceux qui étaient là à la game d'hier... » Vous pouvez quand même prendre vos billets et revenir à soir. Même si c'est un autre match, même si c'est pas une histoire de finir le match, ben hier, vous n'avez pas eu une game au complet. Vous reviendrez nous voir à soir. Fait que ce soir, puis c'est un match country ce soir, de ce que je comprends, face aux Miners de ce Saxe-Canley.
6: La météo est-tu notre bord ce soir? Parce qu'en ce moment, il fait super beau, là. En tout cas, dans le Bourgneuf. Là.
5: Ça, on devrait être correct. Il y a des mini-possibilités d'averse là, si on se ment pas, là.
6: Oui, mais si la petite pluie fine, on n'est pas fait en chocolat. Là. Mais tu sais, hier, mettons, c'était tannant.
5: Non, ça ne sera pas comme hier. Il y a des petites possibilités d'averse là, en début de soirée, mais on devrait vraiment être OK. Fait que tu as deux belles opportunités de sortie extérieure ce soir. Il y a les Capitales, mais évidemment que moi, j'ai un petit faible pour que vous veniez me voir du côté de l'Agora. Puis pour répondre aux questions des gens, là, je ne chanterai pas, là.
6: Mais non.
5: La question revenait souvent, et là, Max, une scène
6: mais
5: à l'Agora. Mais non, c'est pas d'implant.
6: Je pense que vous connaissez... Ça, c'est drôle, ça me fait rire, parce que je pense que Max, derrière ton micro de radio, tu prends beaucoup de liberté, mais Max est un gars excessivement gêné dans la vie.
5: Oui.
6: Fait qu'il faudrait une coupe de bière puis de shooter pour que tu décides d'aller chanter sur la scène de l'Agora.
5: Ça arrivera pas, là.
6: Honnêtement, ça me mettrait à terre, là. Je serais vraiment surprise.
5: Cela dit, il y en a tantôt, puis c'est drôle, on jasait exactement de la même affaire avec Kat Bachan, de... Les gens ont tendance à penser que les animateurs radio sont jamais gênés, puis on est les plus gênés, là.
6: D'ailleurs, Kat, viens-tu travailler en maillot de bain?
5: À le show? Ben, toi, t'as chaud.
6: En studio, je veux dire, j'ai l'impression que je suis un michoui en ce moment.
5: Elle a tout le temps en frette.
6: OK.
5: Fait que oui, elle monte un petit peu le chauffage.
6: Un peu? Fais des gens 25 en studio.
5: Moi, je suis un caméléon. Je m'adapte un petit peu à tout.
6: Hey,
5: là.
6: Pour vrai, là, te dire comment j'étouffe en ce moment. Là. Bon, je suis du pinch. Là, genre, je suis en train de me déshabiller. Là.
5: Ah,
6: Maxime Larouche. Tiens-tu à notre amitié? Oh boy! Hey, j'ai des choix pour toi dans l'open mic aujourd'hui.
5: Bon,
6: on
5: regarde ça drette là.
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6: OK, deux choix parce que je me promenais sur les internets hier.
5: Ben oui, en tant que grosse patate, comme tu l'as dit.
6: Absolument.
5: Comment t'as appelé ça?
6: J'ai raté la vie.
5: Rater la vie, c'est pas le même
6: que
5: tu l'as dit.
6: Je suis sûr de ce que j'ai dit.
5: Ouais,
6: mais
5: il fait chaud, hein? On vient tout mêler.
6: Ouais, mais là, le vent commence à rentrer.
5: T'as skippé la vie.
6: Bien. J'ai skippé la
5: t'as
6: vie.
5: T'as skippé la vie.
6: Je me suis vraiment installée sur le divan. J'ai scrollé un peu parce que je voulais savoir de quoi j'allais parler avec toi aujourd'hui. Puis ça n'a pas été long que de dos, là, pour vrai. Puis je suis tombée sur deux affaires. En fait, une affaire sur laquelle je suis tombée sur les réseaux sociaux. Puis on peut écouter cet extrait et en jaser. Ça concerne une dame qui décide de sortir sur les réseaux sociaux. Elle a un lourd handicap qui se voit visuellement. Je veux dire, très fonctionnelle comme toi et moi, mais c'est vraiment physiquement le visage qui est atteint. Et elle a eu une petite fille, cette petite fille qui a la même maladie qu'elle, mais à son jeune âge, tu comprends, se faire dévisager, puis vivre avec un peu les répercussions de cet handicap-là, c'est rough. Puis elle fait un peu une sortie, vraiment pas moralisatrice, mais juste pour expliquer, pour répondre à certaines questions, je veux dire, de son auditoire, parce que elle est quand même assez visible sur les plateformes réseaux sociaux. Puis, en gros, elle explique pourquoi elle a décidé d'avoir un enfant malgré cet handicap-là, comment elle vit avec ça au quotidien, puis comment la petite a des répercussions aujourd'hui, puis comment elle gère surtout le côté parentalité de ça. Extrait super intéressant, je me suis dit, on peut peut-être l'écouter puis en jaser. L'autre option que j'ai pour toi, j'observe beaucoup de gens qui, encore à ce jour et depuis des années, parlent d'à quel point la vie est difficile monétairement. T'sais. Alors, on entend encore cette année que on ne partirait pas en vacances, on va rester au Québec, on va prendre des vacances un peu plus tranquilles, le portefeuille s'arroche un peu plus, faut couper. Puis je sais pas pourquoi, mais autour de moi, ça commence, en tout cas, puis encore une fois, ça dépend de ton entourage, mais ça commence à se calmer. Moi, je sens des gens qui commencent à reprendre le contrôle un peu de leurs finances. Puis je me suis dit, pourquoi pas faire un petit sondage avec ça? Fait que j'ai été vers les auditeurs, vers les gens qui m'entourent, puis j'ai fait un sondage là-dessus à savoir, est-ce que ça va si mal que ça? Si oui, pourquoi? Où coupes-tu? Puis les vacances, comment tu gères ça cette année? Fait que tu as ces deux options-là ce matin.
5: C'est-tu ce qu'on va faire? Je vais prendre les prochains jours le temps d'aller regarder la vidéo puis me faire une tête là-dessus dont tu me parlais comme première option. Aujourd'hui, il fait beau, il fait chaud. Je trouve que ça sent les vacances. Le mois de juin s'en vient. On va parler de vacances. Puis c'est drôle parce que j'en parlais un peu avec Kat Bachand il y a à peu près une heure. Un sondage qui est sorti d'événements Attraction Québec qui, depuis 4 ans, mène des sondages un peu sur les habitudes des gens. Puis puis c'est surtout là-dessus qu'on s'était concentré. Une des affaires qui revient, c'est que la planification devient vraiment importante pour les voyages. Puis on a surtout jasé du fait que elle planifie beaucoup ses affaires.
6: Oui.
5: Moi, de mon bord, moi, des histoires de budget puis de savoir qu'est-ce que je vais faire. Puis moi, je trouve un gars de feeling.
6: Oui.
5: Comme, je sais, tu sais, moi, j'ai une semaine de congé, mettons, dans un mois. Puis je sais pas ce que je vais faire.
6: Mais tu peux te permettre un peu plus le feeling, je pense.
5: En étant tout seul, tu sais, elle me parlait.
6: Pas de véhicule, tes coûts sont réduits quand même.
5: Oui, en effet.
6: Tu vois, moi, c'est nouveau dans ma vie, la planification financière. Ça date littéralement de décembre 2025, de façon un peu plus serrée. Puis je me suis mis un budget par année. Puis ça, c'est mon budget de rêve. Là. Ça veut pas dire que je suis capable de le faire, mais je me suis mis OK, il faut que je sois capable de budgéter par semaine un certain montant pour avoir 4 000.
5: Okay.
6: Pour un voyage ou une activité ou un quelque chose. Il faut que je rentre dans 4 000, peu importe ce que je choisis. Parce que mon thinking, c'était de me dire, j'ai l'impression, puis c'est un peu ce sur quoi j'ai sondé aussi les gens, j'ai l'impression que maintenant, rester à Québec, au Québec, ça peut revenir aussi cher, sinon même plus parfois, que de décider de partir à travers le monde, dépendant d'où tu décides d'aller puis comment tu vis ton voyage. Là. Fait que je me suis comme mis ce budget-là puis je me suis dit, bon, ben dépendamment de quand je vais décider de partir, la situation ressemble à quoi ici, ailleurs. Parce que, je veux dire, j'adore le Québec, le Canada, il y a plein d'endroits à voir. Puis, tu sais, mettons, je suis jamais allée dans l'Ouest. Quelque chose que j'aimerais peut-être faire à un moment donné, tu sais, d'aller dans l'Ouest puis d'aller voir tout ce que le monde va voir, le lac bleu, là.
5: Rester, mettons, dans la région de Québec, c'est sûr que t'as des grosses économies à faire, mais c'est sûr qu'à partir du moment où tu parles d'aller dans l'Ouest canadien, mettons, l'Ouest canadien, ça va te coûter aussi cher qu'aller à Vegas.
6: À Québec,
5: là.
6: C'est-tu si moins dispendieux que ça parce que ça dépend ce que tu veux faire. Tu sais, quelqu'un qui décide, mettons, qui est à Trois-Rivières, qui décide de se prendre une semaine à l'hôtel à Québec, je sais pas si tu as vu le prix par nuit, là.
5: Ouais, c'est vrai.
6: Tu comprends ce que je veux dire? Ça dépend ce que tu fais. Fait que, tu sais, c'est un peu tout ça que je voulais sonder. Faut-tu que tu coupes et que tu réfléchisses intelligemment ou tu es capable de te les permettre, ces vacances-là, tu sais? Fait que j'ai commencé par poser la question. On entend encore beaucoup parler des difficultés financières des Québécois. Est-ce que tu te sens serré dans ton budget? À 61%, les gens disent oui. Tu vois, je me serais attendu un peu moins pour être super honnête. Mais encore là, tu sais, comme je te dis, moi, c'est nouveau que je budgète vraiment. Puis si je suis super transparente, je suis dans une situation actuellement où je suis capable d'économiser un peu plus parce que je suis comme dans un entre-deux de vie, là. Qui fait que, moi, ma nouvelle hypothèque, elle rentre juste en compte à mi-août, là. Puis pour l'instant, je suis capable de pacter, là, tu sais.
5: Ouais.
6: Fait que c'est sûr que ma situation est différente. Ensuite de ça, est-ce que tu sens que tu te brimes au quotidien pour arriver à bien vivre? J'imagine que toi, la réponse est non.
5: Non, pas du... Est-ce que j'ai fait un peu plus attention? Oui, mais je dirais pas que je me brime.
6: Tu vois, oui à 55 % non à 45 %.
5: Mais tu sais, quand même, c'est quand même une personne sur deux, ouais, pratiquement, qui dit que « Hey, j'ai pas besoin de me brimer, je suis dans un contexte où je suis correct pour faire ce que j'ai envie de faire. »
6: Puis pour moi, brimer, en passant, là, c'est pas obligé d'être la grosse affaire.
5: Que tu fais jamais rien.
6: Non, pis... c'est ça. Moi, je parle de « faut que tu penses à ton budget constamment. » Fait que tu sais, « Hey, on va-tu au resto à soir, les filles? » Ah, je suis déjà allé une fois cette semaine.
5: Ouais, c'est ça.
6: On se fait un lunch à la maison à la place. Là,
5: exact.
6: T'sais? Fait que pour moi, ça rentre dans ça.
5: Puis à partir du moment où tu dois refuser des invitations, oui, parce que...
6: Parce que là, le budget serré, puis
5: Au pire, ce que je me dis, mettons, resto à soir, ben là, j'irai peut-être pas faire autre chose dans la prochaine semaine, mais je...
6: C'est ça, tu calcules tes affaires.
5: À soir, je vais y aller. Là.
6: Ouais. Est-ce que tu as un side job pour être capable d'arriver financièrement ou pour être plus confortable? Parce que moi, j'ai beaucoup de gens autour de moi qui c'est un peu ça. Puis... j'ai posé cette question-là parce que je me suis rendu compte que, ben, moi, oui. Puis je gagne, ouais, pas un mauvais salaire de base en soi, mais je me suis rendu compte que dans la dernière année, il y a une chose qui est importante pour moi, c'était de ne pas me poser la question de « je veux-tu prendre un break mental? » Puis tu sais, tu disais tantôt, moi, je suis un gars de feeling, mm-hmm, je pense qu'on se ressemble là-dessus. Moi, je veux dire, il y a un plan qui se fait cet après-midi, dont on s'en va... je sais pas, moi, faire un voyage sportif. Puis, si j'ai la fibre sur le moment d'avoir envie de dire oui, faut que je puisse. Fait que j'ai décidé de me trouver un side job qui fait que, ben, pour cette année, je sais que ça va m'apporter un certain montant de plus au bout de l'année qui va m'aider à respirer. Mmh.
5: Ben, moi, j'en ai une, ça fait longtemps. Puis, en fait, dans le temps, c'était ma job avant la radio. Dans le monde du hockey. Puis, tu sais, je le garde, oui, parce. J'aime ça, entre guillemets, mais en même temps, est-ce que tous mes vendredis, samedi soir, si j'avais vraiment l'option, je ferais ça? Ben non.
6: Je pense que là, c'est bien parce que t'es le gars célibataire, tu sors un peu plus tard. C'est pas comme si ça te brimait actuellement. Le jour où t'as une blonde, que tu commences à t'installer, peut-être que tes vendredis, samedi,
5: moi,
6: tu vas y vouloir.
5: Comment je le calcule, c'est que chaque année, c'est exactement tout ce salaire-là que je mets en REER.
6: Ah, ben, tu vois, c'est super intelligent.
5: Puis je me dis, mais là, si je lâche ça... Puis je le vois, c'est une job saisonnière, je veux pas, là. Puis l'été, ce salaire-là arrête de rentrer.
6: Ça fait une différence.
5: Ça fait, puis surtout que souvent, je dépense plus l'été que les festivals, puis tout. Fait que souvent, j'arrive à la fin de l'été, puis j'arrive plus, puis qu'il est temps que je recommence ce job-là, ouais, pour, ouais, replacer mes affaires, là.
6: Mais je suis pas à la même place que toi. Moi, le surplus que je vais chercher avec la job sur le side, tu vois, dernièrement, moi, ça a été, OK, il faut que je me repile une mise de fond, mettons. Tu sais, faut que j'aille un coussin. Puis ça sert strictement à ça parce que ça touche pas à mon salaire de base. Tu sais, fait que c'est vraiment un extra. Tu vois, 25 % des gens sont rendus, oui, à chercher une job sur le side. On est encore à 75 % des gens qui disent qu'ils n'ont pas besoin. Fait que ça, tu vois, ça. Ça vient aussi d'une certaine façon me réconforter parce que je me dis, même s'il y a des gens qui disent se sentir un peu brimés dans leur budget, si t'es capable de te permettre d'avoir juste une rentrée de salaire, ça va pas si mal que ça, là.
5: Oui, mais en même temps, tu sais, il y a des gens... Tu sais, on est chanceux d'avoir la vie puis d'avoir le type aussi de job où on peut facilement, entre guillemets, avoir une job sur le side.
6: Je vais te challenger là-dessus, Max, parce que moi, j'ai une amie qui a un horaire un peu de fou qui travaille dans le domaine de la santé. Fait que des horaires assez imprévisibles, tu comprends, avec des chiffres de nuit des fois. Puis c'est un peu débile. Puis on est comme dans un univers en ce moment où t'es capable d'avoir des jobs télétravail à distance sur le net pour mille et une affaires.
5: Ouais, OK.
6: Puis là, je vais te rentrer... Tu sais, là, ça... Moi, je ferais pas ça, là. J'ai pas assez de patience, là. Mais il y en a, tu comprends, qui vont pour avoir un salaire supplémentaire, se faire des espèces de boutiques Amazon avec des liens affiliés qui vont se faire des. Puis l'argent rendu seul. C'est du travail de fin de soirée, une heure par soir, où tu mets un peu d'énergie parce qu'aujourd'hui, on peut se permettre ça avec la publicité, ouais. Les plateformes. Il y a tellement de jobs que tu peux faire à la maison. J'ai une amie, elle vient de sortir de son congé de maternité, elle est massothérapeute. Elle n'est pas en shape en ce moment pour recommencer cette job-là dans le type de massage qu'elle offre, qui est quand même assez difficile pour le corps. Puis là, tu vois, elle a publié une demande. Tu sais, je cherche une job à maison pour une couple de mois. Je sais que je pourrais pas reprendre mon travail. Ça n'a pas pris de temps qu'à trouver. Tu sais, j'ai l'impression qu'on est dans un univers en ce moment où si tu veux, honnêtement, là, tu peux. Là. Mais en même temps, c'est peut-être facile
5: mais
6: à dire.
5: Mais c'est que la famille, des fois, que je me
6: suis dit. Oui, non, non, tu as raison. C'est peut-être facile à dire, encore une fois. Tu sais, j'ai pas 8 enfants. Là. Ensuite de ça, est-ce que l'inflation et le coût de la vie ont changé tes plans de vacances pour cet été? Toi, tu m'as dit que tu n'étais pas rendu là.
5: Moi, j'ai jamais de plan, fait que je vais savoir, mais que j'ai des plans.
6: 61% des gens disent que oui. Bon, j'ai demandé comment. Il y a beaucoup de personnes qui m'ont carrément nommé leur salaire puis qui me disent c'est pas possible cette année, fait qu'on a réduit les coûts. On reste à la maison au lieu de voyager ou de booker chalet, hôtel. Choix de passer plus de temps à la maison. Il y en a qui ont investi sur leur chez-eux en passant à leur extérieur en se disant on va profiter du dehors, tu sais. Je ne vis pas au-dessus de mes moyens, donc je ne me le permets pas si non possible. Ça tourne pas mal tout autour des mêmes réponses. Les vacances au Québec, est-ce que tu trouves que c'est devenu trop cher pour ce que c'est? Il y a des gens qui... Je vais te donner la... OK, voilà. On est à 70% quand même. 30% disent que c'est c'est relativement raisonnable.
5: OK. Mais tu sais, l'affaire, c'est dans la façon de voyager beaucoup aussi. Au Québec, je pense qu'à partir du moment... Puis moi, je viens d'une famille où on aimait ça faire du camping. Puis on faisait du camping, tu sais. Puis oui, probablement que les prix de terrain ont beaucoup augmenté par la force des choses, mais reste que faire du camping à partir du moment où tu as fait ton achat de ta belle petite roulotte, tu peux le faire entendre si tu veux aussi. Tu sais, nous autres en famille, on était bien en tabarouette dans la roulotte, là.
6: Ben oui,
5: mieux
6: sûr.
5: Qu'à l'hôtel. T'es dans tes affaires, t'as le petit barbecue portable. Tu sais, camping au Québec, je pense qu'il n'y a rien de mieux que ça.
6: C'est encore populaire, van life et tout. Il y a eu une grosse vague dans les dernières années. Je sais pas si ça c'est ça,
5: 88-971-1021,
6: parce que ça, c'en est une façon de vivre des vacances à près de coups, là. C'est quoi ton budget approximatif pour tes vacances? Est-ce que tu sais combien tu peux dépenser dans une année sur des loisirs, vacances, je vais dire?
5: Honnêtement, je le sais. Ça dépend vraiment. Puis moi, en même temps, mes vacances, c'est que chaque fin de semaine de l'été, je suis à des festivals.
6: Non, c'est ça.
5: Fait que, tu sais, j'ai pas de semaine où je me dis, tu sais, mes 2 semaines de vacances, je sais pas ce que je vais faire, mais je sais que pas mal toutes les fins de semaine de l'été, j'ai des festivals. Fait que mon budget, il passe là beaucoup. Là.
6: La majorité des gens, c'est entre 500 et 1000 $
5: Hey, c'est pas beaucoup.
6: C'est vraiment pas beaucoup. On se rappelle qu'une nuit d'hôtel, t'es autour de 350 $
5: Exact.
6: Tu vois, moins de 500, 24%, ce qui est quand même pas pire aussi. 18% entre 1000 et 2000, et il y a seulement un 14% que c'est plus que 2000. Mmh. Est-ce que tu vas utiliser la crédit pour financer tes vacances cet été? Non, j'ai les sous à 65%, ce que je trouve quand même rassurant. Puis ben là, la dernière question que j'ai posée, c'est est-ce que tu as une astuce pour profiter de ton temps au Québec cet été sans sans justement te ruiner? Puis tu vois, les lieux nature, les prêts à camper, randonnées, paddleboard, FEC, ça revient énormément. Mmh. Visiter les villages en périphérie de la capitale nationale aussi. T'sais, on a beaucoup jasé ça dans le retour, des petits bijoux qu'on retrouvait autour de chez nous qui sont vraiment pas loin puis qui sont à découvrir. Fait qu'il y a encore moyen de moyenner.
5: Une des affaires que je disais avec Kat, là, une journée au Saguenay, là, t'as même pas besoin de nuit d'hôtel. Tu pars le matin, tu reviens le soir.
6: Oui.
5: Ben oui. Puis je pense que l'hôtel, moi, c'est une dépense qui fait chier l'hôtel parce que t'as rien fait, là. C'est juste pour être là que tu payes l'hôtel, puis c'est souvent ta plus grosse dépense. T'as rien fait encore, aucune activité. C'est juste ton lit pour dormir le soir, puis c'est ça qui te coûte le plus cher.
6: Oui.
5: Fait qu'à partir du moment où t'es capable d'éviter cette dépense-là de l'hôtel, ce que j'essaie de faire le plus possible en prenant des divans d'amis, whatever, parce que déjà là, tu te dis, OK.
6: Ouais, mais c'est sûr que quand t'as 2 enfants bas âge, mettons, là, puis
5: oui,
6: t'es
5: oui,
6: une famille,
5: oui, je comprends.
6: Les divans d'amis sont peut-être moins accessibles.
5: Vraiment, je comprends. je parle pour les gens qui peuvent se le permettre, mais tout ça pour imaginer que la dépense d'hôtel, le call qui est à Nantes.
6: Non, c'est cher.
5: Je parle de divan d'amis, mais mettons pour une famille, c'est de revenir peut-être plus tard le soir, dormir à Québec.
6: Ouais, faut avoir de l'imagination. Je sais pas dans quelle situation vous vous trouvez, 88-971-1021, mais j'ai trouvé ça intéressant quand même.
5: Merci beaucoup, Audrey. On t'écoute dès 14h dans le retour.
6: Yes, mère à 16h cet après-midi.
5: Oui.
6: Si vous avez des questions, là, n'hésitez pas.
5: Pas ta mère, Bruno Marchand, le
6: oui,
5: maire
6: non,
5: de Québec.
6: Oui, non, c'est ça. Non, ma mère n'était pas particulièrement intéressée
5: non,
6: à venir faire la radio aujourd'hui.
5: Bon, ben parfait. Merci beaucoup, Audrey. Puis on se voit ce soir à l'Agora pour le match canadien.
6: Oui.
5: Parfait. Merci. Hey, salut. Au retour, Nathan Meilleur pour sa chronique du jour et Mathias Turcotte pour un bulletin de nouvelles 11h26.
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14: h 32 minutes. 33 dans... Maintenant, 11h33 minutes dans le Point de Max. On est encore ensemble pour quelques dizaines de minutes en attendant que Jeff Fortin vienne s'installer avec Antonine Iaccarini et Mathias Turcotte, qui est là, bien présent devant moi pour son bulletin de nouvelles. Salut Mathias!
15: Bonjour!
14: Comment allez-vous?
15: Ça va très bien.
14: Ça va bien, parfait. Je voulais te parler avant tes nouvelles d'un concours qui s'en vient à Boulevard 101.
15: Oui.
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15: Ils t'ont mis en vedette,
14: ouais,
15: dans le concours.
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15: On s'en va en été. J'ai pas d'air climatisé, moi.
14: C'est vrai?
15: Oui, puis c'est pas le fun. Pas d'air climatisé. Je pense que je vais m'en acheter une.
14: Tu iras visiter le enviroconfort.
15: Je pense que je vais pas avoir de choix.
14: Parfait. Mathias, dans l'actualité, qu'est-ce qui retient l'attention aujourd'hui?
15: Oui, je commence avec une annonce de la ministre de la Santé du Québec, Sonia Bélanger, de ce matin. Elle a annoncé, en gros, qu'une promesse, en quelque sorte, là, un objectif qui figurait dans l'entente collective conclue avec les médecins de famille en décembre dernier, a été réalisé plus tôt que prévu. Soit de prendre en charge 500 000 nouveaux patients du côté des médecins de famille. On nous a annoncé justement que c'est 556 473 patients, pour être précis, qui ont maintenant accès à un médecin de famille ou encore un groupe de médecins de famille, donc un GMF qui n'avait pas accès auparavant. On parle de 220 836 personnes vulnérables qui sont directement affiliées à un médecin de famille, selon les dires du gouvernement. Pourtant, Radio-Canada rapportait que c'est environ 80 % de ces mêmes patients-là qui se seraient inscrits collectivement et non directement à médecine de famille. Fait que
14: je suis pas fort en maths, ben ça marche
15: ça.
14: Pas.
15: Bon, regarde. Donc, les chiffres semblent pas concordés, mais c'est sûr, 556 000 nouveaux patients. Durant le point de presse, le docteur Marc-André Amilio, président de la Fédération des médecins omnipraticiens, a répondu à un questionnement qui demandait, ben là, c'est parce qu'ils proviennent d'où ces places-là? Pourquoi on a soudainement la capacité d'accueillir plus de personnes? Je vous laisse entendre.
0: Le médecin fait le diagnostic, peut amorcer une médication, puis l'ajustement se fait par l'infirmière. Ça libère des plages pour offrir des services à davantage de populations. C'est ça l'avantage de l'interprofessionnalisme, de travailler en groupe.
15: Puis c'est ça qu'on expliquait, quelqu'un qui était vu auparavant 4 fois par son médecin, ben maintenant ça se peut que ce soit seulement 1 fois, puis par la suite ce soit d'autres professionnels aussi. C'est pas nécessaire. Quelqu'un qui a un médecin peut avoir un médecin, peut avoir une utilité sans nécessairement avoir son médecin, simplement pour faire les prescriptions nécessaires, par exemple, ou encore les renouvellements. Des paroles de Mark Carney font beaucoup, beaucoup réagir dans les médias, dans la population et dans la classe politique provinciale aujourd'hui. Hier, le premier ministre du Canada qui a affirmé qu'une majorité de 50 % plus ça ne serait absolument pas suffisante pour déclencher une démarche vers la souveraineté d'une province. Absolument pas. Puis là, je vais vous citer directement.
14: Pourquoi tu me regardes de même? Tu penses-tu que je vais péter une coche?
15: C'est pas ça que j'ai dit.
14: C'est notre sujet du jour avec Nathan Meyer dans les prochaines minutes, d'ailleurs. Fait que restez là.
15: Ce que j'ai dit, c'est que je vais citer Mark Carney parce que moi, ça m'a un peu chiffonné. Puis je suis pas un grand souverainiste. Je suis pas vraiment souverainiste.
14: Bravo pour l'utilisation du terme chiffonné, d'ailleurs.
15: Mark Carney qui a dit non, ce n'est pas le cas. Ce n'est pas le cas. Et en vertu de la loi sur la clarté, ce n'est absolument pas le cas. En faisant référence aux 50 % plus 1, la classe politique québécoise qui a réagi aujourd'hui justement à ce sujet-là. Je vous laisse entendre Charles Milliard qui a maintenu le point du 50 % plus 1, justement.
4: La position est très, très claire. C'est la même que celle de tous les élus de l'Assemblée nationale, c'est-à-dire que la loi 99 est très claire, c'est 50 % plus 1. Alors, on est à la fois fédéraliste et démocrate au Parti libéral du Québec.
14: Je vais me garder des éléments pour notre discussion des prochaines minutes avec Nathan Meyer. Mais Charles Milliard doit pas nécessairement être content de ce que Mark Carney est en train de faire, parce que ce genre de propos-là, fédéraliste, souverainiste, nationaliste, peu importe le terme, au Québec, là, ça nous fait chier. Quelqu'un d'Ottawa qui vient se mêler de nos affaires au Québec en nous disant ça prend nanana. Puis là, je comprends que la question, je pense qu'elle était plus dirigée vers l'Alberta, parce que là, c'est eux qui sont vraiment, qui entendent, mais reste que c'est la même affaire, là, puis ça touche tout le monde, là, autant Québec. Ça nous énerve, quelqu'un qui vient nous dire non, mais ça devait. Hey, on peut-tu décider? Puis d'ailleurs, le point que je vais amener tantôt, là, pour Mark Carney, la démocratie semble être à géométrie très variable.
15: Effectivement, puis on semble plus ou moins vouloir respecter des compétences provinciales également. En parlant de Mark Carney, Stephen Guilbeault, ancien ministre de l'Environnement sous Justin Trudeau, a décidé de quitter le parti. En fait, a simplement décidé de quitter la vie politique. C'est confirmé. Il va expliquer sa décision dans un discours à la Chambre des communes cet après-midi. Mark Carney, qui a été appelé à réagir ce matin, a été questionné notamment est-ce qu'il a tenté de retenir M. Guilbeault, a affirmé avoir eu plusieurs discussions avec le député en question.
13: Oui, on a eu des discussions pendant tout le temps, on plusieurs sujets. Je sais depuis quelques mois que c'est une possibilité. Hein. Alors, mais c'est sa décision et c'est normal. Il y a des députés dans le Parlement de tous les partis, M. Bolus, par exemple, d'MPD, qui prend des décisions pour diverses raisons.
15: Donc, on a tenté de laisser entendre, c'est pas plus grave que ça, ça arrive. Même, on a nommé Boulris qui a pris d'autres décisions. Donc, on a tenté de sortir de ça. On nomma d'autres députés que Stephen Guilbeault, puis que c'est pas juste chez les libéraux que ça se passe.
14: Ça fait des semaines que Stephen Guilbeault prépare un peu sa sortie. On se souvient, ça avait commencé au moment où il n'était pas d'accord avec Mark Carney, fait qu'il a juste quitté son poste de ministre, ouais. Mais en restant au sein du Parti libéral du Canada, à ce moment-là, je me suis dit, ouais, ça fait guenille un peu, là. Ouais, je vais quitter, mais pas tant. Puis là, même là, il va annoncer qu'il quitte, mais il va rester encore une couple de semaines, si c'est pas de mois, pour le laisser le temps aux libéraux de préparer, puis nanana, puis là, on veut pas les mettre dans le trou parce que la majorité est mince. Tu peux-tu quitter ou pas quitter, mais t'as décidé, Stephen Guilbeault? Là?
15: Prendre ta décision, puis dans une entrevue à Radio-Canada, il a dit notamment qu'il avait décidé de quitter parce qu'il a vu qu'il réussissait pas à influencer le gouvernement.
14: Ben, dans ce temps-là, sac ton camp.
15: Exactement.
14: Arrête de vouloir plaire à tout le monde puis te négocier peut-être un poste à l'internat. Puis si on verra si ça finit par se concrétiser, là. Mais je trouve que ça ressemble un peu à ça en ce moment, de dire... hey, flatte-moi le dos, m'a peut-être te flatter le dos après en te donnant un poste de je sais pas quoi représentant canadien de l'environnement en Afrique du Sud.
15: Excellent travail du bureau parlementaire de Québecor ce matin qui nous rapportait différentes choses, notamment le troisième lien. Le fameux troisième lien, là, que du côté de la CAQ, on fait du avance-recul, on change de projet. Puis là, on semble revenu à la case départ de juin 2019. Alors qu'on voudrait faire un troisième lien avec l'appel d'intérêt que le gouvernement Fréchette veut lancer, qui relierait la route d'Allemand à l'autoroute Dufresne-Montmorency.
14: Bien, non seulement on retourne bien avant ça, on retourne dans les années 60-70, quand c'était là qu'on le voyait, le troisième lien.
15: C'était ça, plan de match initial.
14: On retourne vraiment dans le temps.
15: Et donc là, ce serait là que la CAQ voudrait le faire. On dit notamment que ça répondra davantage à la volonté de Stephen Blainey et aux inquiétudes du maire de Québec, Bruno Marchand. Selon moi, le maire de Québec reste à convaincre quand même.
14: Parce que oui.
15: On dit aussi que c'est que Dufresne-Montmorency est l'artère qui n'est pas déjà saturée côté circulation. Là. On voudrait aussi mettre un volet transport en commun sur les deux rives. On risque d'avoir plus de détails au cours des prochaines semaines.
14: Pour Dufresne, c'est vrai que c'est pas encore saturé. Par contre, tu sais, tous les matins, c'est tellement le bordel sur Capitale-Ouest vers Laurentienne que là, je comprends que Dufresne en tant que tel n'est pas saturé, mais c'est parce que tout le monde qui s'en viendrait par ce troisième lien-là, ou peut-être pas tout le monde, mais il y a pas mal de monde qui, après ça, il reste sacré dans ce même trafic-là sur Capitale-Ouest, où c'est déjà le gros bordel. On serait pas plus avancé nécessairement.
15: Faudrait faire un projet d'ensemble, puis réaménager Capitale en même temps, là, mais regarde, on verra ça, puis de toute façon, troisième lien, il y a plus beaucoup de personnes qui y croient, bien honnêtement. Je termine avec ça, le réseau routier québécois, encore un travail du bureau parlementaire de Québecor, qui est en état beaucoup plus préoccupant que laisse entendre le gouvernement. Là. Ce serait un déficit d'entretien de 31 milliards de dollars, soit 6 milliards de plus qu'il y a un an. Puis Éric Girard maintenait que 24,5 milliards, ça c'était le chiffre que le gouvernement nous donnait, que c'était des données les plus récentes, là, que c'était la réalité en ce moment, que c'était 24,5 1,5 milliard de déficit. Pourtant, ça, c'est les données de 2024. Puis le bureau parlementaire de Québécois a réussi à mettre la main sur les données de 2025 qui porteraient la facture maintenant à 31 milliards.
14: Et d'habitude, ces données-là sortent au courant de l'été. Mais là, on avait décidé de les faire après les sortir après les élections. C'était sûrement pas volontaire, ça, du côté
15: pas
14: de la CAQ. Hein? Merci beaucoup, Mathias.
15: Ça
14: on t'écoute dans On en jase. Là, j'ai froissé des gens. Je vais m'excuser parce que t'as raison, j'aurais pas dû aller dans les insultes. On me demande pourquoi j'ai traité Stephen Guilbeault de guenille. J'aurais dû dire que il y a un comportement que je trouve que c'est un comportement de guenille et de pas de colonne. C'est le comportement que je trouve de guenille et de pas de colonne. Moi, c'est le fait de quitter un peu, mais pas tant. On devrait pas aller dans les attaques personnelles. Vous avez bien raison par texto. Au sport, le Canadien qui tentera dès 20h ce soir au Centre Bell d'éviter de se retrouver au bord du gouffre. Les Hurricanes qui mènent actuellement la série 2-1. Immense surprise en finale de l'Ouest alors que les Golden Knights de Vegas ont balayé hier soir l'Avalanche du Colorado avec une victoire de 2-1. Le gardien Carter Hart qui n'a accordé que 7 buts dans la série au grand complet. Je vous réitère que ce soir, ça se passe à l'Agora du Port de Québec. Dès 18h, venez-vous-en. Le match commence à 20h, mais les portes ouvrent à 18h et les 500 premières personnes qui vont arriver se verront remettre une paire de billets pour un show à l'Agora cet été. Fait que c'est gratis. Tu te fais donner des billets de show. Il y a des prix à l'animation assurée par un certain Max Larouche également. Que du positif dans cette soirée-là.
16: Mais Max Larouche, des fois, il a une attitude de guenille.
14: C'était ça, Nathan Meilleur.
16: Salut, Max.
14: Qui vient d'arriver pour,
16: bon matin.
14: Pour sa chronique. Fait que, ouais, soyez là ce soir, ça va être le fun. Puis, il devrait pas mouiller. On n'est pas à l'abri de quelques petites gouttes, là. Mais le mercure qui est supposé rester en haut de 10 pour toute la soirée, là, tu sais, à la fin de la game, là, on va être autour de 10. Fait que c'est vraiment pas si pire. Mettez-vous une petite laine, puis venez nous voir à l'Agora ce soir. Coupe Memorial, défaite de 3-2 des Saguenayens face aux Rangers de Kitchener. Le parcours des Sags qui passera donc par le bris d'égalité ou la demi-finale. Et pour nos capitales de Québec, victoire 1-0 en ouverture locale dans un match qui n'a pas pu être terminé en raison des conditions météo hier, mais qui est valide quand même. La victoire compte. Et les billets d'hier seront quand même honorés pour le match de ce soir, toujours face aux Miners de Sussex County.
17: Bienvenue.

0: semble encore dans le point de Max. C'est comme si le veut la nouvelle tradition. Nathan Meilleur est en studio. Salut Nate.
1: Hello.
0: Toi, ta fibre souverainiste, es-tu bien développée ou t'es plus un genre de nationaliste ou quelque part entre les deux?
1: Quelque part entre les deux en ce moment.
0: Quelqu'un qui peut être convaincu.
1: Oui, tout à fait. Okay. Quelqu'un qui laisse la porte ouverte parce que à une certaine époque, oui, souverainiste. La période de mon cégep.
0: Avant de payer des impôts que disent plusieurs, là.
1: Oui, mais tu sais, en même temps, je pense que c'est ça, on a peut-être... on est plusieurs à avoir eu ce passage-là au cégep de ma génération avec l'époque des cow-boys fringants de Loco Locas qui nous expliquaient si bien en chanson les avantages de devenir un pays. La porte n'est pas tout à fait fermée, mais il faudrait qu'on me convainque des avantages. Mm-hmm. Puis honnêtement, je pense que s'il y en a un qui peut peut-être le faire, c'est PSPP. Quoique, dans les dernières semaines, derniers mois, je trouve qu'il y a de légers dérapages. Fait que ce qu'il a en gain, des fois il perd de l'autre bord.
0: Ouais.
1: Dans ma balance, mettons là, entre les deux, mais la porte est pas fermée du tout là.
0: Est-ce qu'il y a des trucs qui arrivent des fois dans l'actualité, des propos de certaines personnes, parfois à Ottawa, mettons, qui viennent raviver un petit quelque chose en toi de dire tu me diras pas comment je vais faire mes affaires, puis tu me diras pas qu'est-ce que ça va prendre pour que je vais décider mes affaires. Ça arrive-tu?
1: Oui, ça oui, par exemple.
0: Mark Carney, hier, premier ministre du Canada, qui est venu rentrer dans le fameux débat de la clarté référendaire en disant que le 50% plus 1, c'est absolument pas suffisant pour qu'une province se sépare du Canada. Puis là, oui, au Québec, on est touché, mais en Alberta... Ils entrent dans le processus pour vrai. Là. Le référendum, il y a une date de choisie pour le référendum de décider si on fait un vrai référendum. Mais on est là-dedans. Moi, là, puis moi, je suis un souverainiste convaincu, je vais probablement toujours le rester. Mais je me dis que même si je n'étais pas souverainiste, là, moi, quelqu'un qui vient piler sa démocratie de même, de dire non, même si vous faites un référendum puis ça passe à majorité, là, c'est pas de même qu'on voit ça nous autres à Ottawa, puis c'est pas de même que ça va se passer. Moi, je pense que Mark Carney vient peut-être de mettre le feu à quelque chose autant en Alberta qu'au Québec.
1: Ben, je pense que oui, absolument. Puis tu sais, c'est un peu de prendre les gens pour des imbéciles aussi, parce que tu sais, sa tournure de phrase, c'était... Lisez la loi sur la clarté, ouais. Elle est claire.
0: Elle n'est pas claire pendant tout, là.
1: Puis, tu sais, ça serait la moindre des choses que cette loi-là soit claire, parce que, tu sais, justement, je lisais avant de m'en venir, puis, tu sais, projet de loi C-341, bon, qui date d'octobre 96, après le référendum de 95. Faut le relire 2, 3, 4 fois, là, pour essayer de comprendre spécifiquement, en fait, de comprendre, justement, ben, je vais le répéter encore, mais de comprendre clairement qu'est-ce qu'il y en est. De jouer cette carte-là, puis de nous dire, ouais, mais même si vous votez 50% plus 1, c'est pas de même que ça va marcher. Ben, attends un peu, c'est quoi les règles du jeu de bord? À quoi on joue exactement? Puis, tu sais, il est pas allé plus loin non plus. Il a pas donné davantage de détails. Il a juste dit aux gens, lisez la loi, elle est claire.
0: Ouais. Hey, j'ai trouvé ça
1: elle peut-être clair pour toi. Mais ça veut dire quoi? Tu sais, la note de passage, quand on était à l'école, Max, c'était quoi? C'était 60%.
0: Oui.
1: La règle était claire. Si t'avais 59, tu coulais. Si t'avais 60, tu passais. T'avais pas besoin d'avoir 60 plus 1. T'avais pas besoin d'avoir 60.5. À 60, c'était la note de passage. Là, ce qu'on s'est entendu, c'est qu'à 50% plus 1, on a une majorité. Parce qu'il y a un plus 1 de la population qui a décidé que ça allait prendre un bord ou l'autre. Fait qu'il y a comme garoché ça, sans donner plus de détails. Pis, fait que c'est sûr que ça va mettre le feu quelque part.
0: Moi, de recevoir des leçons de démocratie de Mark Carney, un gars qu'on a élu comme minoritaire, puis a crassaillé par en arrière pour faire passer des députés de l'autre bord pour devenir majoritaire, là, que ce monsieur-là viennent nous donner de façon arrogante des petites leçons de non, c'est pas assez, le 50%. Ah, mais à l'Assemblée nationale, à la Chambre des communes, toi, c'est suffisant de faire passer du monde de l'autre bord, puis que toi, dès que t'as ton 50% plus 1 obtenu de façon, j'ai envie de dire, frauduleuse, toi, c'est assez, le 50% plus 1?
1: C'est ça.
0: Puis tu l'as même pas eu de façon correcte,
1: c'est ça.
0: Mais pour toi, pour faire passer tes affaires comme majoritaire, là, tout d'un coup, la majorité est claire, c'est 50 plus 1.
1: Puis on le voit encore ce matin avec l'annonce, on le savait déjà hier, mais tu sais, l'annonce d'une annonce concernant Stephen Guilbeault, qui décide finalement, encore là, ça non plus, c'est pas très clair, là, m'a resté en poste, puis tu sais, c'est ce dont vous parliez avec Mathias il y a deux secondes, mais une des raisons...
0: Où j'ai dit le mot Angers, là.
1: Ben oui, c'est ça, mais une des raisons pourquoi le départ n'est pas clair au moment où on se parle, c'est à cause de ça, c'est à cause de la faible majorité aussi, puis c'est à cause du fait que oui, il y a eu du jeu de coulisses, puis fait que tu sais, si le jeu de coulisses est correct d'un bord, faut qu'il soit correct de l'autre bord aussi. C'est comme l'arbitrage dans la Ligue nationale, t'sais, ça fait couler beaucoup d'encre ça aussi dans les dernières heures, mais faut que ça soit égal d'un bord puis de l'autre. Fait que quand tu calls une pénalité d'un bord, faut que tu calls la prochaine de l'autre bord aussi. Sauf qu'il peut pas arriver avec ça, puis juste dropper l'information de même comme on droppe le puck, justement. Tu sais, l'autre truc qui est intéressant dans la loi, je sais pas si t'as vu, mais tu sais, quand ça s'était rendu en Cour suprême en 97 ou 98, finalement, ce projet de loi-là, parce que là, il y avait eu le projet de loi C-20 par la suite, puis je vous épargne les détails, là, je veux pas vous perdre là-dedans, mais en ce qui a trait à la question posée, la loi sur la clarté prévoit justement que dès divulgation de la question posée au référendum, la Chambre des communes du Canada l'examine et détermine si elle est claire et permet à la population et de la province de déclarer clairement sa volonté de cesser de faire partie du Canada et devenir un État indépendant. Ça, là, c'est une micro-fissure dans la loi qui fait en sorte que, encore aujourd'hui, la Chambre des communes du Canada, on se fera pas de cachette, se donne le droit.
0: Ouais.
1: Que la question soit la plus longue possible puis la moins claire possible en réalité pour être sûr que les gens dans l'urne deviennent mêlés, comme ça a été le cas en 95 puisqu'il avait été reproché sur la souveraineté, association et tatati tatata.
0: La question, ça va des deux bords, dans le sens, tout le monde va vouloir que la question soit avantageuse pour son bord.
1: Ben, c'est ça.
0: Du côté du Québec, tu veux poser la question pour que ça favorise le oui. Du côté d'Ottawa, on va vouloir tirer notre couverte aussi pour que la question soit le plus épeurante possible, pour que ça favorise le non. Mais tu sais, en bout de ligne, qui a à décider de la question? Pour moi, c'est pas le Canada, là. C'est la province qui veut se séparer.
1: La question devrait être rédigée par un enfant du primaire, Max. Comme on faisait à la petite école. Veux-tu sortir avec moi? Coche oui, coche non.
0: Veux-tu te séparer du Canada?
1: Coche oui, coche non. Est-ce que vous êtes pour ou contre la souveraineté du Québec? Pour ou contre? That's it, pas plus compliqué que ça. À partir de là, l'Alberta est en train de tracer une voie qui est intéressante. C'est sûr que nous, on va continuer à regarder ça du coin de l'œil, même des deux yeux, voir comment le processus va aller de l'avant, parce qu'il y a plusieurs étapes là-dedans aussi. Il y a décidé, est-ce qu'on fait un référendum? Après ça, comment le référendum va avoir lieu? Ça va être quoi la question? Il y a encore beaucoup de chapitres là, à écrire dans ce livre-là, mais c'est sûr que M. Carney, hier, en sortant, puis en déposant cette information-là, là, en disant, ça faisait très, très, hey, maintenant j'ai une majorité, puis je vais faire ce que je veux, puis je suis en train de vous dire que la loi sur la clarté est claire. Je m'excuse, M. Carney, c'est pas vrai. Cette loi-là, c'est ironique qu'elle s'appelle comme ça. Ouais. C'est ironique.
0: Si un matin, vous n'avez pas assez de ça pour raviver une flamme nationaliste ou souverainiste, je vous invite à aller sur X, sur Twitter ou sur différents réseaux sociaux pour voir les commentaires sur Jordan Tourigny des Saguenayens de Chicoutimi, qui a fait un move déplorable hier. Là, on parle d'un coup de patin. Il essayait de déprendre la POC. Il a donné des coups de patin. Il n'avait aucune intention de blesser là-dedans. Puis le Québec bashing qui se retrouve dans les commentaires de beaucoup de monde. J'en ai un ici, une grosse page de hockey. Là. World Hockey Report. Such a French kid move to stomp on a guy with skates on, typical Quebec. Le Québec bashing par rapport à ça est tellement présent ce matin que je peux même plus ouvrir mon tweet. Ça me met hors de moi de voir à quel point ce monde-là nous respecte pas puis nous pile dessus, puis je peux pas croire que ce sont nos compatriotes canadiens. Le Québec bashing, là, ça existe. C'est un mouvement qui est fort dans le Canada. Ironiquement, ils sont venus nous dire qu'ils

0: c'est guenille, cette affaire-là. Mais honnêtement, c'est difficile de dire que non, il n'y en a pas de Québec bashing, puis c'est dans notre tête. Là-dessus, je suis 100% d'accord avec toi.
1: Nathan Meyer,
0: laissez-les tranquilles, le kid, il n'a rien fait de mal. C'est une erreur.
1: Il a fait... Il va être suspendu, puis c'est,
0: oui,
1: correct,
0: c'est correct,
1: mais il a reçu des menaces de mort.
0: Mais c'était pas volontaire.
1: Il a reçu des menaces de mort.
0: C'est ça. Ça va beaucoup trop loin, là.
1: Merci beaucoup, Nathan Meyer.
0: Avec plaisir.
1: Tout le monde, on se voit à l'Agora ce soir, dès 18h, ouverture des portes. On donne des billets, il y a des cadeaux. Venez voir le match du Canadien qui commence à 20h. Hâte de vous aussi voir. Jeff Fortin s'en vient. Salut.
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2: Oh oui, on en jase sur Boulevard 102.1. Il est midi 2 exactement. On jase de plein de choses. On jase d'actualité, de sport. On met l'emphase sur la région de Québec, votre capitale nationale. On va faire un petit jeu tantôt vers la fin de l'heure, là. On va essayer de donner un autre à moi. Sortez! Ben, Bruno dit que ça prenait un autre, que ça soit positif.
3: Ben, on sait tout. C'est comme ça que tu peux donner de l'unité autour d'un projet. C'est
2: exactement.
3: La solution miracle. On donne un nom à un projet. Tout le monde se rallie autour du projet, c'est sûr, à 100%.
2: C'est ça. Là, quand on a fait jouer la chanson de Max Larouche la semaine dernière, sa chanson pour que le Canadien batte les Hurricanes, ça marche pas pantoute en passant. Vous avez été génial. Vous avez sorti des affaires comme « J'aimerais être Bruce Willis dans Armageddon ». Pour être sûr de ne jamais avoir entendu cette chanson-là. Vous m'avez dit que même à l'école, des jeunes malentendants, les enfants pleuraient à l'heure actuelle parce que Max avait chanté. Donc, ça va nous prendre des noms originaux de tramway. Ça va être tantôt vers la fin de la première heure. Mais avant, Antonine et Mathias, je vous salue.
4: Bonjour.
2: Bonjour. Je veux absolument... Je le sais que c'est soir de match canadien de Montréal, puis normalement, on devrait se mettre dedans pour le match. On va en parler avec Alex Laramé tantôt. Aux alentours de 13h, il n'y a pas de problème. Mais avant, je veux qu'on se mette dedans pour la campagne électorale qui approche à grands pas. OK, vous êtes prêts? Parce qu'il y a une nouveauté qui est arrivée dans la région de Québec aujourd'hui, puis on va... prendre le temps, c'est un 2 minutes, tout le monde ensemble, vous allez voir, ça paraîtra vraiment pas long, ce 2 minutes-là. On va prendre le temps d'apprivoiser la nouveauté qui était à la une du Journal de Québec aujourd'hui. Vous êtes prêts? Antoine et Mathias, vous êtes prêts?
4: On est plus que prêts, là, ouais.
2: Excellent,
4: là.
2: J'envoie ça.
5: L'étude des besoins ne nous permet pas d'identifier, à ce stade-ci, le tracé du futur troisième lien. Mais les travaux du prestataire de service, en collaboration avec le bureau de projet, ont permis d'identifier 5 corridors potentiels pour l'implantation d'un troisième lien routier entre Québec et Lévis.
6: La pièce maîtresse, le tunnel Québec-Lévis. Vous avez un tunnel foré de 8,3 km qui débutera donc vers l'autoroute 20 qui se terminera sur la portion Wilfrid Hamel. Un monotube de 19,4 mètres.
2: 17 mai 2021.
6: Trois voies sur-dessus, trois voies en-dessous, avec voies réservées sur la direction Lévis et la direction de Québec en même temps. Un tunnel bitume.
2: 14 avril 2022.
6: Gestion dynamique des voies.
4: J'avais oublié
7: un projet modifié, moins cher et qui va néanmoins continuer d'atteindre les objectifs qu'on s'était fixés. On n'a pas de données qui justifient l'implantation d'un tunnel autoroutier entre les deux centres-villes actuellement. Par contre, je l'ai dit, on tient à avoir plus de mobilité, plus de fluidité dans les deux, dans les deux rives. Je pense qu'aujourd'hui, il faut être sobre.
2: Pragmatiste.
7: Et surtout, insister sur le caractère responsable et pragmatique de cette décision-là.
8: Vraiment. Il y a plusieurs gens dans la grande région qui ont senti qu'on
2: ne
8: respectait pas notre promesse concernant ce troisième lien. Donc, il faut se remettre en question. Et il faut écouter les citoyens de Québec.
7: Alors, ce fameux corridor qui a
2: été retenu,
7: c'est le corridoor qui rejoint l'autoroute 20, l'autoroute Jean-Lesage sur la rive sud de Québec, la rive sud du fleuve, vers l'autoroute 40, donc l'autoroute Félix-Leclerc sur la rive nord de Québec.
9: Il n'y a plus d'appui pour le corridoor central. Et ce que j'entends, moi, des gens à qui j'ai parlé, que j'ai consulté, c'est qu'il y a une volonté d'avoir un lien plus à l'est. Le Québec ne peut tout simplement pas se permettre mettre un troisième lien à 10, 11 ou 12 milliards de dollars financé entièrement par des fonds publics, particulièrement dans le contexte financier actuel.
2: Alors voilà, on est parti du 14 août 2018 où Véronique Tremblay, on l'avait oublié quand même à l'époque, ministre des Transports pour le Parti libéral, nous avait expliqué qu'on n'avait pas encore de corridor pour le troisième lien, mais on avait 5 corridors retenus.
4: Il y avait un bureau de projet, même.
2: Un bureau de projet, oui, qu'on n'a jamais vraiment su s'il y avait des employés, mais c'est pas grave.
4: C'est pas grave, ça. C'est un détail.
2: Il y a
4: un bureau.
2: Il était là. Après ça, 17 mai 2021, François Bonnardel nous a dit « Le plus gros tunnel au monde, 2 étages, 6 voies, ils vont du transport en commun. »
4: Son et lumière, tout.
2: Toute la petite musique en arrière. Ah, 14 avril 2022, François Bonnardel, mais cette fois-ci accompagné de la ministre de la Capitale-Nationale, Geneviève Guilbeault, on dit « Hey, c'est pas un recul. C'est pour le faire à moindre coût. C'est un bitube maintenant qu'on va faire. Un tunnel. Puis là, ben, le 20 avril 2023, on s'en souvient, Geneviève a été envoyée avec ses cartables. Seul au combat. Et elle a dit, c'est le pragmatisme qui l'emporte. Mais là, bang, on mange une volée dans Jean Talon. Fait que François Legault, sans le dire à personne, le lendemain à l'Assemblée nationale, il dit, faut écouter les gens de Québec.
4: Hey, c'est-tu la pire interprétation d'un résultat de partiel que vous avez jamais entendu de votre vie? J'habite dans Jean Talon. Je peux vous dire que, tu sais, des gens qui veulent absolument le troisième lien dans Jean Talon, c'est le monde de la Rive-Sud. Ben, ça n'a aucun rapport.
2: Non.
4: T'as pas compris. Les gens étaient fâchés que vous changiez d'idée puis que vous êtes des menteurs.
2: En plein ça. Et là, bien, le 12 juin 2025, après 2 ans de travail acharné, des appels internationaux avec 150 consortiums qui voulaient le construire, bien là, Geneviève Guilbeault nous annonçait ce fameux troisième lien. Mais finalement, à l'ouest, central, ça va être un pont. Après ça, ça va être un tunnel dans le roc sous le petit Champlain. Ouais. C'était super, super, super concret. Puis le 17 février 2026, bien, Christine Fréchette, elle a dit, il n'y a personne qui en veut du corridor central.
4: Oui, je suis déçue que tu n'avais pas mis Bernard.
2: On va le faire à l'est. Oui, c'est vrai, j'aurais dû sortir Bernard.
4: Parce que lui, il disait, c'est pas grave, là, si c'est pas parfait, ouais, là. On y va. On le fait.
2: Et là, pourquoi on parle de ça, Mathias? Pendant que je cherche l'extrait de Bernard, rappelle-nous ce qui est apparu aujourd'hui, ce matin, dans les médias.
3: Parce que ce que vous venez d'entendre, on aurait dit une bonne joke, mais c'en est pas une.
2: Non, c'est vrai. C'est dans la réalité.
3: C'est la gestion du troisième lien du gouvernement caquiste.
2: Alors, 8 ans après que Véronique Tremblay nous ait dit « il y a 5 corridors », on arrive à quoi?
3: Ben, on revient un peu au point de départ avec un troisième lien à l'est. Puis ça, on le savait. Puis même, on revient au point de départ, ce qui était censé initialement dans les années 70 quand on a construit les autoroutes. mais ça a pris 8 ans à la CAQ pour qu'on revienne là. Ce serait un troisième lien, selon les appels d'intérêt qui a été obtenu par le bureau parlementaire de Québécois. Ce serait un troisième lien qui irait relier la route d'Alma à l'autoroute Dufresne-Montmorency. Donc, à l'est, Dufresne-Montmorency qui finit dans le fleuve. Donc, c'est là que se situe le fameux lien interroutier. Ce qu'on dit du côté de la CAQ, c'est que c'est ça qui permettrait de répondre aux volontés exprimées notamment par le maire de Lévis, de diminuer les inquiétudes du maire de Québec, Bruno Marchand. Je pense que de son côté, on reste à convaincre. Et que l'autoroute Dufresne-Montmorency est pour l'instant l'artère la moins saturée de la circulation parmi les différents choix présents. On voudrait aussi mettre du transport en commun sur ce fameux projet interrive.
2: Et voici ce que Bernard Drainville nous avait dit dans la course à la chefferie. Ah. Merci, Anto, de nous le rappeler.
0: Et puis, moi, je vous dis que le projet actuellement qui est sur la table, c'est peut-être pas le projet dont rêvent les gens, mais c'est un projet qu'on est capable de se payer, puis c'est un projet qui est en marche. Moi, ce que je dis, c'est qu'avec les conditions qu'elle a mises sur la table hier, dans les faits, ce qu'elle a fait, c'est qu'elle a mis fin au projet du troisième lien. On a beau enrober ça dans ce qu'on voudra, c'est ça la réalité.
2: C'est ça la réalité. Mais non, la réalité est qu'on va le faire.
4: Non, on le fait. Jean-François.
2: On le fera pas!
4: Dis-moi que tu niaises.
3: T'es
4: bon comédien. Là, je t'ai cru.
2: Pas pire, hein?
4: Je t'ai cru, là.
2: Écoute bien Marie-Josée Morancy ce matin sur nos ondes dans Marceau le matin.
1: C'est-tu ça, 2013-2014, à peu près, que la Chambre de commerce et d'industrie du Grand Lévis avait proposé ça?
10: Tout à fait. 2014, puis probablement que vous avez reçu Jérôme Jolicoeur, qui était le président du conseil
1: exact.
10: À l'époque.
1: Voilà. Ouais. Il était venu nous voir la fin de semaine, puis il nous avait parlé de ce projet-là. Je trouvais que ça avait bien du sens. Puis devine, Marie-Josée, où est-ce qu'il avait proposé à l'époque de faire passer ce fameux troisième lien-là?
10: Ben je le sais, la route l'Allemand avec connexion côté de Québec, c'est la route du Prince. Quand j'ai vu votre message ce matin, genre, my God, je vais encore parler de ça.
3: 12 ans plus tard.
2: Ouais. Oh my God, je vais encore parler de ça. Anto, est-ce que c'est la pire gestion de projet que tu as vue dans ton histoire?
4: Écoute, il y en a eu d'autres, là.
3: Lesquels?
4: Ben, l'échangeur Turcot, ça a quand même été une saga. Mais dans la région, oui, c'est sûr.
2: T'as on a raison, vraiment. L'échangeur Turcot, hey, tu me ramènes ça.
4: Ah, oui, oui, oui.
2: Hey, ça a transcendé les années 90.
4: Ah, absolument, là. Ça, c'était toute une saga aussi. Mais c'est vraiment comme une impression de tango. Tu sais, j'entends la musique. C'est comme un grand tango, là, puis on se promène d'un bout à l'autre d'une pièce, on fait des petites tournettes un petit peu. J'ai hâte de voir à quel point l'échéancier va être, quasiment insultant. Dans le sens que là, on sait qu'on revenait un peu en arrière. Moi, je suis pas en désaccord avec ce que Mme Fréchette a dit.
2: Ah, moi non plus.
4: C'est juste que avec toute l'historique, on a juste envie de rouler des yeux puis de dire ben, « Arrêtez de faire semblant. »
3: Mais pour de vrai, puis je le demande aux auditeurs, 88-971-1021, oui ou non, est-ce qu'il y a encore quelqu'un qui croit à la CAQ pour réaliser le projet Troisième Lien? Il y a bien beau retourner ça n'importe comment, proposer n'importe quel projet, plus personne y croit.
4: Il n'y a plus personne qui y croit. Pour vrai, même si t'es pour.
2: Ben non.
4: Même si t'es pour.
2: Ben, je sais.
4: Puis moi, j'ai jamais été contre.
2: Moi non plus.
4: C'est juste, présentez-nous un projet qui se peut, puis je serai pour. Mais là, je me pose une question. Le seul qui est vraiment pour en ce moment, c'est Charles Milliard, le chef du Parti libéral.
2: En effet.
4: Ben, la CAQ aussi, mais c'est bon. Ils ont une historique. Alors que M. Milliard a toujours dit qu'il était en accord avec la construction d'un troisième lien autoroutier. Lui, ça va être quel projet? Là, j'ai hâte d'avoir des clarifications. Ça fait partie des dossiers sur lesquels on ne sait pas trop.
2: Il y a le PCQ aussi. Puis là, veut pas, Éric Duhem va se présenter dans Bellechasse. Fait qu'il va sûrement nous présenter ça. Il avait déjà dessiné là, au crayon fluo que ça passait par l'île d'Orléans. Puis après ça, il a essayé de nous faire croire avec un sondage truqué que les gens de l'île d'Orléans voulaient le troisième lien. Mais bon, il faut fort qu'il nous présente quelque chose de plus crédible. Vois-tu, par texto, ça rentre. Là, hey, écoute, je veux un troisième lien. Aucune chance que je vote pour la CAQ.
4: Ils vont voter pour qui? Moi, c'est ma sous-question. Là.
3: Ben, tu sais, on parle d'Éric Duhem, Éric Duhem s'est battu pour un troisième lien à l'Est, même dernière campagne également.
4: Je passe par-dessus l'île d'Orléans.
2: Souviens-toi, même Gilles Laulier avait dit « Le seul que je crois, c'est Duhem! »
4: Oh mon Dieu.
2: Personnellement, j'ai plus d'espoir en l'élevage de licornes qu'au troisième lien.
3: Ben.
2: J'adore.
3: Ça en dit
2: vous
3: non.
2: Êtes écœurant. Gardez-en des bonnes aussi quand on va nommer le tramway tout à l'heure, s'il vous plaît. Est-ce qu'il va y avoir un partenaire privé qui va être intéressé au troisième lien? C'est possiblement leur porte de sortie. T'en penses quoi, toi, Anto? Tu sais, si on fait du payage, tout ça, il y a des autoroutes à Montréal qui fonctionnent avec le privé. Moi aussi, là, je suis très Thomas par rapport à cette situation-là.
4: Ben, moi, j'aime ça quand on explore des nouvelles avenues. Puis si le troisième lien, on le considère pas 100% essentiel selon les données que Mme Guilbeault nous a présentées.
2: Oui, c'est ça.
4: Puis c'est parce que peut-être qu'on aime ça que ça aille un peu plus vite sur une route. Ben peut-être qu'on peut mettre un pont à péage. Mais je sais que les gens vont déchirer leur chemise comme si, je veux dire...
2: En effet.
4: Au Québec, on n'est pas très tolérant à ça, les péages. Là.
2: Non, Nelson nous dit qu'on ne l'aura jamais avec la CAQ. Bref, préparez-vous parce que vous allez avoir, mes amis, une quatrième campagne électorale consécutive de la CAQ qui promet un troisième lien à l'Est. C'est épouvantable pour la capitale nationale.
4: C'est ça. C'est l'impression de faire du surplace.
3: Puis je veux dire, comment... Ça encourage tellement le cynisme en politique de la part de la population. On tourne. Tu reviens, on part en 2018, on est rendu en 2026, on a l'impression de ne pas avoir avancé, puis c'est pas juste dans ce dossier-là, là, dans de dossiers, on a l'impression d'avoir fait du surplace.
2: Promenade Samuel de Champlain, pont-étagement le Bourgneuf, transformation de l'autoroute Laurentienne en boulevard urbain, tu sais, je peux t'en nommer plein d'autres projets encore, là, c'est... Le bilan de la CAQ est tellement médiocre dans la région de Québec.
3: Puis on repart avec les mêmes projets de construction. Le pont à étagement, ça va faire partie des promesses de Christine Fréchette pour la prochaine campagne.
2: Oui, parce que Jean-François Simard nous l'a dit en nombre. T'sais. Frank qui dit même s'il n'y avait aucun autre parti qui offrirait un troisième lien, je voterais pas pour la CAQ.
4: Hé, hey, mais ça en dit long.
2: Ben oui.
4: Tu sais, mettons qu'Éric Duhem n'était pas là. Est-ce que les gens se rabattraient quand même sur la CAQ? Moi, je pense qu'il y a pas mal de gens que... Puis je reviens un peu à l'interprétation de M. Legault à la suite de la défaite dans Jean Talon. Les gens dans Jean Talon, ils ont voulu envoyer un message au gouvernement. Le message, c'était pas « on veut absolument le troisième lien ». Le message, c'était « arrêtez de nous bullshiter ». C'était ça. C'est que les gens avaient l'impression de s'être fait arnaquer parce que avant l'élection de 2022... On avait dit « Oui, oui, oui, on va le faire le troisième lien », puis c'est après l'élection. Oui. Et rappelez-vous, Pascal Paradis avait dit « Moi, j'ai rencontré la CAQ qui voulait peut-être que je sois candidat », puis ils m'ont dit « Ouais, on va tirer la plug, mais après l'élection ».
2: C'est ça.
4: Mais là, on n'était pas dans la salle avec eux autres, mais tu sais, c'est sûr, je pense qu'il y a pas mal de gens qui vont croire ça.
2: Ouais, puis l'élection est octobre 2022, puis c'est avril 2023 qu'on le met aux poubelles. Fait que tu sais, disons qu'il y a une conjoncture qui fait en sorte qu'on peut croire ce que Pascal Paradis nous a dit. Mathias, avant qu'on passe au caucus, oui. Sinon, en autre manchette, Est-ce qu'on a assez parlé du troisième lien? Là?
4: Pense assez.
2: On a dépensé assez de minutes là-dessus.
3: On a fait ce tour de toute façon. On y croit toutes plus.
2: C'est ça, exactement. Qu'est-ce qu'il y a dans l'actualité?
3: La ministre de la Santé, Sonia Bélanger, qui a annoncé ce matin avoir déjà atteint un objectif, soit celui de prendre en charge 500 000 nouveaux patients du côté des médecins de famille. C'est un objectif qui figurait dans l'entente collective que les médecins de famille et Québec avaient conclu en décembre dernier. Un objectif qu'on devait atteindre d'ici le 30 juin 2026. Finalement, on l'a fait avant. C'est précisément 556 473 patients qui sont maintenant pris en charge, qui ne l'étaient pas avant, dont environ 220 000 personnes vulnérables. Sonia Bélanger, aujourd'hui, était demandée pourquoi on a libéré des places, d'où proviennent ces places-là. On a surtout tenu le discours que c'est en raison de la multidiscipline, que maintenant les patients peuvent être pris en charge par différents professionnels, qui fait en sorte que la pression est un peu moins lourde sur les médecins de famille lorsqu'on a plus de patients qu'on avait auparavant. Ça fait jaser dans l'actualité, dans la population et maintenant, aujourd'hui, dans la politique provinciale. Mark Carney qui a affirmé hier qu'une majorité de 50% plus 1 ne serait absolument pas, puis là, ça c'est ses mots, absolument pas suffisante pour déclencher une démarche vers la souveraineté. Tous les partis de la politique québécoise ont réagi aujourd'hui en disant, grosso modo, que c'est inacceptable. Autant la CAQ, le PQQS et même, je vous laisse entendre, le chef du Parti libéral, Charles Milliard, à ce sujet.
11: La position est très, très claire. C'est la même que celle de tous les élus de l'Assemblée nationale, c'est-à-dire que la loi 99 est très claire, c'est 50 % plus 1. Alors, on est à la fois fédéraliste et démocrate au Parti libéral du Québec.
3: Ça mérite d'être clair, puis c'est la position que Charles Milliard doit tenir certainement. Je termine avec Stephen Guilbeault qui quitte officiellement la vie politique. Là, c'est officialisé, on le savait depuis hier. Il va expliquer sa décision dans un discours cet après-midi du côté de la Chambre des communes. Du côté du premier ministre Mark Carney, on disait avoir eu des discussions déjà avec M. Guilbeault au cours des derniers mois, puis on s'y entendait un peu. Là, Stephen Guilbeault, dans une entrevue à Radio-Canada, qui a dit notamment que sa raison de quitter, c'est qu'il a vu qu'il n'était pas en mesure d'avoir une influence sur les décisions du premier ministre Carney.
2: On en parle immédiatement dans le caucus.
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2: Le caucus avec Antonin Iaccarini, c'est du lundi au jeudi pour amorcer l'émission. On en jase. Anto, avant de parler de Stephen Guilbeault, je pense que c'est important de parler de ceci. Hein, Paul Pichet?
4: Ça, là, ça me parle.
2: Mais ça, hein?
4: Paul Pichet.
2: Oh, cocher oui, cocher non.

0: Hein? Hey, tu sais que j'ai déjà été... Je me suis rendu compte, finalement, en parlant de chez son père, que j'ai déjà été souverainiste. Hey, je chantais des chansons de Mike.
1: Trois bières, puis un chansonnier, puis Jeff devient souverainiste.
0: Ouais, c'est de la blanche
1: des
0: de
1: Chambly. Des Jeux olympiques, il redevient fédéraliste.
0: Hey, mais c'est de la blanche de Chambly en plus du Nibrou. Imagine, je buvais ma blanche de Chambly du Nibrou en chanté cocher oui, cocher non.
2: Ah ouais. T'étais-tu entouré de ton drapeau du Québec pendant que tu faisais ça?
0: Hey, j'ai déjà été entouré de mon drapeau du Québec en Californie à WrestleMania pour encourager Kevin Owens et Sami Zayn qui ont gagné le titre par équipe. Donc, j'ai été un fier représentant du Québec. Je suis passé à
1: Délégué du Québec pour la lutte.
0: Hey, je suis passé à la télévision américaine. Quand on a gagné, parce que on a gagné, moi, Kevin, puis Sammy, vous comprendrez là, que j'ai fait un gagné exagéré, les Américains m'ont tapé dans les mains, puis ils disaient, vous avez gagné.
1: Ah.
0: J'ai jasé avec plein d'Américains du fait que je venais du Québec. Fait qu'à ce moment-là, je pense aussi en 2019, j'ai été souverainiste.
1: Ouais, t'as fait rayonner le Québec.
0: J'ai fait rayonner le Québec en Californie.
1: Notre grande nation.
0: C'est ça. Mais là, blague à part.
1: Ouais.
0: Veux-tu bien me dire comment ça, dans le cas qu'on chicane entre le oui et le non?
1: Hey, il chicane pas, là. Quand
0: qu'est-ce
1: tu chicanes encore,
0: passé?
1: Il n'y a pas de chicane. Regarde, il essaye encore de...
2: Non, mais il n'y a pas de chicane, mais ils l'ont échappé un peu.
1: Oui, attends. Il y a un, disons, un gros enjeu de communication
2: ben
1: et
2: oui,
1: de cohérence.
2: Ben
1: c'est
2: oui.
1: sûr.
2: Le discours a changé aujourd'hui,
0: mais
2: soudainement.
1: OK, donc hier, vous savez comment Marc Tanguay est habile?
0: Ben, on l'a eu en entrevue ce matin, il est... écœurant.
1: OK, tu sais, je dois lui reconnaître, premièrement, un talent de communicateur.
0: Ah oui.
1: Quand même. Puis, il s'est amélioré au fil des ans, parce que moi, quand je travaillais en politique, Marc Tanguay, tout ce qu'il faisait, c'était de lire des citations. Il s'installait en commission parlementaire, il y avait un paquet de feuilles, là, puis il nous citait du monde. Là. C'était le roi du filibuste. Il faisait juste remplir du temps. C'était n'importe
0: ça
1: quoi.
0: Ça devait être plate.
1: Mais quand il est devenu chef intérimaire, honnêtement, je trouve qu'il a pris un certain niveau.
0: Ses vœux de Noël, ça va rester les meilleurs.
1: Ça vaut 1 000 $. Donc, en ce moment, c'est l'étude des crédits. Et l'étude des crédits, c'est long. Puis souvent, c'est plate un petit peu.
0: Ben oui.
1: Mais ça fait en sorte que les députés ont plus de temps pour jaser. C'est une opération assez périlleuse pour le gouvernement, l'étude des crédits, parce que tu jases pendant 3 heures.
0: Ben
1: c'est
0: oui,
1: sûr que
0: là,
1: les chances que tu te mettes le pied dans la bouche.
0: Ils viennent chercher la petite affaire, la oui. petite virgule en quelque part pour te faire jaser.
1: Ils posent des questions super précises sur des détails, oui. puis ils te font avoir l'air fou. Ou ben donc, ils arrivent avec une question complètement champ gauche, puis les gens sont pris de court. Ils sortent des petites perles. De l'étude des crédits.
0: On se souviendra de Jonathan Julien. Il y a des milliers de projets pour finalement se faire donner une feuille 8,5-14.
1: Ah oui, ça, c'était bon. On se souvient de Geneviève Guilbeault qui faisait des jeux pendant l'étude des crédits.
0: Oui, exactement.
1: En fait,
0: qui jouait dans sa sacoche.
1: Elle joue dans sa sacoche. Mais tout ça pour dire que l'étude des crédits, c'est supposé être un grand exercice de reddition de comptes.
0: Mmh.
1: Pas sûr que l'objectif est toujours atteint
0: non,
1: en termes
0: pis,
1: de reddition de comptes.
0: Puis des fois, on se fait en faire wiper comme Jean Bouleillard. Veux-tu qu'on écoute ça?
1: Ah oui, donc.
3: Il y avait un référendum. Je sais que vous seriez dans le camp du non. N'est-ce pas?
4: S'il y avait un référendum, je serais dans le camp, encore une fois, des Québécois qui ne veulent pas de référendum et je serais dans le camp, dans le même camp que vous.
3: Le camp du non?
4: Oui.
3: Avez-vous la même assurance pour l'ensemble de vos collègues du caucus caquiste?
4: Est-ce que certains de mes collègues pourraient voter en faveur de la séparation? Possiblement, probablement.
3: C'est quoi votre pointage au sein du caucus?
1: Le pointage.
3: Le oui passe-tu ou le non passe au caucus de la CAQ?
4: On est dans une coalition. Je n'en connais aucun dans mes collègues qui sont en faveur de la chicane.
3: Ouais. Mais on en connaît une couple qui voterait oui pareil. Est-ce que le ministre pourrait prendre l'engagement, Monsieur le Président, de faire le tour de ses collègues et nous ramener le pointage si le oui passe au caucus de la CAQ?
4: La réponse est non.
3: Vous prenez pas l'engagement.
4: Ben non.
3: Hey, on aimerait ça savoir aussi à la maison. On aimerait ça savoir. Je pense que Louis aurait de bonnes chances au caucus de la CAQ.
0: Là, c'est de voir la face de Marc Tanguay puis de Jean Bouleux qui ont du fun ensemble.
1: Ouais,
0: mais
1: ouais.
0: Comment c'est arrivé ça à table, ça, que Tanguay, il demande tu vas être dans le camp sinon? Fais-moi un pointage. Je veux savoir. Puis là. Comment ça, Mathieu Lacombe, après ça? Ben, les journalistes, ils se disent, ben, bon, il va voter oui!
1: OK. D'abord, c'est comme les avocats. Okay? Les avocats vous diraient, posez jamais une question dont vous ne savez pas déjà la réponse. Donc, Marc Tanguay apporte Jean Boulay tranquillement, là, comme un chat avec une souris, là, dans le coin, là, tranquillement. Là. Puis M. Boulay, lui, là, il embarque là-dedans, là, puis il se laisse embarquer. Là, c'est... Bon, ça démontre quoi, ça? Ça démontre que la position de la CAQ, c'est quand même toujours très compliqué.
0: Ben oui.
1: Nos partis politiques, tu sais, on fait la comparaison avec l'Alberta. Nos partis politiques, ici, doivent se positionner sur l'axe du oui et du non. Okay. Il y a la gauche, la droite aussi, mais on s'entend que...
0: Oui, mais tu sais, la gauche, la droite, admettons, ça a été populaire 4 ans, le premier mandat de la CAQ. Mais là, rapidement, quand le PQ s'est mis à remonter dans les sondages, on est redevenu dans notre bon vieux « t'es-tu dans le camp du oui ou dans le camp du non? »
1: Donc, la CAQ a toujours eu le problème d'être assise à la clôture.
0: Oui.
1: Mais en même temps, c'est un positionnement politique qui devrait avoir plus de résonance dans la population.
0: En
1: parce
0: effet.
1: Que c'est la position... Écoutez, moi, je pose souvent la question autour de moi. C'est quoi votre position sur la question nationale? Et la vaste majorité des gens me répondent, tu sais, peut-être que je voterai oui, mais tu sais, honnêtement, c'est pas le temps de faire un référendum. On en a perdu deux. On peut-tu passer à autre chose? Mais en même temps, ils veulent défendre la langue, la laïcité, ils veulent des lois.
0: Oh, oui, ben,
1: ils veulent qu'on contrôle
0: notre immigration.
1: Moi, je
0: fais partie, on en a parlé l'autre jour, je fais
1: Absolument.
0: Partie de cet électeur-là. Moi,
1: et tu n'es pas seul.
0: Oui, je l'ai dit. J'ai dit, moi, mon prochain vote va être beaucoup sur la question identitaire. Donc, la CAQ, normalement, devrait résonner chez nous.
1: Mais ce positionnement-là de la CAQ ne fonctionne que si tu tiens une seule et unique ligne de communication, c'est il n'y aura pas de référendum, on n'en veut pas. Puis si vous ne voulez pas de référendum, votez pour la CAQ. Mais là, tu ne commences pas à dire, ben moi, je serais dans le cas du non, je serais de votre bord,
0: mais là,
1: M. Tanguay.
0: Mais là, hier, on est sorti du script complètement. Là,
1: ben
0: parce
1: oui.
0: que là, le camp du non avec Boulay, le camp du oui avec Lacombe, le camp de Jolin Barrette qui essaye de ramener tout le monde à l'ordre en disant, non, c'est pas le temps de référendum, mais là, il était trop tard.
1: Quel
0: le
1: désordre.
0: Mal était fait.
3: Mais tu sais, qu'est-ce qui s'est passé? Est-ce que ça témoigne d'une moins grosse pogne de Christine Fréchette sur son parti que ce que François Legault avait peut-être? Parce que c'est pas la première fois que les élus caquistes qu'on essaye de déstabiliser sur cette question-là. Puis on s'est jamais échappé. Puis là, dans la même journée, Jean Boulay s'échappe et par la suite, Mathieu Lacombe s'échappe.
1: Mais le problème, là, je m'excuse pour M. Boulay que j'aime bien par ailleurs. Je trouve que c'est un bon monsieur. C'est lui qui a fait l'erreur.
0: Ben oui.
1: Mathieu Lacombe est juste venu compenser après parce que de dire je vais être dans le camp du non, tu devrais pas faire ça.
0: Non.
1: Puis c'est sûr que pour les libéraux, ça fait le jeu autant du PQ que du Parti libéral. Parce que les libéraux veulent dire nous, on est le seul parti qui est vraiment fédéraliste. Mm-hmm. Toutes les autres, c'est des souverainistes, dans le fond. Donc, ça les aide. Puis en même temps, le PQ, ça les aide parce que ça démontre qu'ils ont réussi à imposer cette question-là, puis que la CAQ n'est pas capable de tenir sa ligne, puis que le nationalisme de la CAQ, c'est du grand n'importe quoi. C'est ça qu'ils essaient de pousser.
0: Puis
1: donc, M. Boulay aurait dû tenir... Mm-hmm. Il n'aurait jamais dû dire « Je vais être du même bord que vous, M. Tanguay ». D'ailleurs, vous savez que M. Tanguay était chez les jeunes péquistes et qu'il a voté oui à 95.
0: Oui, on en a parlé ce matin. Bon, il a prétexté qu'il venait d'avoir 18 ans. Qu'il
1: il était jeune et fou.
0: Il était jeune et fou. Puis là, ben, j'ai repris
1: correct.
0: Les paroles d'Yannick Marceau. J'ai
1: tout le monde a le droit d'évoluer.
0: Hein, quand on paye pas d'impôts, on veut la souveraineté. Puis là, il dit, c'est ça, je fais pas d'hypothèque. Fait que, bref,
1: ah oui, c'est vrai. Tous les souverainistes ne payent pas d'impôts.
0: Ben, c'est ça.
1: Ça, c'est quelque chose, là, c'est
3: ben,
1: sûr.
3: C'est prouvé.
1: C'est prouvé. Moi, je paye pas d'impôts.
3: Zéro.
1: Aucun impôt, moi.
0: Je suis vraiment content d'avoir dit ça. Je savais que tu réagirais.
1: Ouais, OK, je me calme.
0: Non, tu peux continuer, c'est pas grave.
1: Cela dit, c'était très drôle hier. Puis
0: ben
1: honnêtement,
0: oui,
1: mon téléphone explosait de textos. Puis moi, t'es comme, mais qu'est-ce qui se passe? C'était comme surréaliste. Puis je pense que personne tombe en bas de sa chaise qu'il y ait des députés qui disent qu'ils voteraient non à la CAQ.
0: Ouais.
1: Monsieur Legault lui-même le disait en passant. Mm-hmm. Lui allait quand même un peu plus loin que ce qu'on connaît comme ligne en ce moment. Mais d'avoir un ministre caquiste qui dit, moi, je voterais oui. Puis moi, je tombe pas en bas de ma chaise. Je le sais
0: ben
1: que
0: non.
1: Mathieu Lacombe,
0: ben, Lacombe
1: est plutôt souverainiste. Mais en passant, lui, il a quand même dit, on n'en veut pas de référendum.
0: C'est
1: aussi,
0: ça. Bien, Mathieu Lacombe, Simon Jolin Barrette, Jean-François Robert, Jean-François Simard, Bernard Drainville, tu sais, je veux dire, on va voter oui, là, s'il y a
1: ben, Bernard, il disait le contraire.
0: Ouais, là, ouais, mais là,
1: tu le crois pas partout.
0: Ben, voyons donc. Comme si Bernard...
1: Une fois dans l'isoloir, là.
0: Comme si Bernard, dans l'isoloir, il allait devenir capitaine Canada, là. Bon, minute, là.
1: Ouais, ça,
0: c'est impossible,
1: ouais.
0: Il chante du cowboy fringant.
3: Je verrais mal voter non.
1: J'entends un tourne de Paul Fichet dans ma tête encore.
0: Cocher oui, cocher
1: mais
0: loin,
1: mais
0: tête,
1: ça va devenir compliqué. Puis pendant qu'on entend la musique.
0: C'est ça.
1: Je conclue là-dessus.
0: Vas-y, conclue là-dessus.
1: Tu sais, ça allait bien, c'est impressionnant.
0: Ouais.
1: Là, c'est une moins bonne semaine, hein?
0: C'est ce que j'ai dit ce matin. Des annonces à la François Legault. Là, on est pogné dans le référendum. On ramène un troisième lien. My God, c'est une semaine, François Legault, là.
1: Oui, c'est moins bon. Puis on se disait, hein, il y a seulement 5 semaines de session pour faire sa marque.
0: Ben c'est ça.
1: Mais il en reste 2.
0: Pendant ce temps-là, c'est une belle semaine pour le PQ. Bam, une pub frappante avec le sandwich. Et là,
2: la question référendaire
0: qui revient comme l'avant. Bonne semaine pour le PQ, ça,
1: là. Puis là, je voyais un extrait passer tantôt sur Instagram, Mike Ward, qui était en entrevue avec MC Gilles à son émission dans un manège, là. Puis il disait qu'il était souverainiste. Une bonne semaine pour la souveraineté, les amis.
0: Très bonne semaine pour Mike Ward et la souveraineté. Puis Paul Saint-Pierre Plamondon a pu s'enfarger sur des pleurs de bananes avec le fameux rapport de Oui Québec.
1: Il a réussi à s'empêcher de faire un long tweet de 12 000 paragraphes.
0: Mais as-tu remarqué? On le coach différemment, puis c'est peut-être l'arrivée d'un Claude Villeneuve. Là. Hier, en conférence de presse, là, il y avait ses feuilles détalées. Puis il y a une journaliste qui a fait en remarquer. Je remarque que quand vous parlez de Louis Québec, vous lisez beaucoup vos notes. Puis il a dit non, j'ai toujours mes feuilles, mais non.
1: Il est coaché.
0: Le script était écrit.
1: C'était... Ça marche très depuis que Claude Villeneuve est arrivé.
0: Oh, et c'était ne fais pas ça. Hey, parlant de script, mais ça, c'est un très mauvais théâtre. On va se rappeler un grand moment de l'Assemblée nationale, c'est-à-dire les excuses de Sona Lacoyenne-Olivier.
5: Je crois sincèrement que tous les députés, peu importe leur formation aussi, s'engagent en politique avec le désir de servir la population et d'améliorer la qualité de vie des citoyens. C'est pourquoi je crois qu'il est important de continuer à renforcer la sensibilisation à la formation en matière d'éthique et de déontologie.
0: Tu des Kleenex, Anto?
1: Ouais, je pleure.
5: Je prends acte de la décision de la commission avec respect. Et j'accepte la sanction qui m'est imposée.
0: Bon, sanction de 8 000 $ finalement. Le rapport est dévastateur. Elle a tenté de détruire des preuves. Elle a rencontré l'UPAC. Dans le rapport, et c'est Marois Risky qui nous le disait ce matin, il est même écrit qu'elle l'a pas suivi, la formation sur l'éthique.
1: Non, ça n'a pas d'allure.
0: Pour renforcer les règles d'éthique, ça pourrait commencer par la participation à la formation.
2: Ce serait un bon début. Honnêtement, là, c'est son théâtre à l'Assemblée nationale, puis tout ça. Je vous pose la question, est-ce que vous y croyez plus ou moins que le troisième lien sous la CAQ?
1: c'est un bon débat.
0: 418-971-1021. Honnêtement, je vais plus croire au troisième lien de la CAQ qu'à la franchise de Sona Lacoyenne-Olivier.
1: Écoute, mais cette madame-là a été recrutée par les libéraux.
0: Oui.
1: Et a siégé pendant 3 ans et demi pour les libéraux.
0: Oui.
1: Il y a quelque chose là-dedans qui me fascine.
0: Ben oui.
1: Puis là, elle nous dit qu'elle a rencontré l'UPAC. Ça, c'est une nouvelle information qui nous a été communiquée de sa part hier. Puis elle dit, j'ai hâte que l'UPAC trouve qui est derrière ça. Moi, quand elle dit ça...
0: Ben c'est ça, là,
1: on dirait que je pense plus qu'à le rapport...
0: Ben c'est clair. Voyons, crime, elle a détruit des preuves. Elle a fait de l'intimidation sur des témoins pour pas qu'ils disent.
1: On peut rien croire de ce qu'elle dit, là, cette madame-là, franchement.
0: C'était, je veux dire, à un moment donné, là. Puis là, t'es, le commissaire à l'éthique, il est clair, là. T'es, je veux dire, je suis pas en train de faire du bashing sur sa réputation, là. Le rapport est clair. Ça le dit. Vous avez détruit des preuves, vous avez fait de l'intimidation, vous avez manqué au code d'éthique.
1: Vous avez fait de l'obstruction. Elle a essayé d'imposer un script à ses employés.
0: Ben oui!
1: Oh mon Dieu!
0: Ben voyons donc! Et là, viens dire, j'ai hâte de voir qui est derrière ça. Ben, ça se peut-tu la grande que tu sois une des responsables?
1: Mais pour vrai, vous vous rappelez que le juge Fournier, qui avait fait son enquête interne au Parti libéral, avait pas été en mesure de prouver quoi que ce soit entourant les textos. En toute honnêteté, moi, j'ai jamais pensé que c'était des vrais textos de Sona Lacoyenne puis Alice Aboukhalil à l'époque. Moi, tu sais, je vous dis, l'explication la plus ridicule, des fois, est la bonne. Moi, j'exclus pas que ce soit quelqu'un qui faisait des jokes puis qui imitait Mme Lacoyenne. Tu comprends?
0: Ouais, je comprends.
1: Puis là, tu fais une petite capture, là, ça se met à circuler en joke, puis là, finalement, tu perds le contrôle. Tu sais, je vous dis, souvent, les grandes conspirations, c'est souvent des gaffes. Là. C'est comme l'affaire du coulage du courriel d'Éric Girard. On verra. Moi aussi, j'espère vraiment que l'UPAC va nous éclairer. C'était quoi ces textos-là? Puis, j'ai l'impression qu'il n'y a pas de fumée sans feu non plus quand même.
0: Oui, mais c'est ça, c'est ce que j'allais dire. Est-ce qu'il y a plus que Sona Lacoyenne, Olivier? Je pense que l'UPAC va être en mesure de nous le dire. Parce que là, on se le cachera pas, elle était très reliée à Pablo Rodriguez. Pablo a quitté dans la tourmente. Bon, même Pablo Rodriguez peut pas dire qu'il est blanc comme neige parce que moi, pour moi, c'est un très grand manque d'éthique quand tu loues des locaux dans le building de ta femme. Là, t'es un moment neuf.
1: Oui, puis qu'il y a des soirées de financement approuvées par ta directrice de campagne dans lesquelles il y a de l'argent en cash qui est donné par pas les bons donateurs.
0: C'est ça. Puis là, tu te rends chez la maison de ces donateurs-là pour faire un petit speech, mais tu vois rien de tout ça. T'es bon. T'étais quand même sur place. Fait qu'à un moment donné, si tu vois rien, c'est soit parce que tu te fermes les yeux volontairement.
1: C'est ça. Soit que tu vois rien, ou ce qui est un problème.
0: Ou que t'es vraiment niaiseux.
1: Ou tu te fermes les yeux. C'est ça. Fait que d'une façon ou d'une autre, ça regarde très mal.
0: Exactement.
1: Mais ça peut être long, l'enquête de l'UPAC, honnêtement.
0: Ben oui.
1: Tu sais, puis ça, là, c'est comme une épée au-dessus de la tête des libéraux constamment.
0: C'est clair.
1: Pis c'est sûr que M. Milliard va dire, moi, j'ai rien à voir là-dedans. Mais tu sais, c'est quand même. C'est
0: ouais,
1: cas, toujours la même affaire. C'est
0: Michel
1: comment ça se fait?
0: Michel Cetlacoy, c'est la présidente de la campagne de Pablo Rodriguez.
1: Elle est encore là.
0: Elle est encore là, puis elle est encore très bien placée chez les libéraux.
1: Les libéraux ont de la misère. Hein? Il faut toujours qu'ils fassent le ménage constamment, puis qu'ils soient très vigilants pour pas que ces choses-là arrivent.
0: Exactement.
1: Donc, c'est pas bon. Puis, tu sais, tantôt, on disait c'est une bonne semaine pour le PQ, une moins bonne semaine pour la CAQ. C'était quand même une semaine correcte pour les libéraux.
0: Oui.
1: Parce que Charles Millard s'est pas enfargé sur rien cette semaine, avant que j'aille quelque chose que j'aille manquer.
0: Non. Ben, il s'est enfargé sur une chose. Il était peut-être pas à Toronto dans la bonne semaine.
1: Ah!
0: Tu sais, on revient à l'Assemblée nationale. On avait une semaine de break la semaine passée. Mais quand je vais être à Toronto, puis je vais amener mon chef parlementaire, André Fortin, que moi, quand on est en train de poser des questions à Christine Fréchette sur ses annonces.
1: Je pense que le choix d'événements et d'activités de M. Milliard, il va falloir qu'ils réfléchissent un petit peu.
0: Ben
1: parce
0: oui,
1: que je regarde ses médias sociaux et je vois beaucoup de galas, de soirées. Là,
0: oui.
1: Puis là, il est souvent d'oxydo. Puis là, il était à Toronto cette semaine. Tu sais, là, ça va prendre bientôt des hot dogs, là, puis du terrain.
0: Ouais, mais c'est ça, là. Tu sais, aller sur le plancher des vaches, là, aller rencontrer
1: oui,
0: les citoyens. Là.
1: Soyons justes avec M. Milliard, c'est quelqu'un qui connaît bien les régions, qui y va souvent. Et il est très accessible. Moi, tout le monde
0: c'est
1: me
0: clair.
1: Dit dans l'écosystème qui gravite autour de la politique que c'est super facile de le rencontrer. Il accepte de rencontrer tout le monde. Il est très à l'écoute et tout ça. Mais en termes de communication, je trouve que c'est pas ça qui transparaît en
0: ce moment. Non, en effet. Lui et Éric Duhaime, je te dirais que c'est les chefs les plus faciles à avoir en entrevue ici à Boulevard 102.
1: Ils sont hyper accessibles.
0: S'ils ne peuvent pas, ils vont t'expliquer pourquoi.
1: Ouais.
0: Tu vas avoir une réponse, puis ça va être, hey, regarde, on se reprend la semaine prochaine. T'es avec Charles Milliard, par exemple, ça m'est déjà arrivé. Hey, je m'excuse, j'en vois ça, mais là, on est en tournée à Trois-Rivières. La semaine prochaine, c'est sûr qu'on est là. Paf, il était là dans les studios de Boulevard dans Marceau le matin la semaine suivante.
1: Ouais.
0: Vraiment, les deux sont vraiment de parole là-dessus, sont très faciles d'accès. Je pense que ça peut être un point très positif pour eux. Hey, on passe des libéraux québécois aux libéraux fédéraux. Stephen Guilbeault qui va annoncer sa démission tout à l'heure à la Chambre des communes. On écoute Mark Carney à ce sujet.
6: Oui, on a eu des discussions pendant tout le temps, plusieurs sujets. Je sais depuis quelques mois que c'est une possibilité. Hein. Alors, mais c'est sa décision et c'est normal. Il y a des députés dans le Parlement de tous les partis, M. Bolus, par exemple, d'MPD, qui prend des décisions pour diverses raisons.
0: Premièrement, je veux t'entendre, Anto, parce que Stephen Guilbeault, il aurait pu juste envoyer un petit communiqué, une petite lettre aux médias pour expliquer pourquoi il part. Oups! Sortir par la petite porte puis pas trop parler aux médias. Mais là, il va s'adresser à tous les députés à la Chambre des communes cet après-midi.
1: Ouais.
0: C'est un statement, ça, là.
1: Oui, il veut marquer le coup.
0: Vraiment, là. Il veut marquer le coup à quel point il y a une fissure entre dans le Parti libéral. Puis là, on entend qu'il y en a un 14-15 députés qui disent « Hey, coudonc, on s'en va en environnement. C'est pas pantoute le parti dans lequel j'étais.
1: Mm-hmm. »
0: Ça pourrait n'apporter dans ce tourbillon-là.
1: Je sais pas s'il va en avoir d'autres députés qui vont suivre, mais c'est fort possible. Ça aussi, ça demeure une menace pour M. Carney. Parmi toutes les choses qu'il doit gérer, là, entre l'Alberta, le Québec, entre son aile gauche, son aile droite.
0: Référendaire.
1: Oh, parle-moi pas là-dessus. Il y a cette question-là, parce qu'on en a discuté plus tôt cette semaine. Il y a une lettre qui avait été envoyée. Il y a des députés qui trouvent que, OK, c'est correct, il y a un contexte mondial. On doit faire certaines choses pour prioriser l'économie. On peut faire certains compromis. Mais là, on est en train de complètement déconstruire ce que le Parti libéral de Justin Trudeau avait construit.
0: Okay? Ouais.
1: Puis, si toi, l'économie, c'est plus important que l'environnement, tu vas dire le contraire. Tu vas dire, il est en train de construire là où Justin Trudeau avait détruit. Tout ça est...
0: Que plusieurs gens nous disent toujours par texto, 418-971-1021.
1: Absolument. Stephen Guilbeault, il est allé en politique pour la question des changements climatiques.
0: Ouais.
1: Et les gens qui vont en politique pour une cause... C'est particulièrement difficile. C'est plus facile d'être quelqu'un qui tripe sa politique puis qui n'a pas une cause en particulier, qui a des valeurs, mais qui, tu sais, qui peut faire différents rôles, qui a un peu de pragmatisme à travers ça. Stephen Guilbeault, il a quand même un passé de militant écologiste assez intense. Et il a travaillé sur certaines choses avec son gouvernement. Quand Trudeau est arrivé en 2015, il n'a pas été nommé à l'environnement directement, on se souviendra, nommé au patrimoine. C'était Mme McKenna qui était ministre de l'Environnement. D'ailleurs, ça a été très difficile pour elle et ensuite, ça a été très difficile pour Stephen Guilbeault parce qu'être ministre de l'Environnement d'un gouvernement très écologiste, entre guillemets, du moins dans les mots, dans un État pétrolier. Le Canada, c'est un État pétrolier.
0: Ben, c'est ce que j'allais dire. T'es, être ministre de l'Environnement dans un État qui dépend de l'Alberta et du pétrole pour avoir de la richesse...
1: Il y a plus confortable. Chance, là. C'est sûr que si t'es ministre de l'Environnement dans un pays où est-ce qu'il n'y a pas de pétrole... Mettons que le Québec est indépendant. Là.
0: Ouais.
1: Être ministre de l'Environnement au Québec, tu vas avoir des petits problèmes, là, comme il y a partout,
0: oui.
1: Mais c'est plus confortable un peu. Puis M. Guilbeault, il a donné une entrevue à Radio-Canada cette semaine dans laquelle il dit... Je ne pouvais pas gagner toutes mes batailles. Et il a le mérite d'en avoir fait quand même quelques-unes.
0: Mm-hmm.
1: Mais c'est sûr qu'on a l'impression qu'il a avalé beaucoup de couleuvres. Puis là, il s'en va, mais après avoir avalé beaucoup de couleuvres. Puis moi, je trouve ça fascinant comme observatrice politique de voir jusqu'où faut que tu fasses des compromis sur tes valeurs en politique. Parce que si tu n'en fais pas, tu ne feras rien.
0: En effet.
1: Faut que tu rentres en politique pour faire des politiques. Ça sera pas parfait, mais si tu as réussi à faire bouger ton de quelques degrés vers ce que tu prônes, ben c'est une victoire. Mais là, on peut regarder ce qu'a fait Stephen Guilbeault puis commencer juste à regarder aussi le négatif et toutes les couleuvres qu'il a avalées. Je pense notamment au projet Baie du Nord. C'est pas facile pour M. Guilbeault d'avoir donné son approbation environnementale à un projet comme celui-là. Et là, ben avec l'arrivée de M. Carney l'an passé. Tu sais, Mathias se posait la question, ouais, il savait c'était qui M. Carney, puis ce qu'il voulait faire. Oui, puis non. Parce que M. Carney, là, mettons qu'on revient en arrière, puis qu'on regarde les promesses électorales et ses messages entourant l'environnement, l'économie et l'énergie, il n'a jamais dit qu'il allait faire un pipeline en élection. C'était pas dans la plateforme.
0: Non, puis il était vu comme le banquier vert.
1: Le banquier vert. Les gens disaient, oui, mais OK, peut-être qu'il va être un peu plus pragmatique que M. Trudeau, mais on le sait que c'est important pour lui, les changements climatiques. Bien, force est de constater que c'est pas important en ce moment. Il n'y a aucune politique. On défait tout ce qui avait été fait à grands coups politiques, parce que évidemment, il y a toujours beaucoup d'opposition à ces politiques-là. Mm-hmm. Puis M. Guilbeault, ce qu'il dit, c'est OK, pour la taxe carbone, on pouvait plus, c'était plus tenable, OK? Ça marchait pas. Mais là, c'est pas juste ça. On donne tout ce que l'Alberta demande.
0: Oui.
1: Il y a cette entente-là et on est en train d'enlever toutes les règles environnementales qui faisaient vraiment la différence, notamment les espèces menacées quand on va construire des projets d'intérêt national. Puis je pourrais faire une très longue liste de ce qui a été allégé au niveau environnemental. Lui, il dit, ben moi, je décroche rendu là. Je peux pas donner mon approbation. Je peux pas être un token environnemental pour ça. J'étais prêt à le faire jusqu'à un certain point. Là, ça atteint ma limite comme telle. Donc là, la question qu'on se pose, c'est est-ce qu'il y a parmi les députés qui avaient signé la lettre, d'autres qui pourraient suivre? La majorité... Tu sais, la première action, c'est de se dire, M. Carney, il peut pas perdre trop de députés non plus.
0: Il est majoritaire de deux.
1: Mais honnêtement, il caracole dans les sondages. Il est très populaire. Il y a d'autres partiels qui s'en viennent. Je pense que M. Carney n'est pas trop inquiet. Puis je pense que ça fait partie aussi du calcul de M. Guilbeault qui, quand même, veut pas non plus que les conservateurs aient le pouvoir. Là,
0: mais en m'en-œil, puis je le salue pour ça, tu sais, Stephen Guilbeault a des idéologies, Stephen Guilbeault a une façon de voir les choses. Ça dépasse ses valeurs personnelles, puis il décide de se retirer, puis chapeau d'être un politicien qui, à un moment donné, fait « Hey, wow, minute, là, la ligne de parti, je peux plus la maintenir dans ces conditions-là. »
1: Ouais.
7: Puis en même temps, ça s'en venait m'adressant. Moi, c'est ça que je dis.
1: Ben oui.
7: Il y a certaines limites. Puis bon, il a fini par le faire. Certains diront, puis je fais probablement partie de ces personnes-là qui l'ont fait un peu tard. Mm-hmm. Quand tu as multiplié les sorties contre ton propre parti, à un moment, en étant simple député, il faut que tu te rendes compte que tu vas pas avoir ben d'influence. Ça. C'est ça la réalité, malheureusement.
1: C'est le constat auquel je pense qu'il arrive, qu'il n'y avait pas l'influence nécessaire. T'sais, on peut quand même lui donner le mérite d'avoir essayé.
0: Ouais.
1: Puis là, je me demande ce qu'il va faire pour la suite des choses.
0: Ben, c'est ça, il va-tu recevoir l'appel d'un parti politique au Québec?
1: Je sais pas. En ce moment, honnêtement, je le sens, là, le ressac contre les politiques environnementales. C'est comme... Moi, je trouve ça extraordinaire en passant. Là, la crise climatique a disparu.
0: Oui! Hey, ça n'existe plus.
1: On est soulagé.
0: À ta minute, on bat des records de chaleur présentement en Europe.
1: Ah, mais ça, c'est la météo, Jeff. Ça n'a pas rapport. Non, c'est ça. Okay. Non, c'est ça, ça a disparu. Moi, je...
0: Ah, il y a des feux de forêt en Californie présentement.
1: Ah, c'est un hasard, ça aussi.
0: OK, parfait.
1: C'est tout des hasards. Bon. C'est un grand complot. Il n'y a pas de changement climatique.
0: T'as raison.
1: Je sais, et probablement que M. Guilbeault le sait aussi.
0: Il y a une puce dans le vaccin aussi, tu savais.
1: Oui, ben c'est probablement ça qui nous rendait aussi pro-environnement. C'était les puces dans les vaccins.
0: Ah, penses-tu? Ben, je sais pas. Je trouve que la crise climatique a commencé à s'amoindrir avec la COVID. Moi, je pense que c'est le contraire.
1: Oh, OK.
0: Là, les complotistes ne m'aimeront pas.
1: Ouais, donc...
0: Reprenons le contrôle de notre cerveau.
1: OK. Là, c'est-tu moi qui parle ou ma puce? Je ne sais pas.
0: OK.
1: Mais malheureusement, pour les questions d'environnement, quand on fait des politiques très, très fortes, ça amène toute la question de l'acceptabilité sociale de certaines politiques et de la résistance au changement. Il faut vraiment y aller graduellement, même si des fois la science nous pousse à aller rapidement, parce que sinon, il y a des ressacs. Là, on sent qu'il y a un recul par rapport à ces choses-là. Puis quand les gens vont se rendre compte, les politiciens, puis l'État et tout ça, vont se rendre compte que les coûts environnementaux et économiques sont trop élevés, bien là, tout à coup, c'est comme un pendule. Ça va revenir. Ouais. Parce que finalement, les changements climatiques, ça a des coûts.
0: Bien, c'est jamais bon d'être tout un ou tout l'autre, selon moi. C'est d'avoir un équilibre. Là, on est passé de peut-être un déséquilibre avec Trudeau versus l'environnement. Ah, oui. Là, un très grand déséquilibre au niveau de l'économie avec Mark
1: Carney. C'est pas un pipeline qui va faire en sorte de changer au Canada.
0: Non, alors, non, non.
1: Mais, puis moi, je suis pas contre les pipelines nécessairement. Par contre, c'est pas vrai que, je veux dire, ces réalités-là ont disparu du jour au lendemain. On sent qu'on est dans une période de ressac, puis que c'est moins in, c'est moins cool de parler
0: ouais,
1: de
0: ben,
1: ça.
0: Ouais, je pense que c'est beaucoup lié, puis je termine là-dessus, au coût de la vie.
1: Ben oui.
0: Les gens
1: le
0: qui ont
1: contexte
0: de la
1: mondial. Quand ben, t'as oui. un président aux États-Unis qui n'a aucune volonté de faire quoi que ce soit, sauf drill, baby, drill, puis qui attaque notre économie, ben les priorités sont remaniées. Hein.
0: Ben c'est ça. D'un autre côté, je le comprends. Mark Carney, il savait en arrivant au pouvoir, là, mais il faut quand même qu'il traite avec Donald Trump. Donc, il essaie de se démener du mieux qu'il peut pour essayer de justement diversifier l'économie.
1: Et voilà.
0: Pas évident. Antonin Iaccarini, toujours un plaisir. On se parle demain?
1: On se parle demain, ça, j'allais dire. On est-tu jeudi ou mercredi?
0: Ben non,
1: on est mercredi.
7: On a toute l'impression d'être jeudi.
1: Pourquoi donc? C'est parce qu'on a une semaine de 4 jours la semaine passée.
7: Ça se peut.
0: Si jamais tu veux rester pour jouer au jeu qu'on va jouer après la pause, par exemple, tu as le droit, là.
1: Ah, c'est quoi?
0: C'est le jeu Trouvons un nom pour le tramway.
1: Ah, non, je veux pas jouer à ça, Jeff.
0: Je le sais. Parce que, je savais que tu voudrais pas jouer, parce que Bruno Marchand nous a dit que dans les bonnes pratiques, pour que le tramway soit un projet gagnant, ça prend un nom pour le tramway. Fait que là, moi, je vois un concours comme dans le temps. Là. Moi, j'avais gagné un concours dans le temps au petit dépanneur du coin. J'avais fait un dessin pour Pâques. Puis là, j'avais gagné des œufs en chocolat.
1: Oui.
0: Puis on fait ça aussi. On fait des concours comme ça, des fois, dans les écoles primaires. Trouver le nom de notre nouvelle équipe sportive.
1: Moi, je gagnais tous les concours des jardins. Ben, rappelez-vous des concours de dessin des jardins?
0: Ah, oui.
1: Je les gagnais toutes. J'avais tous les sacs des jardins à la maison.
0: Yes, c'est ça. Donc là, il y a plein de concours comme ça qui existent. Il y en a que ça donne un résultat moins bon. Comme en Utah, quand on a voulu nommer le nom de l'équipe, finalement, c'est les mammouths qui ont gagné. Moi, je trouve que ça fait full bon club.
7: Ben, j'aille pas ça. Il y a une chaîne de montagne. Ça fait référence à la chaîne de montagnes en arrière également, avec le logo, t'as des montagnes, t'as des mammouths. Moi, j'ai pas ça, Jeff, tu vois.
0: Ça, ben c'est correct. C'est bien correct. T'as le droit. Il y a des noms aussi qui sortent comme toi, on se le cachera pas, là, même si je les aime. Là. Le rouge et or. Là. Hey, on est habillé en rouge et or, donc on va s'appeler le rouge et or.
1: J'aime ça, moi!
0: Oui,
1: ah, j'aime ça, le rouge et or.
0: Puis là, le vert et or. Hey, moi, je suis en vert et or, fait que je vais m'appeler le vert et or.
1: T'sais. OK, mais là, ça pourrait être ça. Ça pourrait être une thématique de couleur. Regarde, tu vois, j'ai commencé à jouer à votre jeu. Faut que je m'en aille.
0: Peut-être. Ouais, peut-être aussi que ça pourrait être le train feuillu parce qu'on va couper plein d'arbres. Mais on va replanter.
1: Le bûcheron.
0: Le bûcheron, j'aime ça.
1: Hein?
0: Ouais. Bref.
7: On s'en garde ça un peu pour après.
0: On s'en garde pour après la pause. Ça nous prend votre imagination, les gens, au 418-971-102. On va faire entendre Bruno Marchand. Pourquoi il veut un nom pour le tramway? Bruno Marchand est en entrevue cet après-midi, 16h, dans le retour avec Denis, Véro et Audrey. Puis moi, je veux transférer des noms à Denis. Des noms de tramway là, pour Bruno Marchand. Là, parce que je pense que s'il y a bien des gens qui peuvent faire la différence pour que le tramway obtienne 50 % d'acceptabilité sociale, c'est les auditeurs de Boulevard.
7: En donnant un nom incroyable.
0: Avec un nom gagnant, parce que c'est ce que Bruno nous a dit. Si tu as un nom qui marque les esprits, le tramway va devenir un projet populaire. On fait ça après la pause?
7: Yes, sir.
0: Oh, yes. 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

0: boss de Boulevard 102.1. Oui, bonjour. Est-ce que c'est possible de parler à Dominique Caron, s'il vous plaît?
1: Oui, c'est moi.
0: Mon nom est Denis Gravel de Boulevard 102.1. Ça va bien?
1: Oui, ça va bien.
0: Oui, est-ce que tu aurais par hasard participé à un concours pour mettre la main sur une paire de billets pour aller au Centre Bell demain soir?
1: Pas vrai.
0: J'ai une nouvelle à t'apprendre. La mauvaise nouvelle, c'est que tu regarderas pas le match demain à la TV ou à l'Agora. La bonne nouvelle, c'est qu'il faut que tu trouves quelqu'un parce que tu t'en vas au Centre Bell, mon ami. Mets-toi ces quatre flashers, ça presse. Hey, Dominique, félicitations, mon ami.
1: Merci encore. Merci beaucoup.
0: Hey, salut.
1: Salut, la gang.
0: Go, Habs, go.
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0: Auditeurs et auditrices de Boulevard 101, je vous adore. C'est un plaisir de faire de la radio pour vous.
1: Regarde, tu vois, Jeff, à quel point ça unit pour le projet de tramway, trouver
0: voilà.
1: Des noms un
0: ben
1: peu.
0: Ben oui, gars, tout le monde embarque.
1: C'est que des noms positifs. Okay. Je vous garantis, là, par texto, que des noms positifs,
0: ah
1: rien
0: oui.
1: De négatif.
0: Tout le monde embarque dans le train. Hey, bon jeu de
1: pour
0: mots.
1: Pas faire de mauvais jeu de mots.
0: Exactement. 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Vous allez retrouver le caucus avec Antonine Iaccarini sur BLVD.fm après l'émission. 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Avant de passer à cette créativité de nos auditeurs, Mathias, qu'est-ce qu'on suit dans l'actualité?
1: Oui, la première ministre Christine Fréchette, qui encore une fois, on en a parlé, là, il y a des grosses séances présentement à l'Assemblée nationale. Mmh. Puis Christine Fréchette a été questionnée par André Fortin du Parti libéral, encore un gros travail, sur la fameuse l'augmentation de taxes sur les assurances de 1% qui rentre en vigueur à partir de janvier. Eh bien, Mme Fréchette ignorait cette augmentation de taxes.
0: Ignorait?
1: Oui, elle ne savait pas.
0: Okay. Pourtant,
1: c'est une mesure qui a été prise par la CAQ l'an dernier. Donc, c'est l'an dernier, la CAQ a pris cette mesure-là. On augmente les taxes sur les assurances de 1%. Elle a dit, ce n'était pas dans mon territoire, je n'étais pas nécessairement au fait.
0: OK, mais elle était au Conseil des ministres,
1: elle? Était au Conseil des ministres, elle est maintenant okay. Première ministre.
0: Ouais, c'est ça.
1: Je vous rappelle qu'elle a annoncé plusieurs mesures pour aider ouais. Au portefeuille des Québécois, mais elle ignorait que son gouvernement s'apprêtait à augmenter des taxes sur un autre aspect dans quelques mois de ça.
0: OK, mais là, c'est toi qui me disais ça tout à l'heure. Elle avait aussi ignoré que Sona Lacoyenne n'était plus chez les libéraux. Hein? On écoute ça.
1: Oui, vas-y.
2: Est-ce qu'elle est encore digne de pouvoir siéger à l'Assemblée nationale, selon vous?
3: Ben écoutez, je vais prendre connaissance plus en détail là, du rapport, mais à mon sens, c'est au chef du Parti libéral de décider si...
0: OK.
2: Mais elle est indépendante, vous le savez.
3: Oui. Mais
2: ouais. Pourquoi ce serait, monsieur?
0: C'est hésitation.
3: Ben parce qu'elle a été exclue du caucus libéral. Mais et moi, je ne me vois pas en autorité de décider si cette personne peut continuer à siéger ou pas. Là.
0: Comme dirait l'autre, c'est pas une bonne semaine présentement pour Christine Fréchette, mais vraiment pas.
1: Puis ensemble, un peu moins en contrôle de nos dossiers qui étaient, par exemple, un François Legault lorsqu'il
0: était
1: premier
0: ministre.
1: Oui, mais
0: c'est ça, quand on n'a pas fait la liste, là, ce que je me rends compte avec Christine Fréchette, puis vous pouvez commenter aussi les auditeurs au 418-971-101, c'est que quand il y a une liste, ça va bien, on est en contrôle, mais quand on sort du script,
1: c'est un peu plus difficile.
0: Exactement.
1: Éric Duhaime, qui est revenu sur les propos de la députée de Bellechasse, Stéphanie Lachance. Je vous résume les propos de Mme Lachance. Elle a dit qu'il faut prendre les électeurs pour des cons, en faisant référence au fait qu'Éric Duhaime se présente dans Bellechasse aux prochaines élections. Éric Duhaime dit ne pas avoir beaucoup apprécié, parce que plusieurs critiques là, envers le chef du Parti conservateur qui se présente dans Bellechasse, étant donné qu'il réside à Laval, qui se situe à 300 km de circonscription dans laquelle il se présente. Elle l'a même comparé à l'ex-maire de Montréal, Denis Coderre. Éric Duhaime qui a répondu, puis c'est quand même une bonne réplique, en disant que c'est cocasse de voir une femme qui n'a jamais habité dans le comté de Bellechasse et qui habite en ce moment à Saint-Nicolas, de critiquer de se présenter dans Bellechasse.
0: Ouais.
1: Puis effectivement,
0: un échappé, hein?
1: Le document a été remis au bureau parlementaire de Québécois et Mme Lachance habite Lévis, habite Saint-Nicolas en ce moment, qui n'est pas dans Bellechasse.
0: Si j'avais été Stéphanie Lachance, je me serais gardé un droit de réserve.
1: Donc, on critique M. Duhaime de ne pas habiter là, car elle n'habite elle-même pas le comté. Elle dit ne pas habiter dans Bellechasse, effectivement, mais qu'elle est très proche et que ça fait 25 ans qu'elle travaille avec des entreprises et des organisations de Bellechasse.
0: Ouais, c'est ça.
1: Ça paraît pas super.
0: Ça paraît pas très bien. Éric Duhaime, en passant, demain matin, dans Marceau le matin, 8h30, il annonce sa candidature officiellement ce soir dans Bellechasse.
1: Et je termine avec Sonia Bélanger qui a annoncé ce matin que la cible de 500 000 nouveaux patients qui seront pris en charge par les médecins de famille a été atteinte plus tôt que prévu. On avait mis cette cible-là au 30 juin 2026. Présentement, en date d'aujourd'hui, c'est environ 550 000 patients qui sont maintenant pris en charge, soit par un médecin de famille ou un groupe de médecins de famille. 220 000 personnes vulnérables parmi ces 550 000 personnes-là.
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0: activité. On est sur les noms du tramway. Premièrement, le nom qui revient le plus à l'heure actuelle, c'est le tram-Q.
1: Ben,
0: donc, c'est le tram, mais avec la lettre Q.
1: À la fin.
0: À la fin. Pour, c'est un bon jeu de mots,
1: c'est tram-Q pour Québec.
0: C'est ça.
1: Q, c'est vraiment juste.
0: Exactement.
1: Pour Québec.
0: Oh, et c'est pas parce que c'est un mauvais projet ou quoi que ce soit. Là. Pensez pas
1: c'est
0: à ça.
1: C'est que pour la ville de Québec.
0: Parce que là, Bruno nous l'a dit, puis on va l'écouter. OK? Voici pourquoi faut nommer le tramway.
2: Il y a trois propositions.
0: Parce que en nommant le tramway, Mathias, on va vraiment s'approprier le projet.
1: Ben oui.
0: Et là, l'acceptabilité sociale qui est aux alentours de 35% depuis, je te dirais, à peu près 10 ans, soudainement va devenir au-dessus de 50%. Il y a des gens aussi qui ont de l'imagination musicale parce qu'à Boulevard, on joue le meilleur rock la fin de semaine et ils ont pensé à ça. J'avoue que ça... Imagine, t'es à l'arrêt du tramway.
1: C'est ça qui joue, là. En
0: là,
1: répétition.
0: C'est ça qui joue. Là, tu te dis, hey, je vais embarquer dans le quad de big. Pour ceux qui ne l'avaient pas reconnu, c'est Crazy Train. Ozzy Osbourne.
1: On a d'autres bons noms qui
0: ah, ouais, donc, donne-moi-en
1: pour
0: une coupe.
1: Vrai, là. Écoute, hier, un nom qui est revenu, puis qui est revenu un peu dans les textos aussi, le Napkin Express.
0: Ça, je l'adore.
1: Pour vrai, avec ça, les propos de François-Philippe Champagne.
0: Ça, c'était écœurant.
1: Le Napkin Express.
0: Continuez avec quelques noms, je vais ressortir l'extrait de François-Philippe Champagne.
1: Hey, pour vrai, on a un auditeur qui est en feu. Là. Il nous en a envoyé une bonne quinzaine. Notamment, par exemple, le Gouffre Express. En faisant référence au coût du tramway.
0: J'adore.
1: Le 8 milliards express. Écoute, on a des noms plus classiques. Là, le marchand express. Le Q-train revient beaucoup. Là, ouais. Le train Q, le Q-train. Étant donné qu'à Calgary, c'est le C-train. Le Q-train pour
0: le
1: être Q-train. Notre train.
0: Moi, j'ai adoré Sylvain qui a écrit « Flèche d'argent ». T'es pour démontrer à quel point il y a de l'acceptabilité sociale là-dedans, là, flèche d'argent. Donc ça, je l'avais bien aimé. Évidemment, il y a le Marchand Express qui est sorti.
1: Oui.
0: La bombe tram, parce qu'il ne faut pas oublier que c'est Régis Labombe qui l'a mis au monde. J'adore ça.
1: Le tram wreck aussi.
0: Oui.
1: Le tram vidé qui est revenu.
0: L'indésirable. Le ramasse-neige électrique.
1: On en a un qui est revenu hier, puis que je l'ai vu passer, là, l'arrière-train.
0: Oui, j'aime ça. Le 8 milliards express, le rail de la discorde, le tram en retard, oui, parce que ça fait longtemps, la bombe train qui revient. On a également là, plein de noms qui rentrent à l'heure actuelle. Le verre solitaire, pourquoi pas, pour le tramway. David qui nous écrit la couleuvre parce que c'est difficile à avaler. Vous êtes vraiment hot, la gang. Franchement, là, le Lubie Express, parce que c'est une lubie, c'est Eric qui nous écrit ça. C'est vraiment, vraiment bon. Jérôme qui nous écrit l'obligé, parce que oui, en effet, on est obligé d'accepter le projet à l'heure actuelle.
1: C'est pas vrai. À voir les textos qui rentrent, c'est presque plus une joke que d'autres choses nommées le tramway. Là.
0: Ah, ben oui, parce que dans les faits, là, Bruno Marchand n'aurait jamais dû sortir de cette façon-là parce que ça vient juste ajouter à la colère des gens puis à la non-acceptabilité sociale de se faire dire « Hey, on va-tu vraiment faire, t'es comme je disais tantôt, un concours de dépanneur? »
1: Non, c'est ça.
0: On va choisir le meilleur nom. Hey, on est tous de retour aux primaires.
1: Tout le monde, vous voulez pas de projet, mais inquiétez-vous pas, on va y donner un beau nom.
0: C'est ça. Pour le Napkin Express, on se rappelle François-Philippe Champagne en conférence de presse la semaine dernière.
3: Non, mais on était là depuis le début. Hey, moi, je me rappelle avec le maire Labeaume, on avait fait ça sur une napkin. Vous lui demanderez. Là. Mais c'est un des premiers projets qu'on avait fait, Joël.
4: Le projet de tramway sur une napkin
3: ou le financement? On avait le financement où on était...
1: Hey, on annonce Napkin Express, on ramène François-Philippe Champagne avec Régis Sabaume. Le nom Napkin Express sur une napkin, ce serait exceptionnel comme conférence.
0: Oh, mais ça, ce serait complètement fou. On parle dans des noms plus sérieux, par exemple le Nordique, j'aime ça. Ça nous rappellerait notre équipe.
1: Pour de vrai, si on est pour le nommer, un nom comme ça serait...
0: Ouais.
1: serait plus glorieux un peu qu'un Napkin Express, c'est sûr.
0: Exactement. La ligne bleue, que j'aille pas non plus, parce que c'est la couleur de la capitale nationale. On a ici, par exemple, je l'adore, le A-Train, en référence à vélo.
1: Ah ben oui,
0: comme ça, on partirait cette séquence-là de le A-Train, le
1: A-Vélo.
0: Après ça, on pourrait avoir le à l'autobus, ça se dit.
1: Ouais, ça se dit.
0: Va falloir trouver d'autres choses.
1: Ouais, ouais. Va falloir changer de lettre. Le Q-vélo, le Q-train.
0: Ah,
1: on
0: ben
1: a
0: oui.
1: La solution Q-autobus.
0: J'adore celui-là. Le financement express. Vous êtes malade, guys,
1: vrai,
0: avec vos noms.
1: Fourette.
0: On va en transférer plein. Ah, regarde, il y a François qui dit le à pied aussi. Ben oui, on est en mobilité active. Pourquoi pas? Ah, vraiment, vous me faites vraiment, vraiment rire. Merci de participer autant à l'émission On en jase au 418-971.
1: David, c'est bon, là. Oui. Nordique Express, avec un peu de chance, quelqu'un des États-Unis va nous le racheter et l'amener avec lui.
0: Le rêve, quoi, le rêve. Hey, parlant de Nordique, parlant de hockey, évidemment, c'est un gros match ce soir au Centre Bell. Continue à écrire, c'est complètement fou. C'est un gros match ce soir au Centre Bell. Ouf, le suppositoire. Ouais, je pense que Martin, il prend pas vraiment qu'on a un tramway. Le Dream Train, c'est Courtney qui nous écrit ça. Hey, merci, guys. Ce soir, Centre Bell, 20h, c'est le quatrième match de la série entre le Canadien de Montréal et les Hurricanes de la Caroline. Le Canadien est pratiquement acculé au pied du mur. Peuvent pas se retrouver en retard 3-1 dans cette série-là. Et pour en parler avec nous, on va avoir Alex Laramé au retour de cette pause à l'émission On en jase sur Boulevard 102.1. La radio du nom du tramway, du futur nom du tramway, comme le Tram Tente Pas. Au lieu de ça me tente pas, tram tente
1: pas. Vous êtes malade.
0: On revient, guys. Restez avec nous sur Boulevard 102.1.
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0: 13h15 minutes. Merci pour votre énergie et votre créativité, chers auditeurs, auditrices. Ça continue de rentrer. On a l'épine dorsale pour le.
1: Ça arrête pas,
0: le
1: hein?
0: Tramway. Mais... le dupe express. Le déficit express.
1: Peut-être que demain, Marchand a raison, puis finalement, ça crée une unité
0: ben,
1: autour
0: vraiment?
1: Du projet de tramway. Par contre, ça a l'air de créer plus une unité négative que positive.
0: Ouais, c'est ce que j'allais dire. Je nous ouais. sens très unis contre le projet. Mais c'est... au moins, on est unis.
1: C'est...
0: Ben... écoute, les auditeurs de Boulevard avec les animateurs dont on en jase à l'heure actuelle sont unis ensemble pour trouver
1: des noms ridicules.
0: Des noms ridicules au tramway. Mais ça nous fait passer ouais, un bon moment. Ouais.
1: Il y a une unité autour du projet quand même. Ben au lieu d'être tout le temps divisé, c'est le fun d'être unis.
0: Exactement. Le maire Marchand prend soin de nous. 20 degrés actuellement, c'est alternance de soleil et nuages. Ça sera 8 degrés ce soir. 13 degrés demain, 40 % de possibilité d'averse et 15 degrés vendredi avec possibilité d'averse. J'ai dit 8 degrés ce soir. Amenez-vous une petite laine, mais allez-y absolument parce qu'en plus, c'est Max Larouche, l'animateur. Ce soir, à 20 h, les auditeurs de Boulevard 102 sont conviés à l'Agora du Port de Québec. Et comme mission, ils ont de créer une ambiance électrique. Plus qu'à Montréal, pour que les Canadiens sentent toute l'énergie de Québec et du Québec, parce que c'est ce soir le quatrième match de cette série. L'ouverture des portes est à 18h. C'est gratuit pour vous rendre à l'Agora. Puis les 500 premiers arrivés, Matt, là, ils vont avoir une paire de billets pour un show à venir à l'Agora.
1: C'est quand même fou, c'est gratuit. Tu rentres là, puis tu ressors avec une petite récompense.
0: Exactement. Est-ce que le Canadien va ramener la série égale à 2-2? Bref, aller chanter, aller crier, aller vivre l'animation de Max Larouche qui était très prêt ce matin à vous donner une excellente performance.
1: Il est motivé.
0: Ah oui, à l'heure actuelle, il doit être en train de faire une petite sieste d'avant-match comme les joueurs justement pour se mettre dedans pour ce soir. Donc c'est un rendez-vous Agora du Vieux-Port de Québec. Ce soir, à compter de 18h, les portes ouvrent. Évidemment, il y a de la bouffe, il y a des kiosques pour des petites boissons également. Donc, allez faire un tour parce que les 500 premières personnes, je le rappelle, ben, ils vont avoir une paire de billets gratuits pour des shows à venir à l'Agora. Matière circulation.
1: Oui, je le rappelle environ une fois par show, là, vu qu'on est au début des travaux, là, mais Taniata, hauteur Sainte-Hélène, c'est difficile à longueur de journée, sans travaux dans le secteur. Si vous n'avez pas à passer par Taniata, je sais que des fois, il y a des itinéraires alternatifs. Pour les prochaines semaines, pour l'instant, c'est difficile. Passez par un autre chemin.
0: Très, très, très bonne idée. On va rejoindre l'instant même notre chroniqueur sportif, Alex Laramé, en direct de Montréal. Alex, comment vas-tu?
2: En pleine forme, on est prêt pour une game vraiment cruciale ce soir pour le Canadien.
0: Vraiment, match crucial pour le Canadien. Comme à l'habitude, Martin Saint-Louis a été très silencieux sur son alignement pour le match. Est-ce qu'il va avoir des modifications au trio? Toi, tu t'attends à quoi? Penses-tu que Martin Saint-Louis va demeurer dans sa stratégie malgré les mauvais résultats des deux derniers matchs? Je parle de mauvais résultats en termes de tir au filet et d'offensive, ou on va tenter quelque chose de nouveau?
2: Ben écoute, selon ce qu'on a vu à l'entraînement, là, les jours de match, évidemment, c'est seulement les joueurs qui jouent pas habituellement qui foulent la glace. On a encore vu Gallagher, on a encore vu Kapanen, on a encore vu Jack Eye. Donc, tout semble indiquer que Veleno et Strobel vont encore jouer ce soir. Puis au niveau des combinaisons de trio, ben Martin Saint-Louis c'est quand même un peu avancé. Là, je vais vous lire exactement ce qu'il a dit. Il dit, en tant que coach à ce temps-ci de l'année, il faut être proactif, mais est-ce que ça veut dire faire des changements? Faut avant tout prendre des décisions et parfois la décision, c'est de ne pas apporter de changement. Il dit quand même, on a des options, donc il laisse la porte ouverte, mais tout semble indiquer qu'on va ramener les mêmes trios. Mais moi, je serais pas surpris que si, après une mauvaise première période, par exemple, on fasse quelques petits ajustements durant le match. Mais au niveau de la feuille de l'alignement, au début du match, selon moi, on va voir les mêmes combinaisons puis les mêmes duos là, pour le Canadien.
1: Puis en même temps, il n'y a rien d'étonnant là, je pense, parce que Martin Saint-Louis, depuis le début, a été très conservateur. Là. On n'a pas vu de changement principal. Même quand le premier trio allait très mal, on le gardait ensemble. Donc, je verrais pas pourquoi il ferait des changements. Est-ce qu'il devrait le faire? Peut-être, mais à voir comment il a géré son équipe depuis le début, il n'y a rien d'étonnant là. Par contre, avoir l'apport qu'un Veleno donne dans la formation... J'aurais aimé ça, voir un Brendan Gallagher être inséré sur le quatrième trio qui fait un job exécrable de toute façon depuis le début de la série. Là. Ça peut pas être pire que c'est actuellement. Donc, dire on amène un leader sur le banc qui peut mettre de l'énergie, ça aurait pu être une option intéressante, mais visiblement...
0: Le seul point positif de Veleno, c'est qu'il est un joueur de centre naturel et on voit Martin Saint-Louis, même très tôt dans le match, amener deux centres pour des mises aux jeux en zone défensive.
1: Oui, c'est ça.
0: C'est le seul point positif, mais moi, je suis d'accord avec toi, j'aurais pris l'énergie d'un Brendan Gallagher parce que l'équipe la plus dynamique sur la patinoire à l'heure actuelle, c'est les Hurricanes de la Caroline, mis à part la première période de la série. Donc, il me semble que j'aurais tenté d'insulver justement une énergie différente à l'équipe. Chose certaine, on va voir en cours de match parce que si la première période finit avec 3, 4 ou 5 lancés, d'après moi, on va changer quelques combinaisons en cours de rencontre. Es-tu d'accord avec moi, Alex?
2: Ben oui, moi, c'est ça que je pense. Puis, tu sais, on revient à Veleno, tu sais. Veleno, tu sais, on s'entend que son apport, c'est très défensif, mais il faut se poser la question, est-ce que le problème du Canadien dans cette série-là, c'est le jeu défensif?
0: Non.
2: Non. Est-ce que si on enlève Veleno défensivement, on va être complètement désorganisé? Non. C'est vraiment du punch à l'attaque, c'est des tirs, c'est une présence devant le filet qu'on a besoin. Puis selon moi, c'est le genre de critères que Gallagher répond. Est-ce qu'il est moins rapide? Oui, mais on est à domicile, on a le dernier changement. Puis ça reste que si on gagne pas ce match-là, je veux dire, les chances du Canadien, là après, il faut gagner trois matchs de suite. Déjà là, il faut en gagner 3 sur 4. La tâche est assez lourde. Donc oui, pour venir à ta question, d'après moi, si ça va mal en première période, Saint-Louis n'aura pas le choix de brasser la soupe. Là, sinon, on s'en va vers l'élimination dans le match 5.
1: Puis honnêtement, ce match-là, de toute façon, va se jouer à savoir est-ce que nos joueurs vont être capables de rebondir. Parce que même si Martin Saint-Louis... Que Martin Saint-Louis apporte des changements ou pas, ce qui nous a coulé au cours des 2 derniers matchs, c'est des performances difficiles de plusieurs de nos bons joueurs. On peut penser à Goulet au dernier match. Dobson, c'est pas facile d'un autre dernier match non plus. En défensive, on a de la misère à sortir la rondelle. Même Hudson, qui joue du très gros hockey depuis le début des séries, je veux pas nécessairement le pointer du doigt, mais défensivement, offensivement, il n'y a pas eu le même apport qu'il y a depuis le début
0: Hudson
1: des séries.
0: Hudson se fait frapper comme il s'est jamais fait frapper dans cette série-là.
1: Fait qu'il va falloir trouver le moyen pour beaucoup de joueurs du Canadien d'en faire plus que ce qu'on a fait dans les 2 dernières parties.
0: En effet, défensivement, je te dirais que peut-être juste Mike Madison, Alex, que je trouve qui est au même niveau que les autres séries.
2: Ouais, ben c'est parce que Mike Madison, il a la force d'être capable de porter la rondelle. Tu sais, vous venez d'en parler, là, je veux dire, les sorties de zone, c'est complètement difficile pour le Canadien. Les passes, ça se rend pas. Puis moi, j'étais au dernier match, puis je trouvais beaucoup qu'il y avait un manque d'exécution là, dans le dernier match. Des passes, d'un patin, pas exactement à la bonne place. Fait que si au moins, tu sais, on le sait, on a du talent avec le Canadien, c'est une de nos principales forces. On est jeune, mais on est bourré de talent. Fait que là, faut que l'exécution soit là, faut que les passes soient sur la palette, puis let's go, on s'en va en attaque, puis tu sais, on va le répéter, là, mais ça prend plus de tirs, là, ça passe par là. Anderson, il est chancelant, je veux dire. C'est pas le meilleur goaler de la ligue. Là. Si on tire 25 fois dans un match, on va être capable d'en mettre 3-4. Puis Dobesch, c'est sa fête aujourd'hui. Fait qu'on veut une victoire pour
0: c'est
2: sa fête.
0: C'est la fête à Dobesch aujourd'hui. C'est donc bien cool, ça. Non, moi, ma prédiction, ça a été 3-2 pour le Canadien ce soir. Je pense que le Canadien nous a habitués à rebondir autant dans les séries que dans la saison. Puis je m'attends justement à ce que le Canadien soit plus incisif offensivement, mettre quelque chose comme 25-26 lancés au filet. Puis ça va leur permettre de se sauver avec la victoire. Toi, Alex, tu y vas avec quoi?
2: Ben écoute, je pense que dire un 3-2, là, t'as comme une chance sur deux dans une game du Canadien.
0: Ben, c'est ça, c'est facile. J'y vais facilement.
2: Mais honnêtement, même moi aussi, là, j'avais comme prédiction 3-2 pour le Canadien. Mais selon moi, on règle ça en temps réglementaire. Là. Pas de prolongation.
0: Moi aussi, c'est comme ça, je le vois.
1: 4-2 Hurricanes pour moi, but désert. Non, mais...
0: Écoute, c'est une prédiction qui se vaut
1: pour vrai, j'étais tellement positif, mais je trouve... Dans le dernier match, on a eu plein d'occasions d'apporter beaucoup d'ajustements, de jouer différemment. On l'a pas fait durant une partie complète. On a joué de la même manière qu'il avait pas marché dans le dernier match. On a dit qu'on n'est pas capable d'apporter les ajustements nécessaires. Donc, je suis pas nécessairement très optimiste. Mais je croise les doigts. J'espère avoir tort.
0: Je te comprends entièrement. Alex, on va se faire plaisir un peu parce que les partisans du Canadien ont tendance à détester les Leafs de Toronto. Et là, de voir Mitch Marner en finale de la Coupe Stanley qui est tout feu, tout flamme avec des Golden Knights qui, à la surprise générale, ont éliminé l'Avalanche en 4 matchs. C'est beau.
2: Je sais pas ce qu'il y a à dire de plus, mais oui, c'est sûr que les partisans des Maple Leafs là, doivent se mordre les doigts aujourd'hui. Là. Je veux dire, l'étiquette qui collait en fait à la peau de Mitch Marner, un gars qui produisait pas en série, qui était pas capable de s'élever dans les plus grands moments. Puis là, c'est définitivement le leader à l'attaque pour les Golden Knights de Las Vegas, qui ont quand même beaucoup de bons joueurs, de bons vétérans. Mais pour l'instant, c'est vraiment le moteur à l'attaque de ce club-là. Puis tu l'as dit, avec balayé l'Avalanche du Colorado. On comprend qu'il y avait des blessures puis tout ça, là, mais ça reste que c'est un club qui était très profond. Puis, mais non, les Golden Knights, ils l'ont pas volé celle-là, puis ils s'en vont en finale.
0: Mitch Marner a 21 points, 7 buts, 14 passes en 16 matchs. Il est clairement en lice pour le trophée Conn Smythe jusqu'à présent. Puis vous montrer à quel point ce gars-là du talent, écoutez bien ses saisons de points depuis 2021-2022. 97, 99, un 85, mais en 69 matchs, 102 et 80. Quel joueur de hockey!
1: Les Leafs ont échappé un peu, là, en parlant. Non, mais pour de vrai. Ben non, mais c'est ça. Puis tu sais, aussi, c'est qui a pas voulu lever sa clause non plus à la date limite. Là, fait il a pas aidé les Maple Leafs non c'est plus, clair. Vraiment. Mais tous ceux qui croyaient que c'était le problème à Toronto, pour moi, je sais pas quelle partie d'hockey ils regardaient. Mitch Marner était environ un point par match en série à Toronto, avait un bon apport défensif aussi. Clairement, c'était pas le problème de l'équipe, puis il prouve présentement.
0: Non. John Tortorella de retour à Vegas l'an prochain, on n'aura pas le choix.
1: Ah, c'est sûr, c'est sûr. C'est sûr, puis il y a toujours un effet Tortorella. C'est rare qu'il... Tu sais, faut le pointer aussi, c'est rare que John Tortorella, dans les dernières années, a coaché des équipes aussi bonnes que
0: en
1: ça.
0: Effet.
1: Il s'est ramassé avec les Blue Jackets de Columbus.
0: Avec les Flyers, avec... deux équipes plus en reconstruction que...
1: Il a réussi à faire des beaux miracles avec chacune de ces deux équipes-là. Là, on lui donne une équipe qui peut aller chercher la Coupe Stanley, puis jusqu'à maintenant, il prouve qu'il est capable de coacher ce genre d'équipe-là aussi.
0: Donc, Alex Laramée, on se parle demain très tôt dans l'émission. On va surveiller attentivement le match Canadien-Hurricane. C'est ce soir, 20h, sur les ondes de TVA Sports. 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Merci, Alex!
2: Yes, bon match à tout le monde.
0: Salut, bon match. Au retour, on fait un bon bloc de nouvelles avec vous. Qu'est-ce qu'il y a à suivre dans l'actualité aujourd'hui à Québec?
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8: Et j'ai un truc pour toi si tu t'en vas en meeting avec ton boss bientôt. Les petits écouteurs à son qui se rendent bien dans les oreilles.
9: Oui.
8: L'application BLVD 102.1, BLVD FM sur la web radio. Tu nous écoutes en même temps que tu fais semblant d'écouter ton boss. Parce qu'on le sait à des places, là, où il y a de la réunionnite. Puis quand il y a de la réunionnite, ben, c'est pas toujours productif. Fait qu'écoute-nous. Ça va être beaucoup plus productif parce qu'on va t'informer sur l'actualité de la journée. Mais avant, météo, 20 degrés alternant soleil et nuages à l'heure actuelle. 8 degrés ce soir. Mettez une petite laine à la Lagora, voir Max Larouche dans son animation et regarder le Canadien avec des fans finis du Canadien de Montréal. Comme je suis devenu, d'ailleurs, Mathias, même si t'es pas d'accord. 13 degrés, possibilité d'averse pour jeudi et 15 degrés, possibilité d'averse à 40 % pour les deux jours. Pour vendredi, le retour du soleil se ferait samedi à 18 degrés. Ça tombe bien parce que je vais aller faire une petite randonnée avec ma douce en fin de semaine. On s'est dit ça.
9: Un petit trip.
8: Oui, exactement. Un petit trip dans Charlevoix. Puis on va sûrement aller manger à la microbrasserie Charlevoix par la suite.
9: Hey, ça va être une belle journée. C'est un beau projet de fin de semaine.
8: Ça. Ouais, ça va être une belle journée pendant que mon ado de 16 ans va être. Il s'organise. Il y a une journée pédagogique vendredi. Là, il s'organise un genre de patente que je m'organisais moi aussi quand j'avais 16 ans. Là, un genre de party qui finira pas bien, bien.
9: Toute la fin de semaine.
8: Ouais, c'est chez leur mère parce que leur mère est partie pour la fin de semaine à l'extérieur. Donc, ils ont demandé la permission à leur mère. La mère a dit oui. Évidemment, Cynthia m'a demandé de t'assurer une petite surveillance une fois de temps en temps pour être sûr qu'ils ne déboîtent pas la maison. Et ils commençaient avec une raclette jeudi soir. Non, ils sont vraiment organisés.
9: Le jeudi, puis il y a des choses organisées de vendredi, de samedi.
8: Ils veulent faire un 24 heures debout.
9: Ouf.
8: Parce qu'ils avaient fait une gageure avec un de leurs... dans le fond, leur pôle de foot. Celui qui finissait dernier était obligé de passer 24 heures, là, ça n'a pas de sens que je dis ça à radio, dans la cage du chien.
9: OK.
8: Et là, ben, c'est ce qu'ils vont faire en fin de semaine. Mais à chaque heure, ils ont créé une espèce de roue. Là, ils tournent la roue, puis il y a quelque chose qui se produit.
9: Oh my God. Okay.
8: Ça peut être quelque chose de super plaisant pour l'adolescent qui va être dans la cage de chien, comme tu as le droit à 10 minutes pour aller te promener dehors. Mais ça peut être aussi, tu es obligé de manger le mépicé qu'on vient de te faire.
9: C'est un peu malsain, ça.
8: Ouais, fait que tu comprends, c'est leur 24 heures.
9: Hey, c'est une affaire de gars de 16 ans, ça.
8: Ben, c'est ça. Fait que là, c'est pour ça qu'il va falloir checker un petit coup d'œil. Mais compte tenu que ça va se produire, ben, tu comprendras que samedi, Edou devrait dormir toute la journée, la soirée.
9: Ah, ça, c'est sûr. Ben, pis tu sais, même 24 heures debout, là.
8: Ah, ils réussiront pas.
9: Non, mais ça, c'est une affaire, je sais pas son combien, là, mais ça finit tout le temps qu'il reste 2-3 gars. Puis je le sais parce que. Quand il y avait des parties. Moi, j'étais tout le temps cette personne-là qui se couchait pas.
8: C'est ça.
9: Puis tout le monde se réveillait à 6-7 heures le lendemain, puis il y avait juste moi et puis un ou deux autres gars. On était debout, puis on c'est ça. On avait bien profité de notre soirée. Ouais.
8: Fait que j'ai dit à ma blonde, sais-tu quoi, samedi, Edou va dormir. On s'en fait une petite randonnée, puis on va aller.
9: On va aller profiter du début de l'été, mm-hmm. qui est plus ou moins un début d'été parce qu'il fait pas tant chaud, c'est mais ça. Que, regarde, c'est quand oui. même un début d'été.
8: En plein ça. Hey, vous savez, Boulevard 102.1, on est impliqué dans plusieurs causes et on est impliqué dans une très belle cause avec la Société de l'Alzheimer de Québec qui va tenir sa marche pour l'Alzheimer IG Gestion Patrimoine le dimanche 31 mai dès 9h30. L'événement aura lieu à la Maison O'Neill. C'est une belle occasion de se rassembler pour soutenir les personnes vivant avec la maladie d'Alzheimer et les autres troubles neurocognitifs ainsi que leurs proches. Cette année, l'inscription coûte 40$. Vous pouvez choisir la marche 2,5 km, la course de 4 km, la course même de 400 mètres pour les enfants. Il y aura aussi des jeux gonflables, barbecue, maquillage pour enfants, mascotte sur place et plus encore. Notre escouade sera sur place avec notre animateur Nathan Meilleur pour encourager les marcheurs. Les dons amassés sont essentiels afin de soutenir, former et informer toute personne concernée par la maladie d'Alzheimer et offrir du répit aux proches aidants. Ça, c'est tellement important parce que c'est vraiment pas évident. Bon, mon père l'a vécu avec sa mère d'être proche aidant pour sa mère qui était Alzheimer, puis ça demande du jus, pas à peu près. Pour plus d'informations, pour faire un don, pour vous inscrire, c'est alzheimer.ca. Mathias, qu'est-ce qu'on doit suivre dans l'actualité aujourd'hui?
9: C'est tout chaud, ça vient de sortir. Le RTC déploie un nouveau parcours haute fréquence à partir du 22 août. C'est le nouveau parcours haute fréquence 71 qui va relier la base ville à Neuchâtel. Ça va être un trajet direct et fréquent desservant les principaux secteurs de la base ville, le cœur de Vanier ainsi que le Bourgneuf. Donc, le réseau de transport de la capitale qui en a fait l'annonce aujourd'hui. On dit que ça s'inscrit dans notamment l'expansion du service à vélo pour la saison 2026.
8: C'est très, très, très intéressant parce que Vanier est mal desservi avec tout ce qui se construit au niveau du groupe Trudel. Ça va mettre un autre parcours à haute fréquence. Il y avait le 802 qui passe sur boulevard Wilfrid Hamel. Puis Neuchâtel est un coin très mal desservi. Donc non, honnêtement, à première vue, c'est une très bonne décision. En passant, William Trudel va être avec nous dans Marceau le matin, demain aux alentours de 8h50 pour parler des nouvelles normes en construction. Et là, vraiment, ça doit le tanner.
9: Probablement, effectivement. Le bureau parlementaire de Québécois nous apprenait ça ce matin. Le gouvernement de Christine Fréchette qui va lancer son appel d'intérêt pour le troisième lien à l'Est, partenariat public-privé. Eh bien, on connaît donc le tracé de ce nouveau troisième lien-là. Ça va relier la route Lallemand à l'autoroute Dufresne-Montmorency à l'Est, comme on était censé de le faire depuis maintenant des années.
8: Oui, même, ça fait vraiment beaucoup d'années. Écoute bien Marie-Josée Morancy, la PDG de la Chambre de commerce et d'industrie du Grand Lévis, sur nos ondes ce matin.
10: C'est-tu ça, 2013-2014, à peu près, que la Chambre de commerce et d'industrie du Grand Lévis avait proposé ça?
11: Tout à fait. 2014, puis probablement que vous avez reçu Jérôme Jolicard, qui était
8: 2014.
11: Le président
8: du conseil
11: à l'époque.
9: Exact. On est en 2026. Ouais.
10: Il était venu nous voir la fin de semaine, puis il nous avait parlé de ce projet-là. Je trouvais que ça avait bien du sens, puis... Devine, Marie-Josée, où est-ce qu'il avait proposé à l'époque de faire passer ce fameux troisième lien-là?
11: Bien, je le sais. La route Lallemand avec connexion de Côte-Québec, c'est la route du Prince. Quand j'ai vu votre message ce matin, genre, oh my God, je vais encore parler de ça.
8: Oh my God, 12 ans plus tard, on va encore parler de ça.
9: Puis on vient de réaliser que c'est là qu'on devait le faire.
8: Pas pire après avoir tourné en rond, là, vous réécouterez l'émission sur blvd.fm. J'ai fait un petit montage de 2 minutes au début de l'émission sur les avances-reculs de la CAQ dans le dossier du troisième.
9: Puis dans les années 70 aussi, c'est là qu'on avait prévu.
8: C'est là qu'on voulait
9: passer
8: un tunnel. Souviens-toi, Serge Bonin, l'ancien chef de Repensons Lévis, nous le disait toujours. Mon père allait à Expo Québec présenter le tunnel.
9: Ben non, mais c'était ça le plan de match. Dufresne-Montmorency fini dans le fleuve pour ça, littéralement.
8: C'est ça.
9: Edmond Marchand qui a réagi par rapport à la proposition au tracé du troisième lien. Il a dit tout d'abord que les projets présentement en place, notamment la promenade Samuel de Champlain, ne devaient pas être mis de côté pour le troisième lien. Si c'est le cas, on a un problème. Il y a par contre, puis ça c'est un peu plus positif, là. Le troisième lien à l'Est pourrait, pour lui cependant, représenter, puis c'est dans le Journal de Québec.
8: Ouais.
9: Puis là, je vais le citer directement là. Une belle occasion pour dire comment on réaménage. Si j'étais le gouvernement et que je veux radier des gens de Québec, de Beauport, de Charlebourg, de Château-Richer, je répondrais à ces questions. Comment ça s'aménage dans le Nord? Quel effet ça a sur la circulation? Quel effet sur les entrées en ville? quels effets sur les gens qui circulent déjà sur ces autoroutes? C'est ça qu'on a besoin de savoir. Donc, le maire Marchand dit qu'il, visiblement, reste à convaincre. Par contre, on dit que si du côté du gouvernement, on présente vraiment un plan de réaménagement complet, comment le trafic s'insérerait dans la circulation, on sait que Capitale, c'est difficile, ça pourrait potentiellement devenir un projet un peu plus intéressant. Mettons.
12: Donc, l'amour d'été qui se poursuit entre lui et Christine Fréchette, on se montre plus ouvert.
9: Bien, c'est sûr que on semble avoir une bonne relation professionnelle du côté de Marchand.
12: Il y a des
9: Fréchette.
12: Auditeurs qui réagissent à faire un troisième lien à côté du pont de l'île d'Orléans. Wow! En effet, ouais, non, puis le tracé est enfin le bon, mais purement électoral. Je n'y crois pas du tout. Veulent aller chercher les votes, ils vont encore rouler tout le monde dans la farine. Il n'y a plus personne qui a confiance en la CAQ.
9: C'est ça qui revient beaucoup. Hein,
12: vraiment.
9: La confiance n'est plus là. J'y vais rapidement. Première ministre Christine Fréchette, qui ignorait que son gouvernement allait augmenter la taxe aux primes d'assurance le 1er janvier prochain. C'est une augmentation de 1% qui va être émise à la population québécoise. Lorsqu'elle était questionnée par André Fortin, elle a dit « Ce n'était pas mon dans mon territoire, je n'étais pas nécessairement au fait. » Donc, Christine Fréchette ignorait qu'à partir de janvier, il y a d'avoir une augmentation de taxes.
12: Bravo,
9: pour les assurances.
12: Hein? Et les premières ministres du Québec, je le rappelle à tout le monde.
9: Mettons que ça paraît pas très bien. Après quelques échanges, après un échange de quelques minutes avec son bras droit administratif, Mme Fréchette, s'était rapportée dans le Journal de Québec, a précisé qu'elle n'avait pas l'intention de faire marche arrière à propos de cette mesure. Éric Duhaime qui a répliqué à Stéphanie Lachance aujourd'hui, qui a dit qu'il ne faut pas... En fait, elle a dit qu'Éric Duhaime prenait des électeurs de Bellechasse pour des cons en se présentant dans Bellechasse.
12: Hey, ça, c'est la grande championne de la semaine.
9: Oui, oui. Parce que, écoutez bien ça, le chef du Parti conservateur qui se fait critiquer pour le fait qu'il va se présenter dans Bellechasse parce qu'il n'habite pas le comté, a dit ne pas beaucoup apprécier les commentaires que Stéphanie Lachance, la députée de Bellechasse, a dit. Sauf qu'il a quand même envoyé une bonne flèche à Mme Lachance en disant « C'est quand même cocasse de voir une femme qui n'a jamais habité dans le comté de Bellechasse et qui est députée de Bellechasse m'avoir m'accusé d'être parachuté. » Parce qu'effectivement, Mme Lachance habite le secteur de Saint-Nicolas. Donc, elle n'habite pas Bellechasse. Elle critique M. Duhaime de ne pas habiter Bellechasse. Mais elle n'habite même pas elle-même
12: Bellechasse.
9: Mais je ne peux
12: pas croire qu'elle a pensé à faire sa sortie.
9: C'est terrible, là.
12: Non, mais t'sais, voyons, tu viens te planter. Puis je rappelle que sur Québec 125... Ben d'ailleurs, je veux rappeler que je suis pas pour qu'Éric Duhaime se présente dans Bellechasse. Moi, je suis pour que les gens se présentent dans un comté qu'ils vivent. Donc, comme Farnell Morissette fait dans Taschereau. Il va pas chercher un comté gagnant. Il dit, présenté dans Taschereau, je vis dans Taschereau, risque de perdre. Donc, Stéphanie Lachance devrait se présenter aussi dans un autre comté que le comté de Bellechasse. Mais ceci dit, si je suis Stéphanie Lachance... Je donne pas ces munitions-là à Éric Duhaime. Sur Québec 125, à l'heure actuelle, le PCQ est en avance sur la CAQ d'à peu près 20%.
9: Mais non, c'est ça. Puis je veux dire, tu peux pas critiquer quelqu'un de faire quelque chose quand tu le fais toi-même.
12: Mais non. Mais là, la porte est ouverte pour le PQ, qui est deuxième, entre la CAQ et le PCQ, de présenter quelqu'un qui est dans Bellechasse et de dire,
9: hey,
12: on est les seuls à le faire. Comme ils avaient fait contre Éric Duhaime avec Alex Boissonneau en disant, c'est le petit gars de Saint-Fern.
9: Ce qui semble logique.
12: Ben
9: puis ça avait rapporté à Alex Boissonneau dans Tabasca. Je termine avec la ministre de la Santé, Sonia Bélanger, qui a annoncé avoir atteint un objectif plus tôt que prévu. C'est de prendre en charge 500 000 nouveaux patients du côté des médecins de famille. Donc, on prend maintenant 550 000 nouveaux patients. Là. L'objectif qui devait être atteint d'ici le 30 juin. Finalement, on a un mois d'avance. J'aimerais ça vous faire entendre... premièrement, André Fortin qui dit que c'est bien beau accueillir de nouveaux patients, mais que ça veut pas dire grand-chose pour la prise en charge.
13: Mais c'était prévu comme ça. Le gouvernement a choisi de donner 75 millions aux médecins pour inscrire 500 000 patients. Donc, c'était clair dès le début qu'il allait avoir inscription de 500 000 patients de façon collective. Ce qui est toujours pas clair aujourd'hui, c'est est-ce qu'il va y avoir plus d'accès.
12: Est-ce qu'il va y avoir plus d'accès? C'est André Fortin, c'est le chef parlementaire pour le PLQ. Je pense que le docteur Marc-Antoine Amiot...
9: Marc-André Amiot, président de la Fédération des médecins omnipraticiens, en gros, a expliqué que la raison pourquoi on pouvait prendre plus de monde, c'est que maintenant, il y a plusieurs professionnels qui peuvent aider les médecins.
14: Le médecin fait le diagnostic, peut amorcer une médication, puis l'ajustement se fait par l'infirmière. Ça libère des plages pour offrir des services à davantage de populations. C'est ça l'avantage de l'interprofessionnalisme, de travailler en groupe.
12: Ça fait tellement des années qu'on veut ça, des groupes de professionnels travailler avec les gens, tu me verras pas me plaindre.
9: Non, effectivement, Là, la question se pose, par contre, est-ce que ces 500 000 patients-là vont vraiment avoir plus de services ou du côté des médecins omnipraticiens, on les a seulement accueillis pour avoir notre petit chèque de 15 millions comme André Fortin l'a dit?
12: En effet, c'est une excellente question. Courte pause à Boulevard 101 et je vous parle au retour pour terminer l'émission d'une manifestation pro-Hamas à Montréal. On a eu le scandale de la guillotine avec Jean Boulay. Mais là, c'est le scandale du juif pendu. Pas très chic ce qui se passe là-bas.
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13: Comme à l'habitude, c'est le retour de Denis. Le retour de Gravel avec Denis Gravel, Audrey et Véro qui suit l'émission. Manquez pas à 16h. Le maire Bruno Marchand qui s'amène en studio pour répondre à vos questions. On va sûrement lui soumettre quelques noms du tramway. On s'est amusé tout à l'heure parce que Bruno veut un nom pour le tramway, pour son jouet, que certains diront. Le Napkin Express demeure mon préféré à l'heure actuelle. Il est très bon. Justin Saint-Pierre, un ancien arbitre de la Ligue nationale, va être dans Marceau le soir à compter de 18h. On vous invite à 20h. Les portes ouvrent à 18h à l'Agora de Québec. Max Larouche à l'animation. Présentation du quatrième match de la série entre le Canadien de Montréal et les Hurricanes de la Caroline. C'est 2-1 Hurricanes dans la série. Les 500 premières personnes à se présenter à l'Agora vont se voir donner une paire de billets pour un show cet été à l'Agora. Donc, c'est gratuit, puis tu repars avec une paire de billets. Quand même un bon deal. Rendez-vous à l'Agora. C'est une belle soirée qui annonce ce soir un 8-10 degrés. Donc, mettez une petite laine, votre gilet du Canadien par-dessus et vous allez être arrivé. Demain matin, c'est Marceau. Le matin, 8h30, Éric Duhaime, chef du PCQ, qui se présente, qui officialise sa candidature dans Bellechasse ce soir. Et également, 8h50, William Trudel de Trudel Construction qui va être là pour parler des nouvelles normes de construction. Mathias, est-ce que tu as vu ça à Montréal? Un groupe qui s'appelle Montréal for Palestine, un groupe pro-Hamas qui a fait une manifestation et sur une de leurs voitures allégoriques, chars allégoriques, il y a deux Juifs qui sont pendus.
14: Ah, c'est ridicule. C'est ridicule, puis tu sais, c'est pas le premier geste de la sorte. On a eu... On a eu Jean Boulet, ben, tu sais, que oui. C'était une
13: ouais, c'était
14: poupée,
13: pas Jean Boulet.
14: Une poupée qui ressemblait c'est juste ça. Beaucoup à Jean Boulet. Là, on a eu Donald Trump aussi récemment. Puis là, maintenant, un juif. C'est pas parce que tu fais une manifestation pro-Hamas ou n'importe quoi, puis que t'es de gauche ou autre.
13: Exactement.
14: Que t'as le droit de pendre n'importe qui pour autant. Là. C'est complètement inacceptable comme acte.
13: Au Canada, il y a une hausse des gestes antisémites. C'est 5600 plaintes qu'il y a eu en 2025. C'est une hausse drastique de 42%. Bon, évidemment, le conflit Israël dans la bande de Gaza est une explication, mais pour moi, c'est pas une explication parce que tu deviens pas antisémite parce que t'as Benjamin Netanyahou qui décide de faire le ménage de la bande de Gaza. T'sais, c'est un peu comme si tu demandais aux Américains « Êtes-vous pour toutes les politiques de Donald Trump et la guerre en Iran? » Ils vont te répondre non. Il y a beaucoup d'Israéliens qui ont trouvé que ça allait trop loin là, du côté de Benjamin Netanyahou.
14: Ben non, puis c'est normal. Je veux dire, tu peux...
13: Oui.
14: Le racisme, c'est pas vrai que ça marche juste d'un côté.
13: En effet.
14: À un moment donné, tu peux pas dire « C'est un juif. » Je le pends, mais c'est correct à cause d'Israël. Non, non, je veux dire, tu t'en vas t'attaquer directement à la religion. C'est pas correct d'un côté, puis ça l'est pas.
13: C'est ça.
14: C'est pas correct de l'autre non plus. Tu peux pas dire, moi, je commets des actes comme ça, je place un juif que je pends sur la place publique, une représentation d'un juif, puis dire que c'est correct parce que tu défends une cause noble.
13: Ah,
14: on est au Québec, on est dans une démocratie, on se respecte entre nous. Ça, c'est tout le contraire de ça.
13: Et vous êtes plusieurs à écrire, un auditeur qui écrit qu'un drapeau du Canadien en plus, en effet. Mais c'est Charles-Étienne qui amène la question et c'est justement la question à laquelle je voulais répondre. C'est quoi le pire, le geste lui-même ou le fait qu'on les laisse faire? En effet, c'est pour ça que j'en parle. Je peux pas croire que dans notre société, les policiers interviennent pas, que il y a pas une enquête qui est faite, parce que là, on s'entend, c'est des gens là, qui font exprès pour se voiler le visage.
14: Ouais, oui.
13: Qu'on met pas en état d'arrestation ces gens-là. C'est de l'incitation à la violence. Ces gens-là devraient être amenés en cour, devraient être reconnus coupables, parce qu'écoute, ils sont à côté du juif pendu, fait qu'on s'entend qu'ils sont coupables, et devraient recevoir une peine en ce sens-là. Et un groupe, selon moi, comme Memorial for Palestine, qui est pro-Hamas, ben si la Hamas est une organisation terroriste, devrait être reconnue comme une organisation terroriste.
14: Puis je veux dire, c'est des incitations à la violence. Faut pas combattre la violence en incitant à la violence de ton côté. C'est pas comme ça que ça marche forcément. Quand on voit des gestes de ce genre-là se multiplier dans notre société, c'est peut-être la question, le moment de se poser la question, hey, on va peut-être mettre des mécanismes en place pour essayer d'atténuer ou encore d'empêcher ce genre de geste-là de se produire.
13: En plein ça. Donc, à l'émission d'Enjaz, on va suivre le dossier de près pour vous parce que là, il y a des plaintes qui ont été déposées à la première ministre Christine Fréchette, à la mairesse de Montréal, Soraya Ferrada-Martinez. Mark Carney a réagi pour dire que c'était inacceptable. Pierre Poilievre a dit qu'elle allait amener ce dossier-là plus loin. Donc, dans les prochains jours, on vous tient au courant. Bon, on va souhaiter vraiment qu'une enquête s'ouvre et qu'il y ait des arrestations de fait. C'est pas vrai qu'au Québec, dans un État démocratique, on va se mettre dans des manifestations à passer des ministres à guillotine puis à pendre des juifs. Ça fait juste pas de sens. Mathias Turcotte, merci beaucoup.
14: Ça fait plaisir.
13: On se parle demain. Canadien de Montréal ce soir. Soyez à l'Agora de Québec à compter de 18h.
14: Bonne journée.
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0: 14h02, bienvenue chez vous à Boulevard 102.1, bienvenue chez nous dans le retour. On a 20 degrés présentement à Québec, c'est le maximum prévu pour la journée. Ça descend jusqu'à 8 degrés ce soir et cette nuit. Généralement nuageux, il y a un 30% de probabilité d'averse au cours de la soirée. Demain, généralement nuageux, les chances de pluie sont à 40%. Avec un maximum ridicule à 13 degrés. Vendredi 29 mai, nuageux, 40% de probabilité d'averse. Avec un maximum de 15. Il y aura une belle journée en fin de semaine et ce sera samedi. Avec du soleil, un max de 18. On prévoit le retour des averses pour terminer le mois de mai dimanche avec un maximum de 15 degrés. Pour rejoindre la gang en ville, ça c'est nous autres. Par texto, c'est rapide. 418-971-1021. Au téléphone, ça l'est moins, 418-780-1021. Vous pouvez nous écrire directement sur le Messenger de Boulevard 102.1. Et si jamais vous avez des questions pour le maire Bruno Marchand qui sera en studio avec nous à compter de 16h cet après-midi, ben vous pouvez utiliser tous ces moyens-là pour envoyer vos questions. Quand même beaucoup de choses à poser, beaucoup de sujets à discuter. Avec le maire de la ville à 16h cet après-midi. 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On a aussi une chaîne YouTube où on accumule tous les podcasts qui ont été faits dans l'environnement Boulevard 102.1 dans les dernières années. Et évidemment, ben ce soir, on vous invite du côté de l'Agora, étant donné que le maximum à 8, ou plutôt le minimum à 8 degrés, n'est pas du tout désagréable. On a eu 6 samedis, puis on était très bien à l'extérieur. Et c'est Max Larouche qui va animer la soirée alors qu'on va vous présenter le match, peut-être du désespoir entre le Canadien et les Hurricanes. D'ailleurs, c'est la fête à Yacoub Dobesch.
1: Bonne fête!
0: Il est Dobesch chanceux!
2: Oh, wesh! Tu l'avais préparé, hein?
0: Hey, bonne ta banane!
2: Arrête! Ouais. OK, puis là, c'est assez pogné dans les corridors. Pourquoi tu te dis que je l'amène en
0: haut? Oui, absolument. Okay. C'est du matériel qui a été testé de façon très positive,
2: je te dirais.
0: Des éclats et des éclats de rire sans fin.
1: Wow. Denis mélange les regards de détresse avec un regard de satisfaction.
2: Ah, c'est ça qui se passe.
0: Ouais. Mets pas ça sur le dos de ma mauvaise perception. C'est pas vrai, j'ai des lunettes neuves.
2: Mais non,
0: donc,
2: je vais faire une blague tellement mauvaise.
0: Qu'est-ce que t'allais dire?
2: Non, c'est épouvantable.
0: Vas-y.
2: Non, c'est vraiment rempli de préjugés. Je me juge moi-même en ce moment.
0: Pourquoi? C'était-tu raciste?
2: Non, vraiment pas.
0: Sexiste?
2: Non.
0: Âgiste?
2: Non.
0: On se rapproche.
2: C'était maladiste.
0: Maladiste?
2: Mais non, mais c'est parce que tu nous casses les oreilles. Hey, c'est épouvantable.
1: Oh, non,
2: je peux pas dire ça. Non, je m'en allais pas là. Je m'en
0: vas-tu faire
2: là.
0: Des jokes d'autiste à un
2: non, mais
0: autiste?
2: Pas du tout. Je recule.
0: Non, c'est pas ça que t'allais faire.
2: Je recule.
0: Non, mais moi, je suis prêt à les entendre.
2: Non, mais c'est pas pour toi, c'est pour les gens qui nous écoutent. En fait, c'est que c'était vraiment maladroit. Tu sais, des fois, il y a des choses qui se passent dans ta tête, puis tu regrettes finalement, t'as le goût de reculer le char. Ben, non, mais c'est que il y a une. Parce que c'est peut-être une mauvaise perception.
1: C'est si bol que tu utilises beaucoup de mots sur une courte période.
0: Oui, t'as de l'air en mode rattrapage.
1: Oui, tu prends du Red Bull.
2: Là, éduquez-moi. Éduque-moi, Denis, toi qui
1: t'es auto-diagnostiqué.
2: Qui t'es auto-diagnostiqué.
1: Une condition.
0: Je me suis pas auto-diagnostiqué.
2: Non, mais quand tu es sur le spectre de l'autisme.
0: Oui.
2: Est-ce que c'est un des. Est-ce que. Je veux pas dire que c'est pas symptôme, mais une des choses. Est-ce que c'est que tu lis mal socialement les gens?
0: Ça peut arriver, oui. Oui, beaucoup.
2: Oui.
0: Pour vrai? Oui, absolument. C'est ça ta joke, elle n'est pas très bonne. En fait, c'est de l'information. C'est important de
2: c'est
0: partager l'information
2: sur
0: l'autisme.
2: C'est pour ça que j'ai
0: dit. Il y a beaucoup d'autistes qui interprètent mal les signaux dans les communications. Oui,
1: je trouve que pour qu'un 18 degrés dehors, c'est très glissant.
2: C'est glissant et c'est très lourd. Honnêtement, oui. je regrette. Est-ce qu'on peut recommencer cette émission-là? On peut-tu remettre un belge? On peut-tu faire comme si. Parce que je voulais faire une blague. Par ça, j'ai réalisé que tu disais en ondes que tu étais autiste. Puis là, je me suis même sentir mal parce que la blague était tout d'un coup plus une blague. Pis là, je fais le plus bien. On peut-tu recommencer?
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1: Jeff Fortin qui s'est étendu, 14h08. Bienvenue chez vous à Boulevard 102.1. Bienvenue chez nous dans le retour. Mon nom est Denis Gravel. Pour aucune raison, je tiens à vous rappeler que l'autisme, c'est sérieux. Si vous voulez nous rejoindre, c'est le texto 418-971-1021. Audrey, ça va bien?
0: Hey, ça va bien, toi?
1: Oui, ça va bien.
0: Je suis contente.
1: Là, on règle-tu l'autisme une fois pour toutes? Hein? Ah ben, on a recommencé l'émission pour rien, là, peut-être. Là.
0: Tu veux parler d'autisme?
1: Oui, je pense que oui.
0: Ben, parle-nous d'autisme.
1: OK, Marie. parce que je trouve qu'il y a beaucoup d'humour de fait autour de ça.
0: De l'autisme?
1: Oui, oui. J'entendais des blagues en m'en venant en studio, là, de gens que je croyais ouverts et ainsi de suite.
0: Oh, ouais?
1: Je voulais éclaircir mon état face à l'autisme.
0: OK.
1: Ça vous tente-tu?
0: Ben, on peut aller là, absolument.
1: Oui, Véro, ça te tente-tu?
2: On peut.
1: Véro a beaucoup de difficultés avec la différence, donc...
0: Hein?
1: Ben là, oui, mais c'est comme ça que je le sens vis-à-vis de toi.
0: Tu me niaises.
1: Depuis que j'ai fait mon coming out, là.
0: Oh.
1: Donc, je vous explique. Ce sera pas long, là. Il y a plein de choses à jaser aujourd'hui. Je vous le rappelle, le maire Bruno Marchand va être là aux environs de 16h cet après-midi. Et on va jaser avec Max avant qu'il aille animer du côté de l'Agora pour le match de ce soir entre les Hurricanes de la Caroline et un Canadien qui ne déborde pas de confiance. Je regardais les points de presse des joueurs un peu plus tôt cet avant-midi. Puis, oh là là, ils ont l'air à bout... et à bout d'énergie et à bout de solutions. Je sais pas. C'est peut-être la fin du Canadien là, dans les prochains jours.
2: Je suis tombée sur une intervention à télé de notre ami Doom Gauthier. Doom Gauthier, à qui on parle une fois de temps en temps. Puis Doom, le sport professionnel, c'est pas son sport préféré. Lui, il est une excellente cheerleader pour tout ce qui est sport amateur. Puis l'angle de l'entrevue, c'était beaucoup plus de parler de la pression que peut être mise sur les épaules d'un athlète dans une situation comme le match de ce soir. Puis j'ai tellement trouvé Doom bright en disant « Oui, c'est stressant. » Puis il a fait le parallèle entre un joueur du Canadien qui est rendu loin de même puis qui veut que ça passe cette année mais que l'année prochaine va pouvoir se reprendre versus un athlète, mettons, olympique, un athlète amateur qui va peut-être se reprendre dans 4 ans ou pas pantoute.
1: Ouais.
2: Il dit, les joueurs du Canadien, toute l'année, on les a vus avoir du fun. On les a vus jouer au hockey. C'est probablement leur rêve depuis qu'ils ont 8-9 ans dans la rue de vouloir jouer pour peut-être gagner une Coupe Stanley. Puis c'est comme si le principe de... Je vis mon rêve, je trippe, comme s'ils l'avaient perdu au courant des derniers matchs. Parce qu'effectivement, ils sont très sérieux, ils ont la gueule à terre.
1: Mais ça fait mal.
2: Oui, ça fait mal.
1: C'est fatigant.
2: Mais ce qui a été la force du Canadien toute la saison, puis c'est ce que les analystes disaient d'un océan à l'autre, même du côté des États-Unis, ils parlaient des joueurs du Canadien comme étant « likable », le noyau qu'on on a le goût d'aimer les joueurs du Canadien à cause de ce trip-là. Ils ont l'air d'être passionnés par leur sport. Puis là... La pression est tellement forte, il faut qu'ils se souviennent qu'ils jouent au hockey puis que ça a été leur moteur pendant une saison quasiment complète.
1: Est-ce que dans une ligue où l'arbitrage est très, très, très discutable pendant des séries éliminatoires, le fait d'être trop likable, c'est pas nécessairement une force pour une équipe comme le Canadien de Montréal, peut-être qui gagnerait à aller chercher quelqu'un d'un petit peu plus, d'un petit peu plus baveux, d'un petit peu plus front de bœuf?
2: Tu peux avoir quelqu'un qui est dans ton équipe qui est front de bœuf, mais que la chimie va être là pareil, que le sentiment de jouer ensemble va être là pareil.
1: Ouais.
2: Mais oui, tu sais, on se doute que le Canadien va essayer d'aller chercher pendant la période estivale, puis que l'année prochaine, s'il n'y a pas de moves qui sont faits, ben la date limite des transactions va être pas mal plus... volatile que ce qu'on a vécu dans les deux dernières années.
1: On verra le Canadien qui, depuis le début des séries, nous a habitués à de belles surprises, de beaux rebondissements, des fois de la chance et de l'opportunisme. Là, on dirait que ça, le vent a tourné un petit peu du côté des Hurricanes, mais on verra à 20h ce soir et on va s'en reparler un petit peu plus tard.
2: Ça pourrait être pire, le Canadien pourrait être l'Avalanche.
1: Oui, l'Avalanche qui a été sortie, a été balayée par les Knights de Vegas hier.
2: Une équipe qui a eu quasiment une fiche parfaite en début de saison régulière. Je dis en début, mais c'est pas vrai, pendant plusieurs mois de la saison régulière, puis qui finalement se fait tasser par une équipe d'expansion qui, depuis son arrivée dans le circuit, c'est arrivé juste une fois qu'elle fasse pas les séries, mais ça reste que c'est pas la force de l'Avalanche.
1: L'Avalanche qui avait à peine... En fait, il n'y avait pas 20 tirs. puis il restait 10 minutes à la troisième période. Donc, ils sont un peu à blâmer pour ce qui est arrivé, j'imagine. On peut parler des blessures. Probablement que ça va sortir dans les prochaines heures, là, qu'il y en a un qui jouait avec une jambe cassée, puis ainsi de suite. Et oui, ça fait partie de la game, parce que ce stade-ci, tous les joueurs traînent le petit, le moyen et leur gros bobo. 14h13, on s'en est pas sauvé, Véro, on va parler d'autisme.
2: Ça me dérange pas que tu parles d'autisme.
0: Qu'est-ce que
2: tu
0: as à nous dire?
1: Ben, en gros, non. Je résume simplement parce que ça fait bizarre de faire des jokes là-dessus. Est-ce que j'ai un diagnostic d'autisme? Non. J'ai un de mes gars qui est TSA. Et depuis que j'ai appris le diagnostic, j'ai énormément appris là-dessus. Puis, je reconnais énormément de réactions que j'ai dans les comportements de mon petit gars. Évidemment, j'en ai parlé avec ma psy qui commence à bien me connaître. Ça fait 10 ans qu'on se parle à toutes les 2 semaines ou à peu près, tu sais. Et elle est convaincue que je le suis. Fait que moi, c'est juste ça que ça me prend pour être convaincu que je le suis un petit peu. J'irai pas perdre 3 000$ pour porter un macaron à l'âge où je suis rendu. Ça me permet juste de dire à mon petit gars, hey, probablement qu'on fait face au même défi. Fait que tu peux m'aider puis je peux t'aider. Moi, je m'en sers comme ça. Là, mais ça explique tellement de choses que je comprenais pas autrement. Puis il y a des auditeurs qui le sont un peu, qui m'écrivent une fois de temps en temps, puis il y en a un qui a texté tantôt, puis le genre de réaction que je peux avoir en public, le genre de comportement que je peux avoir, la mauvaise lecture que je peux avoir dans certaines conversations. Il y a plein de choses qui s'expliquent à partir du moment où tu rentres dans ce qu'on appelle les troubles du spectre de l'autisme. Fait que je suis probablement un petit peu, mais c'est ça. Moi, ça m'aide un peu. Ça peut aider mon gars un peu aussi. Le fait qu'on se dise, ben on part de la même place. Puis là, je dis, t'es chanceux. Toi, tu le sais, t'as 8 ans. Il y avait 8 ans quand il l'a su. T'as de l'avance sur papa. Fait que tu peux m'en montrer beaucoup. Fait que c'est un petit peu ça.
0: Mais c'est cute, dis de même.
1: Ouais, ben je me dis que ça peut. Tu sais, parce que il y avait de l'air à tellement se trouver différent avec ça, puis je trouvais qu'à la limite, il en mettait un petit peu épais pour rien, tu sais. Mais là, de dire, regarde, on est 4 dans la maison, il y en a au moins 2.
0: Ouais, je comprends ce que tu veux dire.
1: Puis, on part pas de la même place, mais on part de la même place. Moi, je prends pour acquis que je le sais depuis 1 an et demi, à peu près, mais je suis rendu à l'âge que je suis rendu. J'ai dit, toi, mon garçon, t'es chanceux. Parce qu'à partir du moment où tu le sais, tu peux travailler certaines réactions, tu peux travailler certains comportements.
0: Développer des outils.
1: Tu peux développer des outils. Il y a des gens aussi qui ont des techniques, qui ont des recommandations à te donner pour bien t'enligner. Puis, tu sais, le spectre de l'autisme est tellement immense que c'est quasiment injuste de mettre tout le monde dans le même panier ou à peu près. Parce que dans le cas de mon petit gars, tu sais, c'est de l'autisme qu'on peut qualifier de léger, là. Mais dans certains comportements puis dans certaines de ses réactions, ben on reconnaît des choses. Lui a passé tous les tests là, qui sont très coûteux en passant, là. Mais ça fait en sorte que on est en mesure, j'espère en tout cas, de mieux l'accompagner dans son parcours. Puis c'est des choses qui se transmettent de façon génétique. Fait que l'un explique peut-être l'autre, mais moi personnellement, depuis que je lis là-dessus, puis depuis que j'accompagne mon fils à ses à ses traitements, que ce soit, tu sais, il a fait un peu d'hypnothérapie. C'est quelque chose qu'on a essayé ensemble. J'ai ramassé les trucs en même temps que lui. C'est ça qui est le fun. Fait qu'on est deux là-dedans.
0: Mais tu vois, il y a quelqu'un qui nous écrit. Mon ex-conjoint de 43 ans fait des démarches pour se faire diagnostiquer après qu'on ait eu le diagnostic de ma fille. Et il y a plein de choses qui s'expliquent et que je comprends maintenant. C'est pas rare que les parents s'en rendent compte tard dans la vie parce que c'était mal compris
1: exact.
0: Dans notre temps. Il y a quelqu'un qui dit.
1: Il n'y avait pas de test.
0: Non, mais il y a ça, puis tu sais, là, c'est un parallèle avec un mal de société, mais c'est comme les parents qui découvrent qu'ils ont peut-être un trouble de l'attention parce que leur jeune a été diagnostiqué TDAH, puis qu'ils se rendent compte que, oh, OK, ça vient peut-être pas de nulle part, ce trouble-là, tu sais. Il y a quelqu'un qui dit à ton âge, anyway, c'est inutile, j'ai passé plein de tests et je suis probablement, mais mon médecin m'a dit qu'à notre âge, on a développé des stratégies et qu'il est pas mal inutile de lire un plan comportemental.
1: Mais
0: ça aide d'identifier des traits, ça, c'est certain.
1: Ben, je trouve que mon kid va avoir une longueur d'avance que moi, j'ai pas eu justement pour interagir avec les gens. Puis, il est tellement. Tu sais, il y a beaucoup d'autistes qui se referment sur eux-mêmes puis qui ont de la misère à communiquer. mon gars est dans l'autre extrême. T'sais, c'est un gars qui, dès qu'il va sentir un problème, va avoir le goût de te le dire. Ah, je suis suspect de l'autisme, puis ça se peut que je comprenne pas bien. Puis tout ça, c'est un gars qui extériorise beaucoup. Ça nous aide à le comprendre. Mais en même temps, il faut qu'il comprenne des fois que il y a un filtre que tu peux t'installer toi-même. T'sais, à un moment donné, t'as pas besoin de tout dire à la personne que tu croises dans la rue. C'est à se demander si c'est un gravel, finalement, là, quand t'es sociable à ce point-là. Mais il y a des traits physiques qui ne mentent pas. Mmh. Fait que, c'est ça. C'est un peu la situation, là, étant donné que maintenant, les filles se sentent libres de faire des blagues sur l'autisme.
0: Oh, Denis, attends un instant. Que, là, ça. Hey, donc, non, ça, par exemple.
1: Ça,
0: là,
1: je voulais mettre ça au clair. Là.
0: T'en fais toi-même des blagues parce que je pense que c'est libérateur pour toi de te reconnaître dans certains comportements, ce qui est full correct. Mais je ne prendrai pas, par exemple, le pouce sur mes épaules ou sur celle de Véro de dire qu'on fait des blagues mal placées qui sortent de nulle part. Là. Je pense que c'est quelque chose qu'on aborde ensemble depuis un moment maintenant.
1: Je pense que Véro sous-entend que j'ai la victimite facile.
2: T'as pas dit ça.
1: Depuis que je matérialise davantage mes défis. Comme par exemple, pourrais-tu aller me chercher un verre d'eau? Je suis pas capable, je suis autiste. T'sais, c'est ce genre de choses.
2: Il y a peut-être des utilisations abusées dans certains contextes.
1: Je vois pas de quoi tu... Je vois pas du tout de quoi tu...
0: Bon, ben c'est le fun que ce soit établi.
1: Bon, fait que tout ça est réglé. Si vous avez des questions, gênez-vous pas. 418-971-1021. L'été va être frais et pluvieux. C'est le fun, hein?
2: Hey, mais c'est pas détestable quand tu regardes les petits détails de ce que Météo Média a sorti.
1: Ouais, parce que si tu fais rien que sortir le gros titre,
2: ça ne marche pas.
1: Ça fait mal, mais en gros, c'est que ça va être l'été le moins chaud qu'on a eu dans les 9 dernières années, au total tout.
2: Puis souvenez-vous des 3 dernières années, puis même les 3-4 dernières années, des séquences pas de beau temps. De temps chaud à la limite de l'excès. Puis tu sais, si vous êtes climatisé chez vous puis que vous avez une piscine, good, mais c'est pas la majorité des gens. Puis on a vu du monde souffrir de la chaleur. On a vu, tu sais, dans des RPA, des CHSLD, dans les périodes de classe, on a vu dans les écoles. Il y a eu des bouts qui ont été franchement difficiles. Moi, avoir un été équilibré, Charline.
1: C'est le passage rapide du phénomène La Niña vers El Niño tout au long de la saison estivale qui devrait peser lourd sur les conditions météorologiques avec des températures qui vont rester globalement sous les normales.
0: Et c'est
1: des...
0: quoi ça, les Niño Nina? On en parle chaque année. Puis on
2: c'est des courants. C'est
1: courants d'air chaud, d'air froid.
2: Des courants d'air froid. Puis tu sais, des
0: fois,
2: ils vont...
0: ceux-là qu'on appelle les Niño Nina.
2: Ils vont te les montrer sur une map monde. Là. Ça fait une espèce de spirale. Puis c'est de l'air qui, mettons, va aller se chercher dans le... Je me souviens plus si c'est tout le temps dans le Pacifique, mais le déplacement est quasiment cyclique. Puis des fois, ces courants-là se rencontrent. Puis c'est là qu'il va y avoir une espèce de conjoncture qui peut créer du froid, par exemple. Okay. C'est résumé très grossièrement.
0: Mais non, mais c'est correct parce que Niño, Nina, dans ma tête, c'est petite fille, petit garçon. Mais non, mais c'est ça en espagnol. Là, je me dis, y a-t-il quelque chose de plus que je comprends pas à ça?
1: Donc, quelques courtes périodes de chaleur estivale qui restent envisageables, mais elles devraient demeurer limitées par rapport à ce qu'on a eu dans les dernières années. Du côté des précipitations, on va en avoir plus. On va dépasser les normales sur une large portion du territoire.
2: Mais moins d'orages violents.
1: Oui, ben c'est ça. C'est plus de pluie. Ben, ouais. Moi, j'aime mieux une journée qui fait beau toute la journée qu'un orage qui nous rafraîchit ça en fin de soirée puis qui donne un bon show.
2: L'article semblait dire qu'en frais de moyenne de précipitation, on serait pareil. Puis c'est oui, le bon show, mais des alertes de tornades dans les dernières années là, qui ont fait que ça a gâché ta fin de journée. J'essaie vraiment de voir le côté positif de l'article.
1: Le manque de chaleur intense et d'humidité qui pourrait freiner la fréquence des orages violents. Fait que ça, c'est les calls de Météo Média pour cet été.
2: Puis le plus beau segment, ils disent que c'est un petit peu loin, mais ils parlent de la fin de l'été. Souvenez-vous, l'année passée, l'été s'est terminé du jour au lendemain. On s'est couché un soir, c'était l'été, puis le lendemain, il s'est mis à faire frette. On dit que cette année, en principe, à cause de ça, on devrait avoir un automne qui va être beaucoup plus beau, beaucoup plus confortable. Fait que tu sais, pour ceux qui prennent leurs vacances un peu plus tard, qui attendent que le retour des classes, par exemple, soit débuté, peut-être que vous allez gagner vos vacances.
1: Est-ce que Sylvie était disponible pour venir nous expliquer les courants chauds, les courants froids? Non, hein, elle travaille à cette heure-là.
0: Ben, je peux demander.
1: Non, je vais essayer de le faire d'une façon alternative. On aime ça, dans le retour, être un peu alternatif. Et...

0: accent rem. Best encore la faute à El Niño.
1: Ben nous voilà tous instruits. Il est 14h23. Merci, ça fait plaisir. Hein?
2: Oui, oui. Une chance, t'es là.
1: Ben écoute, on est là pour ça. Merci aux auditeurs qui l'ont suggéré. Plus mais jamais loin hein, dans le retour en passant. Quand on en a besoin, là, vous avez une idée, une suggestion, un flash, whatever, on va le chercher, puis on leur sort des boulamites. J'ai aucun problème avec ça. On s'arrête pas longtemps. On revient. Plein de choses à jaser. Et également, je vous rappelle que on a un auditeur chanceux qui s'en va au Centre Bell aujourd'hui pour le match de ce soir. Je ne sais pas si sa fille a réussi à avoir son congé de l'hôpital, mais salutations à Dominique. J'espère qu'il est en route au moment où on se parle. J'espère qu'on va avoir des nouvelles. Si c'est pas ce soir, peut-être demain. Mais c'est notre grand gagnant hier parmi tous ceux qui ont envoyé des indices au blvd.fm. Un gros merci encore une fois aux trois chaloux de la grande région de Québec qui ont été nos partners in crime. Et pour faire en sorte que vous mettiez la main sur la paire de billets du boss, puis si vous n'avez pas gagné, ben, doit être encore de la faute à El Niño. Hein?
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1: 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Puis je vous souhaite peut-être un troisième référendum. Si vous ne l'apprenez pas de ce coup-là, vous ne serez pas mieux que nos grands-pères.
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0: Il y en a plusieurs qui s'imaginaient que les Saguenayens de Chicoutimi allaient soulever la Coupe Memorial dans quelques jours, mais le parcours est pas mal plus difficile que ce que plusieurs avaient escompté et ça se termine très mal pour le défenseur des Sags, Jordan Tourigny, qui est suspendu pour le reste du tournoi de la Coupe Memorial. Ça met fin à sa carrière de joueur dans la LHJMQ. Suspension qui met donc un terme définitif à la carrière du joueur junior de 21 ans. C'est dans le match d'hier face aux Rangers de Kitchener, en troisième période. C'est une bataille pour la rondelle le long de la rampe, puis Tourigny donne au moins deux coups de patin au pied de Humphreys.
1: C'est comme sur le bout du pied, hein?
0: Ouais, il voulait-tu l'atteindre? Il voulait-tu péter le bâton avec sa lame? En tout cas, il paraît pas bien, ça, c'est sûr.
1: Ben, en fait, peu importe l'intention, il y a un manque de jugement.
0: Ben, il y a eu un 5 minutes majeur, donc il a été expulsé du match. L'entraîneur-chef des Rangers était en joie le vert et il était pas le seul parce que Tourigny a reçu des menaces de mort sur ses réseaux sociaux après le match. Quoi qu'il en soit, suspendu pour le reste du tournoi.
1: C'est niaiseux, hein? Tu sais, un joueur est suspendu pour ses excès. Puis la réponse à ça, c'est des excès.
0: Oui. Effectivement, mais le monde dans lequel on vit est rendu comme ça. Hey, j'ai vu passer une super de bonne blague par rapport à les Knights de Vegas hier. Les Knights de Vegas qui ont accédé à la finale de la Coupe Stanley.
1: Ouais.
0: Puis tu sais qu'il y a une tradition qui veut que le trophée que tu gagnes en passant en finale, tu y touches pas.
1: Pour pas que ça te porte malheur.
0: Pour pas que ça te porte malheur. Parce que c'est pas lui que tu veux. Fait que tu touches pas un trophée avant de toucher la Coupe Stanley. C'est la première fois qu'on réussirait à convaincre Carter Hart de pas toucher quelque chose. C'est quelque chose qui circule présentement dans les officines de la Ligue nationale de hockey. Parce que d'habitude, quand ses coéquipiers sont là, ils se gênent pas.
1: Ouch.
0: Ouais, OK, j'en ai plus d'autres. C'est ça qui est ça. 14h32, on va regarder les principales nouvelles de l'actualité. On est mercredi, on est le 27 mai.
1: Comment a été votre fin de journée, vous autres? Moi, je suis sortie, je suis arrivée chez nous détrempée. Je pense que j'aurais passé 5 minutes dans la douche, ça aurait été mieux.
2: T'as même pas le droit de te plaindre.
1: Audrey, le temps qu'on se rende à ton char puis que je sorte de ton auto, j'aurais été aussi mouillée.
2: Je me parque dans un parking de garderie.
1: Bon. Dis de même.
2: C'est ben non, mais tu sais.
1: Mais ça a brassé hier, puis il y a encore des conséquences de ça dans la grande région de Québec. Il reste encore quelques secteurs où il y a des pannes de courant. Je sais pas comment ça a été chez vous, mais là, c'est encore dans le coin de Portneuf où ça s'est grandement amélioré, par contre, là, depuis 2-3 heures, je vous dirais. Les secteurs particulièrement de Pont-Rouge puis de Saint-Raymond qui avaient été frappés. Donc, des pannes de courant qui tenaient encore dans le coin de Québec même, c'est plus le secteur de Cap-Rouge, où il y a toujours environ 500 clients qui sont privés d'électricité. Ça faisait quand même un bout de temps qu'on n'avait pas parlé de troisième lien, fait qu'on n'a pas le choix, on va le ramener. C'est le journal qui a appris que le nouveau tracé de la CAQ, ils sont rendus à combien de tracés, la CAQ?
0: On a fait une boucle complète pour revenir au point de départ.
1: On a fait un périphérique.
0: Oui, on a fait un périphérique sur plusieurs années. On nous a proposé des tunnels, on nous a proposé des ponts, on nous a proposé un bitume, on nous a proposé de ne pas en faire. On nous a proposé de le faire sortir direct sur le poteau de Gaïcha à Broussaille. Et finalement, ben, on est...
2: en milieu humide.
0: Oh, oui, là, finalement, on est revenu en milieu humide, mais plus dans le coin du fleuve.
1: En fait, selon le Journal de Québec, puis la raison pour laquelle je commence avec ça, c'est qu'il y a eu une réaction, entre autres, des maires de Québec et de Lévis. Ce serait le troisième lien à l'est qui relie la route L'Allemand à Lévis à l'autoroute Dufresne-Montmorency à Québec. L'autoroute Dufresne-Montmorency, ce serait à la jonction où Capitale tourne et devient, dans le fond, va rejoindre Dufresne-Montmorency.
0: Puis dans les explications qu'il y avait dans les journaux de ce matin, on disait, bon, ben à Lévis, c'est ce qu'on veut, et à Québec, ben ça va susciter moins d'inquiétude. C'est pas ce que j'ai compris de la sortie du maire Marchand aujourd'hui.
1: Mais... le maire Marchand qui dit, c'est la même phrase, peu importe les moutures de troisième lien, faut pas que ça se fasse au détriment de Québec. Par contre, il semble avoir une ouverture, puis j'ai hâte de voir, parce que tantôt, il vient nous voir aux environs de 16 heures en disant que, tu sais, il dit, ça pourrait être une belle occasion pour dire comment on réaménage, parce que parmi les inquiétudes, c'est entre autres la promenade Samuel de Champlain, la quatrième phase qui est supposée être dans ce secteur-là. Mais tu sais, comment on fait pour que, pour Québec, Beauport, Charlebourg, Château-Richer, ce soit rassembleur pour tout le monde?
0: Est-ce que la Ville de Québec va aller au-delà de la critique pour proposer des solutions et proposer, faire ses demandes, ses demandes officielles pour être moins passif-agressif puis plus constructif dans le dossier du troisième lien?
1: C'est ce que je reproche à la Ville de Québec. peu importe ses administrations au fil du temps.
0: Ça a toujours été la même affaire.
1: On se fait présenter des projets. OK, on les fait. Mais jamais on arrive en disant « Fine, mais voici ce que ça nous prend absolument. » dans l'intérêt des citoyens. Puis après ça, Eva Gallagher, on se laisse porter par des projets au fil de « on le fait, on le fait pas, on le fait, on le fait pas ». Ça serait le fun que on aurait dû le faire dans le cas du tramway, faudrait le faire dans le cas du troisième lien, dire « hey, OK, fine, mais on exige ça, ça, ça à l'intérieur du projet ».
0: On va aborder le sujet tantôt avec le maire Marchand aux environs de 16 heures. Question très pertinente d'un auditeur par texto. Il dit « entre le projet Route l'Allemand et Dufresne-Montmorency, mm-hmm. et le retour au même projet, on a dépensé combien?
1: Ah, c'est plusieurs dizaines de millions, peut-être même plus. Là.
0: En études, ouais. en annonces, ouais. en sorties en fait, médiatiques.
1: Il y a du carottage qui s'est fait, ouais. entre autres.
0: Toutes les conneries qu'on a faites pour revenir exactement au point de départ.
1: On aurait un bout de financement de fait.
0: Ça serait intéressant que des journalistes essayent de nous faire le calcul. C'est entre 2019 et 2026.
1: C'est ouais non effectivement
0: c'est
1: il va falloir qu'on fasse l'accumulation de tout ça. Du côté de Lévis, le maire Stephen Blaney qui s'est réjoui de ce développement là du côté de t'sais, si à Québec il y a eu un peu de tergiversation à savoir est ouest du côté de la rive sud si on parle de Chaudière-Appalaches, Bellechasse et compagnie, ça a toujours été le lien à l'est qui a été privilégié entre autres pour des raisons de développement. Le réseau de transport de la capitale qui aujourd'hui sortait pour montrer ses bonifications de services qui vont arriver à partir du 22 août prochain, mais ce qui a retenu l'attention, c'est pas mal plus la demande d'accès à l'information de Radio-Canada, alors que depuis le 21 mars dernier, il y a des changements aux différents trajets du RTC, surtout à cause des travaux préparatoires du tramway. Le nouveau trajet 805, le 807 qui passe plus par la même place. Et il y a une augmentation de 25 % des plaintes sur ces trajets modifiés-là, essentiellement pour des trajets qui prennent plus de temps. Justement parce que certains trajets prennent plus de temps, ben il y a des gens qui ont choisi d'utiliser d'autres trajets, fait que ceux-là se retrouvent à être surutilisés. Fait que des usagers du RTC qui attendent leur autobus, qui leur passent d'en face parce qu'il est full, fait qu'ils sont obligés d'attendre celui d'après. Puis
2: c'était pas prévisible un peu.
1: C'était très prévisible. Puis ça, ça n'a pas été adressé dans ce que le RTC a annoncé aujourd'hui. Ce qu'ils ont annoncé, c'est plutôt un nouveau parcours à haute fréquence qui va relier la Basse-Ville à Neuchâtel en passant par Vanier, par le Bourgneuf, un flexibus dans le secteur de Orsainville, une révision des services dans ces coins-là. Le parcobus Bastien qui est reporté va être réalisé d'ici le 22 août, semble-t-il, avec la mise en place d'une zone opérationnelle. Mais oui, c'était prévisible, mais on aurait dû être en mesure de s'ajuster à beaucoup plus court terme. Mais il y a quelqu'un, entre autres, dans les exemples que Radio-Canada donnait, il y avait un parcours d'environ 30 minutes. 30 minutes, si c'est ce que ça vous prend pour aller à la job dans votre journée, c'est quand même appréciable. Il y en a qui ont des trajets beaucoup plus longs à faire en auto. Mais là, son trajet dure maintenant près de 55 minutes et des fois 1h10.
2: C'est énorme.
1: C'est le double.
2: C'est le double dans ta
1: journée. C'est carrément le double du déplacement.
0: Ça te donne le goût d'acheter un char.
1: Ben, c'est un peu ça parce que, tu sais, dans ton heure de plus pour te rendre dans ton trajet, cette demi-heure-là, tu la perds complètement.
0: C'est surtout cruel parce que c'est des gens qui font des choix de vie. Hein?
1: Oui.
0: Puis en faisant des choix de vie, c'est comme quand il y a une grève puis qu'il n'est pas supposé d'en avoir, mm-hmm. parce que le RTC devrait être un service essentiel. C'est que toi, tu fais un plan de vie pour essayer d'être un rouage qui aide dans ta communauté. Puis moi, je respecte ça énormément. Tu sais, il y a des gens qui prennent l'autobus parce qu'ils n'ont pas le choix.
1: Oui.
0: Il y a des gens qui prennent l'autobus par choix. Ces gens-là décident de rendre service. Moins de monde dans le trafic, moins de gaz, moins de ci, moins de ça.
1: Il y en a qui sont plus pratiques aussi. Hein?
0: Ces gens-là, ils sont pénalisés alors qu'on fait la promotion de ce choix de vie-là.
2: Ils ont des comptes à rendre, eux autres aussi. Là.
0: Ben, je pense que oui, parce que eux autres, ils essayent juste de faire la bonne affaire, puis ils sont pénalisés, ce qui n'est pas normal. À mon humble avis. C'est pour ça que le RTC devrait être un service essentiel. Puis c'est pour ça aussi que la Ville a à répondre à ces plaintes-là.
1: Puis tu sais, les ajustements auraient dû être faits plus rapidement. Il y a des personnes aussi à mobilité réduite qui ont fait des plaintes du côté du RTC, entre autres quand venait le temps de faire des transferts. Il y a eu une annonce un peu plus tôt aujourd'hui, on s'est pété les bretelles parce que imaginez-vous donc qu'on devait aller inscrire plus de patients selon l'entente qui avait été conclue entre la Fédération des médecins omnipraticiens du Québec et le ministère de la Santé. Mais les 500 000 nouveaux patients seraient maintenant inclus un mois avant la date butoir, que les 180 000 patients qui sont considérés comme étant vulnérables, qui étaient sans médecin de famille, auraient eux aussi reçu leur lettre. il y a beaucoup de gens qui nous avaient écrit, qui avaient reçu la lettre, mais qui n'étaient pas capables d'avoir des rendez-vous.
0: Ouais.
1: Fait que j'ai hâte de voir...
0: Ça ne change pas la situation sur le fond.
1: T'sais, là, aujourd'hui, on nous a dit, « Hey, la théorie, on a réussi. » J'ai hâte de voir l'application et la pratique. S'il y aura effectivement un impact qui sera tangible pour ceux qui vont en avoir besoin. Je termine en vous parlant de Mark Carney qui a remercié Stephen Guilbeault pour son engagement. Il va quitter la politique au courant de l'été, vraisemblablement qu'il y aura une partielle qui aura lieu, mais idéalement après les élections provinciales. Il n'a pas caché le fait qu'il y avait eu des discussions qui se savaient depuis quelques mois que c'était une possibilité. Les libéraux qui ont une faible majorité jusqu'à maintenant, on est à 174 sièges, ça en prend 172 et il y aura 4 partielles qui vont se dessiner au courant des prochains mois. Ça pourra être intéressant de voir selon comment le gouvernement libéral gère les prochaines semaines, s'il n'y aura pas des opportunités pour certains partis de peut-être réussir à aller chercher une balance de pouvoir. Quoique, c'est un peu utopique, mais on ne sait jamais.
0: Bernard Drinville est en train de faire une annonce à la télévision et je ne sais pas s'il va en profiter pour chanter une des tunes qu'il connaît des Cowboys fringants. Parce que le bassiste des Cowboys fringants, Jérôme Duprat, a été nommé scientifique en chef du Québec à l'Assemblée nationale. Donc, c'est en train de se conclure au moment où on se parle, cette annonce-là. Jérôme Duprat, qui est pas seulement musicien, évidemment, là, il est professeur en économie écologique à l'Université du Québec en Outaouais, détenteur d'un doctorat en géographie ainsi qu'un post-doctorat en biologie, spécialiste de l'aménagement du territoire et de la protection de l'environnement. Hein, Guédili, il n'est pas tout ça, hein, Guédili? Non. Mais
1: j'adore les doubles emplois.
0: Ouais, moi aussi, moi aussi.
1: Il y en a quelques-uns dans le monde de la musique. Il y en a deux qu'on connaît très bien dans le monde du rock et du punk.
0: Ben, il y a Bruce Dickinson qui chauffe des avions.
1: Oui, qui chauffe des avions, mais en frais de science et de musique. Le chanteur de Bad Religion, qui, lui, c'est un doctorat en zoologie, je crois.
0: Puis le chanteur de Offspring, qui est chimiste.
1: Et le chanteur de Offspring, effectivement, qui, lui, a...
2: Ces gens-là sont complexes.
1: C'est un PhD en biologie moléculaire pour Dexter Holland.
0: Tu sais?
2: Tu as pas mal réussi ta vie à tous les niveaux.
1: J'adore ça, t'sais, l'espèce de spectre-là.
0: Quand tu peux te la péter dans deux domaines en disant « Give it to me, baby! question quiz, ça fait quoi ça, un scientifique en chef du Québec?
1: Hey, c'est une bonne question, j'ai aucune espèce d'idée.
0: C'est quelqu'un qui a le mandat de conseiller le gouvernement sur l'état de la science au sujet de multiples enjeux de société, ainsi que de faire rayonner la recherche scientifique québécoise sur la scène mondiale. Ça dépend vraiment où on est, parce qu'on sait que le scientifique en chef aux États-Unis, sa job, c'est de dire que les vaccins, ça n'existe pas.
1: Puis ramasser des serpents.
0: Et de dire, oui, M. Trump, vous avez raison.
2: Brian May aussi, qui est scientifique de ce qu'on nous dit par texto à plusieurs reprises.
0: Ah ouais, le guitariste de Queen.
1: Ça, j'aime ça, savoir ces affaires-là.
2: Ça revient, ça sort beaucoup. Là.
0: Il y en a quelques-uns qui peuvent se la péter plus qu'une fois. Là. C'est quand même très, très impressionnant. Oui, Brian May de Queen, qui a un doctorat en astrophysique.
1: Ah, oh, c'est vrai. Je l'ai déjà su, ça.
0: C'est complètement.
1: Hey, astrophysique, c'est poussé, là.
0: Moi, j'aspire juste à être bon dans une affaire.
1: T'es bon dans quoi?
0: J'ai pas trouvé encore. Je cherche.
2: Moi, je réalise que je suis bonne et mauvaise dans tout.
0: OK.
2: Non, mais c'est vrai.
1: T'es bonne dans tout, mais t'excelles dans rien.
2: Genre.
1: Ouais.
2: Je m'intéresse à tout, je fais un peu de tout. Ouais. Je parle d'un peu de tout, mais tu sais, je suis pas profonde dans les études. Pis les... Mais ça sonnait vraiment réducteur, comment je viens de le dire. Là.
1: Non, mais c'est parce qu'il faut savoir un peu de tout en surface.
2: Ouais, bonne dans tout et rien.
1: Puis par notre type d'emploi, c'est dur d'approfondir quelque chose de bien précis dans tout ce qui est mettons, la science, la culture ou peu importe. Il y en a qui ont des cerveaux plus bizarres que d'autres, mais on dirait que moi, tout m'intéresse. Fait que je m'intéresse un peu à tout.
0: Mais quand quelqu'un est capable de briller dans deux domaines ou dans trois domaines distincts, ça reste quelque chose de très impressionnant. 3h moins quart, on s'arrête, on revient nous autres.
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21: On a 20 degrés présentement à Québec. S'il y a quoi que ce soit sur les routes ou ailleurs, évidemment, on se tient au courant. Le 418-971-1021. Audrey.
2: Capitale direction Est, ça commence hauteur Robert Bourassa. Si vous êtes sur Henri IV Sud, c'est dans le coin de Charest. Ça semble être des travaux. Et sur la 20 direction Ouest, hauteur Chemin des Îles. Pour le reste, ça roule jusqu'à maintenant. Évidemment, autre chose. 88-971-102 et texto.
21: Est-ce que vous écoutez beaucoup de podcasts? 418-971-102-1. Véro, non?
1: J'en écoute deux.
21: OK.
1: Si j'écoute Smartless, j'écoute nos podcasts à nous autres, bien sûr, là. Puis j'écoute Entrée dans l'histoire, qui est des résumés d'événements d'histoire.
21: Audrey, t'écoutes-tu beaucoup de podcasts?
2: Honnêtement, là. Encore une fois, par curiosité, j'ai écouté ceux des collègues qu'on fait à Boulevard. Mm-hmm. Mais sinon,
1: de musique,
2: pas
1: moi.
2: Tant. Mais oui, moi aussi, quand c'est pas la radio, parce qu'on est là-dedans, ouais. Moi aussi, je suis pas mal, c'est Spotify de ce nom.
21: En tout cas, il doit y en avoir plusieurs qui en écoutent à grandeur de la province. Ben, en fait, il y a des statistiques qui nous montrent que les Québécois sont surtout surtout intéressés par des balados ou des podcasts qui sont produits au Québec. 77 % des balados écoutés par des francophones sont en français. Ce qui fait en sorte que Crave a comme vu une opportunité et le podcast le plus populaire au pays, sous écoute de Mike Ward, qui va être disponible en version vidéo sur Crave.
2: Mais on a vraiment des bons au Québec, pour vrai, sur plein de sujets.
21: Ben là, c'est ça, c'est qu'on met la main sur beaucoup de podcasts populaires, pas seulement celui de Mike Ward. Il y a celui de Marie-Claude Barrette qui s'appelle Ouvre ton jeu, qui va être disponible aussi.
2: Ah, tu vois, lui, j'ai écouté beaucoup d'épisodes.
21: OK. Là, il y a des podcasts qui sont produits par Bell Media qui vont être disponibles aussi, genre Marie-Josée Gauvin, je sais pas c'est qui, Rémi-Pierre Paquin, je l'ai vu récemment comme président de syndicat dans Vitrerie Royale, Pierre-François Legendre d'Un autre invincible, Marie-Claude Savard, Mario Tessier, Sébastien Trudel.
1: Mais là, c'est-tu des exclusivités? Parce que tu sais, il y a bien ces podcasts-là que tu peux retrouver sur YouTube.
2: Oui, vraiment.
1: T'sais, tu payes ton Patreon, mettons, pour avoir les premières diffusions, puis ensuite de ça, ben tu regardes où ce qui traîne.
21: Ce qui est intéressant dans le cas de Crave, c'est que toute la section podcast est offerte gratuitement. Tu n'as pas besoin de t'abonner à Crave. Tu as juste besoin de te créer une adresse.
1: En fait, ce qu'ils ont commencé à faire, ça semble être pour compétitionner beaucoup Prime Video. Il faut savoir que Crave, c'est une propriété de Bell. Ils ont commencé aussi à donner de la... Toutes les plateformes d'information qui sont propriétés de Bell ont des productions qui se retrouvent gratuitement aussi là-dessus. Puis tu as tout le volet payant là, pour ceux qui veulent avoir les émissions spéciales de HBO, les séries, les films, etc. etc.
21: Ben, sur Crave, il n'y a pas déjà les trucs de nouveau qui sont disponibles gratuitement, entre autres. TV, là, ouais, c'est ça. Il y a Sexe Oral qui va être disponible comme podcast gratuit du côté de Crave avec Lisandre Nadeau. Tout le monde saillit qui est un podcast d'humoriste. Là, je suis vraiment en terrain inconnu.
1: Ça paraît tellement.
21: Ah oui, absolument. Mais
2: tu vois, moi, les derniers que tu as nommés sont tellement présents sur les réseaux sociaux que c'est connu. Là. Okay. J'ai écouté des petits épisodes de certains de ces podcasts-là, ici et là.
1: C'est fou, les algorithmes. Moi, c'est zéro sur mes médias sociaux.
2: C'est-tu vrai? Oui. Moi, j'en ai quand même énormément, par exemple, de ceux-là. Là.
21: Hey, en passant, vu qu'on parle d'influenceurs puis tout ça, l'influenceur qui propose de chanter « Bonne fête » à Yacoub Dobèche pendant la game à soir, le connaissez-vous, lui?
1: Non.
21: Pouvez-vous lui dire que c'est une idée de cave?
2: C'est qui, hein?
21: Je sais pas. Je cherche son nom. Il me semble que je l'avais noté. Je l'ai pas.
2: C'est pas important. C'est pas grave. Je vais le trouver.
21: Ouais. Juste aller voir le texte qui a été fait là-dessus. Là. J'essaie de le retrouver vite, vite. Mais voulez-vous vraiment déconcentrer Yacoub Dobèche pendant la game la plus importante de l'année?
1: Non.
21: Pour faire un stun, faire triper un TikToker?
2: C'est ça, j'allais dire. Je pense que c'est des affaires qui sont même pas réfléchies. Là.
21: Non, non.
2: On va le faire, ça va être drôle.
21: Parce que si tu y penses deux minutes...
1: J'ai grand nom.
21: Comment?
1: Jay Grandmont.
21: Jay Grandmont, tu connais-tu? C'est-tu lui, Jay du
2: non,
21: temps?
2: Rien non, non, non, pas en tout, mais...
21: Jay and Silent Bob? Non. Pas lui non plus.
2: Okay. Son nom me dit franchement quelque chose, là. Mais peu importe, c'est pas une bonne idée, t'as raison.
21: Ouais, non, faites pas ça. Si vous voulez chanter Bonne fête pendant le réchauffement, super cool. À la fin de la game, si on gagne, encore mieux. Mais pendant un arrêt de jeu, je trouve tellement que c'est une mauvaise idée, là.
1: Tu dis?
21: Voulez-vous vraiment jinxer la game d'asseoir? Parce que si le Canadien perd à soir, ils reviennent pas, là. À 3-1 contre les Hurricanes de la Caroline, tout le monde le sait que c'est fini, là.
2: C'est sûr, c'est fini.
21: Voyons. Si tu veux revenir dans cette série-là, ce soir.
1: C'est ce soir ou jamais.
21: C'est ta dernière opportunité. Ah oui, mais
1: c'est fataliste.
21: Ben, c'est pas fataliste, c'est réaliste.
1: Je sais pas.
21: C'est même juste le troisième match, celui que les Hurricanes ont gagné pour mettre ça 2-1. Ouais. Dans 75 % des séries, c'est l'équipe qui gagne le troisième match qui va partir avec la série. Fait que déjà, les probabilités sont contre le Canadien. Là, de l'autre bord, les Knights se sont rendus en finale. Ça va booster l'équipe qui mène présentement parce qu'ils ont hâte de se rendre.
1: Oui.
21: Puis le plus vite t'es rendu en finale, le moins les Knights de Vegas se reposent. Puis s'il y a une équipe qui est au courant de ça, je vous garantis que c'est les Hurricanes. Ouais. Ils ont quasiment eu 4 semaines de vacances depuis le début de ces séries-là.
2: La première a fait mal.
21: Fait que je sais là, qu'on est bien influençable, particulièrement quand c'est du monde qui n'a pas de contenu sur TikTok. Là. Mais OK, on n'embarque pas là-dedans, puis on essaye de garder Yacoub Dobèche dans game. D'autant plus que s'il y en a un qui fonctionne depuis le début de la patente, c'est Yacoub Dobèche.
2: On est là à cause de lui en ce moment.
21: Ouais, faudrait se donner une chance là, pour les partisans du Canadien.
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21: Dans l'histoire du rock aujourd'hui, un 27 mai 2022, c'est la saison 4 de la série Netflix Stranger Things. Et grâce à l'intervention de Winona Ryder, actrice dans la série qui était une grosse fan de Kate Bush, elle réussit à convaincre les producteurs d'utiliser la chanson de Kate Bush, Running Up That Hill.
1: Quel excellent pic!
21: Résultat, la chanson entre le top 10 dans 34 pays différents, incluant les États-Unis, où ça monte jusqu'au numéro 8. Kate Bush, pendant sa carrière active, a jamais monté en haut du top 30 aux États-Unis, sauf cette fois-là, Running Up That Hill, qui s'est rendu au numéro 1 dans 8 pays et qui a franchi le milliard de streaming de Spotify grâce à une diffusion dans une série Netflix.
1: T'étais-tu rendu là, toi, dans Stranger Things,
21: non,
1: que t'avais abandonné avant? L'utilisation par le personnage de Max de cette chanson-là à plusieurs reprises est tellement faite de manière intelligente. Là, c'est pas pour rien que ça a collé de main. Là.
2: J'ai jamais commencé Stranger Things.
1: Ton chum, l'as-tu regardé?
2: Oui.
1: Beau projet de couple.
2: Il est à jour, même.
1: J'espère que c'est fini.
2: Ah ben voilà. J'allais dire, quand la dernière est sortie, l'écouter. Fait que c'est la dernière, mais on est là.
21: Un 27 mai 2000.

0: Ghost dans cette ambiance-là, ça fait du bien comme c'est pas permis.
1: Ça me fait rire quand on appelle une pochette à zipper qui barre technologie.
0: C'est parce que c'est des technologies pour les bébés, ça, habituellement. Hein? Tu sais, des petites barrures que tu mets aux armoires et tout ça. Mais pour séparer un adulte de son cellulaire, ça prend un sac avec un Ziploc dessus. Incroyable. Un 27 mai 1988, c'est du côté de l'Alaska que Def Leppard lance la tournée Hysteria en Amérique du Nord. Une tournée, évidemment, qui transportait un paquet de gros hits. Tournée qui est passée par le Colisée de Québec le 9 juin et le Forum de Montréal quelques jours plus tard, le 12.
2: Depuis que je te connais, Denis, j'ai un traumatisme face à cette chanson-là.
0: Pourquoi?
2: Je ne l'ai plus jamais refaite au karaoké. Hein.
0: Ah, c'est vrai, on s'était fait un karaoké de groupe.
2: Oui, dans nos premiers mois ensemble. Mm-hmm. Puis ça a été un échec monumental. Et à partir de ce moment-là, cette chanson-là a été rayée de mon catalogue.
0: C'est malheureux qu'on n'ait pas réussi à faire vivre le même traumatisme à notre chum Max Larouche. 27 mai 1977, les Sex Pistols lancent God Save the Queen. Banni à la télévision, banni à la radio. Plusieurs magasins de disques qui refusent de vendre le vinyle. Ça n'a pas empêché le single de vendre 200 000 copies lors de sa première semaine. Et de ça ici au numéro 2 des charts britanniques. Derrière Rod Stewart et sa tune I Don't Wanna Talk About It, la légende veut que le vrai numéro 1, c'était les Sex Pistols, mais que l'industrie de la musique a décidé qu'on voulait pas donner cette publicité-là au boys band de punk des Sex Pistols. On retourne loin, loin, loin, loin dans le temps, un 27 mai 1957. Buddy Holly et ses Crickets qui lancent That'll Be the Day, qui allait devenir un numéro 1 en Angleterre et un numéro 3 aux États-Unis. La phrase vient d'un film de John Wayne, évidemment un western. Et pour les maniaques de détails musicaux, ça a été la première chanson enregistrée par les Quarrymen, un groupe à l'époque inconnu qui allait devenir populaire sous le nom des Beatles. On souligne l'anniversaire de Andre 3000, qui a 51 ans aujourd'hui. Ça, c'est 50% de Hopcast. Alias Andre Benjamin, considéré comme un des 10 plus grands rappeurs de l'histoire par le magazine Billboard.

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25: Look, if you had one shot, one opportunity, did you capture it?
26: Match absolument crucial pour le Canadien ce soir, qui est en retard 2-1 dans sa série face aux Hurricanes de la Caroline. Selon ce qu'on a vu à l'entraînement, il n'y aura pas de changement à la formation. Struble et Veleno

0: particulier avec son équipe.
1: De ne pas être têtu, puis quand il n'y a pas beaucoup d'espace, c'est de mettre des bonnes rondelles en arrière. C'est pas juste de la mettre en arrière d'eux autres, que ce soit calculé où c'est que tu la mets. C'est une opportunité, tu sais, de voir de quoi qu'on est fait. Je l'ai dit hier, on est en arrière, on n'est pas mort. Let's go.

0: pour les Capitales de Québec. Ils ont gagné 1-0 hier face à Sussex County. Alors, on reprend ça ce soir 19h puisque la série se poursuit face aux Miners. Et les Blue Jays sont en action cet après-midi pour le dernier duel de leur série face aux Marlins de Miami. Et Vladimir Guerrero Jr. est de retour après avoir raté deux matchs. Les Jays ont aussi réalisé une transaction. Toronto a mis la main sur le releveur Connor Siebold des Tigers de Détroit. Il cède en retour le lanceur gaucher Juanmi Vasquez. Et finalement, Roland Garros, Novak Djokovic a pris quatre manches pour venir à bout du Français Vincent Royer. Et chez les femmes, la deuxième mondiale, Elena Rybakina, a été éliminée en levée de rideau. La troisième au monde, Iga Swiatek, elle passe au deuxième tour après une courte victoire de 2-7.
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5: On a 20 degrés présentement à Québec. Alternance soleil-nuages pour le reste de l'après-midi. Généralement nuageux pour ce soir et cette nuit avec un minimum de 8 degrés. Demain, on est sous les nuages. Il y a un 40% de probabilité d'averse et un maximum ridicule à 13 degrés. Vendredi, nuageux, 40% les chances de pluie, maximum 15 degrés. La belle de la fin de semaine, c'est samedi, soleil 18. Et dimanche, on termine mai avec de la pluie, un maximum de 15 degrés. 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
5: 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Puis moi, je fais partie des gens qui étaient là samedi soir avec mes boys. On a eu du fun au bout. Fait que je vous le recommande chaleureusement pour ce soir. D'autant plus que le minimum est à 8. On est descendu à 6 samedi, puis on était bien sur le bord du fleuve. Fait que pas de stress à ce niveau-là. Sur les routes, Audrey?
6: Commence à y avoir des problèmes de circulation si vous êtes sur la capitale, direction est à la hauteur de Robert Bourassa. Ouest, c'est dans le coin de Laurentienne. Si vous êtes sur Henri IV Sud, hauteur Charest, ça commence à ralentir aussi. L'entrée des ponts, difficile également. Et la 20 direction ouest, c'est plutôt entre la route du président Kennedy. Et je vous dirais chemin des îles, quelques ralentissements, hauteur Taniata également. S'il y a autre chose, 88-971-102. Un texto.
5: Il y a beaucoup d'études et de sondages qui sont sortis depuis le début de l'année qui nous montrent qu'encore une fois, cet été, il y a beaucoup de gens qui abandonnent les voyages aux États-Unis, les voyages en Europe. La plupart des gens vont rester au Québec.
6: Oui, beaucoup.
5: Puis, à partir de ce moment-là, ce que ça nous prend, c'est des spots. Puis, on a lancé la perche il y a quelques jours ou quelques semaines. Mm-hmm. On va faire appel à vos connaissances probablement la dernière semaine de juin avant qu'on parte en vacances.
7: Parce qu'il y a les vacances pour, mettons, une semaine, mais il y a le décrochage pour une fin de semaine. Mm. Tu sais, d'être capable de te déplacer pas trop loin, mais d'être dépaysé, de vivre une expérience pour profiter de l'été au maximum. C'est un peu ça ce qu'on veut faire avec vous autres.
5: Ce qui est le fun, c'est que présentement, il y a plein de restaurants, de pubs, de microbrasseries
7: de
5: qui
7: commerce.
5: Brillent
7: ben oui.
5: sur la scène. Puis, des fois, on a l'impression que c'est juste à Montréal et à Québec. Ben, c'est loin d'être le cas. Et au Laurier de la gastronomie cette année, ben, c'est un restaurant du village de Saint-Stanislas qui a gagné restaurant de l'année. Puis ça s'adonne que quand j'ai vu cette nouvelle-là, je me suis dit, hein, je m'en vais traîner justement dans ce coin-là avec ma blonde pendant une fin de semaine. On va aller voir de quoi ça a l'air. J'ai rencontré du monde bien sympathique. Puis en plus, ben c'est un spot extraordinaire qui est juste à côté de Québec. Ça vaut le détour. La chef Isabelle Dupuis et le brasseur Francis Boisvert qui sont avec nous autres. Bonjour.
8: Hey, salut.
9: Bonjour.
5: Ça va bien?
9: Certainement.
5: Vous êtes un couple?
8: Hey, depuis 33 ans.
5: 33 ans?
6: Félicitations ouais. pour ça d'abord.
8: Je t'offre en tabarouette.
6: Ben. Ils travaillent ensemble.
9: Y a-tu un prix qui vient avec ça?
5: 33 ans, ils devraient en avoir un. Ouais. Devraient en faire un juste pour ça. Quand vous vous êtes connus, étiez-vous chef et brasseur?
8: Non, hey, pantoute, on s'est connus à l'université dans les Beaux-Arts, à part de ça.
5: Oh yes?
8: Yes.
5: Dans quel coin?
8: À Trois-Rivières, à l'UQTR.
5: OK.
8: Ouais.
5: Puis comment c'est venu, ça, ces passions-là, de dire on s'en va vers la restauration, on brasse de la bière, on s'amuse?
10: Dans le fond, Francis, sa mère était propriétaire d'un service de traiteur. Elle a parti en 86-87. Puis on a eu une belle opportunité de l'acquérir en 98. Donc, c'est de là que c'est que l'aventure dans l'alimentation a fait. Parce que, dans le fond, on est toutes les deux issues, oui, du domaine des arts puis de l'enseignement.
9: OK.
10: Donc, c'est plus ça, le début de notre histoire, là.
8: Oui, puis dans le fond aussi, tu sais, on a parti en 98, le traiteur, mais en 2000, le restaurant du... fin de 2000, le restaurant du village fermait. Puis là, ben, moi, j'ai dit ça en joke à ma blonde, là, puis là, à cette heure, je fais attention aux jokes que je dis, là.
6: Elle l'a pris au sérieux.
8: On va l'acheter, tu sais, on va l'acheter le restaurant, tu sais. Puis,
7: il y a combien de population, Saint-Sanislas?
8: Ah, écoute, 1060 à peu près, là, c'est un petit village.
7: Fait que quand un commerçant, ça paraît, là.
8: Ouais.
7: Ça change la dynamique du coin.
8: Mais on s'est dit, ben, ça pourrait être cool de jumeler le traiteur puis le resto. On n'avait aucune expérience en restauration, mais tu sais, Isabelle est bien épicurienne. Puis, tu sais, on s'est dit, ben, pourquoi pas emmener quelque chose de nouveau dans les villages, tu sais, sans préjugés, là, mais tu sais, on monte en 2002, 2003. Tu vas dans un restaurant, puis tu te fais offrir hamburger steak, là, que ça du midi, puis des trucs comme ça.
6: Plus cantine, là.
8: Ouais, mais là, nous, on a emmené quelque chose de complètement différent. Comme je disais, Isabelle est bien épicurienne, fait qu'on s'est axé sur la cuisine du monde. Parce que le terroir du Québec n'était pas autant élaboré qu'il l'est aujourd'hui.
7: C'est vrai, hein? T'sais, on a l'impression que c'est un acquis pour nous autres, la bouffe du terroir, puis de la ferme à la table, puis tout ça, mais c'est pas vrai. Ça demeure très récent dans notre histoire culinaire au Québec.
8: C'est
10: ça. Ben, c'est super récent, mais aussi, c'est qu'il y a eu beaucoup de développement. Je veux dire, avant, t'avais des asperges, des carottes, là, des ratates, des oignons.
6: C'est vraiment limité, hein?
10: C'est vraiment, là, la palette s'est élargie, fait que ça fait un beau terrain de jeu, là. C'est le fun. Puis même chose pour les... On parle des légumes, mais les produits carnés. On a une ferme d'alpaga qui est dans notre village. Tu peux avoir du lapin, de l'oie, des choses comme ça. Fait que,
7: les assaisonnements, les épices, on dirait qu'on s'est approprié des saveurs boréales qu'on n'osait même pas toucher auparavant. Là.
8: Ben, c'est ça. Puis, dans le fond, c'est un savoir qui a toujours été là. Nos ancêtres, les Premières Nations, ils manquaient de rien. Là, ils travaillaient avec la nature. Donc, nous, c'est ça qu'on essaye de mettre en évidence sur nos tables. On a nos producteurs, on a même des cueilleurs de champignons qui viennent nous apporter le cueillette. Moi, je vais faire plus les cueillettes de plantes puis d'herbes. Mais c'est ça, c'est d'en parler au monde. Tu dis, hey, là, vous avez mangé de la mauvaise herbe, là. Et t'en regardes. Moi, oui, mais tu sais, on a considéré ça comme une mauvaise herbe, mais en réalité, c'est comestible, là. T'sais.
6: C'est de l'apprentissage, quand même. Cette passion champignon-là, entre autres, qui fait quand même partie, on va se le dire, de ce que vous faites. Ça, c'est sorti d'où? Parce que moi, j'ai une amie qui s'est mise à s'intéresser à ça il y a quelques années. Faut que tu saches que tu cueilles puis ce que tu mets dans une assiette, là.
10: Ben, faut que tu le saches, mais en plus, c'est que tu rouvres comme une boîte de Pandore. Parce que tu te rends compte que plus que t'en apprends, plus tu te rends compte que t'en connais pas beaucoup. Puis, tu sais, d'année en année, on intègre des nouveaux produits parce qu'on les découvre. Puis tout ça, Francis, les champignons, je fais affaire avec des cueilleurs professionnels, mais toutes les autres plantes, c'est Francis qui part son petit moment zen de la journée, là, s'évader en forêt.
7: Comment ça a été perçu au départ, justement, que vous preniez cet angle-là qui détonnait un peu de ce qui est offert d'habitude?
8: Dans une microbrasserie.
7: Ouais, en plus!
8: Ouais, c'est ça. Ben, faut dire que la pandémie a aidé. La pandémie, malgré tout ce qu'on... Moi, je vais en penser parce que ça n'a pas été rose pour les restaurants.
9: Non,
8: mais ça sera un autre dossier, tu me réinviteras une prochaine fois. quand on... Pendant ce temps-là, ben, tu sais, t'as le choix. Tu peux t'écraser en petite boule puis broyer sur ton sort, mais tu peux te retrousser les manches puis te dire, ben, regarde, qu'est-ce qu'on va faire maintenant, tu sais, pour avancer? Et nous, ben, on avait déjà la tournure sur les produits locaux. Mais on s'est dit, on va pousser davantage. Puis Isabelle, il faut dire aussi qu'en 2018, elle avait gagné le concours Mico Mauricie pour les champignons. Mais souvent
10: La mise en valeur des champignons forestiers, des herbes forestières, mais aussi des collaborations avec des producteurs locaux de la Mauricie. Dans le fond, c'est l'événement Mico Rendez-vous de la gastronomie forestière. L'année passée, eux étaient finalistes pour le prix des lauriers, justement, là, au niveau des événements. Mais c'est de plus en plus aussi, c'est une belle... c'est une belle fenêtre là, pour la Mauricie. La Mauricie est très dynamique actuellement. C'est le fun si on est content.
11: Moi, ça fait partie des choses qui m'ont impressionné dans ma petite virée. Je connaissais pas ce coin-là de la Mauricie beaucoup, mais en l'espace de quelques kilomètres, vous êtes là. Il y a quelqu'un qui fait... je veux pas dire qu'il fait des charcuteries dans son garage, mais ouais, c'est quasiment ça. Je veux dire, puis tout est bon, puis tout est tellement savoureux. Puis vous nous aviez recommandé une coupe de spots pour aller chercher du pain, puis ainsi de suite. Puis je regarde au Saguenay-Lac-Saint-Jean, puis moi, c'est quelque chose que j'admire beaucoup. Il y a 25 ans, quand tu grandissais au Saguenay-Lac-Saint-Jean, tu voulais partir, tu voulais aller vers Québec, tu voulais aller vers Montréal. La nouvelle génération, c'est pas ça qu'ils font. Ils se sont installés, ils sont partis des microbrasseries, ils sont partis des boulangeries, ils sont partis un paquet de shops, puis ils fonctionnent en symbiose où tout le monde aide tout le monde. Puis on dirait que c'est un peu ça que j'ai vu dans votre coin.
8: Ouais. Ben, effectivement, puis tu sais, même les chefs, les jeunes chefs qui sont à l'ITHQ ou par chez nous à l'école Bel Avenir à Trois-Rivières, ben, ils cherchent pas nécessairement à aller dans un gros restaurant, là, tu sais, en ville, ces choses-là. On dirait qu'ils veulent rester par chez eux. Puis aussi, les jeunes chefs sont hyper sensibilisés par le terroir du Québec.
6: J'adore.
8: De plus en plus, là, ils sont conscients qu'on a une super richesse au Québec. Puis nous, ben c'est ça qu'on fait. Ça fait des années qu'on, tu sais, on sème des petites graines là. Puis tranquillement, ben la plante elle pousse. Mais tu sais, ce qu'on sème éventuellement, que peut-être dans 20 ans, quand on sera plus dans le domaine, ben il va en avoir plein de restos en Mauricie là.
6: Ça va
8: avoir inspiré. On a un méchant beau terrain de jeu là.
6: Votre clientèle, est-ce que c'est au moment où on se parle majoritairement des gens justement de votre coin qui ont une fierté locale, ou c'est des gens qui découvrent puis qui de plus en plus viennent d'ailleurs?
10: Ouais, c'est les deux. On a une belle communauté qui nous appuie, mais surtout en ayant remporté le prix les lauriers pour le restaurant de l'année, là, on se rend compte en faisant le tour des tables là, que ça vient beaucoup des grandes villes, du monde de Lévis, du monde de Québec, Drummond, Montréal, tout ça. Là.
6: Qui viennent découvrir.
10: Ça rayonne, ça fait vraiment rayonner.
8: C'est la visibilité que ça t'emmène, ça. Puis, tu sais, autant qu'on était hyper surpris, puis...
11: Oui, on s'attend pas à gagner un prix comme ça quand on se présente.
10: Surtout pas quand t'as un micro.
8: D'un, tu sais, j'aurais compris, j'aurais été dans la catégorie micro de l'année, mais là, t'es restaurant de l'année avec plein d'autres restaurants hyper connus, qui sont même étoilés Michelin dans certains cas.
11: Wow.
8: Tu dis, OK, là, on vient de franchir un cap là qui est un peu surréaliste, là, je dirais, là. Puis,
11: ça change-tu votre plan d'été, ça? Avez-vous l'impression que ça va amener du monde? Oui, hein?
10: Oh. On n'avait pas prévu de vacances en juillet, anyway. Mais non, c'est...
11: Ça
6: il y aura
11: rouler,
6: des services supplémentaires.
10: Ça fait des belles semaines, ouais. C'est ça. Ben là, on se prépare à ouvrir les mardis. Habituellement, on était fermé les lundis, mardis. On ouvrait à partir de 4 heures les mercredis, comme bientôt. Mais là, ça, on ouvre le mardi soir, là, parce qu'on sait qu'il va y avoir de l'achalandage cette journée-là.
8: Oui, puis tu sais, en même temps... Comme tu disais, Audrey, ben il y a des gens qui viennent de Québec, qui viennent de Montréal. Tu te tapes une belle soirée, t'as pas le goût de revenir le soir. Là, nous, on a une auberge. On a 5 chambres. T'sais, c'est pas gros, là, à la base.
11: Uh-huh.
8: Mais là, il y en a 2 chambres qui sont occupées par nos stagiaires qui viennent de l'ITHQ de Montréal. Fait que là, on en a 3. Fait que là, tu dis, OK, il faut qu'on compose avec toute la demande.
11: Uh-huh.
8: Puis ceux qui veulent rester plus qu'une journée, ils veulent s'en retourner soir.
6: Bon problème, les chambres,
8: c'est ça. Là, faut composer avec ça.
6: Je
11: suis curieux parce que le presbytère s'appelle le presbytère parce que c'est dans un presbytère qui a été construit en 1873. C'est-tu compliqué à acquérir une bâtisse comme ça?
8: Non, parce que t'as pas patrimonial.
11: OK, OK,
8: parce que
11: OK.
8: Si t'as patrimonial, on se parlera pas aujourd'hui ici.
11: Pour vrai, ouais?
8: Ah non, ça aurait été bien trop compliqué. Tu sais, oui, l'architectural est imposant. L'architecture est imposante, mais tu sais, il y a... Nous, notre but aussi, étant issu du domaine des arts, on a voulu garder le cachet. Tu sais, puis même à l'intérieur, tu sais, comme t'as
11: ça
8: vu...
11: Ça a toute une gueule, là, je veux dire, c'est...
8: Mais... C'est ça. C'est compliqué un peu, là, parce que tu sais, faut que tu fasses affaire avec le diocèse puis ces trucs-là. Mais
11: faut que t'as la bénédiction de l'Église.
8: Ouais, des fois, c'est long. Là. Eux autres pensent qu'ils ont peut-être la vie éternelle là, devant eux autres. Là. Mais tu sais, quand t'es entrepreneur, là, ben, tu l'as pas, tu sais.
6: Il y a eu quoi entre le moment où le presbytère est encore utilisé comme presbytère puis votre restaurant? Y a-tu de quoi entre les deux ou c'était comme rien?
8: Ben, c'était des organismes municipaux.
6: Okay.
8: La société d'histoire, le comité pastoral puis ces trucs-là. Mais ça a toujours été bien entretenu. C'est ça que, tu sais, okay, on était hyper chanceux.
7: OK, parce que c'est pas le cas de toutes les presbytères. C'est une réflexion que j'ai justement eue en me promenant dans votre coin. Il y a plein d'autres municipalités, ouais, où souvent ça va être au croisement d'un rang que tu vas avoir une église, puis tu as le presbytère à côté. Puis tu vois qu'à un certain moment donné, il a vécu de belles années. Mais c'est souvent laissé à l'abandon. Puis je trouvais que le principe de le reprendre et de le redonner d'une certaine manière en ouvrant un restaurant dedans, ça prend du front, mais ça, c'est une belle manière de faire les choses.
8: Parce que c'est pas tout le monde qui avait l'occasion d'aller dans le presbytère. Puis il y en a qui, quand on a ouvert, ben c'est la première fois qu'il est rentré dans le presbytère, tu sais, autre que dans le bureau, là, tu sais, de la secrétaire, le bureau du curé, là, tu sais, mais n'empêche que, tu sais, juste pour donner une petite idée, la structure, puis tu sais, le presbytère, le fait qu'il soit imposant de même, c'est que, tu sais, Saint-Stan, là, dans les années 1850, là, il y avait au-dessus de 3500 personnes. L'industrie, là, de la flottaison du bois, ça, oui, rivière, il y avait, oui, 5 moulins. Mais là, à un moment donné, ça a décliné. On disait tantôt qu'on est 1060 à peu, mm-hmm, près. Fait que, tu sais, quand tu as une municipalité qui a beaucoup de personne, une municipalité qui est riche, ben, le clergé, il en profite. Grosse église, gros presbytère, gros couvent, gros juvénat, tu sais. Donc, on bénéficie de ça aujourd'hui.
11: Est-ce que vos bières sont disponibles dans la région de Québec?
8: Il y en a qui aimeraient bien, mais non.
11: Ouais,
8: non,
11: pas c'est encore.
7: Faut se rendre.
11: OK, OK, faut se rendre. C'est pas un gros détour de toute façon. Oui. Hey, les bouteilles vides là, qui sont à la grandeur du presbytère, là, moi, j'ai passé une demi-heure à regarder là, parce que ça me fascine. Là. Voulez-vous bien me dire où est-ce que vous avez trouvé tout ça?
10: Il y a des beaux trésors là-dedans.
11: Hey, mon Dieu, ouais, Seigneur, oui.
10: Mais c'est une collection que j'ai débutée, j'avais 18 ans.
11: Pour vrai?
10: Ouais.
11: C'est ta collection personnelle?
10: Oui, oui. Ouais. Wow. Je me rappelle encore des deux premières, les deux premières bières qui ont parti cette collection-là. Puis j'en avais pas tant à l'époque, là, uh-huh, c'est sûr, j'étais toute jeune. Mais quand Francis, il s'est mis à vouloir m'aider, là...
7: C'est parce que les bouteilles étaient belles, c'est juste l'accumulation que quand on a 18 ans, qu'on veut pas ramasser les bouteilles puis on les met sur le top des armoires.
10: Non, c'est vraiment, c'est la Liefman aux framboises puis la Martin. Oh. Ouais, à l'époque, à Trois-Rivières, il y avait le Pub Sickle. C'est un pub où il y avait des bières importées avec des tables de poule puis tout ça. Puis j'allais à l'occasion prendre une bière là-bas. Puis à un moment donné, j'ai pris la Liefman enveloppée dans un petit papier avec les deux petits chérubins qui tiennent des framboises. Oui. Waouh! Puis là, j'étais dans le domaine des arts. Fait que c'est sûr que visuellement, ça m'a capté. Puis ça a commencé comme ça. Donc, c'est les deux premières bouteilles de la fameuse collection.
11: OK. Toutes les bouteilles vides qu'il y a dans le presbytère, c'est toutes vous autres qui avez bu ça?
10: Non.
8: Non, mais...
7: Avec des amis de la famille, là.
8: Non, mais tu sais, on a au-dessus de 5600. Sur 33 ans, ça n'en fait même pas une par jour. Fait que garde.
7: Super!
8: Tu t'en prends 3-4 ta fin de semaine, t'es correct pour une couple de jours dans la semaine. Hey,
11: Isabelle, Francis, félicitations.
8: Hey, merci.
11: Puis merci d'être passé.
8: Merci.
11: J'espère que vous allez avoir un été qui déborde. Puis on s'est parlé là-bas. J'ai-tu compris que vous êtes des auditeurs de longue date?
8: Oui.
11: Oui?
8: Oui, tu veux pas savoir.
10: Ouais, là, on est tout jeune, là.
8: Les auditeurs veulent pas savoir ça.
7: Ça fait 33 ans que vous êtes ensemble et vous êtes tout jeune. Hein?
8: Mettons que ça fait depuis 98. Là.
11: Ouais.
8: Ouais. Ouais,
7: c'est intéressant, okay. Ça, c'était hier.
8: Ouais.
11: Ça veut dire que liberté et tout ça, on a tout fait ça ensemble.
10: On a
11: là.
10: Tout marché ça, oui.
11: Oh, mon
10: des
11: Dieu,
10: ampoules, des ampoules puis du sang pour les orteils. On était des vrais X.
11: Hey, ouais. C'est beau de voir qu'on a vieilli ensemble.
8: Ben, oui.
11: C'est toujours le fun de se rappeler ces belles années-là. Un bel été, une belle continuité. Votre place est super belle. Vous êtes du monde hyper inspirant. Merci beaucoup d'être passé.
7: Merci.
8: Gentil, merci beaucoup.
11: Le presbytère.ca pour les gens qui veulent plus d'informations. Ça vaut vraiment le détour. Allez-y en moto, allez-y en char.
7: C'est charmant.
11: Mais allez-y. Mmh. On s'arrête, on vient.
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0: C'est inspirant, ça, 33 ans ensemble, en couple, partent leur business ensemble, gagnent restaurant de l'année.
1: La fille, elle faisait même pas ça de la cuisine à la base. Juste une grande des beaux-arts. Ça me fait capoter. Puis ils sont beaux à voir ensemble,
0: oui,
1: en plus. Là.
0: Ouais. Allez découvrir le presbytère pendant vos petites runs de l'été. Vous ne le regretterez pas. C'est à Saint-Stanislas. C'est en Mauricie.
1: Puis le coin est magnifique. Là. Vous pouvez vraiment aller prendre une bière d'après-midi, mettons, aller vous promener puis retourner souper. Là.
0: Ah oui, puis ça peut s'attirer. Là. Vous pouvez même certain. Dormir dans le coin. Là. Fait que il y a des possibilités. Il y a des possibilités. Hey, on va se lancer dans les principales nouvelles du jour. Je vous rappelle que Bruno Marchand devrait être en studio avec nous aux environs de 16h. Si vous avez des questions, ben encore une fois, gênez-vous pas, le 418-971-1021. Sans surprise, on va revenir sur quelques sujets d'actualité, mais on est toujours preneur pour vos questions pour pouvoir les poser directement au maire.
2: Je suis pas du genre à suivre les périodes de questions à l'Assemblée nationale, mais j'ai l'impression qu'aujourd'hui, j'aurais probablement eu du fun. Ça fait que depuis que Christine Fréchette est première ministre, qu'elle fait des annonces, puis que ça vogue, ça va bien, on a l'impression que les oppositions sont pas capables d'accrocher sur quoi que ce soit. Puis aujourd'hui, il y a quelques petits éléments qui ont changé. En début de semaine, vous vous souvenez que Christine Fréchette a fait des annonces pour alléger le fardeau fiscal des Québécois, tu sais, faire tomber la TVQ sur certains produits d'épicerie. Ensuite de ça, une baisse sur l'immatriculation à partir du mois de septembre. Aujourd'hui, c'est André Fortin qui est, dans le fond, le chef de l'opposition du côté du Parti libéral qui a trouvé le moyen de la coincer. Parce que avec les baisses qu'elle a annoncées aujourd'hui, elle a été questionnée sur une hausse qui avait été annoncée par son parti en 2025. Une hausse sur la taxe sur les primes d'assurance auto et habitation qui va entrer en fonction au mois de janvier.
0: Oups!
2: Ouais.
0: Elle n'était pas au courant.
2: Elle n'était pas au courant.
0: Non.
2: Il va falloir que je vérifie laquelle, là.
0: En fait,
2: pas.
0: À Québec... Elle a fait une ronde de presse avec les journalistes où elle a très mal paru. Souviens-toi quand Mathias nous avait fait entendre des extraits.
2: Entre autres sur la députée, l'ex-députée libérale qui siégeait comme indépendante, qui ont dit « Est-ce qu'elle devrait encore être députée? » Ah, mais ça, c'est à M. Milliard de décider. Non, elle n'est plus libérale, elle n'est plus rien.
0: J'ai l'impression qu'elle a encore de la misère à maîtriser... tous les dossiers du jour. Tu sais, ça fait partie d'une gymnastique puis d'une routine pour quelqu'un qui est premier ministre.
2: Mais quand tu es premier ministre, j'imagine que par contre, il y a des éléments de base pour lesquels tu es toujours prête.
1: Briefé.
2: Toujours briefé ou que ton équipe est toujours au courant, non? Quand André Fortin lui a demandé combien s'élevait la dette nette du Québec, elle puis son équipe, il est un peu dans le flou. Puis on l'a vu chercher, se tourner vers
1: mais
2: son
1: ça,
2: équipe.
1: Ça, c'est de base, par exemple.
2: C'est exactement ça.
0: Des gens qui préparent déjà les débats de cet automne, il faut prendre des notes.
2: Ah, absolument.
0: C'est une dame qui, pour l'instant, semble facile à coincer.
1: Parce que je pense qu'il y a des affaires qui sont facilement pardonnables à un certain point parce que l'information du stock des chiffres, là, je veux dire, elle vient d'arriver. Là. Mais il y a des informations, par exemple, qui sont vraiment de base à savoir.
2: Ça me semble qu'il y a un pense-bête que tu dois... En avant de Denis, il y a les numéros pour nous rejoindre. Ouais. Le texto, le numéro de téléphone, même si ça fait 5 ans qu'ils travaillent ici, il faut tout le temps qu'ils aient sous la main parce que s'ils n'ont pas, ils virent un peu chevreuil sur l'autoroute.
0: Oui.
2: Je pense que quelqu'un qui est chef de parti doit avoir ce pense-bête-là. Parce que oui, il y a beaucoup d'affaires à retenir, mais tu peux pas te laisser coincer sur une affaire comme la dette nette.
0: Mais en fait, il y a des choses sur lesquelles tu peux toujours te défiler, mais ça dépend comment tu le fais. Il y a des gens qui ont le don de le faire avec élégance, puis il me semble que ça se fait bien. Pensez-vous que je connais tous ces chiffres-là par cœur? Évidemment, on surveille la situation de près à tous les jours, mais là, vous essayez de me coincer dans un débat pour que j'aie de l'air fou, que j'aie de l'air folle.
1: Ouais, moi aussi, je le dirais, je le nommerais.
0: Oui, absolument, mais elle a l'air de quelqu'un que... C'est souvent, moi j'appelle ça le syndrome génie en herbe. C'est des gens intelligents qui sont pas habitués de se faire prendre en défaut. Et quand ils se font prendre en défaut, ils essayent de justifier, ils essayent de s'expliquer, ils s'embourbent dans leurs explications, alors que tu peux t'en sortir autrement, mais c'est des gens qui sont pas habitués d'avoir la mauvaise réponse ou de ne pas avoir de réponse.
1: Puis je trouve ça spécial parce que pourtant c'est tellement facile de le dire en toute honnêteté.
0: Je le pense aussi. Là.
2: Je pense que c'est l'audio que Max t'a envoyé.
0: Oui, j'ai ça ici, 2 petites secondes. Ben, je fais poser ça, ouvrir ça. Ce sera pas long. Un jour. Tout sera pas sur le même ordi. C'est parti! Et non.
1: C'est
2: pas très grave. On essaiera de l'écouter un petit peu plus tard. Il y a des sorties qui ont été faites sur les informations que le journal a partagées un peu plus tôt aujourd'hui pour le nouveau tracé de troisième lien selon la CAQ, celui qui est plus à l'est. Puis on revient carrément à ce qui avait déjà été discuté il y a un nombre d'années de ça, soit un troisième lien qui relie l'est à la route l'Allemand du côté de Lévis, à l'autoroute du Frey-Montmorency dans le secteur de Québec. Donc réaction autant du maire de Québec que du maire de Lévis. Du côté du maire de Québec, il veut pas que ça se fasse au détriment de Québec. Par contre, on pourra valider avec lui, mais il semble y voir une belle occasion pour dire comment on réaménage le tout. Il y a l'inquiétude, entre autres, que la phase 4 de la promenade Samuel de Champlain se fasse peut-être tasser à cause du dit projet en question. Tandis que du côté de Lévis, ben, le maire Stephen Blainey qui s'est réjoui. Ça fait longtemps que du côté de Lévis, on disait que c'était dans l'Est que ça prenait ce tracé-là. Mais encore là, on propose ça, mais au nombre de fois où ça a bougé les dernières années, on ne prendra pas ça pour du cash aujourd'hui. Là.
0: Nos collègues nous ont refilé l'audio de la première ministre qui est incapable de chiffrer la dette. Ça a été piqué du côté de LCN. On écoute, je pense que je l'ai. Là.
3: C'est quoi la dette nette au Québec aujourd'hui?
4: La dette nette aujourd'hui.
3: Oh. Parce que vous n'avez pas l'idée du chiffre, madame la première ministre?
4: Et je voudrais vous donner le... Bon.
3: Environ. Je vous donne du jeu, là. Il n'y a pas de...
0: Là, c'est drôle parce que toute son équipe est sur Google en même temps pour essayer de trouver l'information.
1: C'est Google.
0: Puis elle, elle se vire d'un bord puis de l'autre. Elle veut que quelqu'un lui donne le chiffre puis personne n'est en mesure de le faire.
4: 36%.
3: En fait, non, je veux la dette nette en chiffre, en dollars. Est-ce que vous savez c'est quoi?
4: Ça qui vaut à quoi?
3: J'en conclue, Madame la Première ministre, que vous savez pas c'est quoi le chiffre de la dette au Québec.
4: Je vous reviens.
3: Ben, ça me semble assez clair, M. le Président. Mais c'est vrai que je vais vous le dire, c'est 259 milliards.
0: Bien joué. C'est des points...
1: Il est pas fin.
0: Non, il est pas fin.
1: Oh mon Dieu, il est vraiment pas fin.
0: Il est pas fin, mais...
1: Il savait ce qu'il faisait, là.
0: Oui,
1: j'ai la misère avec ça, des fois. Puis c'est même pas une question de défendre un gouvernement. T'as une job à faire comme journaliste, ouais. Je comprends, mais quelqu'un qui sait exactement ce qu'il fait puis qui fait exprès
2: d'appuyer... Mais lui, c'est un député, là.
1: Je pensais que c'était un journaliste.
2: C'est les études de crédit qui ont lieu. On est à l'Assemblée nationale.
0: Bien joué, là. C'est un coup de coude politique, mais c'est...
1: Je comprends un peu mieux à ce moment-là.
0: C'est ça.
2: Toutes les opportunités seront saisies. On arrête de siéger. C'est quoi? C'est début juin, mi-juin. Là, il reste quelques semaines à peine. Mais j'ai l'impression qu'on a trouvé une faille dans l'image de Christine Fréchette. Mais reste à voir. Parce que ça peut être un jeu dangereux. De jouer à essayer de trouver la bébite. Ben, ça peut faire que des gens vont avoir de la sympathie pour Christine Fréchette.
0: J'ai-tu le droit de dire qu'un gars qui parle sur ce ton-là à une fille... Ça va être mal perçu par beaucoup de monde. Avant même de parler de couleur politique. C'est niaiseux, mais
2: l'inverse serait peut-être moins teinté.
0: C'est ancré dans nous autres.
1: Oui, c'est une question de perception d'années.
0: Penses-tu que c'est une des raisons pour lesquelles t'aimes pas cette conversation-là?
1: Oh!
0: Parce que t'as été la première à réagir là, en disant que c'était pas fin, là.
1: Non, mais moi, je pense que c'est son ton tout court. Là. Je pense que... Mais il y a une chose sur laquelle tu as raison. Je pense que si c'était un homme qui avait confronté un homme, j'aurais peut-être eu tendance à dire
2: on
1: plus comme
2: biais,
1: moi, c'est
2: hein?
1: gênant. C'est vrai qu'on a biais sans s'en rendre compte.
0: Mettons que c'est François Legault à la place de Fréchette. Là. On a-tu la même réaction de dire...
1: Non,
0: hey,
1: parce que lui, il est là
0: pas,
1: depuis tellement...
0: Il est pas fin avec François Legault.
1: Mais lui, il est là depuis tellement longtemps que j'aurais le jugement hyper facile. Je pense qu'il y a beaucoup de choses qui entrent en compte. Le fait qu'elle vient d'arriver, elle essaie de faire de son possible qu'on aime ou qu'on n'aime pas la CAQ. Eh bien, peut-être que tu as raison. Peut-être qu'on a un biais sans s'en rendre compte. Puis tu sais, Christine Fréchette, je veux dire... En plus, c'était pas en tête du même, j'haïs ça tellement ces affaires-là, là. Mais en plus d'être une femme, je veux dire, elle est tout mini, elle est toute, on dirait qu'elle est toute frêle et fragile. Non, mais c'est vrai qu'elle dégage ça quand même, on va se dire les vraies affaires.
0: Tout ça va jouer, puis moi, ce que j'aime, c'est que, tu sais...
1: Mais je pense qu'ils sont au courant de ces avantages ou désavantages-là, par exemple. Ça fait malheureusement partie de la game.
0: Mais les observateurs politiques, des fois, oublient cet aspect-là. Appelons ça l'aspect humain ou l'aspect des émotions, parce que les stratèges politiques regardent un extrait ou entendent un extrait comme celui-là puis ils se disent « Oh, Parti libéral, aïe, aïe, good job, mise en échec dans le coin. » Mais il y a toutes les impondérables. Je suis curieux de voir comment le Québécois moyen ou la Québécoise moyenne réagit. En voyant ça, parce moi, ta réaction m'a surpris, tu sais, de dire, hey, pauvre petite, Mais il y en a plusieurs qui vont embarquer là-dedans.
1: Ce que je trouve intéressant, c'est que à l'inverse, tu vois, puis là, je te parle en toute transparence, là, j'ai aucune foutue idée pour qui je vais voter, OK? Mm-hmm. Mais toutes les annonces qu'elle a faites dans les dernières semaines, question de perception, encore une fois, elle a l'air de cette femme-là
2: qui
1: est à son affaire, qui fait arriver les affaires, qui est juste dans les buts qu'elle a, puis qu'on dépense de l'argent, mais il y a une bonne raison. Ouais. C'est ce qu'elle dégage, puis peut-être que ça vient jouer avec le personnage qu'on essaie de créer aussi.
2: Ce qui lui nuit, quand elle fait des annonces, c'est une chose. Quand elle est confrontée à la réalité puis à devoir défendre des affaires, c'est une autre. Mmh. Elle s'est fait reprocher d'avoir fait des annonces électoralistes plus tôt cette semaine.
0: Oui. Entre autres par son ministre des Finances.
2: Oui, dans un courriel qui daterait, mais ce qui n'est pas tout à fait faux. Puis quand, là, c'est dit, je vais vous démontrer à quel point ce n'est pas des annonces électoralistes. Par exemple, la baisse de l'immatriculation, ce ne sera pas avant septembre. Ce sera donc après la période des élections. Vous voyez bien que ce n'est pas électoraliste, mais je suis parti à rire.
0: Ben non, mais l'élection, c'est l'automne prochain.
2: Mais j'ai ri. J'ai tellement ri, là. Ça n'a pas de bon sens.
0: Il reste-tu des nouvelles? Il est 15h43.
2: Le RTC qui a annoncé des nouveautés dans son plan de développement, des nouveautés à partir du 22 août. Donc, entre autres, un parcours haute fréquence qui va relier la basse ville au secteur de Neuchâtel. On va passer par Vanier, le Bourgneuf. Il y aura un Flexibus aussi dans le secteur de Hors-Saint-Ville qui sera ajouté à ça. Par contre, on a eu peu de réactions sur les chiffres que Radio-Canada a eu par l'intermédiaire d'une demande d'accès à l'information à l'effet que depuis qu'on a modifié les parcours, c'est 75 % des parcours qui ont été changés avec les travaux préparatoires du tramway. C'est une hausse de 25 % des plaintes pour une courte période. Là, c'est la période du 23 mars au 29 avril, 292 plaintes. C'est quand même du stock. Beaucoup de monde qui trouve, entre autres, qu'il y a des retards dans leur trajet habituel. Avoir un retard une fois de temps en temps, même quand tu es en char à cause d'un accident, ça peut arriver. Quand ton horaire de vie est basé sur ton déplacement de tous les jours, puis que c'est rendu que ton déplacement d'une demi-heure en prend jusqu'à 50 minutes, jusqu'à une heure et quart.
0: C'est que ton choix de vie est puni.
2: C'est exactement. Puis ça se peut que tu revoies les choses. Il y a des gens qui ont décidé de changer de parcours, ça a amené un achalandage supplémentaire, entre autres, dans les coins de la 807, de la 11 aussi, à tel point que parmi les plaintes, selon Radio-Canada, il y a des usagers qui sont comme, hey, j'arrive à mon arrêt, je suis là, j'attends l'autobus, il me passe dans la face parce qu'il est plein, puis il n'y en a pas un autre tout de suite après, il faut que je réattende le cycle
0: le
2: pour
0: prochain
2: être capable
0: tour,
2: de le faire. C'est carrément ça. Je vais terminer avec ça parce que c'est sorti au courant des dernières minutes. On a beaucoup parlé au fil des années de ce qui a entouré le décès de l'acteur Matthew Perry, qui jouait dans Friends, décédé d'une dose mortelle chez lui de kétamine. Il y avait eu, entre autres, des gens qui ont été condamnés, celles qui étaient, semble-t-il, à la tête de ce fameux réseau-là. Mais tu as maintenant un assistant personnel qui aurait joué un rôle dans sa dépendance. Il s'appelle Kenneth Iwamasa et il est condamné à une peine de 3 ans et 5 mois de prison pour le rôle qu'il a joué à travers tout ça pendant des années. Quand il y avait des overdoses qu'on qualifiait d'accidentelles, on a protégé des gens qui étaient autour, que ce soit des médecins dans la légalité ou dans l'illégalité,
0: des assistants personnels. Des pocheurs de luxe.
2: Exactement, qui s'assuraient de faciliter ces consommations. Là, c'est parce qu'il y avait une cote ou parce que ça leur facilitait la vie, on le sait pas. Mais c'est une des plus récentes condamnations qui vient de tomber.
0: On s'arrête quelques instants. Peut-être regarder ce qui se passe sur les routes. 418-971-1021.
1: Ça commence à être au ralenti pas mal partout, je dirais. Là. Si vous êtes sur la capitale direction Est, entre Henri IV et même dépasser Robert Bourassa, ça se rend quasiment jusqu'à Laurentienne. C'est au ralenti. Si vous êtes sur la capitale, mais direction Ouest, entre Bourg-Royal et Laurentienne, toujours difficile. Des problèmes sur Robert Bourassa, direction nord entre Charest et Wilfrid Amel. Henri IV Sud, ça se passe entre Wilfrid Amel et les ponts. Duplessis Sud, Charest et les ponts. Quelques problèmes évidemment sur Boulevard Laurier. Je dis évidemment parce que c'est pas une surprise. Dans les deux directions, c'est assez difficile en ce moment. Un peu plus haut dans le nord, Shannon, devant la base militaire, route de la Bravo. Dans les deux directions, c'est toujours lourd. Si vous êtes sur route de Fossambeau, c'est dans le coin de la Jacques-Cartier, surtout que ça ralentit en ce moment. Sur la rive sud, il y a la 20 direction ouest qui est un classique entre la route du président Kennedy et Chemin des Îles. Quelques ralentissements dans les deux directions, toujours sur la 20, hauteur Taniata, et dû à des travaux là, sur Guillaume Couture à quelques endroits, entre autres dans le coin de la route du président Kennedy. Vous avez des ralentissements aussi dans les deux directions. S'il y a autre chose, 88-971-1021, texto.
0: Beaucoup de réactions concernant la première ministre qui n'est pas capable de chiffrer la dette, et il y en a plusieurs qui vont pas mal dans le même sens. Là. La PM n'a aucune idée de la dette québécoise, mais elle vient de dépenser plus de 350 millions de dollars pour augmenter dans les sondages.
1: Bon point.
0: C'est fucking gênant. Je trouve trouve ça gênant. Il nous redonne de l'argent cette semaine, mais t'as aucune idée de la dette. C'est pas dangereux, ça. Madame Fréchette n'était pas anciennement la ministre de l'économie. Beaucoup de gens qui...
2: La personne dit, je comprends que c'est pas les finances, mais malgré tout, t'as les mains dans les chiffres.
1: Mais c'est parce que c'est la base de notre quotidien aussi, on va se le dire. Je veux dire, tu peux pas dépenser sans savoir ce que t'as dans ton compte un moment donné, là.
0: Ben, c'est parce que normalement, nous autres, notre responsabilité, c'est de savoir combien on doit à titre d'individu. Ben, à titre de première ministre, c'est des choses qu'elle devrait savoir. Mais elle n'est pas la seule hein, là-dedans. Moi, je veux juste rappeler que t'as beaucoup de gens de la CAQ qui sont assis en arrière d'elle et elle attend désespérément que quelqu'un lui refile la réponse. Puis tu vois tout le monde sur le portable en panique essayer de trouver le chiffre. Fait que ça fait peut-être longtemps qu'à la CAQ et au gouvernement, on n'a pas regardé le chiffre de la dette. Et non, ça, c'est pas rassurant. On s'arrête pas longtemps puis on revient. Vous êtes à Boulevard, c'est Gravel dans le retour à Boulevard 102.1.
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8: On est à quelques minutes de s'installer avec le maire Marchand en studio. Il est 15h53. Je vous rappelle qu'on a 20 degrés à Québec. Alternance de soleil-nuage pour le reste de l'après-midi. 30% les probabilités d'averse pour cette nuit avec un minimum de 8. Demain, généralement nuageux. 40% les chances de pluie. Maximum de 13 degrés. Vendredi, nuageux. 40% les probabilités d'averse. Maximum 15 degrés. Samedi, ça en sera une belle. Si ça change pas, du soleil et un maximum de 18. Dimanche, on prévoit de la pluie, maximum de 15. Et après ça, on est dans le mois de juin. J'ai quasiment le goût de dire déjà. On vous rappelle que Météo Média a lancé ses prédictions ou ses observations pour le prochain été, où on nous dit que les grandes chaleurs seront moins nombreuses, les orages violents aussi. Mais plus de pluie en général et plus de temps frais. Donc, on verra ce que ça donne. L'été le plus frais, possiblement, dans les 9 ou 10 dernières années qu'on aura connues au Québec.
9: Moi, je vis bien avec une journée à genre 25-26 degrés au lieu d'une journée à 36. Mais j'aimerais ça que nos soirées soient à 20-21.
10: Ouais, je comprends ça.
8: Ça, c'est le facteur festival d'été, ouais. Capital, étirer le barbecue, puis ainsi de suite.
9: Là, être installé sur le bord du feu, puis pas être obligé d'avoir une grosse doudou, là.
8: Ouais.
9: Il semble qu'il y a quelque chose de le fun là-dedans.
8: Tu sais que j'ai perdu ma piscine l'an passé.
9: Oui, malheureusement, pas son âme.
8: Et ma blonde a un plan audacieux pour cet été.
9: C'est
8: j'ai
9: quoi?
8: Hâte de voir.
9: Elle a, ton cinéma!
8: Elle installe un cinéma extérieur. Avec un projecteur, puis moi j'ai beaucoup de misère, je suis pourri en visualisation. Là. Mm-hmm. Moi, tant qu'il sera pas installé, je le vois pas.
10: Mais imagine, t'avais eu ça en ce moment avec les séries.
8: Hey, dis-toi.
9: Ben en fait, quoi que là, les matchs sont à 8 heures, mais quand les matchs étaient à 7, il faisait trop clair pour pouvoir faire de la projection. Mais là, tu sais, plus... c'est plate, là. Les journées vont s'allonger jusqu'à la fin juin. Ça, c'est le bout de le fun. Va falloir que tu regardes tes films tard, mais tu vas profiter
8: mais c'est
9: plus de ton été après, là.
8: Les projecteurs, là, c'est plus les projecteurs du cinéparc Arvida,
9: bon,
8: là.
9: Ça, je sais, les projecteurs professionnels.
8: Ça a beaucoup changé, là. Tu sais, même, c'est niaiseux, mais on se posait la question à l'Agora. La qualité de l'écran, ouais. Ça va avoir l'air de quoi, mais que le soleil se couche. Il n'y a pas de stress là.
9: Chez vous, dire. T'as-tu le même projecteur?
8: J'ai sûrement pas le même projecteur que l'Agora. Non, on n'a pas les moyens d'avoir le projecteur de l'Agora. Parlant de pas avoir les moyens, avez-vous vu le dossier que JE a préparé sur les gouvernements? Parce que oui, on est tanné que les gouvernements nous fourrent, mais il y a bien du monde qui ont pris l'habitude de fourrer le gouvernement.
9: C'est écœurant. Tu sais, quand on parle de fraude, souvent, notre premier réflexe, ça va être de penser aux personnes seules, aux personnes à la recherche de l'amour, aux personnes isolées. On pense pas au gouvernement.
8: Ben, il y a bien des sous-traitants qui pensent maintenant au gouvernement quand vient le temps de fourrer là, parce qu'ils savent.
9: Ben oui.
8: Il y a des gens qui manquent d'expertise, il y a des gens qui évaluent mal les besoins et les budgets.
10: Ça me fait rire parce que ces gens-là sont plus à l'aise en plus de frauder en se disant « Ben oui, mais ils nous fautent les jours, même si on est fraudé. »
9: T'as tellement raison.
7: Mais il y a beaucoup de fraudeurs qui ont allumé que le gouvernement pouvait être une cible. Et présentement, les autorités policières mènent près de 200 enquêtes pour des fraudes qui totaliseraient au moins 230 millions de dollars. Des fraudes commises envers des ministères et des organismes publics du Québec. Toutes catégories confondues, le hameçonnage, faux fournisseurs, compromission de boîtes courriel, des arnaques qui font des victimes partout au Québec, incluant le gouvernement, la SQ, précisément, mène présentement plus d'une cinquantaine d'enquêtes pour des fraudes à l'égard de l'État, estimées à plus de 200 millions de dollars. Et l'inspecteur Charles Hudon, qui est DG adjoint de la Direction des enquêtes criminelles, le titre n'est pas important. Ce qu'il dit, ça frappe, par exemple. Il dit « Je vois tout l'argent qui sort de l'État et qui va vers des fraudeurs. Je suis un petit peu découragé. »
9: Bien, effectivement. C'est des montants qui sont décourageants. Puis, tu sais, mettons, quand on parle de hameçonnage, ça, il y en a dans tous les business. Il ne passe pas un mois ici sans qu'on ne reçoive pas un courriel de notre directeur technique qui nous dit « Si vous recevez un message qui ressemble à ça avec une...

0: Moi, c'est les 132 enquêtes ouvertes du côté de l'UPAC pour des montants estimés à plus de 30,5 millions. Mais là, on parle de fraude de subventions gouvernementales, parfois avec la complicité d'employés gouvernementaux.
1: Ben oui, sans surprise.
0: C'est ceux qui connaissent tellement bien les passe-passe pour être capables d'aller chercher toutes les scènes partout, alors que le commun des mortels chez les business, là, ils essayent de se dépatouiller dans la bureaucratie, puis ils rushent, puis t'en as d'autres qui profitent de ce système-là.
1: Des employés blasés qui sont prêts à collaborer avec des fraudeurs. Il y en avait chez Desjardins, il y en a dans le gouvernement aussi. Là. Il n'y a pas de surprise là.
0: Là, il y en a une pour laquelle ça a été judiciarisé, entre autres. Là, c'était du côté de la SQ. Ils ont démantelé un réseau de fraudeurs de prêts et bourses pour plus de 3 millions d'argent public.
1: C'est l'enfer.
0: Ils ont été capables de se rendre à 3 millions en fraude. 3 millions!
1: Y a-tu des choses qu'ils sont capables de faire comme faux, ces ministères-là? Sérieusement, ça fait partie de la longue liste de découragements qui s'accumulent sans cesse. C'est de l'information que J.E. va partager vraisemblablement dans son émission de... C'est quoi, c'est jeudi ou vendredi habituellement? J.E.?
2: C'est pas le jeudi?
1: J'ai de l'air d'une première... C'est le jeudi. J'ai de l'air d'une première ministre qui cherche le montant de la dette.
0: Ça a longtemps été le vendredi, c'est rendu le jeudi.
1: C'est rendu jeudi?
2: Pas mal sûr, c'est jeudi. Jeudi, 19h30.
1: Voilà.
0: Merci, Audrey. Puis, tu sais, à la fin de leur message, ils disent, si vous avez des informations sur ce sujet, moi, j'ai l'impression que c'est la pointe de l'asperge, comme ils disaient.
1: Oui, oui, oui.
0: C'est le feeling que... parce que, tu sais, il y a certains accès à l'information, ils n'ont pas été capables d'aller chercher de détails. Je pense qu'ils vont peut-être en avoir plus encore.
1: 16h pile, courte pause, au retour, Bruno Marchand.
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0: Boulevard 102.1, bienvenue chez nous dans le retour, 16h07. Tour rapide des routes avant de parler à M. le maire. Audrey?
1: Capitale direction Est, entre Henri IV et Laurentienne, toujours au ralenti, direction Ouest, ça se passe entre Bourg-Royal et Laurentienne. Si vous êtes sur Robert Bourassa, direction Nord, en ce moment, entre Wilfrid Amel et la Capitale, ralentissement à prévoir. L'entrée vers les ponts, c'est assez difficile, direction Sud, que vous soyez sur Duplessis ou Henri IV, on sent le ralentissement à partir de Charest. Un peu plus haut, devant la base militaire, Shannon, route de la Bravo, dans les deux directions, toujours au ralenti, route de Fossambeau, c'est entre Désérable et de la Jacques-Cartier. Si on se transporte sur la rive sud, c'est la 20 direction ouest entre la route du président Kennedy et chemin des îles. Dans les deux directions, il y a ce ralentissement à la hauteur de Taniata, toujours sur la 20 en passant. Route du président Kennedy dans les deux directions, hauteur de la 20, c'est problématique. Et dû à des travaux sur Guillaume Couture, là, dans les deux directions, sur plusieurs tronçons, je vous dirais qu'il y a des problèmes également, surtout dans le coin de la route du président Kennedy. Autre chose, 88-971-1021 texto.
0: Avant d'être élu une première fois, il nous avait promis qu'il viendrait une fois par mois nous jaser. Promesse qu'il tient toujours à cette date-ci. Le maire Bruno Marchand est en studio. Monsieur Marchand, bonjour.
2: Bonjour.
0: Comment ça va?
2: Ça va bien, je suis content de vous voir.
0: Faut se parler du troisième lien.
2: On n'a jamais parlé de troisième lien ensemble.
0: Non.
3: Il y a des sujets comme ça qu'on n'a jamais abordé.
0: Vous allez faire le saut quand on va parler de tramway après.
2: Hein? Là, je m'excuse, mais troisième lien de tramway, on n'a jamais parlé de ça.
0: On a l'impression de tout le temps virer un peu dans les mêmes sujets. Et parlant de tourner en rond, la CAQ a encore changé d'idée pour compléter la boucle et revenir au projet qu'ils nous avaient présenté en 2019. Donc, un troisième lien qui relierait Route-Lalemant à Dufresne-Montmorency, puis dans les explications qui étaient données dans les médias de ce matin, on disait que ça allait être un scénario qui allait moins déplaire au maire de Québec. C'est pas ce que j'ai entendu cet après-midi sortir de votre bouche.
2: Qu'est-ce que t'as entendu sortir de ma bouche?
0: En fait, c'est la réponse passive-agressive qui est habituellement la réponse que tous les maires de Québec donnent sur le troisième lien. C'est-à-dire que faut que Québec soit mis à l'avant-plan, puis faut pas que Québec perde dans la construction du troisième lien. Qu'est-ce que ça veut dire, ça?
2: Ça veut dire que, OK. Le gouvernement dit que ça va arriver sur Dufresne, on sait pas exactement où, mais autour du pont de l'île, à peu près. Là,
3: on se doute dans le capital du frein.
2: C'est ça,
3: la logique voudrait ça.
2: Ou le rond-point, là, où on a l'impression de rentrer dans le fleuve.
3: Exact.
2: À partir de là, il y a une occasion, dans ce projet-là, en plus d'amener du monde via la rive sud ou via la rive nord, de dire, OK, comment on aménage, comment on en profite pour aménager la promenade Samuel de Champlain? Comment on transforme du frein en boulevard urbain intéressant pour créer de la vie, créer quelque chose d'intéressant? Puis comment on fait, c'est une des questions que les journalistes me posent aujourd'hui, pour faire en sorte de pas surcharger la 40 qui est bloquée. Comment on fait pour réaménager tout ça, pour faciliter la mobilité?
0: Mais est-ce que la Ville de Québec et le maire de Québec doivent devenir un acteur dans cette réflexion-là, plus que d'être un critique? Chialer, ça, c'est notre job.
3: Parce que là, vous avez l'air de voir plus d'opportunités dans ce tracé-là que dans ce qui avait été proposé auparavant.
2: Mais sur Vanier, c'était dur d'avoir des opportunités.
3: Mais là, dans ce cas-ci, vous pensez que la Ville pourrait arriver en disant « OK, mais voici nos exigences ».
2: Oui, mais avant ça, là, avant qu'on soit rendu là, ce qu'ils doivent, ce que je pense, que le gouvernement doit démontrer, puis s'ils veulent qu'on s'assoie à table, on va le faire, là, mais c'est quoi la plus-value? Ça va amener combien de voitures? Qu'est-ce que ça va faire comme effet sur Dufresne, sur la capitale? Puis comment on fait pour dire aux gens que ça ne sera pas congestionné? Alors,
3: ça peut-tu dégager aussi une portion? Tu sais, je pense à du transport lourd qui, des fois, va passer par des secteurs où ça n'a pas de bon sens d'en faire passer.
2: Mais pourquoi pas? Effectivement, c'est ça. Quand je parle de faits et de données, c'est ça que je veux voir. Si on me dit, il y a, je sais pas moi, 500 camions qui passent sur la capitale présentement, qui passeront plus par là parce qu'ils s'en vont sur la côte nord, c'est intéressant. Comment ça libère la capitale?
3: Le fameux périphérique dont
2: on
3: parle.
2: Comment ça libère la capitale? Comment ça permet aux gens d'être plus fluides sur la capitale? Moi, je ne demande que voir ça. Puis qu'après ça, on se dise, OK, ça a du sens. Ça a du sens pour les gens de Québec. OK, maintenant, comment on en profite quand ça arrive pour aménager tout le secteur puis rendre ça beau pour les gens de Beauport, les gens de Charlebourg, les gens même plus que la ville, le Château-Richer, Bois-Châtel et autres.
0: Concrètement, qu'est-ce que ça prend au projet de troisième lien pour que le maire de Québec dise, moi, j'appuie ce projet-là?
2: Bien, ça prend ce que je te dis. Ça prend une démonstration que les gens de Québec et des alentours vont y gagner de la Rive-Nord. Parce que la Caisse disait, il n'y a pas de gain pour les gens de la Rive-Nord. C'est quoi les gains? On veut voir les gains. Puis ça prend une capacité de dire on va travailler ensemble pour en profiter, pour aménager une partie de la ville, l'est de la ville, puis rendre ça intéressant, donner accès au fleuve, aux gens de Beauport et autres.
0: Transport en commun, c'est une exigence?
2: Il avait dit qu'il en mettrait.
0: Ouais.
2: C'est pas une exigence, mais après ça, si c'est pertinent, oui. Si c'est pas pertinent, non. Si on met du transport en commun qui est en périphérie, puis personne ne le prend, puis que c'est pas gagnant, pourquoi on mettrait du transport en commun?
0: C'est le meilleur scénario du point de vue de Québec de tout ce qui a été mis sur la table, mettons, dans les 10 dernières années, là?
2: je t'embêtais de te dire ça. La Caisse de dépôt avait valu 6 scénarios.
0: Oui.
2: Pas un où on gagnait dans leur évaluation.
0: C'est moins pire que de le faire sortir à broussaille entre vous et moi, là?
2: Oui. Oui. Le patrimoine, c'est important.
0: Mm-hmm.
2: Non, bon.
0: C'est vrai.
2: Bon, Colin, qu'est-ce qui va arriver, là? Dans Vanier, c'était impossible.
0: Ouais, non.
2: Dans Vanier, avec un autoroute à ciel ouvert, c'était impossible. Et après ça, ça amenait plein d'autos sur la capitale. On était déjà conditionnés. C'était difficile d'aménager différemment. Moi, je pense que, à première vue, là, mais je ne suis pas un expert, je ne connais pas les données, j'ai pas vu les études, j'attends qu'on me présente les faits.
0: Il y a bien du monde qui sont pour un troisième lien, qui y croient plus pantoute. Y croyez-vous encore?
2: Oui, mais moi, comme tu l'as dit, là, j'ai jamais été un apôtre, un défenseur de ça.
0: Ouais.
2: J'ai toujours été quelqu'un qui ouvert, mais critique. Ben alors, moi, je crois que la première ministre, quand elle dit qu'elle veut le faire, qu'elle veut mettre un privé là-dedans, je pense qu'elle est sincère. Après ça, ça va être quoi les démarches? Qu'est-ce que les consortiums vont dire? Je suis mal placé pour dire ça va arriver, mais je pense que la première ministre est sincère.
0: Monsieur Marchand, hier, vous avez fait mention qu'il fallait célébrer les petites victoires du tramway.
2: Ouais.
0: Je veux savoir si j'ai bien compris. Alors, j'ai deux exemples à vous soumettre. Yes, sir, je suis pogné dans le trafic en Haute-Ville à cause des travaux. Et hurrah, nous avons violemment abattu des arbres centenaires. C'est-tu deux bonnes suggestions ou ça n'a pas de l'air à votre goût?
2: Pas? Non, ça, c'est pas...
0: C'est pas bon, ça?
2: Ça fait pas partie des avantages.
0: Okay.
2: Ça fait partie
3: c'est pas des victoires, non?
2: Non? Non, ça fait partie des désavantages.
0: C'est quoi les petites victoires qu'on peut célébrer du tramway?
2: Ben, je t'explique pourquoi j'ai dit ça. C'est que le tramway va arriver dans 5 ans, 6 ans. On est en prévision pour 2033, OK? On peut pas attendre 2033 pour dire tout... Tu parles des entraves, tu parles des arbres, les effets négatifs de la période de construction. On peut pas attendre 2033 pour dire ben, en 2033, ça va être le fun.
0: Mm-hmm.
2: En 2033, ça va être beau. En 2033, ça va être fluide. Ça se peut pas, là. Alors, ce que je disais, pis c'est ce que d'autres qui ont organisé... la dame de Calgary qui était avec nous hier nous disait ça. Il y a des affaires qui vont être améliorées avant. Il y a des tronçons qui vont être prêts. Il y a des arbres qui sont plantés. On en a planté 20 000. Il faut voir que ce que le tramway nous amène, il y a aussi des gains et pas juste en 2033.
3: Vous avez donné, entre autres, comme exemple aux médias, le viaduc aux Quatre Bourgeois qui a été refait à cause du tramway. Avez-vous l'impression que si ce n'était pas de ça, il y a des infrastructures qui sont de niveau de responsabilité provinciale qui, on attend juste qu'ils tombent à Québec?
2: Ben, OK.
3: Parce que, moi ça a été un peu Non, mais c'est j'ai l'impression qu'on attend dernière minute. Puis que si on n'a pas des opportunités comme celle-là, ben, va tout le temps falloir se battre pour essayer d'avoir des gains.
2: 100%. Pour moi, le tramway, c'est comme des Olympiques. Pas au sens, là, écoutez l'analogie.
3: L'infrastructure, là?
2: Ben, c'est que les Olympiques, à un moment donné, il y a une date. T'accueilles les Olympiques en août 2040. Je dis n'importe quoi. Mais là, t'es obligé de faire tes rénovations, puis les gouvernements supérieurs sont obligés de contribuer parce que là, faut que tu sois prêt. Bon, on le levait à Montréal, tout n'était pas prêt en 76, mais admettons, OK? Donc, le tramway nous permet ça. Nous permet de dire, hey, attention, là, faut leur faire cette infrastructure-là. On pourrait attendre 10 ans, mais ça irait peut-être mal. On va leur faire tout de suite. Ça en fait partie des gains.
3: Avec le recul, ça aurait pas dû être ça, un des axes de communication pour l'acceptabilité du tramway?
2: Oui.
3: De dire, oui, il y aura des problèmes, mais voici des gains qui sont au-delà du système de transport en commun.
2: D'accord, on n'a pas su le faire. Ça a été, puis ça l'est encore.
0: Le défi de l'acceptabilité sociale, vous l'avez perdu.
2: Ben, je ne sais pas si on l'a perdu, mais on est resté neutre. On est resté à peu près à la même place.
0: Le dernier sondage, celui qui a été commandé par l'opposition, qui nous montre que, quel que soit ton genre, quelle que soit ta provenance dans la ville de Québec, ton arrondissement, quel que soit ton groupe d'âge, tout le monde est en défaveur du projet actuel.
2: Le sondage d'avant, c'était pas ça. Là.
0: Mais ça reste négatif quand même.
2: Sur le plus ou moins 40%, c'est vrai, là, sur le total, mais... dans les derniers sondages que nous, on avait fait puis que d'autres ont fait, l'arrondissement Sainte-Foy-Cédric-Cap-Rouge et la Cité-Limoilou étaient pour, largement.
3: Oui,
2: mais il y avait des gens contre.
3: Mais c'est passé quelque chose depuis. Si on va se promener dans le secteur de Cap-Rouge, justement, dans le coin de l'Îlot-Mendel, c'est un bordel actuellement circulé. Mmh. Dans le secteur de Sainte-Foy, que ce soit le secteur de la Tête-des-Ponts ou de Laurier...
2: Mais la Tête-des-Ponts, c'est pas le tramway, là.
3: Non, je comprends, mais tout ce secteur-là, ça amène une condensation. Le monde de Sainte-Foy en a un peu par-dessus la tête de savoir comment sortir de leur quartier, là.
2: Ben, vers le sud, c'est tout à fait vrai. Tout n'est pas lié au tramway, mais sur la communication par rapport à ce que ça nous donne en termes d'infrastructure, c'est un gain. Là. Puis je vous ai parlé du coût. Il faut en reparler. Là. Normalement, ces infrastructures-là coûtent à la ville, donc aux citoyens de Québec, 40, 50, 60% du coût total. Là, ils vont nous coûter, quand on regarde l'ensemble du projet, moins de 10%. Fait qu'en le faisant dans un projet comme ça, toute la rénovation d'infrastructures souterraines sur les 20 km du tramway, les citoyens, ça leur coûte pas mal moins cher. Il y a un gain financier énorme.
0: La légende est devenue réalité dans les dernières semaines. Le ministre des Finances, François-Philippe Champagne, nous a appris que la napkin existait au départ. C'est quoi votre réaction par rapport à ça? Parce que ça a fait partie du folklore du tramway, entourant le tramway depuis le début. Puis là, on a un ministre qui arrive puis qui pense faire une bonne blague ou une bonne histoire en disant « Ah, ben nous autres, on a écrit ça sur le coin d'une napkin avec Régis Labeaume. » Vous avez trouvé ça comment?
2: Bien, clairement, le ministre ne savait pas la référence. Sinon, il ne l'aurait pas utilisé.
3: Non, il
2: n'y
3: avait pas
2: à ref. Il était comme un vieux de mon âge qui écoute un jeune de 15 ans qui n'a pas compris ce qui se passe.
0: Mais c'est un habile politicien parce que plus tard, dans le point de presse, il est revenu en mentionnant une petite feuille de papier servant à s'essuyer la bouche.
2: Il a dit ça?
3: Il a parlé d'un petit papier.
0: J'en beurre un peu, là, mais
3: Un peu plus, c'est un post-it.
2: On s'est parlé, lui et moi, parce que je l'ai appelé. Je dis, François, c'est quoi ça? Non, il dit, ce que je voulais dire, c'est que j'étais là au début.
0: Oui.
2: Au sens où on a une idée, hein, on part ça en voyage, c'est les premiers balbutiements avant qu'on étoffe tout ça. Ben, c'est ça qu'il voulait dire.
0: Vous avez parlé de nommer le tramway.
2: Oui.
0: J'ai demandé des suggestions aux auditeurs de Boulevard 102A.
2: Le Gravel Tramway?
0: Non, je suis pas égocentrique à ce point-là.
2: T'as pas vu sa
0: face. Toi, tu le prends pas, le Gravel Tramway.
3: Il va être bougonneux longtemps.
2: tu rentres, t'es heureux, tu sors, t'es en...
0: Fait que j'ai la suggestion poétique, le tramway nommé Désir.
2: Vin Van Der, je pense.
0: Tom Tramway.
2: Non, ce sera pas ça.
0: Non?
2: Tom a changé de carrière.
3: Ah oui? C'est une bonne chose.
2: Il s'est recyclé. Il fait de l'argent maintenant, il travaille dans le privé.
0: Okay. Saluer l'opposition, restreint citoyen. Non plus.
2: C'est bon, ça.
0: Le Napkin Express.
2: Ah, ça aussi, c'est bon.
0: Le Budget Buster.
2: Ah non, on ne le sait pas encore. Là, tu fais des promesses.
0: On présume.
2: Tu sais pas,
0: on présume.
2: Mais non, tu le sais pas.
0: Pour refléter le C-Train à Calgary, il y a quelqu'un qui proposait le train de cul. Avec un cul.
2: Oui, le traduit en français.
0: Oui, oui, oui. Et dans la même catégorie, j'ai l'arrière-train ici.
3: Moi, c'est mon préféré.
0: Il
2: est bon.
0: Il y a quelque chose là-dedans qui vous interpelle?
2: Si j'étais vous autres, j'avais une paire de billets à donner, là.
0: Ouais.
2: Je donnerais celui sur l'arrière-train.
0: OK, l'arrière-train. Ouais.
3: Lui ou elle. Pour le brainstorm.
2: Hein, lui ou elle, je pense qu'il mérite une paire de billets pour sa créativité.
0: Faut-tu vraiment nommer ça un tramway?
2: Ben oui. Après ça, c'est pas moi qui va décider. Là, on va en parler aux équipes. Mais moi, je pense que ça serait chouette qu'il y ait un nom.
0: Oui.
2: Ouais. Après ça, regarde, si le monde n'est pas d'accord.
0: Mais là, vous voulez l'appeler comment? Monique, j'imagine. Non, c'est pas ça.
2: Non, ça sera pas ça.
0: OK.
2: Moi non plus, j'ai pas cet égo-là, Denis.
0: Hey, en passant, oui, parlant du tramway, je veux pas l'oublier, celle-là. Oui. Est-ce que Geneviève Guilbeault était contre le tramway?
2: Tu me poses ça la question, vraiment?
0: Ben oui, on jase.
2: Ben, je pense pas que c'était son... je pense pas qu'elle s'est lancée en politique pour faire ça.
0: Est-ce qu'elle a nuit à l'avancement?
2: Elle s'est lancée en politique pour faire du transport collectif.
0: Est-ce qu'elle a nuit à l'avancement du projet?
2: Tu sais, c'est facile de prendre Mme Guilbeault et dire c'est à elle tous les blâmes des hésitations du gouvernement. Mme Guilbeault et moi, là, tout le monde le sait, là, on n'est pas les meilleurs amis, là, mais je serais vigilant avant de dire que tout est de sa faute. Il y a un gouvernement, il y a un chef, il y a des cabinets. À un moment donné, c'est simple de remettre ça sur les épaules d'une seule personne et d'en faire quelque chose de très personnalisé. Moi, je pense que les hésitations, c'est au gouvernement de les prendre. Pas juste de dire c'est la faute à Mme Guilbeault. Est-ce qu'elle a été partie prenante de ça? Peut-être. J'étais pas au Conseil des ministres. On le voyait dans les médias, elle avait de la misère à dire le mot et à le défendre. C'est vrai, c'est juste. On aurait aimé ça qu'elle en fasse plus. Mais est-ce que tout est de sa faute? Je serais bien mal placé pour dire que oui.
0: Je voudrais qu'on parle du secteur Le Bourgneuf ensemble. J'ai appris cette semaine que dans les années 80, le secteur Le Bourgneuf devait devenir une cité-jardin. On a manqué notre coup. Hein?
2: On n'est pas loin, garde d'or, là.
0: Ben là, je vois deux arbres.
2: Deux arbres,
0: essentiellement.
3: Même des jardins de bitume.
2: Puis il y a une petite broussaille, là, à côté de.
3: Encore de la broussaille.
2: Non, je ne fais pas référence à la même. Non, je fais. S'il vous plaît. Mais t'as raison.
0: Le Bourgneuf, c'est lait, hein?
2: Mais Le Bourgneuf, je pense qu'on a beaucoup de potentiel.
0: On l'a échappé.
3: Qu'est-ce qui s'est passé avec ce secteur-là? Ouais. Tu penses que c'est pas une ancienne ville? Tu penses que c'est pas un arrondissement à part? Parce que c'est un secteur qui est en grand développement, mais qui a l'air de justement grandir trop vite sans qu'on y mette un tuteur.
0: C'est ça qui arrive quand on laisse aller les choses?
2: Oui. Dans le sens où... Puis je dis pas que la ville a juste laissé aller, mais l'image du tuteur est bonne. On a l'impression, on avait l'impression, c'est plus le cas, que pour construire une ville, bon, on mettait des habitations, puis le monde va se débrouiller pour le reste. Puis c'est pas mal plus complexe que ça. Fait que t'as beau mettre des bureaux, mettre des habitations, si tu t'occupes pas du transport, si tu prévois pas les parcs, si tu prévois pas les écoles, si tu prévois pas de façon intégrée les quartiers, même quand c'est pas un quartier résidentiel, le Bourgneuf, c'est en partie résidentiel, mais c'est en partie aussi commercial et bureaux. bien, tu arrives à quelque chose qui se construit sur un manque de planification. Moi, j'ai pas de misère à dire qu'on aurait dû mieux planifier.
3: Si on venait trop tard?
2: Non. Si on venait 30 ans dans l'air, je pense qu'il faudrait faire différemment. Pas tout, là. C'est pas tout qui est mauvais. Est-ce qu'il est trop tard? Non. Et c'est pour ça qu'il faut amener du transport structurant. Et c'est pour ça qu'il faut amener plus de tout ce qui est capable d'aider au déplacement, notamment en mobilité, notamment le pont détachement.
3: Là, c'est les espaces verts aussi qui ont fait jaser. Là, c'est un citoyen qui a écrit au Soleil, qui a parti une page aussi sur, sur Facebook. C'est bien beau avoir un parc de l'escarpement puis être collé sur le parc linéaire de la rivière Saint-Charles. Mais tu sais, on doit être le seul secteur de la ville qui n'a pas un véritable espace vert. Puis en fait, les demandes qui sont faites à la ville, vous faites des acquisitions de terrain un peu partout. C'est-tu encore le moment d'être capable d'en faire? Oui. C'est un secteur où, là, vous avez installer des avélos, c'est un secteur où il y a plusieurs résidences de condos pour des personnes à la retraite.
2: Puis il y a du développement qui s'en vient. C'est aujourd'hui qu'annonçait la RTC le nouveau transport d'autobus qui va être plus fréquent, qui va mieux.
3: L'autre fréquence, là.
2: Oui, c'est
3: entre
2: ça, exactement.
3: Neuchâtel et la basse-ville.
2: Mais ici, là, c'est le meilleur exemple qu'on peut avoir. Okay? Pour les auditeurs, là, on est à côté du Power Center, là, près de. Adossé à Laurentien.
3: Vous ne voyez pas de l'autre bord, mais vous pourriez pointer le coin Robert Bourassa, le coin à Pierre Bertrand.
0: C'est des parkings mur à mur.
2: Exact. Qu'est-ce qu'on a fait? Là? On trouvait ça simple à l'époque. Puis Mendel, ça m'a fait avec le IKEA et le Décathlon. Là. On vendait un terrain. Des fois, il n'appartenait pas à la ville. Là. Quelqu'un achetait le terrain. Puis là, il disait, moi, je vais construire un édifice. Je vais enlever tous les arbres. Je vais tout minéraliser ça. Ça va être propre. Ça ne sera pas d'entretien. Puis regarde ce que ça donne. Bien, ça donne des endroits où il n'y a pas beaucoup de verdure, il n'y a pas beaucoup de canopées, où c'est pas très beau. Puis où les citoyens en demandent plus, puis ils ont raison. Il faut arrêter de développer comme ça. Même dans un endroit...
3: Fait qu'on fait quoi?
2: Ben, on est en train de réaménager, comme on le fait sur Mendel, comme on va faire ici. Il faut trouver, à travers des acquisitions, à travers des partenariats, des endroits qui vont être beaux pour les gens, et non pas juste des endroits... Les parcs industriels, c'était le même. On faisait un parc industriel, on rasait tout, parce qu'on disait, les gens qui vont travailler là, ils n'ont pas besoin de verdure, ils n'ont pas besoin de beau. Ils arrivent dans une industrie, puis ils repartent. Mais ce que les gens nous demandent maintenant, c'est des garderies, c'est des endroits pour acheter un lunch, c'est des endroits pour le midi, être capable de soit courir ou aller marcher dans quelque chose de beau. À l'époque, on construisait des mono-usages dans un espace. Tu viens travailler, t'as juste besoin de travailler. Viens travailler dans un secteur industriel, t'as juste besoin de visser des écrous ou de faire de la technologie. C'est plus ça. Les gens ont besoin d'être intégrés et il faut changer notre ville et on va le faire.
0: L'opposition vous accuse d'être résigné concernant le pont d'étagement, le Bourgneuf, l'êtes-vous?
2: Non, pas du tout. Pas du tout.
0: Vous répondez quoi au comité de citoyens qui disent eux autres qui croient plus les promesses de la CAQ?
2: Ben, je pense que puis je ciblerai pas la CAQ. Je les comprends. À travers toute cette valse-hésitation des dernières années et des gouvernements d'avant, de dire on ne sait plus si on y croit.
0: Comment un maire fait pour faire avancer un projet comme celui-là qui a de l'air relégué aux oubliettes
3: présentement? Peut-tu juste passer par-dessus Robert Bourassa avec le Bourgneuf? Le Bourgneuf, c'est la ville?
2: Oui, mais non, c'est ça. Hein? Ouais, oui, ça serait simple, mais non. Exact. On est obligé, quand on passe au-dessus d'une voie qui ne nous appartient pas, de travailler avec les partenaires, dans ce cas-ci, le gouvernement du Québec. Nous, là, il y a plein de choses que les gens ne voient pas, mais on en a reparlé au ministre Charrette, on en a reparlé à la première ministre, j'ai eu les rencontres avec la première ministre. Ce projet-là, on ne l'abandonne pas, là. Pour moi, on l'abandonne pas, on le nomme, il fait partie de nos priorités.
0: C'est une priorité, oui.
2: Puis la ville, on a mis des ressources là-dessus, là, pour développer quelque chose qui est intéressant, là. C'est pas quelque chose qu'on fait, là. Ben, si un moment nous donne de l'argent, on va être là. On est déjà là.
3: Le ministre Simard, sur nos ondes de la semaine dernière, sous-entendait qu'il y aurait une annonce plus tôt que tard là-dessus. Il parlait même d'une question de semaine. Avez-vous eu écho de ça? Ou
2: non,
3: non.
2: Puis je pense qu'il s'est un petit peu enthousiasmé, là. Je pense qu'il y croit. Je pense qu'il est sincère, mais j'ai pas l'impression, du coup, mes échos à moi. Puis ils sauront me faire mentir, puis je serais heureux de dire que je me suis trompé. On était pas dans une question de semaine. Mais il y avait une volonté d'y travailler.
0: Monsieur Marchand, vous nous avez mentionné à plusieurs reprises au fil de nos conversations que c'était nécessaire pour le maire d'aller dans des missions à l'étranger puis que ça pouvait changer la donne. Mm-hmm. Vous avez été malade, vous avez manqué des missions à l'étranger. Pouvez-vous nous expliquer en quoi votre absence a affecté Québec négativement?
2: Ben, d'abord, alors de plusieurs façons. Mais il ne faut pas oublier qu'il y a des façons de se faire remplacer aussi. Là. Quand quelqu'un est malade, il y a la chope, là, la chope ne meurt pas. Là. Mm-hmm. Mais quand tu regardes, par exemple, tout ce qu'on aurait pu importer de la rencontre à Madrid où on était invité et où les dépenses étaient payées sur la question des maires champions. Donc, toutes les bonnes pratiques dans les villes.
3: Ça, vous m'avez fait rire, M. Marchand. Il faut que je vous le dise. Là. Parce que vous avez dit, quand vous avez été questionné là-dessus en mêlée de presse, on n'a pas pu être là, fait qu'on n'a pas pu voir les innovations.
2: Ouais.
3: Même la plus petite des réunions maintenant, il y a des accès, des procès-verbaux, des plateformes, etc., etc. Je peux pas croire que le résultat est zéro quand on peut pas se déplacer.
2: Ouais, dans ce cas-là, pas mal. Parce que c'est trié sur le volet. Y a pas de, on nous soumet pas d'actes de sommet, d'actes de colloque. C'est possible d'aller chercher des choses. Mais tu sais, on vient de Détroit, là, on est allé à Détroit.
0: Oui.
2: Les apprentissages qu'on a pu faire à Détroit, il y a des choses que moi je trouve extraordinaires pour la suite des choses à la ville, dans la planification. Comment on fait pour éviter les écueils de Détroit, notamment. C'est une ville qui a fait faillite. Oui. Il y a des choses à apprendre. Alors, en ce sens-là, moi je pense que condamner l'émission, parce que plusieurs le font, penser que c'est un voyage, c'est faux. Les gens peuvent trouver que c'est pas ce qui est le plus pertinent. Nous, on pourrait être en mission toutes les semaines. On a des demandes pour représenter la Ville de Québec partout dans le monde. On le fait pas. Puis on le fait rarement.
0: Vous acceptez quel pourcentage de ces demandes-là, à peu près?
2: 5 %, 2
0: %? Pas plus que ça?
2: Ah non. La somme des demandes, là, tu vois, regarde, la semaine prochaine, j'étais demandé pour diriger la mission canadienne. Le G7 fait une rencontre, donc tous les pays du G7 font une rencontre, mais ils veulent impliquer les villes parce qu'on se rend bien compte que c'est les villes qui sont aux premières loges de tous les défis. Alors, la Fédération canadienne des municipalités m'a demandé de diriger la délégation canadienne en France avant le G7, là, ce qu'ils appellent le U7. J'aurais aimé ça. Personnellement, moi, j'aurais aimé ça, vivre cette expérience-là. Ben non. Il y a des missions comme ça qui sont pas choisies parce que je les aime ou pas, sont choisies parce qu'est-ce qu'elles peuvent nous rapporter. Alors, on travaille à essayer de bâtir des liens avec des partenaires crédibles pour apporter à Québec des bienfaits.
0: Résultats financiers de la Ville de Québec, on fait belle figure. On a des surplus, ouais. 150 millions de dollars dans les deux dernières années. Quand est-ce que je reçois ma part en tant que contribuable?
2: Ben, tu la reçois tous les jours, ta part.
0: Où ça? Quand ça? Voyons.
2: Ben, d'abord parce que c'est la ville avec la moins grosse croissance de taxes de toutes les villes, les grandes villes du Québec.
0: Mais ça va juste dans un sens, ça, les taxes, ça peut pas redescendre un petit peu une fois de temps en temps quand il arrive des beaux hasards comme ceux-là?
2: Ben, je te dirais, l'objectif ici, là, 75 millions, ça donne rien dans tes poches. Là, si on le divise à 600 000 personnes, là, tu vas pas avoir l'impression que tu as ramassé beaucoup, là, puis tu peux partir sur une balloune. L'avantage, c'est qu'on a une ville qui est capable de prévoir les mauvais coups. C'est que tu as une ville qui est en bonne santé financière. Tu as une ville qui est bien cotée, qui dépense pas trop d'argent sur ses intérêts, qui est capable de mettre de l'argent dans les infrastructures sans tomber dans la dette, puis laisser à nos enfants une dette incroyable, contrairement à d'autres villes.
0: Mais on est-tu un peu à la merci des droits de mutation puis des transactions immobilières? Parce que c'est un peu ça qui a créé le surplus.
2: Oui, puis c'est pour ça qu'il est difficile à prévoir au début de l'année.
0: Mm-hmm.
2: Nous, on s'estime, on fait des analyses sur les dernières années pour dire à peu près en moyenne, on va recevoir ça. Quand le marché immobilier est meilleur qu'on pensait, bien, c'est sûr que ça nous amène de léger surplus. Mais oubliez pas que nous, c'est interdit qu'on fasse des déficits. Puis tant mieux, là, moi, je suis d'accord avec ça. Fait que oui, il faut budgéter pour s'assurer qu'on fasse pas de déficit. Le 75 millions, c'est une bonne nouvelle pour les citoyens de Québec. C'est une bonne nouvelle. C'est une énorme nouvelle d'avoir une ville bien gérée qui laissera pas un fardeau à ses enfants, comme celui qu'on a reçu avec des dettes super élevées, là.
0: Puis en même temps, ben...
2: Je parle pas de moi comme maire, là, ouais. Je parle de nous comme génération là, par rapport aux générations des années 80. Là.
0: Mais il y a quand même de l'inquiétude, M. Marchand, quand un plan concocté par deux anciens ministres des Finances consiste essentiellement à taxer davantage les contribuables. Puis il y a une phrase qui m'a fait peur, que je vous ai entendu dire qu'il fallait pas laisser d'argent sur la table. À un moment donné, nous autres, notre capacité de payer, qu'elle soit au fédéral, au provincial ou au municipal, je pense que tout le monde est pas mal à côté là, dans les...
2: Dans les 10 dernières années... Les gouvernements du Québec et du Canada ont vu leurs revenus par nos impôts, entre autres et les taxes sur les biens en consommation, augmenter d'à peu près 70 %. Les villes, 33 %. Alors oui, il y a eu croissance des taxes, là, mais c'est pas vrai. La façon dont les taxes municipales sont faites, les gens, les propriétaires, ont l'impression que c'est énorme parce qu'à chaque année, ils voient leur compte. Or, des impôts, parce que la plupart des gens voient leurs revenus augmenter d'une année à l'autre, on en paye plus. On en paye plus qu'on en payait, puis c'est ce qui fait que le Québec et le Canada ont plus de revenus. Les villes n'en ont pas tant que ça de revenus par rapport au reste des autres gouvernements. La moitié moins, je viens de le dire. Alors maintenant, moi, je suis pas en train de dire qu'on va monter les taxes. La première chose, il faut réduire les coûts. Le rapport de Mme Jérôme Forget et de M. Marceau dit 8 % de hausse de coûts par année. On peut facilement réduire la moitié de ça, donc 4 % si on travaille sur les normes, si on travaille sur les programmes gouvernementaux qui sont un enfer, puis si on fait en sorte de trouver des solutions pour que ça coûte moins cher. C'est la première condition. La deuxième condition, c'est de dire si le gouvernement met de l'argent, il faut que les villes en mettent aussi.
3: D'ailleurs, ça, est-ce qu'il n'y a pas moyen, vu que la Ville de Québec semble avoir une meilleure santé financière que d'autres municipalités, pas de manière de justement prendre des surplus, ouais, ou de prendre des coupures et dire « Hey, nous, voici, on ne monte pas nos taxes cette année, on met ça d'un pote, mais contribuer, par exemple. »
2: C'est exactement ce que j'ai dit. Puis c'est pour ça que le meilleur exemple, c'est quand je suis arrivé, on a mis en place la réserve climatique qui sert entre autres aux infrastructures.
3: Aux patinoires réfrigérées.
2: Non, c'est arrivé une fois, mais c'est principalement pour la rivière Laurette. Les dépenses qu'on a faites jusqu'à date, c'est des dépenses liées à des infrastructures. qu'est-ce qu'on a fait? On met 15 millions de plus chaque année. Donc, cette année, on est à 60 millions. L'année prochaine, c'est 75 qu'on ajoute. Qu'est-ce que ça fait, ça? Bien, quand on va négocier avec le gouvernement, s'il va de l'avant avec un fonds, on va lui dire, nous autres, on le met déjà. Alors, on aimerait ça que ce soit cet argent-là qui soit pris et non pas qu'on ait besoin de monter les taxes. Je ne sais pas comment le programme va être fait, mais oui, ça fait partie de ce qu'on pense.
0: Radio-Canada nous annonce une hausse de 25 % des plaintes au RTC dans le dernier mois par rapport à l'an passé. C'est 292 plaintes cette année. Essentiellement, c'est des gens qui dénoncent l'allongement de la durée de leur parcours habituel. Il y en a qui dénoncent la baisse de fréquence de certains passages, comme sur la ligne 12. On fait quoi avec tout ça?
3: Le trop de fréquentation aussi.
2: Oui, ouais, ben c'est sûr que là, dans le changement... C'est une situation qui n'est pas le fun, mais c'est une situation qui est presque inévitable.
3: Oui, mais là, on peut se rajuster, j'imagine.
2: Oui, mais si c'est plus long pour les automobilistes, c'est aussi plus long pour les autobus. Oui,
3: mais là, on parlait, entre autres, dans le texte de Radio-Canada, quelqu'un dont son parcours est habituellement de 30 minutes est passé de 50 à 100 à 1h10.
2: Oui, mais ça, c'est dur pour moi. Là. Je sais pas, c'est le RTC qui gère ça, puis on pourra poser la question au RTC, mais... C'est pas tous les jours. Ça se peut que ça soit arrivé une journée. Là. Il est arrivé des journées où c'était plus difficile de circuler, autant pour les automobilistes que les autobus. Ça se peut. Là. Je dis pas que la personne dit pas la vérité. Elle dit la vérité sûrement, mais on travaille à améliorer ça pour tout le monde, notamment les autobus, mais aussi toute la circulation. Mais c'est sûr que dans une période d'entrave, dans une période où on change les parcours, les gens, ils voient les changements puis ils les subissent, c'est sûr.
3: C'est quoi les échos que vous avez eus? Parce que j'imagine qu'après une couple de jours, une couple de semaines, vous avez quand même une communication avec le RTC les changements.
2: Content. On est super content d'avoir mis deux rounds, c'est pas le bon terme, là, mais deux séquences de changements. Une qu'on a mis en mars, puis une autre qu'on a mis récemment. Où les gens, je pense que se sont bien adaptés, les gens sont conciliants. C'est pas parfait, là. Apporter des changements, c'est pas parfait. Mais moi, je pense que le RTC a fait un bon travail là-dedans, dans un contexte de changement qui n'est pas simple.
0: C'était le début de la saison locale des Capitales de Québec hier au stade municipal. Qu'est-ce qu'on va faire de plus dans ce coin-là pour le parking, la circulation, les piétons qui perdent leur passerelle?
2: Oui, alors on viendra sur la passerelle, ça c'est particulier.
0: Mais ben là, il y en a une où on peut s'entendre là, pour l'entretenir, passer à la gratte une fois de temps en temps. Puis
3: oui,
0: la
3: lit, là. Oui.
2: Ouais. La Robert Humilly, là, ouais. Cette passerelle-là, présentement.
0: Est fermée?
2: Bien, si vous parlez de celle qui est à milieu, là, qui n'est pas celle sur le bord de la rivière Saint-Charles, mais celle qui traversait à peu près à l'école Cardinal-Leroy, là.
3: C'est celle en béton. Là.
2: C'est ça. C'est elle qui est fermée là, présentement puis qui a des problèmes de structure. Fait qu'on va voir qu'est-ce qui arrive avec. Mm-hmm. On ne peut pas garantir qu'elle va réouvrir, là, loin de là, là. Alors, notre travail.
3: Ça, c'est celle du ministère des Transports qui.
2: Il y a même un enjeu. C'est le ministère des Transports, ça appartient à la ville. La ville, ça appartient au ministère des Transports. Pour l'instant, ça ne change rien, là, ce petit litige-là, à savoir est-ce qu'elle est en santé, puis si elle n'est pas en santé, qu'est-ce qu'on fait avec. Mais donc, ce qu'on travaille, c'est faire en sorte que. Au feu de circulation, à côté du village de Lens, en face du stade Canac, avoir une traverse piétonne là, qui va permettre aux gens de traverser sécurisé, parce que ça n'a pas été fait pour ça.
0: Fait que... Boulevard urbain, le projet qui traînait à un moment donné, il n'existe plus pour ce secteur de ville-là?
2: Il existe encore. Nous, on l'espère, mais c'est pas dans les priorités du gouvernement pour l'instant.
0: Okay.
2: Mais nous, on l'espère. On aimerait ça le dépasser sous Mande pour faire en sorte que tout le quartier Vanier, tout le secteur Placeur de l'Île soit relié à Exposité, tout ça, puis créer quelque chose d'intéressant. C'est pas demain que ça va voir le jour, mais on va continuer d'y croire. Puis pour le reste, les capitales étaient très contents. On a ouvert des places autour de la centrale de police, on a amélioré beaucoup. On a trouvé que les capitales sont vraiment bons joueurs.
0: Là, hier, il y a eu un orage. C'était peut-être pas la bonne façon de mesurer l'impact. Là,
3: ce
0: mais,
3: soir, il y a du hockey. Fait que ça
0: premier
3: aussi,
0: soir,
3: un
0: premier soir qui fait beau, ça va être un bon test.
2: Oui, mais en tout cas, jusqu'à date, on travaille bien avec l'Organisation des capitales. Puis ils étaient contents. Les ponts sont vraiment... Les ponts de communication fonctionnent bien. Puis je pense qu'on a une bonne formule. On verra, on va l'adapter si jamais c'est pas le cas, mais vraiment, on a travaillé fort, eux et nous, pour trouver des solutions.
0: Petite question à la mode, vu qu'on jase. Prochain référendum, vous votez oui ou non?
2: Tu sauras ça quand il y aura un référendum.
0: Ben, dans quel contexte la ville de Québec peut grandir mieux puis mieux évoluer,
2: ouais, c'est
0: d'après vous?
2: Bien essayé.
0: C'est bien dit, hein?
2: Alors, impossible de répondre à ça présentement. Ça
0: vous attendez après de l'argent du fédéral là, pour compléter le tramway, là, ce serait le fun d'avoir une garantie. Vous l'auriez dans un Québec souverain, là, ça...
2: Écoute, alors on va...
0: J'entends votre ventre gargouiller de bonheur à la pensée d'un Québec souverain.
2: Non,
0: est-ce que
2: non,
0: je me trompe?
2: Ben, ni un ni l'autre, dans le sens où je me suis toujours gardé comme maire de Québec de prendre une position pour l'instant là-dessus. Parce que je pense que le maire de Québec doit travailler avec toutes les formes d'allégeance, tous les partis, tous les paliers.
0: Ben là, même les gens de la CAQ le disent à cette heure s'ils vont dire oui ou non. Là, le buffet est hors l'autre.
2: Là, il va y avoir une élection. Après ça, s'il y a un parti qui gagne, qui propose une question référendaire, on va suivre la campagne référendaire, puis je vous le dirai en temps et lieu.
0: 50% plus 1, c'est suffisant pour séparer le Québec, ça?
2: Oui. Ben oui. Qu'on soit pour ou contre, là, à un moment donné, là, si tu ne mets pas à la limite, là, t'as mis où? Ah, ça prend 63, ça prend 66, ça prend 70. Non, non, à un moment donné, la démocratie, c'est 50% plus 1.
0: À date, êtes-vous fucking fier de la performance du Canadien en série?
2: Tu sais que pour la petite histoire, mon amoureuse, parce que là, tu fais référence au fucking.
0: Oui.
2: J'ai dit dans une conférence à Montréal.
0: On fait référence au fucking, puis il va parler de son amoureuse. Je sais vraiment
2: pas. Non, fais pas de mauvais lien, là. Denis!
0: Aucune idée.
2: Fais pas de mauvais lien.
0: Non, je fais juste écouter.
2: J'étais à Montréal, dans une conférence avec la mairesse de Montréal, puis on parle de comment le développement de nos villes, puis je dis ce mot-là.
3: Je sais, c'est la première fois que je l'ai entendu. Je fais bon.
2: Fait que là, je pense que c'est la presse, ou peu importe, un média qui était là le reprend. Mon amoureuse me dit, ouais, c'est peut-être pas gagnant. Je fais, ouais, t'as probablement raison, je le répéterai pas. Le vendredi matin, il m'échappe de la bouche
3: on est dans le langage visuel, là.
2: Ouais, il m'échappe de la bouche, là, tu peux plus le récupérer, là. Puis là, le Journal de Québec l'a mis dans le titre.
0: Fucking fière.
2: Elle était fière de moi. Elle était vraiment très fière de moi.
3: Elle était fucking ouais. fière.
2: Puis mon ami Antoine Robitaille, évidemment,
0: oui.
2: m'a appelé.
0: Oui, ben
2: m'a
0: oui.
2: m'a sermonné gentiment. Il avait raison.
0: Il a fait un texte là-dessus.
2: Oui. Il avait raison.
0: Il est à chasse au fuck, lui.
2: Oui, il est à chasse au fuck. Oh, oui, c'est comme un Brigitte Bardot, moderne.
0: En fait, ce qu'il vous suggère, puis ça, c'est vraiment ça qu'il vous suggère, la prochaine fois, c'est on est crissement fiers.
2: Oui, c'est ça.
0: Allez-vous l'essayer?
3: Mais c'est à Québec, la
2: dans ce temps-là, je pense à ma mère. Même si elle est décédée, c'est elle qui serait pas me regarder du ciel en disant, hey, fais pas ça. Mais on était fiers des restaurateurs. Mm-hmm. On a une scène culinaire incroyable. Alors, oui. Puis des Canadiens, absolument.
0: Ouais.
2: Puis je vais te faire un pronostic. Moi, je pense qu'ils sont épuisés, malheureusement. Je pense que là, le fait d'avoir joué autant de matchs versus Caroline qui s'est traîné sa vatte à chaise longue pendant qu'il avait éliminé des clubs rapidement, là, je pense que ça commence à paraître malheureusement. J'espère que j'ai tort.
0: Suivez-vous les séries pour vrai ou faites juste partie de la parade des politiciens qui mettent le chandail parce que c'est à la mode?
3: Oui, ça vient de dire qu'il y a un kit du parfait politicien, ça?
2: Non. Okay. Non, non, moi, je ne suivais pas, je vous le dirais. Je te parle de la gaffe de Lane Hudson, je te parle de Kapanen dans le match d'avant. Non, je peux te parler de hockey. Je suis pas capable de toujours suivre les trois périodes parce que le travail m'abuse, là, mais quand je peux, je l'écoute. Là.
0: Feriez-vous un pays avec un gars qui se déguise en gauleur du Canadien à TV?
2: Il a hâte au référendum, hein?
0: Non, pas du tout.
3: Non, mais c'est le casque, on jugeait le casque. Le chandail, on trouvait ça mignon. Ouais. Le casque, on était comme...
2: Ouais, quand même.
3: OK.
2: Quand même.
0: Hey, monsieur le maire, merci.
2: Hey, merci à vous autres.
0: À la prochaine jasette, 16h40. Vous êtes à Boulevard 102.1, c'est Gravel dans le retour.
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0: À 16h45, c'est Gravel dans le retour à Boulevard 102.1. Est-ce que vous pensez vous diriger vers l'Agora ce soir? Je vous le recommande, d'autant plus que les 500 premiers partisans du Canadien qui vont arriver et mettre le pied dans la plus belle salle extérieure de la province, ben sachez que vous aurez une paire de billets pour un des shows au programme à l'Agora cet été. Moses de beaux cadeaux. Et pour les autres, ben c'est Max Larouche qui va se charger de l'animation. D'ailleurs, il est en direction de l'Agora au moment où on se parle. On va échanger tout à l'heure sur un match crucial ce soir pour le Canadien de Montréal. Peut-être le match de la dernière chance pour garder son edge ou son bout dans les séries. Les Hurricanes qui mènent 2-1. De l'autre côté, ça s'est réglé hier soir. L'Avalanche, contre toute attente, a été balayée par les Knights de Vegas. Sur les routes, Audrey.
1: Il y a quelques trucs à vous mentionner quand même. Peut-être commencer par la 73 Nord à la hauteur de la 20, la voie de droite qui est bloquée. Il y a une panne et on sent le ralentissement parce que ça se fait sentir vraiment à l'entrée des ponts direction Nord. Si vous êtes sur la capitale en ce moment, direction Est, c'est entre Henri IV et Laurentienne. Ouest, entre Bourg-Royal et Laurentienne. Robert Bourassa, direction Nord, ça va se passer entre Charest et la capitale. Si vous êtes sur Henri IV Nord, il y a des problèmes entre Wilfrid Amel et la capitale en ce moment. Ralentissement quand même inhabituel, dans ce coin-là. Si vous êtes sur route de la Bravo, direction Nord, quand vous arrivez devant la base militaire, il y a encore un ralentissement à prendre en compte. Route de Fossambeau, entre Désérable et de la Jean-Cartier, ça s'étend. Si vous êtes sur le boulevard Laurier, dans les deux directions, entre Robert Bourassa et Henri IV, il y a toujours des problèmes. Henri IV Sud, versant Nord au pont, Duplessis Sud, chemin Sainte-Foy au pont. Sur la rive Sud, c'est principalement la 20 direction Ouest, entre la route du président Kennedy et, je vous dirais, Taniata. Il y a des problèmes direction Est aussi. Hauteur Taniata. Et sur la route du président Kennedy, dans les deux directions, entre Guillaume Couture et la 20, c'est quand même difficile en ce moment, ce qui est assez inhabituel et dû à des travaux. Guillaume Couture, toujours au ralenti sur plusieurs tronçons là, dans les deux directions, entre autres, entre la route du président Kennedy et chemin des îles. Autre chose, 88-971-102 texto.
0: Je suis surpris que cette nouvelle-là prenne pas plus de place aujourd'hui, d'autant plus que c'est la journée où la première ministre Fréchette a eu de la misère à donner le chiffre de la dette alors qu'elle était questionnée à l'Assemblée nationale par les gens du Parti libéral qui l'ont un peu coincé avec la question. Pour ceux qui ne l'ont pas entendu, je vais essayer d'aller vous rechercher ça rapidement. On ne l'avait pas loin, c'est ici. Soyez indulgents. On l'a dans deux secondes. Oh, je l'ai là.
2: C'est quoi la dette nette au Québec aujourd'hui?
3: La dette nette aujourd'hui.
2: Est-ce que vous n'avez pas l'idée du chiffre, Madame la Première ministre?
3: Mais je voudrais vous donner le bon chiffre.
2: Environ. Je vous donne je vous donne du jeu, là. Il n'y a pas de...
3: 36%
2: En fait, non, je veux la dette nette, en chiffre, en dollars. Est-ce que vous savez c'est quoi?
3: Ça équivaut à quoi?
2: J'en conclue, Madame la Première ministre, que vous ne savez pas c'est quoi le chiffre de la dette au Québec.
3: Je vous reviens.
2: Ça me semble assez clair, M. le Président. Mais c'est vrai que je vais vous le dire, c'est 259 milliards.
0: Qui est celui qui a placé Mme Fréchette dans un coin comme ça?
4: L'opposition du Parti libéral, André Fortin.
0: Ouais. André Fortin. Ouais. Parlant de chiffres qu'on nous cache ou dont le gouvernement ne connaît pas l'existence, du beau boulot de Nicolas Lachance dans le Journal de Québec ce matin qui nous apprend qu'on se promène avec un chiffre présentement pour nous faire le bilan du réseau routier actuellement au Québec. Mais on se promène pas avec
4: l'infrastructure.
0: Ouais, hein? On se promène pas avec le bon chiffre.
4: Comment on peut pas se promener avec le bon chiffre?
0: Parce qu'on veut pas le dire. On veut pas le dire. Le ministre des Finances et des Infrastructures, ça donne que c'est Éric Girard. Mm-hmm. Le même Éric Girard que, là, le même Éric Girard des Kings.
4: Parce qu'il y a deux Éric Girard, mais il y a juste lui qui est ministre des Finances puis maintenant des Infrastructures.
0: Le même ministre qui a envoyé un courriel pour dire à sa chef qu'elle dépensait trop. Ouais. Là. Lui se promène présentement en disant que le déficit s'élève à 24,5 milliards de dollars. Le réseau routier québécois est dans un état préoccupant, oui. Mais le vrai chiffre présentement, c'est 31 milliards de dollars. C'est 6 milliards de plus. C'est des données confidentielles qu'Éric Girard a en sa possession, que Christine Fréchette a en sa possession. Puis le bureau d'enquête du Journal de Québec ont réussi à mettre la main là-dessus. Les chiffres de 24,5 milliards, c'est des chiffres de 2024. Mais les chiffres de 2025, Véro, sont rentrés. Ils les utilisent pas et ils les utiliseront pas avant que la campagne électorale soit terminée.
1: C'est terrible.
0: D'après toi, pourquoi?
4: Parce qu'ils savent pas quoi faire avec ces chiffres-là. Ils sont trop gros.
0: Ils sont trop gros? C'était déjà énorme, là, 24,5 milliards. Mais le vrai chiffre, c'est 31 milliards. Puis ils ont fait un choix électoral de pas le dire. C'est dégueulasse. T'as l'heure juste. Tu refuses de la donner parce que l'heure ne fit pas avec le message.
4: Puis tu sais, on peut pas savoir tous les chiffres qui sortent en tant que contribuable. T'sais, bravo aux journalistes qui pensent à fouiller. Mais imagine, pour un chiffre comme ça, il y en a combien des chiffres qui sont mis à jour, mais que, oups, on n'a pas vu la mise à jour. Fait qu'on va continuer à prendre le chiffre qu'on disait avant. Là.
0: Les nouvelles données devraient être rendues publiques seulement à l'automne prochain, après les élections générales. Habituellement, c'est des données qu'on partage pendant la saison estivale. Mais une chose est sûre, c'est que tout le monde au ministère des Transports est au courant, parce qu'il y a un document qui a été présenté à des cadres du ministère des Transports dans les deux dernières semaines avec les nouveaux chiffres. Mais on a des ministres qui se promènent aux tribunes puis qui donnent pas les bons chiffres. Vous allez dire, il y a rien de nouveau là-dedans. C'est juste confirmé. C'est du beau boulot. Il est 16h52. C'est une mauvaise journée au bureau pour Mme Fréchette.
4: Non, pour le gouvernement de la CAQ.
0: Je pense, au total tout. Une journée vieux sous-marin moisi un petit peu, là.
4: Hey, c'est plus facile quand on n'est pas à l'Assemblée nationale, hein? Plus facile de se promener puis de faire des annonces ou pendant la relâche parlementaire.
0: Puis en même temps, elle sera au débat des chefs, elle, cet automne.
4: Absolument.
0: Je peux-tu te dire qu'être dans l'opposition, je le remarque que quand elle est coincée dans un coin, elle a de la misère à répondre, elle a de la misère à répliquer, elle a de la misère à expliquer.
4: Puis c'est d'un autre côté, si elle a une équipe qui est moindrement agile, ils vont peut-être être capables de... Parce que quand elle répète quelque chose qu'elle a appris, elle n'est pas pire.
0: Mm-hmm.
4: Fait que si elle arrive à cibler sur quoi elle pourrait se faire coincer, puis c'est assez simple, là. Je pense qu'au Québec, on sait c'est quoi les différents enjeux. Mais peut-être qu'elle va juste être capable de bien répéter ce qu'elle va avoir appris.
0: À suivre, 16h53.
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3: Matin comme fin de journée, c'est une semaine particulièrement pesante dans le trafic et sur les routes. Audrey.
4: Capitale, direction Est, entre Henri IV et Laurentienne, ça ne s'adoucit pas. Direction Ouest, c'est entre Beau-Royal et Laurentienne. Encore quelques problèmes sur Robert Bourassa, direction Nord, entre Wilfrid Amel et la Capitale. Si vous êtes sur Henri IV Nord, le ralentissement dans le coin de la Capitale n'est pas terminé non plus. Direction Sud, c'est entre Versant Nord et les ponts. Duplessis Sud, ça se passe entre Chemin Sainte-Foy et le pont La Porte. Sur le boulevard Laurier, toujours un bordel. Il y a des problèmes dans le coin de Shannon encore, là, devant la base militaire, route de la Bravo, surtout direction nord. Route de Fossambeau, dans le coin de Désérable, pas terminée non plus. Si vous êtes sur la 73, direction nord, il y avait une panne tantôt dans le coin de la 20 qui faisait en sorte que c'était comme difficile un peu de se rendre. C'est bon, là, si c'est encore le cas. La 20, direction ouest, c'est entre la route du président Kennedy et Taniata. D'ailleurs, direction est, léger ralentissement à hauteur Taniata. Et route du président Kennedy, entre la 20 et Guillaume Couture, il y a encore quelques problèmes dans les deux directions. Si autre chose, 88-971-1021 texto.
3: On va aller rejoindre l'animateur de la soirée de ce soir à l'Agora où on présente le match entre le Canadien et les Hurricanes. Et de ce que je comprends, lui aussi est victime du trafic. Max Larouche, salut!
5: Salut, là, la RTC sur le bord de se ramasser avec une nouvelle plainte. Là.
3: T'es-tu dans l'autobus?
5: Ouais, ouais, ça fait un bon bout déjà, mais avec le trafic, ça vient affecter aussi le trafic des autobus, semble-t-il.
3: OK, fait que tu nous fais ça en direct d'un autobus du RTC, c'est pour ça que t'as un ton que je qualifierais de timide.
5: Ouais, c'est, puis malgré ça, je me fais regarder, fait que c'est parfait de même.
4: T'es comme drabe et plate, ouais. Ben, j'allais dire feutré, là,
3: Est-ce que c'est ton ton pour l'animation de ce soir?
5: Non, ça va être beaucoup mieux, mais là, je débarque dans les prochaines minutes, fait qu'à un moment donné, vous allez me sentir beaucoup plus énergique, fait que vous saurez que je ne suis plus dans l'autobus numéro 3.
3: OK, on va être en mesure, si on est attentif, de pointer le moment précis où tu vas débarquer de l'autobus. À l'Agora ce soir, on s'attend à quoi, Max?
5: Ben, j'espère qu'on s'attend à voir pas mal de monde parce que samedi, ben, en fait, je suis pas mal sûr que il y a pas mal de monde qui a vécu l'expérience jeudi ou samedi qui va vouloir répéter l'expérience.
3: Ah oui.
5: Pour vrai, c'était vraiment le fun. Puis, va faire à peu près la même météo que samedi. Jeudi, c'était plus frais, puis il y avait quand même pas mal de monde puis de l'ambiance. Mais samedi, on était vraiment bien, puis la météo risque de ressembler à ça aussi. Fait que oui, du monde, les 500 premières personnes qui vont arriver vont obtenir des paires de billets. Denis, ça va être super le fun.
4: Ah, il est marqué.
3: Il vient de sortir de l'autobus.
5: Non, les 500 premières personnes qui arrivent vont avoir des paires de billets pour les shows qui sont présentés à l'Agora cet été. On va avoir de l'animation pendant le match, pendant les entractes aussi, donner des petits cadeaux. Fait que non, puis tout ce qu'on ne contrôle pas, bon, une petite partie de météo, ça devrait bien aller. Puis la performance du Canadien qu'on va espérer, je sais pas moi, un minimum de peut-être 15 tirs.
3: Ouais, ça serait le fun, au moins 15 tirs, parce que veut pas, si le Canadien perd ce soir, tout le monde s'entend pour dire que c'est pas mal la fin des émissions.
5: Ben, tu sais, déjà, là, la situation dans laquelle le Canadien est, s'il veut gagner cette série-là, faut qu'il gagne 3 matchs sur 4. Aux Hurricanes. Si le Canadien perd ce soir, il se ramasse à devoir gagner 3 matchs de suite face aux Hurricanes, ce qui est une situation, disons, pour le moins improbable. Fait que non, c'est ça. Si tu perds à soir, tu te mets vraiment dans le trouble. Puis d'un autre côté, le Canadien nous a tellement surpris cette saison que je serais pas prêt à lancer la serviette, même avec une défaite ce soir. Mais je dois dire que mon niveau de confiance actuel est vraiment pas au top non plus.
3: Martin Saint-Louis, c'est-tu de l'entêtement de ne rien changer à l'alignement ou c'est un vœu de confiance envers son équipe? Parce que veut pas, il a fait ça avec Dobèche dans un match à un moment donné puis ça a rapporté. Tu lis ça comment, la décision de Martin Saint-Louis de ne rien changer ce soir malgré 2 défaites consécutives?
5: Je commence à avoir un peu de misère. Puis là, j'ai hâte de voir au niveau des trios s'il va y avoir des changements. Si tu me dis que on garde les mêmes joueurs, mais qu'on change un peu les trios, je suis capable d'acheter ça. Ça peut faire la différence. Par contre, de ce que j'ai compris des propos de Martin Saint-Louis, puis encore là, c'est juste une game pour cacher son jeu, mais de ce que j'ai compris de ses propos, il y a pas l'intention non plus de changer ben ces trios. Fait qu'à partir de ce moment-là, je

0: T'as fait à peu près 20 shots en deux games. Je comprends pas ce que tu gagnes à rien changer. Fait que oui, je vois ça un peu comme de l'entêtement. Mais tu sais, tu me demandes si l'entêtement ou une confiance à ses joueurs, c'est les deux à la fois. Puis j'imagine que c'est lui qui est le mieux placé pour savoir si ça peut payer ou pas. Mais je te mentirais de dire que j'aime ça. Moi, j'aurais aimé ça qu'on rende, je sais pas, un Gallagher ou Jack Eye ou Struble. Ça, honnêtement, ça me dérange pas trop. Là. Mais j'aurais aimé ça voir Gallagher. Un peu de vie dans cette équipe-là, quelqu'un qui fonce au net, qui shot au net. Je vois mal comment ça aurait pu nuire.
1: À part lancer plus, qu'est-ce qu'on doit faire de plus pour réussir à s'imposer contre les Hurricanes qui semblent avoir trouvé la recette pour endormir tout le monde?
0: Ben, je vais répéter la même affaire que j'avais dit avant le match de lundi, puis Martin Saint-Louis l'a dit aujourd'hui aussi, c'est contre les Canes, ils ferment tellement bien le jeu que tu pourras pas rentrer dans la zone avec tes jeux de finesse, puis tu pourras pas, ça marchera pas. Contre les Canes, c'est pas compliqué, ta stratégie, ce qu'il faut que tu fasses, c'est d'envoyer les pucks en arrière du net, puis essayer d'aller la chercher, aller frapper les défenseurs des Hurricanes qui sont pas tous super gros. C'est ça qu'il faut que tu fasses. Si tu essaies de rentrer avec des petites passes puis avec des petites feintes, non, ça marchera pas. Garde ça simple, envoie les pucks dans le fond de la zone, puis va les chercher les pucks. C'est simple de même.
1: L'Avalanche a été balayée par les Knights de Vegas. Personne l'avait dans son pool, ça.
0: Ah, si tu avais ça dans ton pool, je vais répéter ce que j'ai dit à matin, t'étais en psychose, tu sais, je veux dire, ça. Quelqu'un de sain n'aurait pas pu prédire ça sérieusement, de façon sensée, tu sais, je veux bien même avec la blessure de Karl Makar, tu sais, et dans aucun monde, tu pouvais voir les Golden Knights balayer l'Avalanche, puis tout le crédit revient aux Golden Knights. Oui, la blessure de Makar. Tu perds le meilleur joueur, le meilleur défenseur au monde. C'est ça littéralement qui est arrivé. Puis après ça, t'as perdu un des meilleurs joueurs au monde en Nathan McKinnon qui a fini la série sur une jambe. Mais malgré ça, c'est l'Avalanche, c'est toute une équipe de hockey, même quand tu tasses Makar et McKinnon. Là. Fait que ce que les Golden Knights ont été en mesure de faire, c'est hier qu'ils ont limité l'Avalanche à une vingtaine de tirs, Carter, t'as pas eu à voler à la game pantoute, alors que t'aurais dû t'attendre à ce que l'Avalanche en mode survie en sorte toute une. Finalement, ils ont rien fait. Ils ont été complètement muselés par les Golden Knights. Fait que, rendu là, tu donnes tout le crédit aux Golden Knights, tu donnes le crédit à John Tortorella, puis tu dis bonne chance à l'équipe qui va se ramasser en finale contre ce club-là.
1: Est-ce que le coach de l'Avalanche est le prochain à perdre sa job dans la Ligue?
0: Ben, c'est le temps le mot facile. C'est Jared Bednar qui est là depuis une couple d'années. Puis ça fait une couple d'années que pour l'Avalanche, il y a peut-être des bouts plus difficiles une fois que tu arrives en série. Fait que j'aurais tendance à te dire que oui. C'est le mot facile. Tu regardes le line-up, il y a tellement pas de trous dans cet alignement-là. Tu te dis, ce club-là est supposé gagner la coupe. Ils ont tellement été dominants en saison régulière. C'est pas normal que ce club-là arrive en demi-finale puis se fasse balayer. Fait que oui, la tête du coach va probablement tomber.
1: Jordan Tourigny a été suspendu pour le reste du tournoi de la Coupe Memorial. C'est le joueur des Sags qui a donné un coup de patin puis qui a été chassé du match puis qui a eu une majeure de 5 minutes hier.
0: Ouais, puis autant je vais dire que la pénalité puis la suspension est méritée, autant je reste absolument persuadé d'une chose puis absolument rien ni personne qui pourra me faire changer d'idée. Son intention était pas de blesser. Le gars a eu un mauvais réflexe. Ça se passe vite sur la glace. Il a voulu s'aider à récupérer la puck avec son patin, puis il a fait un geste de cave. Puis ce geste-là mérite d'être puni, mais je reste absolument persuadé que l'intention du gars n'était pas de blesser. En fait, je peux même pas concevoir qu'un joueur pourrait délibérément viser le talon de quelqu'un avec son patin. Il n'y a personne d'assez cave pour faire ça.
1: En tout cas, ça paraît pas bien, là.
0: Ben non, ça paraît pas bien, comme bien des moves qui paraissent pas bien quand on les regarde au super ralenti avec un gros zoom. Moi, je vois vraiment un gars qui essaye de récupérer une rondelle, puis j'ai pas de parti pris tant que ça pour Tourigny. Là, tu sais, oui, je serais content que les Sags de la gang, la Coupe Memorial, mais moi, j'irais la même affaire si c'était n'importe quel gars de n'importe quelle équipe. Je vois vraiment un gars qui a fait un move sans réfléchir plus que « Hey, je veux récupérer la puck, je vais m'aider avec mon patin. » Il mérite sa suspension. Est-ce qu'il mérite des menaces de mort de toute l'Amérique du Nord au grand complet? Je ne crois pas.
1: Max, bonne soirée à l'Agora. Fais-nous prendre.
0: Je vais travailler fort à ne pas vous faire honte. Mais non, ça devrait bien aller. Venez nous voir.
2: Amuse-toi bien.
1: Salut, Max.
2: Salut.
1: Go, Habs, go. Il est 5h10. Vous êtes à Boulevard, c'est Gravel dans le retour. Le match est à 20h encore une fois ce soir. On fait veiller nos petits gars et nos petites filles, je pense.
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0: 5h15. À Boulevard, dans le retour, merci d'être des nôtres. 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Pis là, ça part! On aime ça de même, on aime ça de même. Les routes, c'est compliqué, Audrey.
1: Ouais, encore, si vous êtes sur la capitale, direction Est. Entre Henri IV et Pierre-Bertrand, mettons, c'est encore au ralenti, direction Ouest, étant de Beauréal et Laurentienne. Robert Bourassa, direction Nord, ça se passe entre Charest et la capitale. Si vous êtes à l'entrée des ponts, direction Sud, que vous soyez sur Duplessis ou Henri IV en ce moment, à partir de chemin Sainte-Foy, vous sentez un ralentissement jusqu'à l'entrée des ponts. Route de Fossambault, entre des Érables et de la Jacques-Cartier, c'est pas terminé. Henri IV Nord qui devient de la Bravo devant la base militaire, là, il y a encore un petit problème direction nord. Si vous tentez d'aller chercher le pont direction nord à partir de la 73, il y avait une panne tantôt qui a semblé créer des problèmes, là. Même que là, je zoome puis ça a l'air d'être un accident. Fait 88-971-109, si vous n'avez pas des détails, si vous avez plutôt des détails, ça fait en sorte que ça
2: roule
1: quand même pas mal.
2: Moi, je te texte parce que j'ai pas de détails.
1: Ouais, c'est ça, on évite ça, s'il vous plaît. La fin direction ouest, entre la route du président Kennedy et Taniata.
0: Cher Audrey, je n'ai aucune information sur quoi que ce soit.
2: Bye.
0: Merci, ton auditeur préféré.
1: Non, c'est ça, pitié. Juste s'il y a quelque chose.
0: Il y a plusieurs années, moi, j'ai trippé sur le film Sin City, qui est inspiré d'une bande dessinée puis qui avait un look très particulier. D'ailleurs, le créateur de la bande dessinée Sin City voulait pas donner les droits. Et le réalisateur Robert Rodriguez avait réalisé une scène pour le convaincre qu'il était capable de prendre la bande dessinée puis de donner le look très noir, très noir et blanc, très bande dessinée. Puis finalement, c'est comme ça que Rodriguez a obtenu les droits puis qu'il a pu faire le film qu'il voulait, qui était très respectueux de la bande dessinée. Moi, dans le meilleur des mondes, Spider-Noir, la série qui est lancée sur Amazon Prime, ça va aller jouer dans ces sensibilités-là. Puis j'ai quasiment hâte que le Canadien se fasse éliminer, là, qu'on commence à réécouter des séries.
2: J'ai fait du rattrapage en fin de semaine quand il faisait pas beau. Ça m'a fait du bien parce que c'est belle fun de suivre le Canadien, mais j'ai pris un peu de retard. Spider-Noir, c'est effectivement une série qui prend l'affiche aujourd'hui sur Prime Video. Tous les épisodes qui sont disponibles. J'ai regardé la moitié du premier épisode ce matin pour me faire une tête parce que, un, mes attentes étaient très élevées, puis deux, les critiques étaient très favorables.
0: C'est une version alternative de Spider-Man.
2: Oui, qui s'appelait à l'origine Spider-Man Noir, qui se déroule dans les années 30 à New York. Il est incarné par Nicolas Cage et Spider-Noir, c'est un détective privé. À une certaine époque, il a incarné The Spider, qui était le super-héros Spider-Man, si on veut, à ce moment-là. Mais suite au décès de son amoureuse, il a décidé de tout laisser ça derrière. On ne sait pas encore pourquoi, ça va faire partie de l'intrigue de la série. Et il y a un de ses codes détective privé qui va le forcer à remettre le costume. Dans les particularités, un, c'est pas la première fois que Nicolas Cage incarne Spider-Noir. Il l'avait fait dans Into the Spider-Verse, les films d'animation. À un moment donné, il y en avait
0: qui
2: était là à plusieurs reprises. C'était dans le film de 2019, je crois. Puis c'est sa voix qui avait été utilisée. L'autre affaire, il y a deux manières de regarder les 8 épisodes de la série.
0: C'est malade, ça.
2: Vous pouvez le regarder en noir et blanc ou en True Who Color, donc très, très, très coloré. Fait que quand vous commencez à regarder la série, on vous dit, OK, dans quelle version est-ce que vous avez l'intention de le regarder? C'est possible de faire les deux, c'est possible de mélanger les deux.
1: Quand même, moi.
2: C'est très original. Puis vu que ça se déroule dans le New York des années 30, l'espèce de noir et blanc un peu fumé fonctionne très bien.
0: Écoute, moi, je vais y aller pour le noir et blanc, là, tu me connais. Là.
2: Et cette série-là, sans le scotch et le cigare, dans la manière dont il est joué, dans la manière dont il est tourné. Il y a une lenteur, une épaisseur, il y a un côté époque
0: comme
2: qui est respecté, qui est très... Tu sais, les Dick Tracy de ce monde, ouais. Ou encore le fameux sketch de RBO, là, tu sais, de détective. Exactement, je manquais le nom en question.
0: Ta gueule, Max! D'ailleurs, ça pourrait revenir, ça.
2: Nicolas Cage. Tu vas donner les atomies de producteur.
0: Oui, dans l'image sonore, ben oui.
2: Nicolas Cage, depuis... quelques années, il est redevenu au sommet de son art. Tu sais, nous autres, on l'a connu dans des films romantiques. On l'a connu comme héros de films d'action. Là, depuis une couple d'années, on dirait qu'il est un peu weirdo. Là. Lui, il a marié Lisa Mary Presley parce qu'il trippait sur Elvis. Là. Audrey, c'est pour te dire
1: c'est spécial.
2: C'est un personnage assez spécial qui s'aime beaucoup, qui parle de lui à la troisième personne.
0: C'est un intense.
2: C'est comme s'il avait pris tout son côté weird, son côté intense et qu'il l'avait canalisé dans ses rôles plus récemment au cinéma. Puis c'est exactement dans cette taille-là pour ce qui est de Spider-Noir. Fait que si vous aimez pas les films de super-héros, on s'en fout un peu. Si vous aimez les vieilles enquêtes de détectives privés...
0: Sin City, j'étais-tu à la bonne place?
2: Oui, mais Sin City, il y a un côté
0: dans le
2: qui
0: style.
2: Est très... qui est très éclaté aussi. Là, on est dans la tradition, dans la pure tradition du glauque. Les critiques chantent, entre autres, beaucoup les louanges de Nicolas Cage parce que c'est tough de jouer ce personnage-là du gars qui est rendu un peu tanné de tout, perd le goût à la vie, détective un peu blasé, sans tomber dans le trop de caricatures, ce qui aurait pu être facile.
0: C'est intéressant parce que souvent, Spider-Man nous est présenté comme un adolescent qui a des défis d'adolescent.
2: Là, c'est un monsieur.
0: Un peu paumé. Le genre de détective raté là, que j'aurais fantasmé d'être si j'avais vécu dans les années 30 ou 40.
2: Je te le dis, là, je pense que tu vas trouver la réalisation le fun, parce qu'on n'est pas dans le moderne, mais pas en tout. Là. C'est très typé dans les répliques, dans la manière dont ça a été écrit, dans la manière dont c'est joué aussi. Fait que tous les épisodes sont disponibles. C'est
0: déjà?
2: Prime Video.
0: Oui. Ça, c'est une bonne nouvelle, par exemple.
2: Ils ont décidé d'y aller d'une claque, fait que c'est possible.
0: Ça se peut que je revienne de la fin de semaine puis que je t'annonce que j'ai fini la série.
2: C'est dimanche qu'ils annoncent pas super beau.
0: Ouais.
2: Ah ouais. Plate.
0: C'est drôle hein, parce que ma blonde est zéro intéressée par tout ce qui touche les super-héros. Je lui ai montré cette bande-annonce-là, puis elle a accroché tout de suite. Elle a dit waouh, ça m'intrigue.
1: Mais je pense que ça peut aller chercher du monde qui n'ont pas nécessairement tout vu les Spider-Man et compagnie, mais qui connaissent un peu l'histoire.
2: Puis l'autre affaire, des séries d'enquête, on n'en a plus.
0: Il y en a plus.
2: Elle écrit au meurtre ou encore, comment il s'appelait, Columbo. Là.
0: Ouais.
2: On n'a plus des affaires de même. Fait qu'on dirait que ça m'a comme fait du bien de voir, il va y avoir quelque chose de louche et d'intriguant en arrière de tout ça.
0: C'est vrai qu'on est bien plus dans les trucs modernes. Là, avec.
2: D'ailleurs. Ouais.
0: Qu'est-ce qu'il y a?
2: J'ai un peu de temps. Je veux te parler de deux séries. Je suis en train de finir Euphoria, la saison 3.
0: Okay.
2: Le dernier épisode qui sort dimanche. On a fait un bond dans le temps de 5 ans versus les deux premières saisons qui étaient à l'école secondaire.
0: La série se fait ramasser.
2: C'est redondant. Ça avance pas beaucoup. Ça devient très prévisible, tellement que l'épisode que j'ai regardé hier, il y a des bouts que j'ai fait sur Fast Forward. Pour vous dire à quel point là j'ai comme fait. Là, je veux juste savoir si ça s'en va quelque part ou pas.
0: Moi, j'ai vu des images de Sydney Sweeney qui me donnent le goût d'écouter cette saison-là.
2: Ouais, on passe beaucoup de temps à nous expliquer OnlyFans. Puis d'ailleurs, il y a une autre série qui est elle sur Apple TV qui s'appelle Margot's Got Money Trouble, qui est sur une jeune femme qui a un enfant semi-illégitime et qui décide de se partir à OnlyFans pour subvenir aux besoin de son enfant, je suis un peu écœurée d'entendre parler d'OnlyFans.
0: Ouais, toutes les séries qui sautent sur le même trend en même temps.
2: C'est comme les films catastrophes des années 90-2000. On était tous ces astéroïdes en même temps, sur les anacondas en même temps.
1: C'est surtout que c'est passé, là.
2: Oui, mais il faut croire que les créateurs, eux autres, viennent de catcher là, puis le temps qu'on produise, ils sont en retard.
0: Je suis un peu d'accord avec toi, Audrey. On est en retard un peu.
2: Très en retard.
0: Il est 17h24, courte pause. On revient à Boulevard.
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0: Avant d'être élu une première fois, il nous avait promis qu'il viendrait une fois par mois nous jaser. Promesse qu'il tient toujours à cette date-ci. Le maire Bruno Marchand est en studio. Monsieur Marchand, bonjour.
19: Bonjour.
0: Comment ça va?
19: Ça va bien, je suis content de vous voir.
0: Faut se parler du troisième lien.
19: On n'a jamais parlé de troisième lien ensemble.
0: Non.
1: Il y a des sujets comme ça qu'on n'a jamais abordé.
0: Vous allez faire le saut quand on va parler de tramway après.
19: Hein? Là, je m'excuse, mais troisième lien de tramway, on n'a jamais parlé de ça.
0: On a l'impression de tout le temps virer un peu dans les mêmes sujets. Et parlant de tourner en rond, la CAQ a encore changé d'idée pour compléter la boucle et revenir au projet qu'ils nous avaient présenté en 2019. Donc, un troisième lien qui relierait Route-Lalemant à Dufresne-Montmorency. Puis dans les explications qui étaient données dans les médias de ce matin, on disait que ça allait être un scénario qui allait moins déplaire au maire de Québec. C'est pas ce que j'ai entendu cet après-midi sortir de votre bouche?
19: Qu'est-ce que t'as entendu sortir de ma bouche?
0: Que, ben en fait, c'est la réponse passive-agressive qui est habituellement la réponse que tous les maires de Québec donnent sur le troisième lien. C'est-à-dire que faut que Québec soit mis à l'avant-plan, puis faut pas que Québec perde dans la construction du troisième lien. Qu'est-ce que ça veut dire, ça?
19: Ça veut dire que, OK. Oh, le gouvernement dit que ça va arriver sur Dufresne, on sait pas exactement où, mais autour... du pont de Lille, à peu près.
1: On se doute dans le capital du frein.
19: C'est ça, exact.
1: La logique voudrait ça.
19: Ou le rond-point, là, où on a l'impression de rentrer dans le fleuve.
1: Exact.
19: Fait, à partir de là, il y a une occasion, dans ce projet-là, en plus d'amener du monde via la rive sud ou via la rive nord, de dire, OK, comment on aménage, comment on en profite pour aménager la promenade Samuel de Champlain? Comment on transforme Dufresne en boulevard urbain intéressant pour créer de la vie, créer quelque chose d'intéressant? Puis comment on fait, puis c'est une des questions que les journalistes me posent aujourd'hui, pour faire en sorte de pas surcharger la 40 qui est bloquée. Comment on fait pour réaménager tout ça, pour faciliter la mobilité?
0: Mais est-ce que la Ville de Québec et le maire de Québec doivent devenir un acteur dans cette réflexion-là, plus que d'être un critique? Chialer, ça, c'est notre job à nous.
1: Parce que là, vous avez l'air de voir plus d'opportunités dans ce tracé-là que dans ce qui avait été proposé auparavant.
19: Mais sur Vanier, c'était dur d'avoir des opportunités.
1: Mais là, dans ce cas-ci, vous pensez que la Ville pourrait arriver en disant « OK, mais voici nos exigences ».
19: Oui, mais avant ça, là, avant qu'on soit rendu là, ce que je pense que le gouvernement doit démontrer, puis s'ils veulent qu'on s'assoie à table, on va le faire, là, mais c'est quoi la plus-value? Ça va amener combien de voitures? Qu'est-ce que ça va faire comme effet sur Dufresne, sur la capitale? Puis comment on fait pour dire aux gens que ça ne sera pas congestionné? Alors,
1: ça peut-tu dégager aussi une portion? Tu sais, je pense à du transport lourd qui, des fois, va passer par des secteurs où ça n'a pas de bon sens d'en faire passer.
19: Bien, pourquoi pas? Effectivement, c'est ça. C'est moi, quand je parle de faits et de données, c'est ça que je veux voir. Si on me dit, il y a, je sais pas moi, 500 camions qui passent sur la capitale présentement, qui passeront plus par là parce qu'ils s'en vont sur la côte nord, bien, c'est intéressant. Comment ça libère la capitale?
1: Le fameux périphérique dont
19: on parle.
1: C'est
19: ça. Comment ça libère la capitale? Comment ça permet aux gens d'être plus fluides sur la capitale? Moi, je ne demande que voir ça. Puis qu'après ça, on se dise, OK, ça a du sens. Ça a du sens pour les gens de Québec. OK, maintenant, comment on en profite quand ça arrive pour aménager tout le secteur puis rendre ça beau pour les gens de Beauport, les gens de Charlebourg, les gens, même plus que la ville, Château-Richer, Bois-Châtel et autres.
0: Là. Concrètement, qu'est-ce que ça prend au projet de troisième lien pour que le maire de Québec dise, moi, j'appuie ce projet-là?
19: Bien, ça prend ce que je te dis. Ça prend une démonstration que les gens de Québec et des alentours vont y gagner de la Rive-Nord. Parce que la Caisse disait, il n'y a pas de gain pour les gens de la Rive-Nord. C'est quoi les gains? On veut voir les gains. Puis ça prend une capacité de dire, on va travailler ensemble pour en profiter, pour aménager une partie de la ville, l'est de la ville, puis rendre ça intéressant, donner accès au fleuve, aux gens de Beauport et autres.
0: Transport en commun, c'est une exigence?
19: Il avait dit qu'il en mettrait.
0: Ouais.
19: C'est pas une exigence. Mais après ça, si c'est pertinent, oui. Si c'est pas pertinent, non. Si on met du transport en commun qui est en périphérie, puis personne ne le prend, puis que c'est pas gagnant, pourquoi on mettrait du transport en commun?
0: C'est-tu le meilleur scénario du point de vue de Québec de tout ce qui a été mis sur la table, mettons, dans les 10 dernières années, là?
19: Je suis embêté de te dire ça. La Caisse des dépôts avait évalué 6 scénarios.
0: Il n'y
19: avait pas un où on gagnait dans leur évaluation.
0: C'est moins pire que de le faire sortir à Broussailles entre vous puis moi, là?
19: Oui.
0: Oui.
19: Le patrimoine, c'est important.
0: Mm-hmm.
19: Non. Bon.
0: C'est vrai.
19: Bon, Colin, vrai. Qu'est-ce qui va arriver, là? Dans Vanier, c'était impossible.
0: Ouais, non.
19: Dans Vanier, avec un autoroute à ciel ouvert, c'était impossible. Mm. Et après ça, ça amenait plein d'autos sur la capitale. On était déjà conditionnés. C'était difficile d'aménager différemment. Moi, je pense que. À première vue, là. Mais je suis pas un expert, je connais pas les données, j'ai pas vu les études, j'attends qu'on me présente les faits.
0: Il y a bien du monde qui sont pour un troisième lien qui y croient plus pantoute. Y croyez-vous encore?
19: Oui, mais moi, comme tu l'as dit, là, j'ai jamais été un apôtre, un défenseur de ça.
0: Ouais.
19: J'ai toujours été quelqu'un qui est ouvert, mais critique. Ben alors, moi, je crois que la première ministre, quand elle dit qu'elle veut le faire, qu'elle veut mettre un privé là-dedans, je pense qu'elle est sincère. Après ça, ça va être quoi les démarches? Qu'est-ce que les consortiums vont dire? Je suis mal placé pour dire ça va arriver, mais je pense que la première ministre est sincère.
0: Monsieur Marchand, hier, vous avez fait mention qu'il fallait célébrer les petites victoires du tramway.
19: Ouais.
0: Je veux savoir si j'ai bien compris. Alors, j'ai deux exemples à vous soumettre. Yes, sir, je suis pogné dans le trafic en Haute-Ville à cause des travaux. Et hourra, nous avons violemment abattu des arbres centenaires. C'est-tu deux bonnes suggestions ou ça n'a pas l'air à votre goût?
19: Non, ça, c'est pas...
0: C'est pas bon, ça?
19: Ça fait pas partie des avantages.
0: Okay.
19: Ça fait partie
1: c'est pas des victoires, non?
19: Non? Non, ça fait partie des désavantages.
0: C'est quoi les petites victoires qu'on peut célébrer du tramway?
19: Ben, je t'explique pourquoi j'ai dit ça. C'est que le tramway va arriver dans 5 ans, 6 ans. On est en prévision pour 2033, OK? On peut pas attendre 2033 pour dire tout... Tu parles des entraves, tu parles des arbres, les effets négatifs de la période de construction. On peut pas attendre 2033 pour dire, ben, en 2033, ça va être le fun.
0: Mm-hmm.
19: En 2033, ça va être beau. En 2033, ça va être fluide. Ça se peut pas, là. Alors, ce que je disais, puis c'est ce que d'autres qui ont organisé la dame de Calgary qui était avec nous hier nous disait ça. Il y a des affaires qui vont être améliorées avant. Il y a des tronçons qui vont être prêts. Il y a des arbres qui sont plantés. On en a planté 20 000. Il faut voir que ce que le tramway nous amène, il y a aussi des gains et pas juste en 2033.
2: Vous avez donné, entre autres, comme exemple aux médias, le viaduc aux quatre bourgeois qui a été refait à cause du tramway. Avez-vous l'impression que si ce n'était pas de ça, il y a des infrastructures qui sont de niveau de responsabilité provinciale qui, on attend juste qu'ils tombent à Québec?
19: Ben, OK.
2: Parce que, moi ça a été un peu Non, mais c'est j'ai l'impression qu'on attend dernière minute. Puis que si on n'a pas des opportunités comme celle-là, ben, va tout le temps falloir se battre pour essayer d'avoir des gains.
19: 100%. Pour moi, le tramway, c'est comme des Olympiques. Pas au sens, là, écoutez l'analogie.
2: L'infrastructure, là?
19: Ben, c'est que les Olympiques, à un moment donné, il y a une date. T'accueilles les Olympiques en août 2040, je dis n'importe quoi. Mais là, t'es obligé de faire tes rénovations, puis les gouvernements supérieurs sont obligés de contribuer parce que là, faut que tu sois prêt. Bon, on le levait à Montréal, tout n'était pas prêt en 76, mais admettons, OK? Donc, le tramway nous permet ça. Nous permet de dire, hey, attention, là, faut leur faire cette infrastructure-là. On pourrait attendre 10 ans, mais ça irait peut-être mal. On va leur faire tout de suite. Ça en fait partie des gains.
2: Avec le recul, ça aurait pas dû être ça, un des axes de communication pour l'acceptabilité du tramway.
19: Oui.
2: De dire, oui, il y aura des problèmes, mais voici des gains qui sont au-delà du système de transport en commun.
19: D'accord, on n'a pas su le faire. Ça a été, puis ça l'est encore.
15: Le défi de l'acceptabilité sociale, vous l'avez perdu.
19: Ben, je ne sais pas si on l'a perdu, mais on est resté neutre. On est resté à peu près à la même place.
15: Le dernier sondage, celui qui a été commandé par l'opposition, qui nous montre que quel que soit ton genre, quelle que soit ta provenance dans la ville de Québec, ton arrondissement, quel que soit ton groupe d'âge, tout le monde est en défaveur du projet actuel.
19: Les autres sondages d'avant, c'était pas ça. Là.
15: Mais ça reste négatif quand même.
19: Le plus ou moins 40%, c'est vrai, là, sur le total, mais... dans les derniers sondages que nous, on avait fait, puis que d'autres ont fait, l'arrondissement Sainte-Foy-Sylvestre-Cap-Rouge et la Cité-Limoilou étaient pour largement.
2: Oui, mais.
19: Mais il y avait des gens contre.
2: Mais c'est passé quelque chose depuis. Si on va se promener dans le secteur de Cap-Rouge, justement, dans le coin de Lillo-Mendel, c'est un bordel actuellement circulé. Mmh. Dans le secteur de Sainte-Foy, que ce soit le secteur de la Tête-des-Ponts ou de Laurier.
19: Mais la Tête-des-Ponts, c'est pas le tramway, là.
2: Non, je comprends, mais tout ce secteur-là, ça amène une condensation. Le monde de Sainte-Foy en a un peu par-dessus la tête de savoir comment sortir de leur quartier, là.
19: Ben, vers le sud, c'est tout à fait vrai. Tout n'est pas lié au tramway, mais sur la communication par rapport à ce que ça nous donne en termes d'infrastructure, c'est un gain. Là. Puis je vous ai parlé du coût. Il faut en reparler. Là. Normalement, ces infrastructures-là coûtent à la ville, donc aux citoyens de Québec, 40, 50, 60 % du coût total. Là, ils vont nous coûter, quand on regarde l'ensemble du projet, moins de 10 %. Fait qu'en le faisant dans un projet comme ça, toute la rénovation d'infrastructures souterraines sur les 20 km du tramway, les citoyens, ça leur coûte pas mal moins cher. Il y a un gain financier énorme.
15: La légende est devenue réalité dans les dernières semaines. Le ministre des Finances, François-Philippe Champagne, nous a appris que la napkin existait au départ. c'est quoi votre réaction par rapport à ça? Parce que ça a fait partie du folklore du tramway, entourant le tramway depuis le début. Puis là, on a un ministre qui arrive puis qui pense faire une bonne blague ou une bonne histoire en disant « Ah, ben nous autres, on a écrit ça sur le coin d'une napkin avec Régis Labeaume. » Vous avez trouvé ça comment?
19: Bien, clairement, le ministre ne savait pas la référence. Mm-hmm. Sinon, il ne l'aurait pas utilisé.
2: Non, il
19: n'y
2: avait pas RF, ça
19: s'appelle. Non, il n'y avait pas RF. Il était comme un vieux de mon âge qui écoute un jeune de 15 ans qui n'a pas compris ce qui se passe.
15: Mais c'est un habile politicien parce que plus tard, dans le point de presse, il est revenu en mentionnant une petite feuille de papier servant
2: c'est
15: à s'essuyer la bouche. Ouais,
19: il a dit ça?
2: Il a parlé d'un petit papier.
15: J'en beurre un peu, là, mais
2: un peu plus, puis c'est un post-it. Là.
19: On s'est parlé, lui et moi, parce que je l'ai appelé. Je lui ai dit, François, c'est quoi ça? Non, il dit, ce que je voulais dire, c'est que j'étais là au début.
15: Oui.
19: Au sens où on a une idée, hey, on part ça en voyage, c'est les premiers balbutiements avant qu'on étoffe tout ça. Ben, c'est ça qu'il voulait dire.
15: Vous avez parlé de nommer le tramway.
19: Oui.
15: J'ai demandé des suggestions aux auditeurs de Boulevard 102.
19: Le Gravel tramway?
15: Non, je ne suis pas égocentrique à ce point-là.
19: T'as pas vu sa face.
15: Toi, tu le prends pas, le Gravel tramway.
2: Il va être bougonneux longtemps.
19: tu rentres, t'es heureux, tu sors, t'es en...
15: Fait que j'ai la suggestion poétique, le tramway nommé Désir. J'ai...
19: Vin quoi, c'est quoi? C'est le cinéaste?
15: Vin Diesel.
19: Vin Van Der, je pense.
15: Tom Tramway.
19: Non, ce sera pas ça.
15: Non?
19: Tom, il a changé de carrière.
2: Ah oui? C'est une bonne chose.
19: Il s'est recyclé. Ouais. Il fait de l'argent maintenant, il travaille dans le privé.
15: Okay. Saluer l'opposition, restreint citoyen. Non plus.
19: C'est bon, ça.
15: Le Napkin Express.
19: Ah, ça aussi, c'est bon.
15: Le Budget Buster.
19: Ah non, on ne le sait pas encore. Tu peux pas, là, tu fais des promesses.
15: On présume.
19: Tu sais pas,
15: on présume.
19: Mais non, tu le sais pas.
15: Pour refléter le C-Train à Calgary, il y a quelqu'un qui proposait le train de cul. Avec un cul.
19: Oui, ben,
15: le
19: traduit en français.
15: Oui, oui, oui. Ouais. Et dans la même catégorie, j'ai l'arrière-train ici.
20: Moi, c'est mon préféré.
19: Il est bon.
15: Y a-tu quelque chose là-dedans qui vous interpelle?
19: Si j'étais vous autres, j'avais une paire de billets à donner, là,
15: ouais.
19: Je la donnerais à celui sur l'arrière-train.
15: OK, l'arrière-train. Ouais,
20: lui ou elle. Pour le brainstorm.
19: Hein, lui ou elle, je pense qu'il mérite une paire de billets pour sa créativité.
15: Faut-tu vraiment nommer ça un tramway?
19: Ben oui. Après ça, c'est pas moi qui va décider. On va en parler aux équipes. Mais moi, je pense que ça serait chouette qu'il y ait un nom.
15: Oui.
19: Ouais. Après ça, regarde, si le monde n'est pas d'accord.
15: Ben là, vous voulez l'appeler comment? Monique, j'imagine. Non, c'est pas ça.
19: Non, ça sera pas ça.
15: OK.
19: Moi non plus, j'ai pas cet égo-là, Denis.
15: Hey, en passant, oui, parlant du tramway, je veux pas l'oublier, celle-là. Oui. Est-ce que Geneviève Guilbeault était contre le tramway?
19: Tu me poses ça la question, vraiment?
15: Ben oui, on jase. Hein?
19: Ben, je pense pas que c'était son... je pense pas qu'elle s'est lancée en politique pour faire ça.
15: Est-ce qu'elle a nuit à l'avancement?
19: Elle s'est lancée en politique pour faire du transport collectif.
15: Là. Est-ce qu'elle a nuit à l'avancement du projet?
19: Tu sais, c'est facile de prendre Mme Guilbeault et dire c'est à elle tous les blâmes des hésitations du gouvernement. Mme Guilbeault et moi, là, tout le monde le sait, là, on n'est pas les meilleurs amis, là, mais je serais vigilant avant de dire que tout est de sa faute. Il y a un gouvernement, il y a un chef, il y a des cabinets. À un moment donné, c'est simple de remettre ça sur les épaules d'une seule personne et d'en faire quelque chose de très personnalisé. Moi, je pense que les hésitations, c'est au gouvernement de les prendre. Pas juste de dire c'est la faute à Mme Guilbeault. Est-ce qu'elle a été partie prenante de ça? Peut-être. J'étais pas au Conseil des ministres. Mmh. On le voyait dans les médias, elle avait de la misère à dire le mot et à le défendre. C'est vrai, c'est juste. On aurait aimé ça qu'elle en fasse plus. Mais est-ce que tout est de sa faute? Je serais bien mal placé pour dire que oui.
15: Je voudrais qu'on parle du secteur Le Bourgneuf ensemble. J'ai appris cette semaine que dans les années 80, le secteur Le Bourgneuf devait devenir une cité-jardin. On a manqué notre coup. Hein?
19: On n'est pas loin, garde d'or, là.
15: Ben là, je vois deux arbres, deux arbres, mais essentiellement...
20: C'est un petit jardin
19: d'habitude. Regarde, puis il y a une petite broussaille, là, à côté de...
20: Encore de la broussaille.
19: Non, non, je ne fais pas référence à la même... Non, je... S'il vous plaît. Mais t'as raison.
15: Le Bourgneuf, c'est l'air, hein?
19: Mais Le Bourgneuf, je pense qu'on a beaucoup de potentiel.
15: On l'a échappé.
20: Qu'est-ce qui s'est passé avec ce secteur-là? Ouais. Tu penses que c'est pas une ancienne ville? Tu penses que c'est non. pas un arrondissement à part? Parce que c'est un secteur qui est en grand développement, mais qui a l'air de justement grandir trop vite sans qu'on y mette un tuteur.
15: C'est ça qui arrive quand on laisse aller les choses?
19: Oui. Dans le sens où... Puis je dis pas que la ville a juste laissé aller, mais l'image du tuteur est bonne. Hein. On avait l'impression, c'est plus le cas, que pour construire une ville, bon, on mettait des habitations, puis le monde va se débrouiller pour le reste. Puis c'est pas mal plus complexe que ça. Fait que t'as beau mettre des bureaux, mettre des habitations, si tu t'occupes pas du transport, si tu prévois pas les parcs, si tu prévois pas les écoles, si tu prévois pas de façon intégrée les quartiers, même quand c'est pas un quartier résidentiel, le Bourgneuf, c'est en partie résidentiel, mais c'est en partie aussi commercial et bureaux, bien, t'arrives à quelque chose qui se construit sur un manque de planification. Moi, j'ai pas de misère à dire qu'on aurait dû mieux planifier.
20: Si on venait trop tard?
19: Non. Si on revenait 30 ans en arrière, je pense qu'il faudrait faire différemment. Pas tout, là. C'est pas tout qui est mauvais. Est-ce qu'il est trop tard? Non. Et c'est pour ça qu'il faut amener du transport structurant. Et c'est pour ça qu'il faut amener plus de tout ce qui est capable d'aider au déplacement, notamment en mobilité, notamment le pont détachement.
20: Là, c'est les espaces verts aussi qui ont fait jaser. Là, c'est un citoyen qui a écrit au soleil, qui a parti une page aussi sur Facebook. C'est bien beau avoir un parc de l'escarpement puis être collé sur le parc linéaire de la rivière Saint-Charles. Mais tu sais, on doit être le seul secteur de la ville qui n'a pas un véritable espace vert. Puis en fait, les demandes qui sont faites à la ville, vous faites des acquisitions de terrain un peu partout. C'est encore le moment d'être capable d'en faire. Oui, c'est un secteur où, là, vous avez installer des avélos, c'est un secteur où il y a plusieurs résidences de condos pour des personnes à la retraite.
19: Puis il y a du développement qui s'en vient. C'est aujourd'hui qu'annonçait la RTC le nouveau transport d'autobus qui va être plus fréquent, qui va mieux.
20: L'autre fréquence, là. Oui,
19: c'est
20: entre
19: ça, exactement.
20: Neuchâtel et la basse ville.
19: Mais ici, là, c'est le meilleur exemple qu'on peut avoir. Okay? Pour les auditeurs, là, on est à côté du Power Center, là, près de. Adossé à Laurentien.
20: Vous ne voyez pas de l'autre bord, mais vous pourriez pointer le coin Robert Bourassa, le coin à Pierre Bertrand.
15: C'est des parkings mur à mur.
19: Exact. Qu'est-ce qu'on a fait? Là? On trouvait ça simple à l'époque. Puis Mendel, ça m'a fait avec le IKEA et le Décathlon. Là. On vendait un terrain. Des fois, il n'appartenait pas à la ville. Là. Quelqu'un achetait le terrain. Puis là, il disait, moi, je vais construire un édifice. Je vais enlever tous les arbres. Je vais tout minéraliser ça. Ça va être propre. Ça ne sera pas d'entretien. Puis regarde ce que ça donne. Bien, ça donne des endroits où il n'y a pas beaucoup de verdure. Il n'y a pas beaucoup de canopées. Où c'est pas très beau. Puis où les citoyens en demandent plus, puis ils ont raison. Faut arrêter de développer comme ça. Même dans un endroit...
20: Fait qu'on fait quoi?
19: Ben, on est en train de réaménager, comme on le fait sur Mendel, comme on va faire ici. Faut trouver, à travers des acquisitions, à travers des partenariats, des endroits qui vont être beaux pour les gens, Et non pas juste des endroits. Les parcs industriels, c'était de même. On faisait un parc industriel, on rasait tout, parce qu'on disait, les gens qui vont travailler là, ils n'ont pas besoin de verdure, ils n'ont pas besoin de beau. Ils arrivent dans une industrie, puis ils repartent. Mais ce que les gens nous demandent maintenant, c'est des garderies, c'est des endroits pour acheter un lunch, c'est des endroits pour le midi, être capable de soit courir ou aller marcher dans quelque chose de beau. À l'époque, on construisait des mono-usages dans un espace. Tu viens travailler, tu as juste besoin de travailler. Ouais, tu viens travailler dans un secteur industriel, tu as juste besoin de visser des écrous ou de faire de la technologie. C'est plus ça. Les gens ont besoin d'être intégrés et il faut changer notre ville et on va le faire.
15: L'opposition vous accuse d'être résigné concernant le pont d'étagement Le Bourgneuf. L'êtes-vous?
19: Non, pas du tout. Pas du tout.
15: Vous répondez quoi au comité de citoyens qui disent eux autres qu'ils croient plus les promesses de la CAQ?
19: Je pense que... Puis je ne ciblerai pas la CAQ. Je les comprends. À travers toute cette valse hésitation des dernières années et des gouvernements d'avant, de dire on ne sait plus si on y croit.
15: Comment un maire fait pour faire avancer un projet comme celui-là qui a de l'air relégué aux oubliettes?
20: On peut-tu juste passer par-dessus Robert Bourassa avec Le Bourgneuf? Le Bourgneuf, c'est la ville?
19: Oui, mais non, c'est ça. Hein? Ouais, oui, ça serait simple, mais non. Exact. On est obligé, quand on passe au-dessus d'une voie qui ne nous appartient pas, de travailler avec les partenaires, dans ce cas-ci, le gouvernement du Québec. Nous, là, il y a plein de choses que les gens ne voient pas, mais on en a reparlé au ministre Charrette, on en a reparlé à la première ministre, j'ai eu des rencontres avec la première ministre. Ce projet-là, on ne l'abandonne pas, là. Pour moi, on ne l'abandonne pas, on le nomme, il fait partie de nos priorités.
15: C'est une priorité, oui.
19: Puis la Ville, on a mis des ressources là-dessus, là, pour développer quelque chose qui est intéressant, là. C'est pas quelque chose qu'on fait, là. Ben, si un moment nous donne de l'argent, on va être là. On est déjà là.
20: Le ministre Simard, sur nos ondes de la semaine dernière, sous-entendait qu'il y aurait une annonce plus tôt que tard là-dessus. Parlait même d'une question de semaine. Avez-vous eu écho de ça ou
19: non,
20: c'est.
19: Non, puis je pense qu'il s'est un petit peu enthousiasmé, là. Je pense qu'il y croit. Je pense qu'il est sincère, mais j'ai pas l'impression, du coup, mes échos à moi, puis ils sauront me faire mentir, puis je serais heureux de dire que je me suis trompé. On n'était pas dans une question de semaine. Mais il y avait une volonté d'y travailler.
15: Monsieur Marchand, vous nous avez mentionné à plusieurs reprises au fil de nos conversations que c'était nécessaire pour le maire d'aller dans des missions à l'étranger puis que ça pouvait changer la donne. Mm-hmm. Vous avez été malade, vous avez manqué des missions à l'étranger. Pouvez-vous nous expliquer en quoi votre absence a affecté Québec négativement?
19: Ben, d'abord, alors de plusieurs façons. Mais il ne faut pas oublier qu'il y a des façons de se faire remplacer aussi. Là. Quand quelqu'un est malade, il y a la chope, là, la chope ne meurt pas. Là. Mm-hmm. Mais quand tu regardes, par exemple, tout ce qu'on aurait pu importer de la rencontre à Madrid où on était invité et où les dépenses étaient payées sur la question des maires champions. Donc, toutes les bonnes pratiques dans les villes.
20: Ça, vous m'avez fait rire, M. Marchand. Il faut que je vous le dise. Là. Parce que vous avez dit, quand vous avez été questionné là-dessus en mêlée de presse, on n'a pas pu être là, fait qu'on n'a pas pu voir les innovations.
19: Ouais.
20: Même la plus petite des réunions maintenant, il y a des accès, des procès-verbaux, des plateformes, etc., etc. Je ne peux pas croire que le résultat est zéro quand on ne peut pas se déplacer.
19: Ouais, dans ce cas-là, pas mal. Parce que c'est trié sur le volet. Y a pas de, on ne nous soumet pas d'actes de sommet, d'actes de colloque. C'est possible d'aller chercher des choses. Mais on vient de Détroit. Là. On était là à Détroit.
15: Ouais.
19: Les apprentissages qu'on a pu faire à Détroit, il y a des choses que moi je trouve extraordinaire pour la suite des choses à la ville, dans la planification, comment on fait pour éviter les écueils de Détroit notamment, c'est une ville qui a fait faillite, ouais. Il y a des choses à apprendre. Alors, en ce sens-là, moi je pense que condamner les missions, parce que plusieurs le font, penser que c'est un voyage, c'est faux. Les gens peuvent trouver que c'est pas ce qui est le plus pertinent. Nous, on pourrait être en mission toutes les semaines. On a des demandes pour représenter la Ville de Québec partout dans le monde, on le fait pas. Puis on le fait rarement.
15: Vous acceptez quel pourcentage de ces demandes-là, à peu près?
19: 5 % 2 %
15: Pas plus que ça?
19: Ah non. La somme des demandes, là, tu vois, regarde, la semaine prochaine, j'étais demandé pour diriger la mission canadienne. Le G7 fait une rencontre. Donc, tous les pays du G7 font une rencontre, mais ils veulent impliquer les villes parce qu'on se rend bien compte que c'est les villes qui sont aux premières loges de tous les défis. Alors, la Fédération canadienne des municipalités m'a demandé de diriger la délégation canadienne en France avant le G7, là, ce qu'ils appellent le U7. J'aurais aimé ça. Personnellement, moi, j'aurais aimé ça, vivre cette expérience-là. Ben non. Il y a des missions comme ça qui sont pas choisies parce que je les aime ou pas. Elles sont choisies parce qu'est-ce qu'elles peuvent nous rapporter. Alors, on travaille à essayer de bâtir des liens avec des partenaires crédibles pour apporter à Québec des bienfaits.
15: Résultats financiers de la Ville de Québec, on fait belle figure. On a des surplus de 150 millions de dollars dans les deux dernières années. Quand est-ce que je reçois ma part en tant que contribuable?
19: Bien, tu la reçois tous les jours, ta part.
15: Où ça? Quand ça? Voyons.
19: Bien, d'abord parce que c'est la ville avec la moins grosse croissance de taxes de toutes les villes, les grandes villes du Québec.
15: Mais ça va juste dans un sens, ça, les taxes, ça peut pas redescendre un petit peu une fois de temps en temps quand il arrive des beaux hasards comme ceux-là?
19: Bien, je te dirais... L'objectif ici, là, 75 millions, ça donne rien dans tes poches. Là. Si on le divise à 600 000 personnes, tu vas pas avoir l'impression que tu as ramassé beaucoup, là, puis tu peux partir sur une balloune. L'avantage, c'est qu'on a une ville qui est capable de prévoir les mauvais coups. C'est que tu as une ville qui est en bonne santé financière. Tu as une ville qui est bien cotée, qui dépense pas trop d'argent sur ses intérêts, qui est capable de mettre de l'argent dans les infrastructures sans tomber dans la dette, puis laisser à nos enfants une dette incroyable, contrairement à d'autres villes.
15: Mais on est-tu un peu à la merci des droits de mutation puis des transactions immobilières? Parce que c'est un peu ça qui a créé le surplus.
19: Oui, puis c'est pour ça qu'il est difficile à prévoir au début de l'année. Mm-hmm. Nous, on s'estime, on fait des analyses sur les dernières années pour dire à peu près en moyenne, on va recevoir ça. Quand le marché immobilier est meilleur qu'on pensait, bien, c'est sûr que ça nous amène de léger surplus. Mais n'oubliez pas que nous, c'est interdit qu'on fasse des déficits. Puis tant mieux, là, moi, je suis d'accord avec ça. Fait que oui, il faut budgéter pour s'assurer qu'on ne fasse pas de déficit. Le 75 millions, c'est une bonne nouvelle pour les citoyens de Québec. C'est une bonne nouvelle. C'est une énorme nouvelle d'avoir une ville bien gérée qui ne laissera pas un fardeau à ses enfants, comme celui qu'on a reçu avec des dettes super élevées. Là.
15: Puis en même temps, ben,
19: Je parle pas de moi comme maire, là, ouais. Je parle de nous comme génération là, par rapport aux générations des années 80. Là.
15: Mais il y a quand même de l'inquiétude, M. Marchand, quand un plan concocté par deux anciens ministres des Finances consiste essentiellement à taxer davantage les contribuables. Puis il y a une phrase qui m'a fait peur, que je vous ai entendu dire qu'il fallait pas laisser d'argent sur la table. À un moment donné, nous autres, notre capacité de payer, qu'elle soit au fédéral, au provincial ou au municipal, je pense que tout le monde est pas mal à côté là, dans les...
19: Dans les 10 dernières années, les gouvernements du Québec et du Canada ont vu leurs revenus par nos impôts, entre autres et les taxes sur les biens à consommation, augmenter d'à peu près 70 %. Les villes, 33 %. Alors oui, il y a eu croissance des taxes, là, mais c'est pas vrai. La façon dont les taxes municipales sont faites, les gens, les propriétaires, ont l'impression que c'est énorme parce qu'à chaque année, ils voient leur compte. Or, des impôts, parce que la plupart des gens voient leur revenu augmenter d'une année à l'autre, on en paye plus. On en paye plus qu'on en payait, puis c'est ce qui fait que le Québec et le Canada ont plus de revenus. Les villes n'en ont pas tant que ça de revenus par rapport au reste des autres gouvernements. La moitié est moins, je viens de le dire. Alors maintenant, moi, je suis pas en train de dire qu'on va monter les taxes. La première chose, il faut réduire les coûts. Le rapport de Mme Jérôme Forget et de M. Marceau dit 8 % de hausse de coûts par année. On peut facilement réduire la moitié de ça, donc 4 % si on travaille sur les normes, si on travaille sur les programmes gouvernementaux qui sont un enfer, puis si on fait en sorte de trouver des solutions pour que ça coûte moins cher. C'est la première condition. La deuxième condition, c'est de dire si le gouvernement met de l'argent, il faut que les villes en mettent aussi.
20: D'ailleurs, ça, est-ce qu'il n'y a pas moyen, vu que la Ville de Québec semble avoir une meilleure santé financière que d'autres municipalités, pas une manière de justement prendre des surplus, ouais, ou de prendre des coupures et de dire, hey, nous, voici, on ne monte pas nos taxes cette année, on met ça d'un pote, mais contribuer, par exemple.
19: C'est exactement ce que j'ai dit. Puis c'est pour ça que le meilleur exemple, c'est quand je suis arrivé, on a mis en place la réserve climatique qui sert entre autres aux infrastructures.
20: Aux patinoires réfrigérées.
19: Non, c'est arrivé une fois, mais c'est principalement pour la rivière Laurette. C'est les dépenses qu'on a faites jusqu'à date, c'est des dépenses liées à des infrastructures. Qu'est-ce qu'on a fait? On met 15 millions de plus chaque année. Donc, cette année, on est à 60 millions. L'année prochaine, c'est 75 qu'on ajoute. Qu'est-ce que ça fait, ça? Bien, quand on va négocier avec le gouvernement, s'il va de l'avant avec un fonds, on va lui dire, nous autres, on le met déjà. Alors, on aimerait ça que ce soit cet argent-là qui soit pris et non pas qu'on ait besoin de monter les taxes. Je ne sais pas comment le programme va être fait, mais oui, ça fait partie de ce qu'on pense.
15: Okay. Radio-Canada nous annonce une hausse de 25 % des plaintes au RTC dans le dernier mois par rapport à l'an passé. C'est 292 plaintes cette année. Essentiellement, c'est des gens qui dénoncent l'allongement de la durée de leur parcours habituel. Il y en a qui dénoncent la baisse de fréquence de certains passages, comme sur la ligne 12. On fait quoi avec ça?
20: Le trop de fréquentation aussi.
19: Oui. Oui, bien c'est sûr que là, dans le changement, c'est une situation qui n'est pas le fun, mais c'est une situation qui est presque inévitable.
20: Oui, mais là, on peut se rajuster, j'imagine.
19: Oui, mais si c'est plus long pour les automobilistes, c'est aussi plus long pour les autobus. Oui,
20: mais là, on parlait, entre autres, dans le texte de Radio-Canada, quelqu'un dont son parcours est habituellement de 30 minutes est passé de 50 à 100 à 1h10.
19: Oui, mais ça, c'est dur pour moi. Là, je sais pas, c'est le RTC qui gère ça, puis on pourra poser la question au RTC, mais c'est pas tous les jours. Ça se peut que ça soit arrivé une journée. Là. Il est arrivé des journées où c'était plus difficile de circuler, autant pour les automobilistes que les autobus. Ça se peut. Là. Je dis pas que la personne dit pas la vérité. Elle dit la vérité sûrement, mais on travaille à améliorer ça pour tout le monde, notamment les autobus, mais aussi toute la circulation. Mais c'est sûr que dans une période d'entrave, dans une période où on change les parcours, les gens, ils voient les changements puis ils les subissent, c'est sûr.
20: C'est quoi les échos que vous avez eus? Parce que j'imagine qu'après une couple de jours, une couple de semaines, vous avez quand même une communication avec le RTC à savoir les changements.
19: Content. On est super content d'avoir mis deux rounds, c'est pas le bon terme, là, mais deux séquences de changements. Une qu'on a mis en mars puis une autre qu'on a mis récemment. Où les gens, je pense que se sont bien adaptés, les gens sont conciliants. C'est pas parfait, là. Apporter des changements, c'est pas parfait. Mais moi, je pense que le RTC a fait un bon travail là-dedans. dans un contexte de changement qui n'est pas simple.
15: C'était le début de la saison locale des Capitales de Québec hier au stade municipal. Qu'est-ce qu'on va faire de plus dans ce coin-là pour le parking, la circulation, les piétons qui perdent leur passerelle?
19: Oui, alors on viendra sur la passerelle, puis ça, c'est particulier.
15: Mais là, il y en a-tu une où on peut s'entendre là, pour l'entretenir, pour passer à gratte une fois de temps en temps?
20: Oui, la lit, là.
15: Ouais.
19: La Robert Rumilly, là, ouais. Cette passerelle-là, présentement.
15: Est fermée?
19: Bien, si vous parlez de celle qui est à milieu, là, qui n'est pas celle sur le bord de la rivière Saint-Charles, mais celle qui traversait à peu près à l'école Cardinal-Leroy, là.
20: Tu sais, c'est celle en béton. Là.
19: C'est ça. Elle qui est fermée là, présentement, puis qui a des problèmes de structure. Fait qu'on va voir qu'est-ce qui arrive avec. Mm-hmm. On ne peut pas garantir qu'elle va réouvrir, là, loin de là, là. Alors, notre travail.
20: Ça, c'est celle du ministère des Transports qui. Il y a même un enjeu.
19: Le ministère des Transports, ça appartient à la ville. La ville, ça appartient au ministère des Transports. Pour l'instant, ça ne change rien, là, ce petit litige-là, à savoir est-ce qu'elle est en santé, puis si elle n'est pas en santé, qu'est-ce qu'on fait avec. Mais donc, ce qu'on travaille, c'est faire en sorte que. Au feu de circulation, à côté du village de Lens, en face du stade Canac, avoir une traverse piétonne là, qui va permettre aux gens de traverser sécurisé, parce que ça n'a pas été fait pour ça.
15: Fait que... Boulevard urbain, le projet qui traînait à un moment donné, il n'existe plus pour ce secteur de ville-là?
19: Il existe encore. Nous, on l'espère, mais c'est pas dans les priorités du gouvernement pour l'instant.
15: Okay.
19: Mais nous, on l'espère. On aimerait ça le dépasser sous Mande pour faire en sorte que tout le quartier Vanier, tout le secteur Place-Ordelis soit relié à Exposité, tout ça, puis créer quelque chose d'intéressant. C'est pas demain que ça va voir le jour, mais on va continuer d'y croire. Puis pour le reste, les capitales étaient très contents. Là. On a ouvert des places autour de la centrale de police. Oui. On a amélioré beaucoup. On a trouvé que les capitales sont vraiment bons joueurs.
15: Là, hier, il y a eu un orage. C'était peut-être pas la bonne façon de mesurer l'impact. Là,
20: ce
15: mais,
20: soir, il y a du hockey. Fait que ça aussi,
15: premier soir qui fait beau, ça va être un bon test.
19: Oui, mais en tout cas, jusqu'à date, on travaille bien avec l'Organisation des Capitales. Puis ils étaient contents. Les ponts sont vraiment... Les ponts de communication fonctionnent bien. Puis je pense qu'on a une bonne formule. On verra, on va l'adapter si jamais c'est pas le cas, mais vraiment, on a travaillé fort, eux et nous, pour trouver des solutions.
15: Petite question à la mode, vu qu'on jase. Prochain référendum, vous votez oui ou non?
19: Tu sauras ça quand il y aura un référendum.
15: Dans quel contexte la ville de Québec peut grandir mieux puis mieux évoluer,
19: ouais, c'est
15: d'après vous?
19: Bien essayé.
15: C'est bien dit, hein?
19: Alors, impossible de répondre à ça présentement. Ça
15: vous attendez après de l'argent du fédéral là, pour compléter le tramway, là, ce serait le fun d'avoir une garantie. Vous l'auriez dans un Québec souverain, là, ça...
19: Écoute, alors,
15: j'entends votre ventre gargouiller de bonheur à la pensée d'un Québec souverain.
19: Non,
15: est-ce que
19: non,
15: je me trompe?
19: Ni un ni l'autre, dans le sens où je me suis toujours gardé comme maire de Québec de prendre une position pour l'instant là-dessus.
15: Okay.
19: Parce que je pense que le maire de Québec doit travailler avec toutes les formes d'allégeance, tous les partis, tous les paliers.
15: Ben là, même les gens de la CAQ le disent à cette heure, s'ils vont dire oui ou non. Là,
19: le
15: buffet est hors l'autre.
19: Là, il va y avoir une élection. Après ça, s'il y a un parti qui gagne, qui propose une question référendaire, on va suivre la campagne référendaire, puis je vous le dirai en temps élu.
15: 50% plus 1, c'est suffisant pour séparer le Québec, ça?
19: Oui. Ben oui. Okay. Qu'on soit pour ou contre, là, à un moment donné, là, si tu ne mets pas à la limite, là, t'as mis où? Ah, ça prend 63, ça prend 76, ça prend 70. Non, à un moment donné, la démocratie, c'est 50% plus ça.
15: À date, êtes-vous fucking fier de la performance du Canadien en série?
19: Tu sais que pour la petite histoire, mon amoureuse, parce que là, tu fais référence au fucking.
15: Oui.
19: J'ai dit dans une conférence à Montréal.
15: On fait référence au fucking, puis il va parler de son amoureuse. Je sais vraiment pas.
19: Ne fais pas de mauvais lien, là. Denis!
15: Aucune idée.
19: Fais pas de mauvais lien.
15: Non, je fais juste écouter.
19: J'étais à Montréal, dans une conférence avec la mairesse de Montréal, puis on parle de comment le développement de nos villes, puis je dis ce mot-là.
20: Je sais, c'est la première fois que je l'ai entendu. Je
19: sais. Là, je pense que c'est la presse, ou peu importe, un média qui était là le reprend. Mon amoureuse me dit, ouais, c'est peut-être pas gagnant. Je fais, ouais, t'as probablement raison, je le répéterai pas. Le vendredi matin, il m'échappe de la bouche
20: on est dans le langage visuel, là.
19: Ouais, il m'échappe de la bouche, là, tu peux plus le récupérer, là. Puis là, le Journal de Québec l'a mis dans le titre.
15: Fucking fière.
19: Elle était fière de moi. Elle était vraiment très fière de moi.
20: Elle était fucking fière.
19: Puis mon ami Antoine Robitaille, évidemment, m'a appelé.
15: Oui,
19: m'a sermonné gentiment. Il avait raison.
15: Il a fait un texte là-dessus.
19: Il avait raison.
15: Il est à chasse au fuck, lui.
19: Oui, il est à chasse au fuck. C'est comme un Brigitte Bardot, en moderne.
15: En fait, ce qu'il vous suggère, puis ça, c'est vraiment ça qu'il vous suggère, la prochaine fois, c'est on est crissement fiers.
19: Oui, c'est ça.
15: Allez-vous l'essayer?
19: Dans ce temps-là, je pense à ma mère. Même si elle est décédée, c'est elle qui serait pas à dos. Regarder du ciel en disant, hey, il fait pas ça. Mais on était fiers des restaurateurs. Mm-hmm. On a une scène culinaire incroyable. Alors, oui. Puis des Canadiens, absolument.
15: Ouais.
19: Puis je vais te faire un pronostic. Moi, je pense qu'ils sont épuisés, malheureusement. Je pense que là, le fait d'avoir joué autant de matchs versus Caroline qui s'est traînée sa vatte à chaise longue pendant qu'il avait éliminé des clubs rapidement, là, je pense que ça commence à paraître malheureusement. J'espère que j'ai tort.
15: Suivez-vous les séries pour vrai ou faites juste partie de la parade des politiciens qui mettent le chandail parce que c'est à la mode?
20: Oui, ça vient de dire qu'il y a un kit.

0: Merci, monsieur le maire. Merci à vous autres. Prenez soin de vous. Prenez soin des vôtres. Prenons soin des autres. Go, Habs, go! On se reparle demain, après une victoire du Canadien.
1: Hey,
0: let's go! Bye-bye!
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1: C'est un plaisir de l'avoir avec nous ce soir. En plus, ça tombe dans la fièvre des séries éliminatoires. On se pose plusieurs questions par rapport à leur travail. J'ai le plaisir d'accueillir ce soir Justin Saint-Pierre, qui est un ancien arbitre de la Ligue nationale de hockey, qui a arbitré à peu près 1200 matchs. C'est ce qu'on nous mentionne dans sa biographie. Salut Justin!
2: Salut, ça va bien?
1: Ben oui, très content de te jaser. 1200 matchs dans la Ligue nationale de hockey. Tu dois en avoir des anecdotes, puis pas à peu près.
2: Moi, on a un petit peu, absolument. Ça fait partie de la game de hockey aussi. Hein. On n'est pas obligé tout le temps d'être bête sur la glace, puis faut avoir du fun, faut s'amuser.
1: Comment on fait pour devenir arbitre dans la Ligue nationale de hockey? C'est-tu un processus qui est extrêmement long? C'est quoi les qualités nécessaires pour avoir une carrière dans la Ligue nationale de hockey?
2: Écoute, c'est un peu comme un joueur de hockey. On a des superviseurs qui viennent nous voir. Moi, j'ai commencé au Lac Saint-Jean-Albanel, puis... avec mon frère, puis à un moment donné, je me suis... ça allait bien, puis j'ai fait junior de A, puis Doug Hayward du midget 3, l'arbitre provincial Doug Hayward qui était à Montréal, il faisait midget 3, junior majeur, junior 3. Sylvain Milton, qui était mon boss ici dans le temps, il l'a appelé, il a demandé, il dit, j'aurais quelqu'un qui aurait peut-être du potentiel, t'aimerais-tu ça venir le voir, puis effectivement, Doug est venu, il a fait une game midget 2B au Centre Georges Vézina. Puis l'année d'après, j'ai monté les échelons midget 3, junior majeur. Parce que je suis parti dans East Coast avec Andy Van Allemen. Puis Andy est venu le boss des arbitres dans la Ligue nationale. Écoute, c'est oui, il faut que tu sois bon, mais il faut que tu sois à bonne place au bon moment également. C'est un peu comme un joueur. C'est comme ça que ma carrière a commencé dans l'arbitrage à peu près. C'est à peu près ça que c'est produit.
1: Puis est-ce que c'était ça que tu voulais faire de ta vie, devenir un arbitre dans la Ligue nationale de hockey? Ça a-tu toujours été ton objectif ou t'es un joueur de hockey raté puis finalement ben, t'as bifurqué vers l'arbitrage?
2: Oui, j'étais un joueur de hockey raté. J'étais un bon joueur de hockey, pas gros puis tout ça, mais la première fois que j'avais fait un junior 2A à Dolbeau, je me rappelle comme c'était hier, c'était Michel Tremblay, journaliste, puis il était venu me faire une entrevue après. Puis il m'avait dit, j'ai dit, Michel, un jour, m'arbitrer dans le pro. Puis quand j'ai signé mon contrat avec la Ligue nationale en 2003, c'est la première personne que j'avais appelé. Puis j'avais dit ça, il dit, voyons donc, ça se peut pas. Il dit, je te dis. Il dit, je viens de signer. Ça fait que ça a été une belle anecdote, ça a été le fun. Puis oui, c'est un rêve que tout le monde, c'est un peu comme les joueurs de hockey, les jeunes. Ben, je pense que les jeunes, c'est peut-être plus les parents qui rêvent, mais regarde, rendu là, on peut en parler longtemps. Mais écoute, c'est un peu comme un jeune joueur de hockey qui veut monter dans le professionnel, puis c'est à peu près ça que j'ai fait.
1: T'avais quel âge quand t'as commencé l'arbitrage?
2: J'avais 15 ans quand j'ai commencé. 14-15 ans.
1: Ça devait être tough pour tes parents qui allaient te voir à l'aréna arbitrer, entendre des gens chialer après les arbitres à la glace.
2: Ben, ma mère, elle était venue à ma première game junior majeur, je coutume ici. Puis elle n'est pas revenue. Elle m'avait fait tirer des... je ne sais pas comment c'est arrivé. En sortant de la glace, je m'avais fait tirer une planche à peu près large de même. C'est assez spécial. Puis elle avait collé un 10 au capitaine de Chicoutimi, puis elle avait collé une position supplémentaire, elle a perdu là-dessus. Mais écoute, Gaston Drapeau est coachant, puis après la game, il avait dit qu'il avait fait un excellent travail, c'était pas comme nous autres qui avait perdu. Puis non, ça avait bien été.
1: Est-ce que l'arbitrage t'a aidé à être fait fort entre les deux oreilles ou t'avais déjà cette qualité-là entre les deux oreilles, tu savais qui t'étais puis t'avais pas besoin des gens autour de toi pour te définir?
2: Absolument pas. Écoute, j'ai tout le temps eu un caractère, une tête de cochon.

0: fond. Puis quand j'étais un gars qui est assez direct. Quand j'ai de quoi dire, je le dis. Je suis pas gêné. Et puis, ça m'a jamais affecté. Ça m'a jamais affecté. Dire, tu sais, Ferrué dans l'aréna, c'est. Puis des fois même, c'est quasiment même motivant. Tu sais, je te dis pas que j'aime ça, mais tu sais, ça m'a jamais, ça a jamais nuit à mon travail. Puis, j'ai tout le temps été le même. Alors, puis je le dis à mes jeunes, j'ai mes écoles d'arbitre, puis je le dis aux jeunes. Il dit, attendez-vous pas de vous faire dire, vous êtes bon, vous êtes fin, vous êtes beau, là. Et ça fait partie de la game. L'équipe qui va gagner, vous allez être bon. L'équipe qui va perdre, vous allez être pas bon. Et ça fait partie de la game. Fait que faites-vous une carapace, puis après ça, il faut que ça te laisse, ça te glisse sur le dos comme sur le dos d'un canard. À peu près ça.
1: Là, maintenant, tu peux le dire, tu n'es plus arbitre dans la Ligue nationale de hockey, mais t'avais-tu un joueur, une super vedette qui était dans ta tête, puis que tu rêvais d'un jour de rencontrer ce gars-là, puis à un moment donné, ben, tu as dû l'arbitrer. Qui était ce joueur-là?
0: Écoute, j'ai eu Mario Lemieux. Quand Mario Lemieux est revenu de son cancer, il est revenu sur la glace, je l'ai arbitré.
1: Ouais.
0: Mario Lemieux est tout le temps capoté dessus, puis écoute, c'est pas parce que je suis capoté dessus, j'ai donné des briques sur la glace, éventuellement, non. Puis j'ai eu Wayne Gretzky, que j'adorais Gretzky. Quand j'étais jeune, j'avais vu l'être Gretzky sur le dos à peu près 3 fois par semaine. Puis Wayne, il coachait à Phoenix quand il a embarqué dans la Ligue. Je ne l'ai pas arbitré Wayne parce que il était retraité, mais il coachait à Phoenix quand il a commencé dans la Ligue.
1: Puis est-ce que
0: Fait
1: c'est
0: que.
1: dur justement de pas être concentré sur ces joueurs-là? Parce que, tu sais, veux pas, on idéalise ces gens-là. Tu sais, moi, si tu me demandais c'est qui mon préféré entre Gretzky puis Lemieux, c'était Mario Lemieux. C'était un Québécois, c'était quelqu'un qui parlait ma langue, je comprenais ce qu'il disait. Puis c'était tout un phénomène sur la glace. Mais je suis pas sûr, justement, moi, avoir été sur la glace, j'aurais été capable de me concentrer sur d'autres choses que Mario Lemieux. Est-ce que vous devez, vous, justement, vous mettre dans un point de vue de neutralité, ces joueurs-là deviennent juste des numéros, ben c'est encore Mario Lemieux qui est là ou c'est encore le 99 Gretzky qui est sur la glace?
0: Écoute, c'est encore Gretzky, c'est encore le mieux, mais nous autres, on a un travail à faire. On peut pas arriver sur la glace et dire, oh, Gretzky joue à soir, on va lui donner un petit break. On n'a pas le droit de faire ça. Parce que, tu sais, éventuellement, avec toutes les caméras qu'il y a dans les arénas, là, puis les micros, puis on n'a pas le droit de se permettre ça. Puis on a un travail à faire, puis je pense que tout le monde le sait. Puis je pense qu'on s'essaie pas de déconcentrer par ça. Mais éventuellement, tu sais, je te dis Mario Lemieux, Gretzky, Crosby, c'est le fun de se ramasser sur la même glace que Gretzky, que Crosby, Ovechkin, quand il y a un one-timer sur le coin du cercle, là, c'est faux. T'en regarderas, là, t'en regarderas les arbitres à cette heure qui arbitrent, puis même moi, je l'ai fait. Quand il y a un avantage numérique, Washington, on s'en va tout le temps sur le même bord qu'Ovechkin, parce que la rondelle, elle peut arriver d'en face, ça peut arriver n'importe où, c'est juste que tu te fais débaser. Fait que l'arbitre change tout le temps de bord, il va se placer dans le côté où est-ce que Ovi attend le puck pour un one-timer, puis c'est ça qu'on fait. Mais écoute, on a un travail à faire, faut faire notre travail.
1: Puis le positionnement, ça a glace, là, parce que j'imagine que ça doit être plus facile quand on évolue au niveau atome, midget, tu sais comment te positionner, puis les gars sont pas si vite que ça. Mais dans la Ligue nationale, c'est les joueurs de hockey les plus rapides au monde. S'adapter à ce niveau-là doit être quand même assez incroyable. Faut pas que tu sois dans leurs jambes.
0: Non, absolument pas. Puis si on est dans leurs jambes, on se le fait dire, c'est pas long, là. Mais écoute, ça va tellement vite, comme tu dis, puis. On est comme nous autres, un genre de, je sais pas trop, un dauphin entre les requins. C'est comme des requins qui. Mon chien m'a dit.
1: Il est arrivé un petit dégât.
0: OK, excuse-moi, c'est le chien qui était fâché. Écoute, on est comme un dauphin qui est alentour des requins. Ça tourne alentour de nous autres. Ça tourne, puis ça arrête pas. Fait faut toujours se trouver un trou pour sortir de là, mais c'est pas toujours évident. Oui, on va être dans les jambes, ça va arriver une fois de temps en temps. On n'a pas le choix, on peut pas se sortir de là. C'est pas facile, mais encore là, ça fait partie de la game. Des fois, on arrive pour rentrer au but, puis on rentre dans un joueur. Des fois, on l'a pas vu le joueur. Ça arrive, là. Hey, ça va vite, là.
1: Ouais.
0: C'est pas évident.
1: Les amitiés avec les joueurs de hockey de la Ligue nationale, c'est-tu possible quand on est un arbitre?
0: Écoute, on n'a pas d'amitié. Moi, j'en ai une amitié, parce que ça fait longtemps que je le connais. Puis Marc Denis, quand il a commencé, il était à Columbus. Puis écoute, on s'entraînait l'été ensemble. Mais ce que j'aimais avec Marc, c'est qu'on avait une job à faire sur la glace. Lui, il avait une job. À un moment donné, on s'est chanté des bêtises sur la glace. Puis après, ils m'ont revu, puis c'était fini, là. On parlait plus de ça. C'est ça que j'ai apprécié. Mais on veut pas avoir on peut pas avoir des amis là, proches, puis commencer à texter aux joueurs. Moi, je faisais pas ça personnellement. Je voulais pas faire ça. Puis oui, les joueurs, on les voyait. Moi, je restais à Columbus. Si j'allais à l'aréna, on voyait les trainers, je rencontrais tous les gars dans le champ, puis je le rosais, mais c'était pas. c'était pas mes chums, puis ils savaient qu'ils avaient un travail à faire aussi. Fait qu'ils s'attendaient pas d'un break à cause que je les avais parlé le matin ou la veille.
1: Ouais. Les croisez-vous d'un bord une fois de temps en temps?
0: Ça arrive une fois de temps en temps, puis on reste dans le même hôtel d'un fois. Quand on est sur la route, les équipes restent là, mais on les voit pas. C'est rare qu'on les voit. C'est une couple de fois qu'on a vu les coachs. À un moment donné, j'ai vu Bruce Cassidy à Anaheim, puis on était assis, je pense que j'étais avec Chris Rooney, puis il nous a payé un verre de vin. Puis tu sais, il n'y a rien de mal là-dedans. On était assis au bar, puis après la game, puis il nous a payé un verre de vin. Alors, il n'y a rien de mal là-dedans. Puis c'est toutes des petites affaires. Moi, j'avais payé un verre à Dobinsky à un moment donné à Columbus. Je pensais qu'il allait nous envoyer payer un verre, puis il n'est pas arrivé. Fait, alors, je voyais en payer un, moi. Fait pas assez d'argent, moi, il en payait un. Je lui avais envoyé un verre. Je lui avais envoyé un verre. Merci pour le ton verre. Puis il avait parti à rire.
1: Puis, ma question va peut-être paraître bizarre, là, parce que je sais que les joueurs de la Ligue nationale doivent s'entraîner régulièrement en plus de leurs matchs respectifs, les 82 matchs plus les séries. Les gars s'entraînent constamment. C'est la même rigueur que vous devez avoir, vous autres aussi?
0: Oui, exactement. On a un camp d'entraînement à tous les années, au début d'année. Puis quand on finit notre saison, on a reçu un boss, notre boss du conditionnement physique. Il nous envoie un email, il veut nous avoir à tel poids l'année d'après, tel pourcentage de gras. Puis écoute, on essaye de suivre ça assez à la lettre. Puis à ce temps, les gars, tu regarderas les gars depuis des arbitres qui sont gras, puis sont tout en forme, puis ça s'entraîne. Moi, je m'entraînais 12 mois par année. Là. Je prenais peut-être 3 semaines off quand j'arrivais à la maison après la saison, puis je recommençais tout de suite après.
1: Mais vous êtes quand même surveillé au niveau de votre forme physique, votre patin aussi, j'imagine qu'il doit être, ils doivent porter une attention assez particulière à ça. Là.
0: Absolument. Comme je t'ai dit, on a des camps d'entraînement. Quand on arrive à Buffalo pour le camp d'entraînement, on a les tests physiques, on fait le push-up, redressement assis, setup, après ça, on fait le saut en longueur, on fait le bip. On peut le faire sur la glace ou à l'extérieur de la glace. Après ça, on fait le weight gate sur le bicycle. Puis la journée d'avant, on voit tous les docteurs pour le cœur, les yeux. Ça a l'air qu'on est aveugle, non, c'est pas vrai. Ah oui, pour les yeux, les genoux, les hanches, on voit tout. Ça prend une journée, ça. Rien que pour voir les docteurs, les prises de sang. On fait toutes ces affaires-là. Puis c'est après ça, le lendemain, on fait les tests physiques, puis après ça, le camp commence. L'application des règlements, les nouveaux règlements, on rencontre il y a plein d'affaires qui se passent.
1: Puis qu'est-ce qui arrive, Justin, si jamais vous n'êtes pas capable de passer au travers des étapes? Es-tu déjà arrivé à tes collègues ou à toi même de te faire dire, là, t'es pas assez en shape, on te donne 2 semaines de plus?
0: Non, moi, j'ai jamais vu ça. La seule affaire, si t'es blessé, si t'as une blessure, là, ils te font pas faire les tests tout de suite. Ils attendent que ta blessure se guérisse. Puis là, tu retournes à Buffalo pour faire les tests physiques avant de commencer la saison. Tu n'as pas le choix de faire les tests physiques parce qu'il y a une règle là-dedans, il faut que tu fasses les tests physiques. Alors, mais j'ai jamais vu quelqu'un au camp d'entraînement qui s'est fait en virer parce qu'il n'était pas en forme.
1: Puis qu'est-ce qui détermine que l'âge de la retraite pour un arbitre est arrivé dans la Ligue nationale de hockey?
0: Écoute, plus ça, comme je te disais tantôt, on le disait tantôt, ça va vite. Puis veux pas, quand tu y es, le patin. Tu slack en patin, là. Tu viens moins vite. Puis à un moment donné, la Ligue te rencontre à peu près, mettons qu'il te donne, tu rencontres la Ligue, il te dit, c'est telle année, je voudrais que tu arrêtes. Puis on signe des papiers, puis le port du test, c'est 5-6 ans. Alors, c'est comme ça que ça marche. Puis c'est correct, c'est ce qu'ils font, c'est merveilleux ce qu'ils font. Puis, tu sais, faut être honnête avec nous autres aussi, là. Quand ça va vite, puis ça avance plus, puis là, t'es dans les rampes, puis... Tu dis, je vais anticiper, mais des fois, t'anticipes trop, t'es parti, t'es rendu à l'autre bout, puis le jeu, il revient à l'autre bord.
1: Ouais.
0: C'est intense. Alors, faut être honnête avec nous autres aussi, puis faut respecter ce que la Ligue veut. Puis
1: à la fin de ton contrat, tu le savais, ce qui s'en venait? Ils t'ont pas dit du jour au lendemain, Justin Saint-Pierre, c'est terminé pour toi. Tu savais qu'il te restait une couple de matchs arbitrés?
0: Ben, moi, j'arrête un petit peu à l'avance à cause de mon opération au genou, là. Ouais. Je me suis fait changer un genou en 2023. Mais écoute, oui, on le savait, puis je savais la date que j'allais arrêter, puis c'est correct, t'es capable de préparer ta dernière game, tu fais un party, tu fais des affaires.
1: Ouais. Ouais. T'avais-tu une autre façon de voir la game quand tu savais que t'étais dans tes derniers matchs? Là, est-ce que tu prenais la peine de regarder la foule, regarder l'amphithéâtre, jaser avec les joueurs, puis tu savais que t'étais dans tes derniers moments? T'as-tu eu le privilège de faire ça?
0: Écoute, non, parce que je savais pas que j'allais arrêter en 2023. Ouais. Je pensais d'arrêter l'année d'après. Alors, ouais. Ça a été plus. J'ai pas eu. Tu sais, tu fais ta dernière game, les joueurs viennent te donner la main, tu choisis avec qui tu vas arbitrer, un peu comme ta millième game, tu choisis avec qui les gars tu vas arbitrer. Puis ça, malheureusement, je l'ai pas vécu. Puis je me suis fait un party de retraite absolument au Saguenay. Mais non, j'ai pas vécu l'histoire de la dernière game, puis regarder dans la foule. Mais écoute, À tous les games que j'arbitrais, là, quand t'embarques sur la glace, là, pis, tu sais, il y a des places spéciales, Montréal, c'est spécial, pis, parce que moi, il y a des jeunes qui gagnaient des concours dans le temps, l'année passée, il y a 2 ans, qui allaient faire le tour de la patinoire avec les gars de la Ligue nationale à
1: Ouais.
0: Montréal. Puis, tu sais, je les appelais, moi, avec Yann, je lui disais, écoute, va-t'en là-bas, va t'amuser, profite-en, demande à tes parents, sont assis où, puis quand tu patines en rond, fais 2, 3 tours vite. Après ça, slack la cadence, puis il dit, regarde tes parents dans l'estrade, fais-leur un bye-bye, profite-en, amuse-toi, c'est important, il faut que tu le vives. Fait que ça, j'ai eu des bonnes discussions avec les parents et les jeunes qui allaient là aussi.
1: Quel entraîneur de la Ligue nationale de hockey t'a marqué le plus?
0: Dans quel sens?
1: Ben, dans le bon, mettons dans le sens positif, puis on ira dans le sens négatif par la suite.
0: Écoute, peut-être que vous allez trouver ça bizarre, mais j'ai eu Barry Trotz qui était tranquille. Barry, là, il coachait en agile dans le temps, puis quand il y avait de quoi, c'est parce qu'il se passait de quoi. Quand il chialait, c'est parce qu'il y avait de quoi, parce qu'il chialait jamais. Puis moi, j'ai eu une bonne relation avec John Tortorella.
1: Ouais.
0: John, là, je me soignais avec. C'était des F, puis des F, puis des ci, puis des ça. Mais quand c'était fini, il m'a regardé, Are you done? I'm done. Fait que c'était fini, puis on passait à une autre étape. Puis ça, j'ai apprécié ça beaucoup parce que c'est bon parce que, écoute, tu veux pas être rancunier, tu veux pas chicaner avec un gars, puis après ça, il est plus capable d'arrêter, puis tu sais, c'est plate dans ce temps-là, mais ces gars-là, comme John Tortorella, c'est un gars intense, il veut gagner. Oui, il est rough avec ses joueurs, mais écoute, il fait le job. Je pense qu'on le voit ce qui se passe là, présentement là, à Vegas. Fait que je pense que.
1: Y a-tu des coachs qui sont plus influents auprès des arbitres que d'autres? Parce que j'imagine que quand quelqu'un chiale tout le temps, l'arbitre n'est pas très réceptif, là.
0: Absolument pas. Puis on lui dit, arrête de chialer, c'est même plus quoi de chialer. Fait que là, ils veulent qu'on aille les voir, mais ça donne rien d'aller les voir, tu vas chialer pareil. On
1: Ouais.
0: sait que tu vas chialer. Fait que comme je disais l'exemple de Barry Trotz tantôt, Barry, si t'applaudissais, c'est parce qu'il y avait de quoi. T'as regardé la vidéo après la game, tu dis, j'ai manqué quelque chose, puis on y reparlait la game d'après. Effectivement, oui, je l'ai manqué, puis c'est correct que tu nous le dises, mais c'est un gars qui chialait pas. C'est rare qu'il chialait.
1: Mais ça, c'est une séance d'automutilation quand tu regardes la game que tu arbitrais après, puis là, tu vois les coups que t'as manqués. Ça doit faire mal pareil, là.
0: Qu'est-ce que tu veux dire des
1: Ben,
0: coups
1: c'est
0: de
1: parce que.
0: marqué? J'en ai jamais manqué, non.
1: Mais, tu sais, ça va tellement vite. Nous autres, on trouve que ça va vite à la télé. Il y a quelques semaines, je suis allé voir un match du Canadien. On n'était pas encore en série. Je suis allé voir avec mon gars, on n'était pas très haut. On était à hauteur de la glace. Sacrifice! Ça va 100 fois plus vite qu'à la télé. J'ose
0: Ah
1: pas
0: ben oui.
1: imaginer des fois le stress que vous devez avoir quand. Tu sais, juste les juges de ligne, des fois, là, c'est des millisecondes, là, puis des fois, ils se le font reprocher d'avoir calé leur jeu. Puis quand tu le regardes à reprise, hey, c'est au super ralenti, puis t'es pas sûr.
0: Ben, je pense qu'on a un bon exemple qu'on a eu sur le but de Caulfield le 2 jours.
1: Ouais.
0: Écoute, c'est. Hey, là, c'était pas gros, là. Puis, tu sais, une chance qu'on a les vidéos à cette heure, ça nous aide.
1: Ouais.
0: T'sais, je t'en reviens, oui, ça va vite, puis c'est spécial, mais nous autres, les arbitres, tu sais, les joueurs, les coachs, là, ils font des vidéos avec le joueur, ils regardent une séance de jeu qui s'est passée, quoi t'as fait ci. Les arbitres, c'est pareil. Des fois, on arrive à l'hôtel, on a des vidéos du boss, un email du boss avec les vidéos qu'on aurait pu faire un appel de punition, ou on aurait dû peut-être pas l'appeler. Fait qu'on regarde tout ça, on en fait des vidéos à tous les semaines, on a des vidéos, on en reçoit des vidéos, puis je pense que c'est comme ça qu'on s'améliore. Si les coachs le font avec les joueurs, parce qu'ils vont avoir une façon de s'améliorer, mais les arbitres, c'est pareil. Vous pensez, je veux pas que le monde pense que les arbitres, on est assis là, puis on fait la game, puis on s'en va à l'hôtel, puis il se passe plus rien, là. Non, non, pas du tout. On a un travail à faire, on le fait le travail de la journée de la game, on regarde c'est qui commence, c'est qui va être habillé, qui va jouer à des avantages, qui va jouer à un avantage, qui va garder des buts, parce que tous les gardiens sont différents. Alors, on fait toute une job pendant la journée de la game, puis le soir ou le lendemain, on a reçu des vidéos. Puis quand on n'a reçu pas de vidéos, tant mieux. Mais il n'y a rien de mal à recevoir des vidéos d'un call manqué ou d'un call qu'on n'aurait pas dû
1: Oui,
0: faire.
1: mais ça doit faire mal à chaque fois quand tu le vois. Là, quand tu le regardes à la télé, tu te dis, ah ben ouais, j'ai raté ça. Il me semble que c'était évident, mais de l'angle où toi t'es, c'est pas le même angle que l'angle que la caméra, là.
0: Absolument, absolument, oui. Puis, tu sais, je veux pas que le monde pense que si on a manqué un call, on est content, on arrive dans la chambre le soir, oh, c'est pas grave, on l'a manqué. On s'en veut, on veut pas en manquer des calls. Je pense qu'on fait partie des meilleurs au monde, puis c'est pas pour rien. Puis on veut pas manquer des calls, on veut que ça soit fair pour la game, puis on appelle les punitions qui sont là.
1: Ouais. Tu nous as parlé de trois joueurs là, qui étaient des super vedettes dans la Ligue nationale de hockey. Ovechkin qui l'est encore, Mario Lemieux, Wayne Gretzky. Puis je te demandais, en tant que fans de ces gars-là, t'avais-tu de la difficulté à les arbitrer? Tu me dis non. Y a-tu des joueurs qui t'ont marqué de façon positive ou négative au niveau des relations avec les arbitres?
0: Écoute, moi, c'est, au début, quand j'ai commencé, Sidney, il n'était pas toujours facile. Puis on s'est parlé, j'ai parlé, puis après ça, c'était le jour puis la nuit, puis on a eu une bonne relation. Quand Sidney avait de quoi me demander, il me parlait, puis il me le demandait, puis j'y répondais, puis j'ai aucun problème avec ça. Du point négatif, écoute, oui, il y en a. Ça n'a pas tout le temps été facile. Là, du coup, y a pas tout le temps, on n'a pas toujours des bonnes relations avec les joueurs. On essaye d'en avoir, mais c'est pas toujours évident. Éventuellement, ça chiale, puis quand on les colle, puis même des fois, je colle un slash, puis du joueur me dit, voyons, c'est pas moi qui ai fait ça. Ben, il dit, va t'asseoir, parle à ton bâton, parce qu'il y a quelqu'un qui a donné un coup de bâton quelque part. Si c'est pas toi, c'est ton bâton. Ben, il dit, parle à ton bâton. C'est normal. Les joueurs, ils veulent se défendre, puis ils veulent avoir les réponses. Puis c'est à peu près ça.
1: Puis quel joueur qui chialait tout le temps, là, à chaque fois que tu arbitrais?
0: Ben, écoute, on a différentes. Moi, j'ai avec Markov à Montréal, j'ai eu de la misère. À un moment donné, il commençait à me parler en russe. Là. Je parlais en français. C'était Giunta qui était capitaine du Six Post-Site. Je ne sais pas, il parle en russe. Je ne parlerai pas en russe, je ne parle pas le russe. J'ai parlé en français, puis là, il riait. Tu sais, c'est des affaires de même. Puis Markov n'était pas facile. Là. C'était pas un gars qui. Tu ne pouvais pas jouer avec. C'était pas un gars. Je ne sais pas s'il était malheureux, mais en tout cas, il avait pas de la compter très, très souvent.
1: Ouais, puis au niveau de la langue, est-ce qu'il y a une loi non écrite dans la Ligue nationale? Est-ce que tu dois jaser avec les joueurs toujours en anglais ou quand tu rencontres des joueurs québécois, tu peux leur parler en français?
0: Non, mettons qu'on est tout seul avec un joueur québécois au début de la game, on patine en rond, puis on est tout seul avec, là, on jase en français, il n'y a pas de problème, mais okay. Une question d'aller au banc des joueurs aussi. Il y a un capitaine français, puis il y a un capitaine anglais, il faut que tu s'assoies en anglais parce que l'autre, il ne comprend pas, puis. Ça, c'est frustrant pour les autres aussi. Puis les coachs qui parlent en français, ça m'est arrivé une couple de fois avec un coach français, puis là, il voulait me parler en français, mais là, j'ai répondu en anglais parce qu'il n'y a pas personne qui répond. Il y a qui comprenait. Il n'y a pas personne qui comprenait sur le banc, puis c'est pas fair. Je pense que c'est pas fair. C'est pour ça que la Ligue, ils veulent que ça se passe toujours en anglais. Il y en a beaucoup qui disent pourquoi vous ne collez pas punition en français à Montréal. J'oublie ça, qu'on aura même punition à Montréal en face. C'est possible.
1: Les bagarres, Justin, ça fonctionne comment au niveau de l'arbitrage? Je comprends que c'est souvent les juges de ligne qui mangent les coups, puis vous autres, vous prenez des notes. Là. Mais quand tout le monde se bat, moi, je vois régulièrement des arbitres maintenant intervenir pour prendre le troisième homme parce que les deux autres juges de ligne sont pris avec des joueurs. C'est arrivé, si je ne me trompe pas, v'là deux matchs avec le Canadien. Il y a eu un échauffouré, puis là, ben, les arbitres s'en sont mêlés. Ça fonctionne comment pour vous autres dans la Ligue nationale? Est-ce que vous avez le droit de vous impliquer physiquement ou c'est en dernier recours?
0: Oui, on a le droit de s'impliquer physiquement, mais pas les deux. Je pense qu'il faut tout le temps un arbitre qui reste en retrait parce qu'il y a tout le temps quelque chose qui se passe à quelque part. Quand les 10 joueurs se pognent sur la glace, là, oui, les deux judonnés, on n'a pas le choix d'aller les aider. Ça prend quelqu'un pour embarquer un peu, puis tu vas voir bien souvent les gars, ça siffle, puis je le dis à mes jeunes arbitres, ils disent utilisez votre sifflette. Quand il y en a deux qui se pognent, là, va-t'en à côté de ses oreilles, puis là, on fait un beau coup de sifflette, puis tu te le dis qu'il va virer de bord, puis il va s'en aller. Fait que, on le voit souvent, les arbitres, ça siffle, puis à un moment donné, les gars, ils viennent écœurer, fait qu'ils arrêtent, je pense. Là. Puis, ça prend tout le temps l'arbitre qui reste en retrait parce que tu veux voir c'est quoi qui se passe. Là. Tu vas avoir une belle vue de l'ensemble parce qu'il y a tout le temps un petit coup de salaud qui se passe en arrière du jeu. Ben non, les deux dans le fond, on va tout bien avoir un petit coup de bâton en arrière de la tête, en arrière des pattes, un coup de poing en arrière de la tête. Alors, ça prend tout le temps un arbitre qui reste en retrait pour voir la situation.
1: Puis toi, Justin, t'étais-tu celui qui prenait des notes ou celui qui s'impliquait physiquement?
0: Ben, ça dépend. Je me suis impliqué physiquement, mais il faut que tu sois prudent aussi là-dedans. Mais oui, je me suis impliqué physiquement. Quand il y a deux, trois batailles en même temps, il faut que tu embarques. Puis je suis remonté sur le vent à un moment donné avec deux joueurs. Puis j'ai couché sur le vent, mais j'ai été séparé.
1: Ah, c'est assez weird des fois, parce que les gars, des fois, les gars, ils ont des gilets par-dessus la tête, ils voient pas où ils frappent, ils frappent les juges de ligne. Je veux dire,
0: ben oui, hey, c'était peurant, ça vient peurant à un moment donné. Là.
1: Ouais.
0: Puis, c'est pas faute des gars. Fait que, mais tu sais, des fois, les jeux de ligne, il y a beaucoup de communication là-dedans dans le bateau. Les jeux de ligne, ils nous demandent, veux-tu tanner? On embarque-tu? Non, pas tout de suite, pardon un peu. Fait que là, les gars, ils attendent. OK, on embarque, les gars. Puis là, des fois, les joueurs le disent. On finit. Fait que les gars, ils embarquent, puis ça part.
1: Ouais.
0: Beaucoup de communication là-dedans.
1: On sait que les arbitres sont tous contre les bagarres, là, mais y a-tu des bagarreurs qui t'ont impressionné durant toute ta carrière dans la Ligue nationale?
0: Bon, il y a eu Donald Brochier, c'était tout qu'un batailleur. Simpson, Bogart, qui s'est battu pas mal, t'es gros, puis t'es. Pas sûr que j'ai Deslauriers qui joue encore. Deslauriers, c'est débile comme il se bat, là. Je sais pas, il est fait en caoutchouc. Après ça, il y a Olivier à Columbus.
1: Ouais, Mathieu Olivier.
0: C'est Mathieu Olivier. C'est tout que le batailleur. Ces gars-là, c'est incroyable. Des fois, tu dis, voyons, non, il va tomber, c'est sûr, mais non. Il revient comme une bobonnelle. Il repose la tête à l'évasion, mais il repart. Il revient encore.
1: Puis comment ça se diffuse l'information? Bien sûr que les joueurs se jasent pendant la mise au jeu, mais est-ce qu'on vous avertit avant qu'il va probablement y avoir un combat ou vous le constatez quand ça arrive?
0: C'est rare à ce temps qu'ils disent, mais on connaît notre alignement, on sait qui joue contre qui va se pogner. Puis normalement, quand les deux se ramassent à la glace, puis il y a une petite affaire, c'est sûr que ça va se pogner. Oh ben non, les gars, ils s'en regardent, on les voit, les gars, s'en regardent, puis ils se disent, OK, on va y aller. Fait que, mais c'est rare que les joueurs nous disent, oh, on va se pogner ce chiffre-là, là. Je me rappelle pas d'avoir vu ça.
1: OK.
0: Je me rappelle pas d'avoir vu ça.
1: Puis, bon, quand ça arrive, là, mais de votre point de vue, là, est-ce que la Ligue nationale de hockey trouve que les bagarres, ça fait partie du jeu? Parce que ça ferait longtemps qu'on aurait pu enlever ces bagarres-là. Des points de vue, mettons, des arbitres, tu parles pour tous les arbitres de la Ligue nationale de hockey, là, les gars sont-ils pour les bagarres? Est-ce qu'ils considèrent que ça fait partie du show?
0: Écoute, absolument. Je pense qu'une bagarre au hockey, ça fait partie du show. Puis je pense que ça l'enlève même. Tu sais, des fois, on voit pas apparaître si vite, tout le temps des poussées, des ci, des ça. Des fois, une bataille, ça calme les affaires, puis ça fait du bien. Puis, bien souvent, quand il y a une bataille, après ça se joue au hockey, puis ça y va. Il peut y avoir une ou deux, trois batailles par game, c'est correct. Je pense que ça fait partie du hockey. Je pense que ça. Tu sais, il n'y a pas de bataille au football, mais une chance qu'il n'y en a pas, là, mais ça frappe autant que le hockey, le football. Là. Mais je pense qu'une bataille, ça fait comme calmer l'intensité d'une game qui tout le temps après 6-7, des coups de poing, des coups de hockey, des mains en face. Puis je pense qu'une bataille dans ce sens-là, ça fait du bien.
1: Pour un arbitre, ça se peut-tu des fois qu'il y a un joueur qui prenne en grippe puis que le cahier de jeu avec lui est différent de tous les autres joueurs? T'sais? Puis là, je vais te cibler un joueur à Montréal. J'ai l'impression que ça en prend pas gros à un arbitre pour envoyer Jack High au banc de 2 minutes, comparativement à peut-être un autre joueur qui lui prend jamais de pénalité mais qui fait le même geste. Lui, on va le laisser passer 2-3 fois avant d'y donner une pénalité. Ça arrive-tu des fois que vous avez des joueurs en grippe? Techniquement, vous n'avez pas le droit de le faire, mais j'imagine que l'humain est humain, là. S'il y en a un qui attire un peu plus ton attention, tu vas le voir, là.
0: Écoute, on n'a pas de joueurs en grippe, absolument pas. Nous autres, on a un travail à faire, puis. Oui, on connaît faut connaître nos joueurs, faut les connaître les joueurs, parce qu'on sait qui peut brasser plus, lui qui va brasser moins, tout ça. Mais personnellement, on n'a pas de joueur en grippe. Jacky, moi, personnellement, je pense pas qu'il est plus puni que d'autres. Mais quand il est puni, c'est parce qu'il le mérite. Absolument. Puis je suis pas capable de me rappeler. Y a-tu quoi qui a pas mérité? Je m'en rappelle pas. Mais moi, je pense que quand il est puni, Jacky, c'est parce qu'il le mérite. Puis il a changé Jacky aussi, là. Je pense qu'il a compris le message. Puis peut-être que Martin y a parlé, je ne sais pas. Mais dans les séries, il n'a pas pogné de grosse punition. Puis il a joué contre Buffalo, il a joué contre Tampa. Alors, personnellement, moi, je ne peux pas te dire, puis je suis un gars honnête, je te le dirais, mais quand on embarque sur la glace, là, les joueurs sont tous au même niveau, sont tous à la même place pour les arbitres. Puis je pense qu'on call, c'est qu'il faut caller, puis on est là pour faire appliquer les règlements aussi.
1: On remonte un peu plus loin, mais t'as arbitré contre Chris Pronger?
0: Oui.
1: Chris,
0: oui.
1: C'est un gars qui n'était pas un doux, là. J'avais l'impression des fois que puis il avait de l'air sympathique sur la glace, là, mais j'ai l'impression que pour les arbitres, Chris Pronger, il avait le droit de faire bien des affaires avant d'être sorti, là. Mais c'est juste
0: bon,
1: dans notre
0: ça,
1: tête, ça.
0: Je pense que ça fait longtemps aussi, là. Je pense que Pronger, moi, quand je suis arrivé, il était là, puis. Je pense qu'on le collait. Oui, Pronger, dans le temps, il donnait des cross-checks quand il avait du but, c'était débile. Là. Ben écoute, regarde chez Weber à Montréal.
1: Même affaire.
0: On peut le mettre dans le même traîneau parce qu'il va dire la pêche avec son bâton. Puis des fois, j'allais voir, il disait slack un peu pédale. Il dit, j'ai donné 3-4. Puis je passais le message, j'étais un break, le prochain, je vais peut-être y aller. Là. Fait que écoute, oui,
1: c'est comme ça que vous établissez la limite. C'est qu'à un moment donné, tu vas voir le joueur et tu dis là, regarde, là, c'est correct, là, mais un peu plus fort, c'est fini, je te sors.
0: Non, ben absolument pas, mais on est capable de passer le message. Mettons qu'il y a un gars qui s'en va avec le rondel, puis le bâton, il y a le bâton ou les hanches, mais il touche pas au gars. Il est proche, mais on le colle pas. Nous autres, on est capable d'aller voir le joueur et dire, hey, ton bâton, il était proche, là. La prochaine fois, si tu mets ton bâton là, si tu y touches, tu vas te faire coller, c'est sûr. On est capable de lui dire de faire attention parce que, à cette heure, normalement, avec les nouveaux règlements, tu mets le bâton à hauteur des hanches, là, tu as plus de risques qu'il va y avoir un hook à quelque part, un accrocheur à quelque part. Mais si tu mets pas ton bâton là, il n'y en aura pas de risque. Il n'y en aura pas. Fait que, des fois, on est capable de passer le message. Fait deux, trois fois que tu mets ton bâton à hauteur des hanches. Fais attention parce que si tu pognes le gars à cette place-là, ça peut arriver que tu t'assises au banc. Ça, on est capable de passer le message. Puis ça, je pense que c'est une bonne relation qu'on fait avec les joueurs. Puis les joueurs respectent ça aussi. Fait que c'est important d'avoir une bonne communication.
1: Justin Saint-Pierre, tu as fait 1200 matchs comme arbitre dans la Ligue nationale de hockey. Est-ce que tu as vu un changement au fil du temps avec les nouveaux règlements qui arrivaient, la vitesse qui augmentait, parce qu'avec moins d'accrochage, on parlait de Mario Lemieux puis Wayne Gretzky, là, quand on regarde sur YouTube des vidéos de Mario Lemieux, là, puis on se dit, mais ça n'avait pas de bon sens à quel point ce gars-là se faisait accrocher puis continuait d'avancer quand même. Est-ce que la Ligue nationale de hockey peut encore plus évoluer au niveau de ses règlements, puis est-ce que la vitesse peut encore augmenter? Parce que quand on regarde un Connor McDavid, là, c'est un étoile filante, ça,
0: c'est un train, ça. Écoute, la vitesse augmentée, probablement que c'est possible, mais là, rendu à. Ça colle déjà, puis je pense que ça chiale. Fait que, ils vont faire quoi? Je ne sais pas c'est quoi qu'ils peuvent changer. Peut-être des règlements, mais là, ça colle les accrocheurs. Oui, tout le monde dit que des séries, ça colle moins, mais je suis pas prêt à dire ça. Si vous regardez la première ronde, la deuxième ronde, puis plus les rondes vont avancer, moins il y a de punitions. Parce que les joueurs, ils comprennent. Puis là, ça va plus vite. Les meilleures équipes, normalement, les meilleures équipes se ramassent à la fin. Puis, écoute, je l'avais dit, je ne me rappelle plus à qui, il n'y aura pas de grosse punition contre Caroline. Là. Montréal sont vite, Caroline sont vite. Ça va. La seule affaire, il n'y aura pas de. Les punitions qu'il va y avoir contre Montréal ou la Caroline, ça va être du trébucher, du hook, du accroché. À part de ça, il n'y a pas de grosse punition là, contre la Caroline Montréal. Là.
1: Bon, là, je pense que je vais
0: t'ostiner. J'étais en train, pour moi, je t'ai vu changer la face.
1: Là, je vais t'ostiner. Moi, j'ai l'impression que dans certains moments, surtout en prolongation, les arbitres ont une petite tendance à garder le sifflet dans les poches. Mais je suis le seul à penser ça au Québec, là, qu'en prolongation, les arbitres ont une petite tendance à garder le sifflet dans les poches. Là. C'est-tu un non-dit ou c'est parce qu'exactement ce que tu mentionnes, c'est que les gars, au fur et à mesure que les séries avancent, ils comprennent puis ils savent jusqu'où ils peuvent aller sans que l'arbitre siffle?
0: Absolument, puis tu regarderas la première ronde. Les premières rondes, dans toutes les... partout, la première ronde est tout le temps plus rough que les autres. Tout le temps. Plus tu montes des rondes, moins il y a des punitions. C'est pas parce que les arbitres comptent moins, c'est parce que les joueurs y ont compris. Puis les joueurs veulent. Puis je te dis pas qu'ils veulent pas gagner en première ronde, mais plus tu montes, plus tu veux gagner encore plus. Puis c'est pour ça. Puis écoute, en overtime, il y a eu des punitions en overtime cette année là. En série, ça prend une punition. Faut qu'à ce moment-là la punition. Puis on veut pas aller, tu sais, guesser. Hop. Il y a un 2. Quand tu connais un 2, même pendant les séries puis dans la saison régulière, il faut que tu sois sûr que ça soit un 2. Il faut que tu sois à 200%. Puis on se l'est déjà fait dire. Tant qu'à caller puis tu n'es pas sûr, là, laisse-le là, la punition. Colle-le pas. J'aime autant que tu la laisses là. Parce que si tu fais une punition qui n'est pas une punition, puis un but qui se colle là-dessus, c'est là que ça va être le déluge. Mais tant qu'à ça, si tu n'es pas sûr à 200%, laisse-le la punition, puis ils vont vivre avec. Ils ont plus de facilité de vivre avec un call que tu n'es pas sûr de l'avoir vu, puis tu le calles pas, que si tu n'es pas sûr à 200%, puis tu le calles, puis si tu n'as pas une punition, là, ça peut faire des affaires. Ça va parler plus.
1: T'as-tu déjà donné des punitions que tu t'es dit, tabarouette, j'aurais jamais dû donner cette punition-là, je me suis mis dans l'embarras?
0: Absolument. Écoute, on est des êtres humains, on va en manquer, puis on va en faire, mais dans ça là, le coach t'appelle, il te parle, puis moi j'avais dit, c'était Todd McLean qui était à Saint-Nosé. Todd m'avait parlé, il dit, Todd, écoute, je vais regarder une vidéo, puis mais quand je t'envoie sur la route, je vais venir te voir. Et effectivement, j'avais regardé une vidéo, puis c'était pas un deux. C'était une punition, ça n'avait pas de rapport. Puis je suis allé le voir, il dit, Todd, il dit, j'ai regardé une vidéo, puis il avait absolument raison, puis sais-tu quoi? Ça, c'est encore la communication, un respect. Puis il m'a dit en affaire, McLean, après ça, il me parlait, mais il m'a jamais récœuré de ça. Puis ça a été. Les coachs apprécient ça. Faut être honnête. Faut être capable de donner notre version aussi. Puis ça aurait été un 2, j'aurais dit, écoute, Todd, ça revient demain ou à soir. J'ai déjà l'arcade, cette punition-là, c'est sûr et certain, parce que c'était un 2. Mais effectivement, c'était pas un 2, il fallait que je sois honnête avec. Puis je dis, regarde, c'était pas un 2, puis ça fait partie de la game. On va en manquer.
1: Les fameuses punitions, peut-être que tu seras capable de me le traduire en français, là. Moi, je l'ai en anglais, l'embellishment, là.
0: Oui,
1: ça,
0: plongeon.
1: Ben, plongeon, puis même quelqu'un qui feint d'avoir reçu un coup de bâton d'en face, puis là, sa tête part par en arrière, puis là, il se tire à terre. Ça, ça doit être aussi très dur à juger en tant qu'arbitre. Un embellishment, j'en ai pas vu beaucoup cette année. Là, j'en ai vu avec Lane Hudson qui, effectivement, a exagéré son geste pour montrer à l'arbitre qu'il tombait. Mais ça aussi, ça doit être particulier à donner, là.
0: Ben, je pense que la situation que tu me parles, les deux situations, que le gars il a du poing de la tête, parce que des fois, on ne le voit pas si le gars il a été touché dans la face, puis c'est dur à coller. Mais Lane Hudson, là, le bâton, il était pas haut, là, puis l'arbitre était en arrière. Là. Ah ben, il était en avant, je pense. Là. Je ne me trompe pas, c'était Charon. Puis il l'a dans la face. Le bâton, il est au hanche. Puis un gars qui joue dans la Ligue nationale, qui se fait accrocher au hanche de même, tu peux pas tomber comme ça.
1: Non.
0: Si tu tombes comme ça, retourne dans l'ESCO, ça retourne dans la Ligue américaine et demande de quoi sur ton patin. C'est impossible. On n'est pas des colons, on sait comment que ça marche. Là. Fait que, écoute, il n'a pas hésité, puis il l'a collé, puis faut pas. Puis je pense que vous avez vu au début de la période, quand la période a recommencé, Lane Hudson est venu, puis il s'est excusé. Il dit, garde, je m'excuse, il dit, je t'ai fait passer pour un. C'est ça. Mais garde, c'est important pour les joueurs. Faut que les joueurs le savent parce que. Tu sais, les joueurs qui plongent tout le temps, là, on les connaît aussi, nous autres, les arbitres.
1: Ouais.
0: On a un travail à faire, comme je te dis depuis tantôt. On a un travail à faire, puis ces gars-là, on sait c'est qui. Alors, c'est important pour un joueur qui commence pas ça, parce que, écoute, puis je te dis pas qu'il va se faire coller à tous les fois, mais s'il commence ça, c'est sûr qu'il va y avoir des choses qui vont chialer à des places, parce qu'on vient qu'on sait plus. On sait plus. Y a-tu plongé, y a-tu pas plongé? Parce que si tu plonges tout le temps, fait que c'est là que ça vient difficile pour un arbitre aussi, là. Écoute, c'est pas toujours évident. Puis on veut pas coller un 2 quand le gars il a plongé, absolument pas.
1: Puis est-ce que vous en parlez entre arbitres? Là, j'essaie de rentrer dans votre secte des arbitres. Là. Y a-tu comme un conseil des arbitres où là, vous parlez de certains joueurs qui font justement des trucs sur la glace qui n'ont pas de Christie de sens pour essayer de. Tu sais, lui, là, quand il est sur la glace. Code rouge. Lui, quand il est sur la glace, jamais de problème, code vert. L'autre, des fois, on n'est pas sûr, code orange. Ça arrive-tu, ce genre de relation-là, en comité? Est-ce que vous vous parlez entre vous autres?
0: Écoute, des codes rouges, puis des codes verts, des codes de même, non. Mais on est capable de se parler au début de la game, dans la chambre des arbitres. On a un travail à faire encore. On arrive 1h30 avant la game, on se prépare, on fait notre training, après ça, on s'habille. Puis ça, on en parle. On en parle. On regarde, on a reçu les line-up, on regarde qui joue, puis on en parle. Lui, il plonge plus facile, il plonge plus vite que les autres. Il est plus mou, il patine moins bien parce qu'il plonge tout le temps. Fait qu'il doit avoir de la misère avec ses patins, peut-être, on le sait pas. Mais regarde, on en parle absolument. C'est important. Là, regarde, là.
1: Mais ça, te voir Justin Saint-Pierre aller voir un gars dans la Ligue nationale qui arrête pas de plonger et dire tu as de la misère avec tes patins? Si t'as de la misère avec tes patins, retourne dans East Coast. As-tu déjà eu ce genre de commentaire-là avec les gars?
0: Peut-être que t'as de la misère avec tes patins, ça se dit, là, mais pas dans East Coast. Tu dis pas ça un roi dans l'ISL.
1: Parce que.
0: Non, mais écoute, les messages, on est capable de passer. Puis voyons donc, hein, comme je te dis tantôt. Ça se peut pas qu'un gars tombe de même qui joue dans la Ligue nationale, là, voyons.
1: Non, c'est ça.
0: Et je te dis, on parle d'Hudson parce que c'est arrivé, mais il y en a plein d'autres, d'autres équipes là, qui sont faciles à faire tomber.
1: Oui. La technologie s'est grandement améliorée dans tous les sports. Qu'est-ce qui fait en sorte que dans la Ligue nationale de hockey, c'est une business de plusieurs milliards de dollars, là, la Ligue nationale de hockey, qu'est-ce qui fait en sorte qu'il n'y a pas une puce électronique dans la rondelle qui dit si la rondelle était dans le but ou si elle ne l'était pas, ou si c'était un hors-jeu ou si ça ne l'était pas?
0: Écoute, je pense qu'ils l'ont déjà essayé, si je ne me trompe pas, parce qu'à un moment donné, on avait des rondelles, puis nous autres, des fois, ça ramassait des rondelles après les games, puis tout ça, mais ça, on pouvait pas parce qu'il y avait une puce dedans, puis on n'avait pas le doigt, puis même si on partait avec la rondelle, il était capable de l'avoir si on l'avait dans la chambre d'hôtel. on les laissait là, puis écoute, ça a déjà arrivé, je ne sais pas c'est quoi qui s'est passé, pourquoi ça n'a pas marché, j'ai aucune idée, mais ça va-tu venir? Hey, à cette heure, ils font ce qu'ils veulent, là. Ça va sûrement quelque chose qui va sortir à un moment donné, puis ça va arriver, mais quand? peux pas te répondre à ça, je sais pas.
1: Parce qu'il y a des angles de vue qui sont impossibles. Je pense que c'est le dernier match. Dobesh a fait un arrêt. Il a comme atterri sur la rondelle, puis il reculait dans son but, puis ouais. Il a pris ses bras. Tu sais, la rondelle, on le sait plus où est-ce qu'elle est. As-tu traversé la ligne? Es-tu revenu? On le sait pas. Puis l'arbitre peut pas le voir parce que c'est en dessous de ses passes. Fait que je me disais, avec une puce électronique, ça le dit si c'est dedans ou si ça l'est pas, là.
0: Probablement que ça le dit. Puis comme je te dis, c'est-tu des exemples de même qui vont aider à la ligue de pousser plus pour aller voir ça? C'est quoi l'avantage? C'est quoi qui se passe? Mais faut que tu sois sûr que la puce marche tout le temps. Hein. Tu sais, si la puce, elle marche la moitié du temps, puis sa femme, il y a un but de même l'autre bord, puis l'autre bord, après ça, tu vois plus la puce. Là, il y a quelque chose qui va. C'est sûr que la puce, elle va sortir de la rondelle. Il n'y en aura plus après. Là. Parce que l'équipe, ils n'auront pas été capables de le voir, là. Ça va chialer, là.
1: Ouais.
0: Fait que, tu sais, faut que tu sois sûr que tout marche.
1: Je t'ai parlé de Dobesh, mais on t'a pas arbitré pendant que Dobesh était sur le jeu. Mais y a-tu des gardiens de but dans toute ta carrière, dans tes 1200 matchs, qui t'ont impressionné en disant tabarouette, je pensais jamais voir ce style de gardien de but-là, ce style de performance-là? C'est, pour ma part, j'ai jamais été dans le show comme toi, tu l'as été. Mais des gardiens de but marquants, bien sûr que pour moi, en tant que Québécois, il y a eu Patrick Roy. Mais si tu me demandais lequel était le plus impressionnant à voir, c'est celui qui avait pas de style. En fait, c'est celui qui avait son style, c'était Dominique Hašek.
0: Oui, absolument. Dominique, je l'ai vu. Puis oui, c'était un bon gardien, mais il se tirait un peu partout. C'est, ça faisait un job. Fait continuer de tirer partout, ça fait un job. Hey, on a eu Martin Brodeur. Martin Brodeur.
1: Un goaler.
0: Ouais. Hey, Martin Brodeur, quand il sortait dans le coin, aller chercher un pas, quand il sortait sur l'autre bord, là, hey, il a fait des passes là, d'un bout à l'autre, puis c'est la ligne bleue, puis le gars est parti en échapper. Ça arrivé une couple de fois. C'est tout qu'un gardien de but. Après ça, on a eu Roberto Luongo à Vancouver, ouais, qui a fait des miracles et il a sauvé cette équipe-là, je ne sais pas combien d'années. Tu sais, on a eu plein de gardiens de but. Ryan Miller, qui était pas mauvais à Buffalo, il faisait la job.
1: Mais ton préféré à toi, là?
0: Personnellement, mon préféré, c'est Brodeur.
1: C'est Brodeur, oui.
0: Parce qu'il arrêtait des rondelles, tu disais, voyons donc comment il a fait ça. Ça se peut pas. Et puis... juste sortir la rondelle de la zone, c'est ce qu'il faisait avec la rondelle, là, c'était incroyable.
1: Puis c'était ça un gentleman, Martin, avec les arbitres?
0: Absolument. Mais les gardiens, là, ils parlent pas beaucoup.
1: Non.
0: Et moi, Carey Price, j'ai dit deux fois salut à un moment donné, puis il faisait un signe de tête. Là, quand je n'arrête pas de parler, moi, aller parler à l'autre bord. Mais écoute, des goalers, c'est comme en plus, on dirait dans le bulle, puis ils font leurs affaires. Il y a Marc-André Fleury, lui, c'est jour et nuit. Marc-André Fleury, il fait un arrêt, puis il crie, puis il chante, puis il fait tout ce que tu veux. Puis hey, Marc-André Fleury, c'était tout qu'un gardien aussi. Là. Je l'ai oublié, lui. Puis, hey, c'est un gars qui vaut autant de la renommée, absolument. Ça,
1: persuadé. Puis, et vous niaisais-tu sur la glace un peu, les arbitres, Marc-André?
0: Ben oui, tu sais, il riait. Il a tout le temps sourire au lèvres, il rit, puis après ça, quand il fait un save, là, ouh, là, il crie, mais c'est là. Ben, il a fait un bel arrêt. Tu sais, c'est un gars qui est animé. Puis je pense qu'on le voit avec tous les coups qu'il a fait dans les chambres à Pittsburgh, au Minnesota. Il fait tout le temps des coups de cochon, puis il arrête pas. C'est un gars que je pense que les gars aiment bien ça jouer pour lui.
1: Les salaires pour ce qui est des arbitres dans la Ligue nationale de hockey, bon, t'as évolué pendant plusieurs années. Fait que j'imagine que ton salaire a changé au fil du temps, mais ça peut ressembler à quoi, les salaires des arbitres dans la Ligue nationale?
0: Écoute, ça va avec l'année d'expérience. Quand j'ai commencé dans la Ligue, j'étais moins haut, puis tu montes à tous les années, puis... On a une convention collective qu'on signe aux 4 ans. Alors, ça va avec les conventions. On a un fonds de pension. On a tout. Oui, on a des bons salaires, absolument. Puis, on n'a pas à se lamenter sur le salaire.
1: Mais c'est-tu un 100 000? C'est-tu un 200 000? C'est-tu un million?
0: On fait 10 millions par an. Non, c'est pas vrai. 10 millions sur 4 ans. Non, écoute. Oui, ça passe le 100 000, absolument. Tu sais, je veux pas parler de prix, mais écoute, oui, c'est comme je te dis, moi, quand j'ai commencé la première année, je pense, dans la Ligue américaine, j'étais dans East Coast, j'étais à 25 000, puis ma première année, quand j'ai signé le contrat avec la Ligue nationale, puis j'ai fait de la Ligue américaine, puis j'ai tombé à 140 000.
1: Okay.
0: Et puis, ça fait un bout, là, fait que quand j'ai tombé à plein temps, encore là, le plein temps, il est plus haut. Alors, on fait des bons salaires, puis ça passe le 200 000 comme il faut.
1: Puis est-ce que c'est toutes dépenses payées, l'hôtel, la nourriture? Vous devez avoir un peu d'argent de poche aussi là-bas?
0: On a des per diem, on a l'hôtel est payé, les avions c'est payé, on a des per diem, on a un auto, l'auto est payé, on prend un taxi, un car, une limousine, ça c'est payé. pas, tout est payé. Quand on est sur la route, là, on dépense pas de notre poche. On est payé à peu près aux 2 semaines. Les expenses y arrivent aux 2 semaines à peu près. Alors, on dépense pas de notre poche, absolument pas.
1: J'imagine que le temps où tu t'entraînais, puis le temps où tu étais dans le show, ça, c'était du temps qui était très agréable. Est-ce que c'était long? Est-ce que vous étiez constamment dans l'attente des matchs? C'est-tu long comme job?
0: Ben, c'est pas que c'est long, c'est parce qu'on voyage tellement. On couche à peu près, ben, les arbitres encore là, ils couchent à peu près, peut-être un petit peu moins pire présentement, mais on couche entre 4 à 5 soirs par mois à la maison. On était sur la route à part ça. Parce que ce qui arrive, c'est des fois, tu partais sur la route 14 jours, mais tu avais game, une journée off, game, une journée off, game, une journée off. Fait que la journée off, c'est t'apprenais pour voyager.
1: Ouais.
0: Tu voyageais dans ce temps-là. Puis si tu avais des back-to-back, mettons, samedi, vendredi, samedi, on restait normalement dans la même ville ou on changeait de ville. Fait que quand on défait nos valises dans la chambre d'hôtel, c'est pour un soir ou deux maximum. Tu sais, au baseball, ils sont là pour 4-5 soirs. C'est moins pire un peu, mais souvent, là, tu ouvres ta valise. Moi, si j'habitais à Montréal le vendredi puis je suis à New York le samedi, j'ouvre mon suitcase le vendredi matin, je faisais la game le soir, j'arrive à l'hôtel, je repactais mes affaires. Pour le lendemain matin, j'ouvrais ma poche d'arbitre, je faisais sécher, je repactais ma poche d'arbitre à 4h le matin. Je m'en allais à l'aéroport, j'arrivais à l'hôtel à New York, là, j'ouvrais mon suitcase, j'accrochais mes habits dans le garde-robe, je rouvrais ma poche d'arbitre parce que des fois, c'était pas tout sec. Puis là, je charrais mes sous-vêtements pour la game du soir.
1: Quand t'es jeune homme, c'est pas si pire, là, mais quand tu commences à vouloir avoir une conjointe, une famille et tout ça, ça doit commencer à être compliqué parce que là, toi, tu vis tout le temps dans tes valises, c'est bien plate, mais t'es quand même dans le show, tu manges dans les meilleurs restaurants, puis ta blonde t'appelle pour te dire que ton jeune est malade, puis qu'il a pas dormi de la nuit, puis qu'il est brûlé. Ça doit être raide aussi pour vous autres, là.
0: Ben, absolument. Puis écoute, on s'est fait appeler, puis on disait la petite est malade, puis tout ça, mais. Tu sais, d'un autre sens, je me disais, je peux faire quoi? Je peux pas faire grand-chose. Puis je suis à la maison, je peux pas appeler mon boss dire à moi qu'elle soit une urbaine. Tu sais, la fille, la petite est mot qui court. Je m'en irai pas chez nous parce qu'elle est mot qui court.
1: Exact.
0: Mais c'est pas évident toujours pour les familles, absolument pas.
1: Puis quand tu reviens à la maison pour de bon, le temps, il est-tu plus dur?
0: Ben, tu parles là.
1: Quand t'es revenu pour de bon après ta carrière dans la Ligue nationale de hockey, s'es-tu sauvé et elle dit hey, tu sais quoi, j'étais bien tout seul finalement?
0: Non, écoute, c'est pas toujours évident. C'est pas toujours évident, mais c'est. Puis même pour nous autres,
1: ouais.
0: Hey, pas dire à la fin, hey, quand moi j'ai passé. En 2023, j'ai pensé que j'arbitrais à tous les jours, puis j'étais parti à tous les jours, j'arrivais chez nous, je me suis fait opérer au genou, j'ai été couché dans le lit 2 semaines, puis là, je bougeais plus, je faisais plus rien. Elle m'a dit, en effet, j'en ai broyé, là. Je trouvais ça dur, là. À un moment donné, je me demandais même si je faisais pas de dépression, c'était pas drôle, là. Puis, mais non, écoute, ça, tu t'habitues, mais oui, c'est pas évident quand t'es habitué de faire ça pendant 20 ans, que tu fais ça 21 ans, puis t'arrives, bang, ça coupe en deux. Fait qu'il faut se trouver des choses, faut se tenir occupé.
1: D'ailleurs, on va parler des choses qui t'occupent tout de suite après la pause. J'ai le plaisir d'accueillir ce soir Justin Saint-Pierre dans Marceau Soir. C'est un ancien arbitre de la Ligue nationale de hockey. Il a arbitré au-dessus de 1200 matchs dans la Ligue nationale de hockey. On est dans la fièvre des séries éliminatoires, donc j'imagine que ce podcast-là vous plaît. Donc, on fait une courte pause, puis on continue tout de suite après.
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21: Ben
1: Dans Marceau Soir, on a le plaisir d'être avec Justin Saint-Pierre qui a arbitré plus de 1200 matchs dans la Ligue nationale de hockey. Aujourd'hui, il est à la retraite. C'est un très, très jeune retraité. On a parlé un peu du show, de la job d'arbitre, des joueurs qu'il avait rencontrés dans la première portion. Puis dans la deuxième portion, j'aimerais ça, Justin, parler de ton après-carrière. T'avais-tu préparé ton après-carrière de la Ligue nationale de hockey en tant qu'arbitre?
0: Non, pas vraiment. Écoute, je savais que j'allais apprendre à un moment donné, mais j'ai pas préparé. Puis là, j'ai mes écoles d'arbitre aussi. Je suis rendu avec... ça fait 7 ans que je suis au Saguenay. Puis là, on est rendu... On va à Châteauguay, on va aller à Sept-Îles-Bécomo comme l'an passé. Et puis, Trois-Rivières s'est ajouté cette année. Puis, on a encore le Saguenay. Alors, je me tiens occupé pas mal là-dedans. Je supervise l'hiver aussi dans le Midget 3 collégial. Puis, à peu près ça, je reste dans le hockey. Je suis dans le sérieux de hockey Sadlac au Saguenay. Je m'occupe des parents qui chiolent après les arbitres, les coachs qui chiolent après les arbitres qui arrivent à Toro Game. Puis, ça, je les rencontre. Puis, j'essaie de régler des petits problèmes. C'est pas des gros problèmes, mais faut être là pour les régler puis supporter aussi là-dedans.
1: Puis, tes écoles d'arbitre, est-ce que c'est des écoles pour peaufiner le métier d'arbitre ou c'est pour prendre des jeunes de A jusqu'à Z puis les amener à « je veux être arbitre » jusqu'à être un vrai arbitre?
0: Écoute, on a différents âges. On commence, je pense, ça commence à 12 ans, si je ne me trompe pas. Et puis, on essaye de faire deux groupes. Comme les nouveaux qui arrivent, on les met dans un groupe tout seul. Puis, on a un groupe avancé. Fait qu'on fait de la théorie, les règlements, des séances sur glace. On fait beaucoup de séances sur glace parce que pour le positionnement, c'est important pour les jeunes arbitres de savoir où se positionner pendant une game de hockey. Puis, éventuellement, on a des conférenciers, on a des gars de la Ligue nationale qui viennent avec moi. Moi, j'embarque pas sur la glace à cause de mon genou, mais des gars, ils embarquent sur la glace. Alors, c'est toutes des expériences que les jeunes adorent. Ils voient des Éric Furlat, Pierre Lambert. C'est toutes les jeunes capotes quand je les fais venir. Puis les gars sont super gentils, ils viennent me donner un coup de main. J'ai justement parlé avec Éric pour Trois-Rivières cet été. Puis Éric va venir au Saguenay aussi. Puis Pierre Lambert va venir à Châteauguay, va venir au Saguenay. C'est toutes des petites affaires que les jeunes apprécient beaucoup. Puis je fais tout le temps rencontrer un préparateur physique. Oui, c'est peut-être les jeunes seront jeunes un peu pour commencer ça, mais je veux lui faire comprendre que c'est important de l'entraînement aussi dans le hockey. Puis je fais le matin, je lui fais faire une petite course, puis plein d'affaires ici. Puis c'est à peu près ça. On lui montre un petit peu de tout, puis on essaye de faire évoluer les jeunes aussi. Parce que les règlements, c'est 90% d'un game de hockey. Un arbitre qui connaît pas son règlement, qui connaît pas le règlement, il arrive de quoi? Il oublie ça, là. Faut qu'ils savent les règlements, puis on travaille beaucoup dans les règlements aussi.
1: Puis c'est encore possible pour un jeune Québécois d'espérer faire une carrière en arbitrage dans la Ligue nationale de hockey? Est-ce que c'est plus difficile qu'avant ou c'est à peu près la même chose?
0: Non, je pense que c'est à peu près la même chose. Écoute, à cette heure, ils regardent beaucoup le patin. Les boss dans la Ligue nationale, c'est le patin. Ils sont forts sur le patin, les règlements, le jugement. Éventuellement, si t'es un bon arbitre, tu vas avoir un bon jugement. Alors, les boss regardent beaucoup ça. Puis, le patin, je dirais que la Ligue nationale, à cette heure, c'est débile. Puis, il y a beaucoup d'anciens joueurs qui sont engagés dans la Ligue nationale à cause de ça.
1: Puis les arbitres sont-tu tout le temps sur le même profil? T'sais, tantôt, on parlait des gardiens de but. Bon, les gardiens de but, ça a toujours été des joueurs un peu à part là, de l'équipe, avec des personnalités un peu mystérieuses. Il y en a qui sont quand même cabotins, mais pour la plupart, sont très particuliers. Les arbitres, c'est la même chose. Il y en a-tu des méchants? Il y en a-tu des weird? Il y en a-tu des très, très drôles?
0: Écoute, des très, très... Oui, il y en a des drôles. Il y en a que... Les arbitres, c'est jamais méchant des arbitres. Là. Non, vous pensez que ça. C'est pas parce qu'on colle les positions qu'on est méchant, voyons donc. Non, mais écoute, moi, personnellement, j'ai jamais vu. Ben, on a toute une personnalité. Oui, il y a des arbitres qui vont être plus bêtes que d'autres. Il y en a qui rient moins que d'autres, mais c'est pas. C'est la mentalité. C'est pas parce qu'ils se donnent un air, là, c'est juste qu'il est de même. Il est fait de même. Il y a des joueurs qui sont de même aussi. Il y a des joueurs qui sont super drôles. Il y a des joueurs qui sont bêtes. Il y en a que tu peux pas lui parler. Mais du côté des arbitres, c'est un peu la même affaire. Mais tu sais, écoute, j'ai jamais eu de problème avec les arbitres. Puis moi, je suis un gars qui est assez. Je niaise tout le temps. Puis j'ai tout le temps le sourire dans la face. Puis je m'amuse. Puis, exemple, un gars comme Wes McCauley. Wes McCauley, c'est un gars-là. Il arrête pas dans la chambre d'arbitre. Il s'habille. Puis il marche en rond. Puis se mettent les combines, puis ils patinent pas, mais je veux dire, ils marchent dans le champ de l'arbitre, puis ils niaisent, fait des jokes, puis j'ai parlé hier matin à West McCauley, puis au téléphone, puis on a du fun ensemble, puis super fin, c'est un gars qui est terre à terre, un gars, puis il pourrait se prendre pour un autre, s'il voudrait, il a fait des grosses games d'hockey, il a fait, je pense qu'il est rendu à 24-25 games, de 7 dans les séries éliminatoires, puis écoute, il pourrait, mais c'est pas un gars de même, puis il va rester terre à terre, puis c'est toujours une bonne personne, là.
1: Justin Saint-Pierre, pour les gens qui voudraient en savoir plus sur tes écoles d'arbitrage, ils peuvent faire quoi pour s'informer?
0: Écoute,

0: Ça va-tu être les sifflettes des poches ou bien ils vont tout coller ce qu'il y a à coller?
1: Ils vont tout coller ce qu'il y a à coller. Puis les sifflettes des poches, là, ils peuvent plus parce qu'ils ont mis des zippers sur nos culottes. Non, non, écoute, ça va coller la même affaire des séries. Je pense que si Montréal veut gagner à soir, il faut qu'il lance plus que 12 fois au but.
0: Ah oui, j'en suis persuadé.
1: Ça va peut-être aider.
0: Puis tu sais quoi, ma prédiction, c'est que ce soir, Lane Hudson, qui a fait une petite erreur en prolongation dernier match, va tout donner ce qui reste dans le réservoir. Lane Hudson va être la première étoile du match, puis ça va être 4-1. Tiens, je te gage ça. Ben, toi, vous êtes des arbitres, vous n'avez pas le droit de gager, mais moi, j'ai le droit de gager. 4-1, victoire du Canadien, puis c'est Lane Hudson qui est la première étoile.
1: Oui, mais j'en bute plus, moi. Moi, je pense que Montréal perd à soir, ils gagnent à Caroline, puis ils viennent perdre à Montréal la 6.
0: Ah, j'aurais pas dû te parler à soir. Justin Saint-Pierre, merci beaucoup.
1: Hey, merci.
0: Passe une belle soirée. Même chose pour ce qui est des auditeurs. Passez une excellente soirée. On se reparle demain à la même heure. Salut tout le monde. Bye-bye.
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